0: le plaisir dans les kélims de réception, alors il ne voit aucune lumière, mais seulement des ténèbres, ce qui est appelé un espace vide de lumière. Mais l'homme doit se procurer pour lui-même des kélims de dons, qui sont l'aspect de même qu'il est miséricordieux, toi aussi, sois miséricordieux. Et comment acquiert-on ces kélims? C'est par l'effort dans la Torah et les mitzvot, c'est-à-dire que l'on s'occupe de la Torah et des mitzvot afin d'acquérir les kélims de dons. Ce qui signifie que l'homme ne veut recevoir aucune contrepartie pour son travail dans la Torah et les mitzvot, mais que sa contrepartie et sa récompense soient d'avoir la force de tout faire plaisir pour le bénéfice du Créateur et non pour son propre bénéfice. Autrement dit, si l'homme accomplit la Torah et les mitzvot dans le but de recevoir une contrepartie, d'obtenir du bien et du plaisir pour son propre bénéfice, cela s'appelle accomplir la Torah et les mitzvot dans la raison, c'est-à-dire que sur le corps, que sur cela, le corps ne s'oppose pas. Car dans la mesure où il croit qu'il recevra de cela un plaisir pour son propre bénéfice, cela s'appelle dans la raison. Et sur cet aspect, Maïmonide dit, lorsque l'on enseigne aux petits, aux femmes et à la majorité du peuple, on ne leur enseigne qu'à agir par crainte et afin de recevoir une récompense, jusqu'à ce que leur connaissance grandisse et qu'ils deviennent plus sages. On leur révèle ce secret peu à peu.
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0: מקיים
1: תורה ומצוות בתוך הדעת. היינו שעל זה הגוף לא מתנגד, כי בשיעור שהוא מאמין...
0: sur cet aspect, Maïmonide dit, lorsque l'on enseigne aux petits, aux femmes et à la majorité du peuple, on ne leur enseigne qu'à agir par crainte et afin de recevoir une récompense, jusqu'à ce que leurs connaissances grandissent et qu'ils deviennent plus sages, on leur révèle ce secret peu à peu. Nous voyons des paroles de Maïmonide qu'il y a deux aspects dans l'accomplissement de la Torah et des Mitzvot. Un, pour son propre bénéfice, c'est-à-dire pour recevoir une récompense et non pour travailler au-dessus de la raison. Car dans la mesure où il croit en la récompense et la punition, puisque tout est pour son propre bénéfice, ce travail est appelé le travail de la majorité du peuple qui est dans la raison. Et du point de vue du travail, cela n'est pas appelé effort. Cependant, du point de vue du collectif, cela aussi est appelé effort. Deux, l'effort dans la Torah et les mitzvot, c'est-à-dire qu'il s'occupe de la Torah et des mitzvot, non dans l'intention de recevoir une quelconque récompense pour cela, mais il travaille tout pour le bénéfice du Créateur, et cela est contre la raison, car l'intellect oblige que l'homme travaille pour son propre bénéfice. C'est pourquoi, lorsqu'il dit qu'il accomplit la Torah et les mitzvot afin que, par cela, il reçoive la force de travailler uniquement pour le bénéfice du Créateur et non pour son propre bénéfice, alors le corps commence à s'opposer de toutes ses forces et crie « Quoi, tu es devenu fou? Tu veux t'annuler devant le Créateur? Dis-moi, qu'auras-tu de cela ?» Cet aspect est appelé un grand effort, car il doit lutter contre son propre corps, alors que la justice et la raison sont du côté du corps, car telle est sa nature. Il s'ensuit que cela s'appelle effort, parce que c'est au-dessus de la raison, comme il était dit plus haut, que le corps n'est pas d'accord avec cela, de travailler pour le bénéfice du Créateur. Et cela s'appelle qu'il s'occupe de la Torah et des mitzvot dans l'aspect de l'effort, c'est-à-dire que, par son occupation de la Torah et des mitzvot, il veut mériter l'aspect de donner. Et cela ne peut être acquis que précisément par le fait d'étudier dans l'aspect de l'effort, comme il a été dit plus haut, qu'il s'occupe de la Torah et des mitzvot avec l'intention de ce que nous sages dit. J'ai créé le mauvais penchant, j'ai écrit la Torah comme remède, car la lumière en elle le ramène vers le bien. Interprétation. C'est-à-dire qu'il voit qu'il n'a pas en main l'amour du Créateur, mais seulement l'amour de soi, et qu'il n'est pas capable de faire le moindre mouvement pour le ciel, parce que le corps s'y oppose. À chaque fois, il fait des efforts, mais malgré tout, il ne progresse pas. Au contraire, après tous les efforts qu'il a investis dans le dépassement, il voit qu'il recule et non qu'il avance. Et cet effort lui donne un lieu pour la prière que le Créateur l'aide. Il en résulte que chaque fois qu'il voit qu'il recule, en contrepartie, il progresse dans la prière. Car selon ce qu'il voit, qu'il est éloigné du but, il a davantage de place pour prier du fond du cœur, puisqu'il voit le lieu du danger. C'est-à-dire qu'il a peur que le mal l'emporte et lui fasse comprendre qu'il va fuir le champ de bataille. Autrement dit, le corps lui fait comprendre que ce travail était donné à des personnes de caractère fort et non à tout le monde. Et bien que maintenant l'homme ait accepté sur lui-même d'aller sur le chemin de la vérité, c'est-à-dire pour l'utilité du Créateur et non pour son propre bénéfice, mais puisque cela ne lui réussit pas et qu'il recule, il craint que le mal ne l'emporte et ne lui fasse comprendre dans la raison que le corps a raison, car il voit la réalité et il n'a aucun doute sur ce que le corps lui dit, à savoir que ce travail est pour des individus d'exception. C'est pourquoi cela lui donne de prier le Créateur de tout son cœur, qu'il le sauve de ce danger, qu'il soit obligé de fuir le champ de bataille. C'est pourquoi il dit « Maître du monde, aide-moi maintenant, car maintenant j'ai encore la force de prier vers toi. Mais je ne peux pas savoir ce qu'il en sera ensuite. » Peut-être qu'il n'y aura même plus personne pour te demander de l'aide. C'est pourquoi il dit, Maître du monde, aide-moi tout le temps que l'âme est encore en moi, car j'ai peur que plus tard je meure et que je descende dans le lieu de la séparation, qui est le désespoir, et là il n'y a même pas la moindre mesure de foi dans le Créateur, pour qu'il y ait un lieu pour prier le Créateur. Car l'homme qui tombe dans le lieu du désespoir ne demande plus aucune aide, car tout le temps que l'homme a la confiance qu'il sortira de son état, il fait encore des actions selon tout ce qui est en ton pouvoir de faire, fais-le. Il s'ensuit que l'effort dans le fait de vouloir travailler dans le don, cela lui cause de la peine, et cela lui cause de la prière que le Créateur l'aide, et de croire en la foi des sages ce qu'ont dit nos sages, celui qui vient se purifier, on l'aide. Il s'ensuit que le remède se trouve dans l'effort, C'est-à-dire que celui qui s'efforce lui-même dans la Torah et les mitzvot pour atteindre le lishma, le pour son nom,

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2: כן, אנחנו צריכים לראות את המאמר הזה כמה שמסכם.
3: Nous devons voir cet article comme... terminer le travail et séparer de la récompense. Il y a le travail et la récompense. Chaque vient à un temps différent. Il y a des coupures. J'entends rien. C'est depuis le début. Il y a des coupures. Donc on écoute une leçon de Rav de 2003, du 27 mars 2003. On a lu un article... des degrés de l'échelle, intitulé « Que signifie celui qui n'a pas peiné la veille du Shabbat ? Que mangera-t-il pendant un Shabbat dans le travail ?» La veille du Shabbat, ça s'appelle tout le temps de l'exil, car tout le temps de l'exil, chaque action, chaque instant, ce que nous faisons dans notre conscience, que nous faisons quelque chose vers quoi nous nous rapprochons ou non, malgré tout, chaque instant, tout va et tout vient vers le but de la création qui est Shabbat. Et dans ce processus, il y a un début et une fin. Le début, c'est qu'on a un cli, l'âme d'Adam Harishon, qui s'appelle la créature. Et il faut le corriger, l'amener à l'équivalence de forme avec le Créateur. Pour amener ce cli à l'équivalence de forme avec le Créateur, il faut introduire dans le cli des kélim de don, dans le désir de recevoir. Et cela se fait par la faute, le péché. Les kélim de don n'appartiennent pas à la créature, c'est la qualité du Créateur, la prina d'Israël. Quand Israël se mélange avec les kélim de réception qui s'appellent les nations du monde ou les gentils, cela s'appelle qu'ils sortent en exil parmi les nations du monde. Et comment corrige-t-on les kélim de réception, les nations, par les kélim de don, Israël, par le fait qu'il se mélange avec eux, ça inclut les uns dans les autres, et ceux-ci dans ceux-là. Et ensuite, on donne la correction à Israël, et depuis, à partir d'Israël, cette correction se passe aux nations. Ça veut dire qu'au départ, il y a Israël qui reçoit la Torah, les kelim de don, avec les forces de don. Et cela s'appelle qu'Israël est appelé le commencement. Et c'est vraiment l'ordre qui est comme ça. Ensuite, Israël descend de son degré et arrive au degré des nations du monde. Bien sûr, la Torah aussi disparaît d'eux, la lumière qui ramène vers le bien, la lumière qui remplit le cli. Et il ne reste en eux que les mitzvot apprises par habitude. C'est-à-dire qu'ils s'occupent de la Torah des mitzvot corporelles uniquement. Et ça veut dire sans intention afin de donner uniquement des actions corporelles. Et en vérité, le peuple d'Israël doit faire la Torah et les mitzvot sous une forme corporelle, et cela le maintient, cela le garde comme un peuple, comme cadre pour la spiritualité. Ça n'a pas de lien. Entre-temps, il se mélange avec les nations, et il se mélange, c'est pas uniquement qu'ils partent en exil dans toutes sortes de pays, mais ils se mélangent par l'intention, car ils descendent au degré des nations dans la pensée, l'estimation, dans le but, et ils apprennent de leurs actions, des actions des nations. Ils prennent d'elles les buts de la vie, et ensuite, quand le mélange arrive à une mesure complète, alors le peuple d'Israël doit se réveiller. Et les nations aussi commencent à l'aider en cela. Et la correction arrive par le peuple d'Israël vers les nations. Ça veut dire que le repas, l'achèvement du travail, c'est pour le monde entier. Au début, Israël, et ensuite il se révèle qu'en vérité, toutes les corrections sont pour les nations du monde, pour les récipients de réception. Donc, toute la période où le peuple d'Israël a reçu la Torah, au départ, avant de tomber du degré spirituel, le temps du premier temple et du deuxième temple, et qu'il est sorti en exil, alors c'était le peuple d'Israël avec la Torah. Ensuite, quand la Torah a disparu, comme l'écrit le Baal HaSulam, à la lettre Aleph de l'introduction à Tess, il y a une peur que la sagesse de la Kabbale, depuis le temps de la destruction du Temple et plus loin, soit déjà devenue une cloison de fer. Et elle pourrait disparaître complètement d'Israël. Disparaître d'Israël, ça veut dire qu'il n'y aurait même pas la possibilité d'en arriver à la correction. Bien sûr que non, mais par des souffrances terribles, et qui sait quoi encore. Et quand on arrive à l'assimilation et qu'arrive le temps où il faut commencer à s'occuper de la Torah et des mitzvot, pour la correction, ça veut dire de la lumière qui ramène vers le bien. Alors tous les moyens qui s'appellent Torah et mitzvot, qui corrigent l'homme, l'âme de l'homme, alors cette méthode arrive aussi à Israël et aux nations du monde. Et tous commencent à s'en occuper, car la correction doit venir par Israël vers les nations. Et ça veut dire que les deux doivent monter au degré de la fin de la correction. Ce qui est intéressant, c'est que pendant l'histoire, même avant notre temps, il y a eu beaucoup de kabbalistes qui ont vraiment étudié avec des groupes de nations Le Ramchal a étudié avec des nations. Abou Lafia a étudié avec des nations. Il y a eu de tels kabbalistes qui vraiment publiquement ont justement étudié la Kabbale avec des nations. C'était vraiment un courant clair, connu. Car faire les mitzvot en pratique dans notre monde, ce que font les juifs religieux, c'est interdit à une nation. Mais la correction intérieure appartient aux nations. Et eux, justement, étudient avec elles. Il y a des recherches entières sur cela. Et même, il n'y avait pas à cela, non pas une opposition, mais il y a vraiment une voie spéciale, comme cela. Uniquement, ils étudiaient spécialement le livre de la création, toutes sortes de choses comme ça, mais en fait, oui, ça existait pendant l'histoire. Et de très grands kabbalistes, pour qui la correction intérieure appartient aux deux, la correction extérieure, ça veut dire par l'action seulement dans ce monde, cela appartient à Israël. Y a-t-il des questions ? Oui. Il écrit dans l'article « Cependant, comme cela est contre la nature, à la fois dans l'esprit et dans le cœur. Cela s'appelle effort. » Qu'est-ce que ces deux aspects, esprit et cœur? Bon, l'esprit et le cœur, disons, à chaque degré, tu sais, à chaque degré, l'âme se sent différente. Mais cela dépend de son degré, de ce que sont ces dix sifirotes, quelles qualités, à quel point elles sont plus élevées ou plus grossières, à quel point l'intention est alors à notre degré, mora et liba, c'est, disons, cerveau et intellect, sentiment et intellect, que cela n'est pas accepté par le cœur et pas accepté par la raison. C'est ce qu'on appelle... Qu'est-ce qu'il écrit ici? Cependant, comme cela est contre la nature, à la fois dans Mora et dans Liba, cela s'appelle effort. Voilà, ça veut dire que ni le cerveau ni le cœur ne sont d'accord avec l'action, et l'homme s'efforce de le faire, mais il n'est pas capable. Si c'est le cœur et le cerveau, alors qu'est-ce qui lui reste encore pour à faire, pour une action? En dehors du cerveau et du cœur, je n'ai rien, d'accord? Et ou bien le cerveau se renforce sur le cœur, ou bien le cœur se renforce sur le cerveau. Alors je suis capable de faire quelque chose, soit avec le cerveau, soit avec le cœur, ou bien si le cœur ne veut pas, alors je vais augmenter le cerveau, et par un cerveau fort, je soumets le cœur, ou l'inverse. Si le cerveau qui me dit « cela ne vaut pas la peine », mais le cœur brûle, alors il n'écoute pas le cerveau. Il se jette, il le jette et il fait quelque chose contre le sentiment, contre le ressenti. C'est ainsi qu'on voit ça sur nous-mêmes. Mais si, ni ceci, ni cela, alors qu'est-ce que je peux faire? Alors justement, quand ni le cerveau ni le cœur ne sont d'accord avec l'action, alors apparemment, et peut-être qu'elle soit vraiment une action spirituelle. C'est-à-dire que ce n'est pas un signe que cette action est spirituelle, mais si c'est une action spirituelle, alors certainement le cœur et l'esprit ne sont pas d'accord. Les deux, alors, et alors tu n'as rien de quoi crier, pas du cerveau ni du cœur, car ils appartiennent à ton animalité, au désir de recevoir. Mais depuis le poids dans le cœur, tu cries sur le cerveau et sur le cœur, car ils ne sont pas capables, tu te tournes vers le Créateur pour qu'il t'aide, qu'il te donne la force de soumettre le cœur et l'esprit. Et ça, c'est dans la corporalité, dans la spiritualité, le poids dans le cœur. Il a aussi un aspect de morale d'Iba. Dans la corporalité, dans la corporalité, pour chaque personne, disons, je vois un garçon qui est une fille. Comment venons-nous à lui? Nous voulons augmenter son intellect. Oui. Cela ne vaut pas la peine. Peut-être qu'il y a quelqu'un de meilleur, et ce n'est pas pour toi. Voilà, et ensuite, on le laisse, il regarde, non, il est enflammé, il ne veut pas, il jette tout le cerveau, il veut encore travailler avec le cœur. De nouveau, tu vas venir le convaincre. C'est comme ça pour chaque chose. On dit pour un régime, pour la sainteté, pour toutes sortes de choses. Peu importe pourquoi dans la corporalité. Comment on fait si je veux arriver à quelque chose de grand, disons, être un grand scientifique, alors je dois tout le temps augmenter le but dans l'impression, dans l'émotion et aussi dans l'intellect. Faire toutes sortes de calculs que ça vaut la peine pour moi. Et alors, il faut travailler là-dessus. Mais pour la spiritualité qui est cachée, qui ne peut absolument m'apporter aucun bénéfice, si c'est vraiment la vraie spiritualité, ça veut dire pour donner. Alors le cerveau ne me donne aucune estimation pour cela. Et le cœur, bien sûr, ne saute pas. Alors, à partir de quoi, qu'est-ce que je vais faire? Vers quoi je vais aller? Pourquoi j'irai vers cela? Alors je n'ai rien pour y aller, je dois seulement clarifier dans mon rein et dans l'Iba et que je n'ai aucune attirance pour cela. Et je ne suis pas capable de rien pour cela. Et avec cela, que le point dans le cœur se renforce, qu'il crie vers le Créateur. Et si avec cela, je ne renforce pas le point dans le cœur, alors je descends simplement dans le désespoir et j'abandonne tout ça. Et ici, il s'agit d'un côté d'une attirance vers l'avant, de voir que le cœur et l'esprit ne sont pas d'accord. Et de l'autre côté, d'augmenter le point dans le cœur, ça se fait déjà uniquement par la société. Car j'ai personne de qui recevoir, sauf des extérieurs. Et les extérieurs, c'est soit le créateur, soit le groupe. Recevoir de la force pour que je me tourne et que je me transforme. Et nous, en général, on ne fait pas ainsi. On s'efforce de trouver dans la spiritualité toutes sortes d'attirances, toutes sortes de tentations, d'intérêts, que cela vaut la peine pour moi. Et ça veut dire que nous falsifions la spiritualité. Ce n'est pas la spiritualité qu'on imagine. La vraie spiritualité, c'est quelque chose de terrible. En dehors d'elle, donne-moi n'importe quoi. Je suis d'accord, en dehors d'elle, ça veut dire que nous sommes encore loin de voir ce qu'est la spiritualité, de l'interpréter comme vraiment le don. Mais d'une manière ou d'une autre, on colle à la spiritualité toutes sortes d'étiquettes comme ça, qui a là-bas des plaisirs pour nous, que ça vaut la peine pour moi. Et en vérité, c'est parce que je pense qu'alors j'aurai un certain profit de l'honneur, de la domination, surtout. Et c'est l'honneur et la domination. Et alors le cœur, bien sûr, et le cerveau sont prêts. Alors, on n'a pas d'effort, il n'y a pas de place pour l'effort. La place de l'effort commence après que ni le cerveau et ni le cœur ne veulent. Oui. Il est écrit en bas de la page 290 que sont des nourritures spirituelles appelées honneur, éducation, domination, gouvernement, etc. Et pourquoi, en fait, je n'ai jamais entendu que l'honneur, l'éducation, la domination étaient des nourritures spirituelles. Lis tout le passage, je ne sais pas ce que tu veux dire, page 290, dernier passage. Ouais. Donc, dans la corporalité, nous voyons que l'homme travaille seulement pour sa subsistance, pour une récompense. Qu'est-ce que la corporalité? La corporalité, ça s'appelle recevoir. La spiritualité, ça veut dire pour donner. On parle toujours du désir, pas du fait d'être dans un corps, que je suis déjà mort, que j'ai seulement une âme. Non, on ne parle pas de cela. Non, la corporalité et la spiritualité, c'est l'intention pour recevoir et pour donner. Et la subsistance, alors si je travaille pour ma subsistance, ça s'appelle que je suis dans la corporalité. Ou si je suis dans la corporalité, cela s'appelle que je travaille pour la subsistance. Et la subsistance est appelée nourriture dont le corps se nourrit. C'est pour cela qu'il travaille, c'est pour cela qu'il donne du carburant. Le corps, mon désir de recevoir, ce qui signifie que la nourriture est ce qui donne au corps les vies corporelle, appelée manger, boire, etc. Vous savez, quand elle se remplit, ce n'est pas une question de calories, c'est une question de plaisir. Et des nourritures spirituelles, c'est-à-dire ce que je ressens dans la corporalité comme spirituel, appelé honneur, éducation, domination, gouvernance, etc. Et ça veut dire qu'il y a dans notre vie, comme là on vit maintenant, et dans cette vie, il y a des nourritures corporelles. Ce sont les plaisirs avec lesquels on remplit le corps sous une forme corporelle. Et il y a des plaisirs qu'on appelle des plaisirs spirituels. Spirituels, disons, humains. Culture, éducation, domination, honneur, développement, connaissance, quelque chose. Tu comprends ? Ce qu'un animal n'a pas vraiment, mais seulement humain.
4: Hein ?
3: C'est seulement perçu ainsi à nos yeux ? Hein ? C'est seulement perçu ainsi à nos yeux, ça veut dire à l'intérieur du désir de recevoir. Chez nous, ça s'appelle spiritualité. Qu'est-ce que tu... Un homme spirituel, c'est qui ? Un philosophe, disons, il étudie une quelconque... Qu'est-ce qu'on appelle ? Les sciences de l'esprit à l'université. Ils étudient toutes sortes de bêtises comme ça. Oui. Et chez eux, ça s'appelle esprit spirituel. Tu revois ça dans l'humanité, ça s'appelle ainsi. Mais ils parlent ici de toutes sortes d'efforts. Est-ce qu'on peut détailler ce que sont les différents niveaux d'efforts ? Les différents niveaux d'efforts, c'est selon la mesure où tu es dans la reconnaissance de la spiritualité devant toi. Devant quel arabe du supérieur tu te tiens ? Il est obscurité, absence de goût, sombre, gris. Mais malgré cela, tu veux adhérer à cela, tu comprends que toute ta reconnaissance de la spiritualité passe par ton désir de recevoir. Et ce que tu ressens, l'absence de goût, l'absence d'attirance et tout ça, c'est parce que le désir de recevoir n'est pas capable de voir la beauté et la perfection de ce qu'il y a dans le don. Et je demande... Par exemple, un effort, même quand une personne est assise sur une chaise, elle peut faire un effort. Ce n'est pas un effort qui... Qu'est-ce qu'un effort ? Une personne assise sur une chaise fait-elle un effort ? Non ? Un sportif fait un effort quand il court. C'est ce que tu veux dire ? Non, je veux dire qu'une personne qui apprécie étudier, je ne comprends pas. Qu'une personne qui profite pendant l'étude, quand elle étudie, par exemple. Mais qu'est-ce que ça change, ce qu'elle fait ? Qu'est-ce que tu appelles étude ? Je ne sais pas. Qu'est-ce qu'un effort correct ? L'effort, il te le dit, l'effort, c'est à condition que la spiritualité ne m'attire pas, ni dans mon ras, ni dans du bas. Et moi, depuis mon point dans le cœur, je me tourne vers le Créateur et je crie au secours. Construire ce dispositif, arriver à l'état où à la prière, ça s'appelle l'effort. Mais ni dans l'esprit, ni dans le cœur, alors le carburant, ensuite, je le reçois bien dans mon rail, dans l'Iba, non ? Est-ce qu'ensuite, quand on découvre la spiritualité, on reçoit le carburant aussi dans l'esprit et dans le cœur ? Oui et non. Ou bien dans celui-ci, ou bien dans celui-là aussi. Mais comme dans notre monde, en général, il y a le ressenti et il y a l'intellect. Et le ressenti domine. Quand une personne se trouve en général, elle ressent qu'elle est en montée, oui.
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3: Il doit par l'intellect, au moins d'une certaine manière, justifier son état et dire que son état doit le ramener à nouveau à un bon ressenti. Ça veut dire que...
5: 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כנראה שעדיין זה לא האכזבה הסופית, סופנית, איך להגיד. אלא יש עוד משהו בזה, חוץ מזה יש כבוד עצמי, איך אני כלפי עצמי וכלפי קבוצה, כלפי משפחה, כן, וכן הלאה. יש הרבה תומכים שמחזיקים את האדם כאחד מהדר בתוך המסגרת שלו. אבל שבא באמת חוסר רגש ושכל טוטלית, זה כבר לא עוזר כלום. הוא לא יכול להתפעל משום דבר, וגם חברה, אין לו תומכים. כאן רק ההכנה מנקודה שבלב, שסופג מהחברה, יכולה לעזור. זה כנגד זה.
3: Je suis désolé, à chaque fois qu'il y a une coupure, ça coupe le micro. Seule la préparation, depuis le point dans le cœur, qui absorbe la société, peut aider cela face à cela, car notre cli, c'est le cœur, qui travaille avec le ressenti, l'intellect. Et si on développe le point dans le cœur, alors on n'aura pas à partir de quoi nous tourner vers le Créateur, et c'est pourquoi on ne donne pas la vérité pour désespérer comme il faut. On ne sommes pas encore prêts. Il faut d'Israël gémir du travail, c'est un très grand degré.
5: Alors,
3: que les fils d'Israël gémir du travail, c'est un très grand degré. Mais qu'est-ce que la préparation, hein? La préparation, c'est renforcer le point dans le cœur, dans la mesure où tu es prêt dans le point dans le cœur à ne pas quitter le Créateur, quoi qu'il arrive, peu importe à quel point, ton cœur ne sentira pas bien, ni dans le ressenti, dans l'intellect, à quel point tu recevras l'importance du Créateur, quoi qu'il arrive, quoi que tu ressentes. Sans cela, on te donnera une obscurité de plus en plus grande jusqu'à ce soit l'obscurité d'Égypte. Oui. Mais mon lien avec la société, est-ce qu'il doit être actif ou peut-être passif pour recevoir de la pression, pour renforcer le poids dans le cœur? Est-ce que je dois être actif dans le lien avec la société? Est-ce qu'une personne doit être active dans la société pour être impressionnée par elle? Oui. Maintenant, un actif, où est ce Yuvitz là? Il n'est pas là. Un actif, tu vois, il vient parfois deux fois par semaine, il fait du bruit, il court ici, il court là, boum, et c'est fini. Le deuxième, comme toi, travaille de façon méthodique, il reste là des heures avec l'ordinateur, toutes sortes de choses. Chacun selon son caractère. On ne peut pas mesurer, mais on n'a aucune possibilité de mesurer l'activité de l'homme. L'activité ne se mesure pas du tout par ça. Ce que tu as dans ta nature, ce que le Créateur a implanté dans ton corps, on ne peut rien mesurer d'après cela. Parce qu'en ça, sous une forme extérieure, on n'est pas égaux. On ne se ressemble pas les uns les autres, mais sous une forme intérieure, cela n'influence pas du tout. Sous une forme intérieure, ce qui influence, c'est ton exigence envers la société. Je me livre à la société pour recevoir d'elle un renforcement dans le point dans le cœur, dans le lien avec le Créateur. Car ce lien-là, mais je ne peux pas, j'ai reçu de lui ce lien initial, et tout le reste que je peux le recevoir uniquement de la société, des amis, comme un supplément au point dans le cœur. Et je n'ai pas de quoi recevoir, et alors je viens vers eux, alors je donne, alors j'exige d'eux, alors je crie sur eux, alors j'investis en eux, aussi dans mon impression envers eux, et aussi pour me soumettre afin qu'ils agissent sur moi, que je sois impressionné d'eux. Ça veut dire que cela ne dépend pas de combien tu cries, ni de combien tu tournes et cours, mais cela dépend de l'effort que tu donnes, et avec cela, de l'intention avec laquelle tu donnes. Et ça, sans ça, est impossible. Et sur cela, il est écrit, une mitzvah sans intention est comme un corps sans âme. Tu peux faire énormément d'actions dans la société, mais si tu n'y ajoutes pas l'intention, ah d'accord, t'es un bon garçon, comme on dit dans la société, mais il n'est pas spirituel. Il est actif, oui, actif, c'est bien. Ah, Dieu ne plaise, je ne méprise pas ça, mais car même de cela, les corrections viennent peu à peu vers lui. Mais en vérité, on mesure seulement selon l'intention. La spiritualité est mesurée même dans notre état, seulement par l'intention. La spiritualité, ce sont seulement les intentions, ce que je veux de l'action, à quel point mon désir et le but vont ensemble. Donc, tu peux travailler tranquillement avec l'ordinateur et personne ne sait. Et c'est ton caractère, tu ne peux pas crier ni faire là-bas beaucoup de vent. Mais l'investissement est un grand investissement. Et l'exigence est une grande exigence selon l'intention. Selon ton intention, et voilà. Et ça fonctionne. La société ne ressent pas d'impression. La société reçoit l'impression. Elle ne sait pas comment elle reçoit, elle reçoit. Mais il faut aussi parler un peu. Mais tu vois, un cri tout le temps, impossible de l'arrêter et de parler. Et le deuxième, jusqu'à ce qu'il sorte quelques mots, il passe des mois. Et ce n'est pas de cela que dépend l'avancement dans l'intention. Il suffit de s'asseoir en silence et de penser. Et tu sentiras à quel point on commence tous à brûler. Ça passe dans l'esprit, c'est pas... Les mots, c'est une chose vraiment grossière. Ça agit sur un plan très corporel. Et quels sont les mots? D'accord? Oui. Je te comprends pas. Tu demandes où dans le travail, avec les intentions, il y a l'olishma et l'ishma. D'abord, dans le travail, c'est uniquement avec l'intention. Ça veut dire, sors du corps, oui. Relie-toi à ton intention. Ça veut dire, qu'est-ce que je veux? Au moins cela. Pense qu'au moins cela, ça c'est une intention. En vérité, l'intention c'est encore autre chose. Mais disons, qu'est-ce que je veux? Quel résultat? Et à qui ce résultat viendra? Oui. Pèse ces choses. Dis que c'est ton intention. L'intention, ça peut être pour mon bénéfice, même si je le tourne comme si ce n'était pas pour moi, oui. Disons, mais ou au bénéfice du Créateur. Pour le bénéfice du Créateur, je peux le dire autant que je veux. Mais qu'est-ce que le bénéfice du Créateur? Je ne sais pas. En général, de quelle chose est-ce le bénéfice du Créateur? Où est-ce que c'est moi qui le ressens d'abord? Comment est-ce que je sens que c'est mieux pour lui ou moins bien pour lui? Venant de moi. Comment? Quoi? Peut-être sans aucun lien avec moi. Si je pense que ça viendra, de cela viendra un bénéfice pour moi, que je travaille seulement pour ça, ça s'appelle l'olishma. Pourquoi on appelle ça l'olishma? C'est juste un égoïste, oui. Comme chacun dans ce monde, non? Donc si je suis lié dans une certaine pensée avec le Créateur, avec la spiritualité, et que je pense qu'il aura du bien de moi, mais je relie cela aussi au fait que j'aurai du bien, cela s'appelle l'olishma. Et si je coupe complètement tous les résultats de moi-même, qu'ils ne me viennent aucun bénéfice, sous aucune forme, et que je sais faire vraiment cette clarification, et que j'y suis prêt, et ça veut dire que j'ai reçu des forces d'en haut, la force de la foi, que je peux m'élever au-dessus de mon désir de recevoir, au-dessus de mon bénéfice personnel. Et cette force doit venir d'en haut. Je ne peux pas simplement vouloir faire ça ou être capable de le faire. C'est tout simplement impossible. Il faut recevoir la force de Bina, oui. Se relier à Bina. Faire Tzimtzum Alef, ensuite corriger les kelim de don. Et dire que, alors je peux dire que je suis capable de travailler sans aucun calcul pour moi-même et que j'ai une compensation pour mes kelim de réception. Et cela vient après beaucoup de degrés. Alors on appelle ça que je travaille en l'Ishma. L'Ishma, ça veut dire pour la Torah, en son nom, pour le Créateur, peu importe. Le Rabbash décrit le concept de la Torah et les Mitzvot de beaucoup de manières. Il y a Torah et Mitzvot, où Torah s'appelle le parchemin qui se trouve là-bas, là, chez nous, dans l'Arche Sainte. Et Mitzvot, ça s'appelle qu'une personne fait simplement ce qu'on lui a appris à faire. D'accord ? Toutes sortes de mouvements, de morceaux, de paroles, ça s'appelle Mitzvot. C'est ainsi qu'on enseigne nos enfants de l'âge de 3 ans et plus. D'accord ? Et à partir de la bar mitzvah et plus, ils y sont obligés, disons. Et ça s'appelle chez eux Torah mitzvot. Ça s'appelle Torah mitzvot apprise par habitude. Et qu'est-ce que ça signifie, ça ? Ce qu'on leur a appris, ainsi ils le font. Et ce qu'ils accomplissent, la Torah et les mitzvot du Créateur ou de celui qui les a enseignés, de celui qui les a enseignés, celui qui a enseigné leur a donné toutes ces actions-là, oui. Toutes ces habitudes-là, il les a implantées en eux comme une seconde nature. Et ils les font. Ils les font par habitude. Ils se sentent mal s'ils ne les font pas. Empêche-les de faire quelque chose et se sentir mal, tu vois. L'habitude devient une seconde nature. J'avais un ami comme ça à la synagogue, je me souviens, chez le rabbi. Il devait, soit le soir de Shabbat, quand on chante en l'honneur de Shabbat, il devait crier, sauter, taper de main comme ça. Une fois, je l'ai un peu arrêté, je lui ai dit, je ne peux pas, je me sentirais mal si je ne le faisais pas. Il l'a dit vraiment de tout son cœur. Ça veut dire, si je me sentirais vraiment mal, je dois le faire. Alors j'ai vu à quel point c'est simplement une telle habitude qui pour lui est une nourriture. Il se remplit, ça s'appelle l'accomplissement de la Torah et des mitzvot, apprises par habitude. C'est ce qu'ils ont appris, qu'on leur a enseigné. Ensuite, il y a la Torah des Mitzvot que les gens, même non religieux, veulent accomplir pour quelque chose, tu sais, pour eux-mêmes, disons. Disons, ce matin, j'ai un procès avec toi au tribunal, et avant cela, je vais à la synagogue, je donnerai comme ça quelques pièces, je mettrai les tefilines, j'embrasserai le Sefer Torah, ça m'aidera, oui. Alors ça, c'est déjà un autre rapport. Il fait pas ça simplement par habitude. Il pense qu'il y a vraiment en cela une force spirituelle qui va l'aider. Il se rapporte déjà à ça comme quelque chose de vivant qui peut lui procurer un bénéfice. Et ça, c'est déjà un rapport différent. Pas vraiment par habitude. Il n'y a pas ici d'habitude. Prends n'importe quel laïc. Fais venir sur lui un peu de souffrance, tu verras tout d'un coup, il commence à penser « Ah, peut-être que ça vaut la peine de changer la mezouza, au moins de changer de nom, oui. » Ou toutes sortes de choses comme ça. Il y a la Torah des mitzvot, où les gens qui commencent déjà à penser que par elle, ils peuvent apporter un bénéfice à eux-mêmes, vraiment dans ce monde. Et alors, ils s'investissent vraiment dans la Torah des mitzvot, ou au moins dans une grande charité. Ils donnent beaucoup, ils soutiennent là-bas. C'est un rapport. Et ensuite, il y a un rapport où il veut travailler pour le monde à venir. Et alors, il donne aussi et il investit. Où il y a ceux qui accomplissent la Torah et Mitzvot corporelle, oui. Mais ils ont déjà un but, le monde à venir. Aujourd'hui, c'est très bien. Mais après 120 ans, tu sais, j'ai réussi là-bas une place prête. Il y a ceux qui commencent déjà à penser qu'il existe une chose complètement abstraite qui n'appartient ni à ce monde, ni au monde à venir, qui est pour changer complètement notre vêtement, pour quitter la nature. C'est-à-dire que toutes les pensées, tous les désirs, à quel point c'est bon pour moi, peu importe. Quand on arrive à la question « Quel est le sens de ma vie ?», on arrive à cela quand ça va mal pour moi. Alors je demande quel est le goût de notre vie. Alors je cours à la synagogue, faire toutes sortes de Torah mitzvot, oui. Donner la charité pour que ça aille bien pour moi. La question, quel est le goût de ma vie? C'est une question très profonde. La question, quel est le goût de ma vie? Si une personne la pose sérieusement, alors elle pose la question sur son désir de recevoir, non pas qu'il va mal dans son désir, que ça va mal dans son désir de recevoir, mais même si ça va bien dans son désir de recevoir, il veut le remplacer, sortir de lui. Car il sent qu'il a un vrai poids dans le cœur, qu'il doit inverser sa nature. Il n'est pas capable d'être en cela. Il veut se retourner, c'est déjà autre chose. Alors il a besoin de la Torah des Mitzvot, qui sont appelées la lumière qui ramène vers le bien, ou d'actions particulières en fonction de ça. Et alors il comprend que ces actions-là, justement, qui sont des actions où, pendant l'étude, il aspire à ce que la nature se retourne, s'inverse, et où tu as déjà un groupe dans lequel tu peux peut-être essayer de faire de telles actions comme si tu étais déjà dans la nature inverse. Il y a encore quelque chose au milieu. J'ai sauté une étape ici, je suis trop loin. Mais quand nous parlons du poids dans le cœur, alors on parle de façon générale. Que le poids dans le cœur, ça veut dire que la spiritualité vaut la peine pour moi, plus que la corporalité. Le Créateur est plus grand que tout ce qu'il y a autour de moi. Et ça veut dire qu'on travaille sur le fait que ce monde est bon, mais que la corporalité est meilleure. Il est impossible de comprendre vraiment ce que c'est. Il faut un miracle. Mis à part ça, rien n'aidera. Oui. Mais est-ce qu'on peut faire une correspondance, une sorte de traduction entre beaucoup de mitzvot en langage ordinaire, car ça confond entre mitzvot et récompense de réception. Il faut savoir quel goût de la mitzvah je dois avoir. Et les mitzvot que les juifs font dans ce monde sont destinés à les préserver dans le cadre de la nation. Les mitzvot que l'homme fait pour être un juif spirituel, juif du mot union avec le Créateur, ce sont des actions complètement différentes. C'est des actions sur le désir de recevoir, pas sur le corps. Maintenant, je bois du thé, je dois donner avant cela une bénédiction, que tout est fait par sa parole. Alors je dis blablabla et c'est tout. Mais si vraiment je dois vraiment dire cette mitzvah, que tout est devenu par sa parole, ça veut dire que je dois vérifier tout mon désir de recevoir. Et s'il y a en lui la domination du Créateur à 100%, oui, et que je m'annule complètement dans mon désir de recevoir et que je donne au Créateur de le dominer à 100% et moi comme si je ne le dominais pas. Et cela s'appelle que tout est venu par sa parole. Par cela, je deviens comme Nefesh de Naranhaï, le degré le plus petit. C'est ce qu'on fait dans la bénédiction sur que tout est venu par sa parole. Bon. Si en pratique une personne peut faire ça, ça dépend aussi du niveau à chaque degré. Et il y a cette étape. Bon. Où sont nos amis les organisateurs? Partageons nos impressions de la leçon et que prenons-nous de là pour le travail dans la dizaine.
4: J'ai trouvé quelque chose d'excellent pour la préparation au Seudot pour notre congrès. Vous m'entendez pas?
6: Les deux.
4: Donc pour le congrès, j'ai trouvé pour la Seouda où Israël doit respecter la Torah mitzvot matériellement, ça maintient un cadre une nation. C'est-à-dire descendre au niveau des nations du monde et plus tard, quand ils se réveillent entièrement, ils doivent se corriger, c'est-à-dire une Seouda. Dans les articles, dans cet article, c'est surtout vis-à-vis des Torah et de la Torah et des mitzvot que l'homme depuis qu'on lui a enseigné, il le fait automatiquement, mais nous sommes obligés, quand on ne le fait pas automatiquement, et comme si ça peut l'aider. D'une certaine façon, s'il a peut-être un procès ou dans l'exemple, donc il voit déjà son intérêt. Il peut faire des efforts. Chacun sa particularité. Parce que je pense, il a donné l'exemple de plusieurs amis. Chacun selon ce que le Créateur, sa nature, mais nous, on doit voir les efforts qu'on fait intérieurement. La Torah et les mitzvot, on peut la respecter à plusieurs niveaux pour notre bénéfice dans ce monde, pour le monde à venir. Pour être libéré de rentrer dans un autre monde. Et c'est la véritable intention qu'on doit avoir quand on respecte la Torah et les mitzvot. On a vu que dans la vie, on fait une quantité infinie d'actions. Et avant chaque action, je dois me poser la question, qu'est-ce que je veux de cela? Quelle est l'intention? Est-ce que ça renforce l'union ou pas? Notre environnement décide tout. Quelle sera l'intention sur chaque question. Et c'est important de clarifier tout ça dans le laboratoire appelé notre dizaine, qui nous dirige, nous mène sur ce chemin, et le faire ensemble. Au début, on a étudié qu'il y a ce degré qu'on appelle Shabbat, le Créateur prépare la lumière et nous devons préparer nos kelim. Le Rav a expliqué davantage comment on construit de tels kelim dans notre travail, le travail qu'on fait ensemble entre nous. Le point dans le cœur a besoin de cette préparation et que la spiritualité, c'est afin de le donner. Qu'est-ce que la matérialité, qu'est-ce que la spiritualité? C'était l'essence de cette leçon pour moi. Le Rav dit que l'essentiel est l'intention intérieure. Et pas, disons, de crier ou faire ci et ça. Mais il n'est pas contre. C'est bien ça aussi, mais en fin de compte, même si quelqu'un reste silencieux, on ne peut pas mesurer son intention. Ni dans l'esprit, ni dans le cœur, on est d'accord pour faire quelque chose. C'est dans ce cas-là que ça peut être spirituel. On passe à la prochaine partie, étude entre amis, mais avant, on chante une chanson ensemble.

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1: Bonjour, chers amis. Maintenant, on commence notre action spirituelle. On continue la préparation de Petar Tikva 22. Devant nous, ce moment de sainteté, on a vu pendant la préparation qu'il faut s'annuler, se rendre. Et justement, cette façon, on s'étend sur la réalité entière. Et c'est ce qu'on voudrait maintenant, ce temps qu'on a ensemble, de

On doit le renforcer avec l'aide du groupe jusqu'à une telle puissance qui nous enflamme vers la révélation du Créateur. Et toutes les conditions se réunissent pendant cette semaine. Nous allons faire une action spirituelle jamais été réalisée dans toute l'histoire. Des centaines de dizaines autour du monde se réunissent dans cet accélérateur spirituel afin d'amener chaque dizaine et chacun de nous, qui fait partie de la dizaine, à la révélation du Créateur. C'est le but de tout. Et c'est ce devant nous. Donc, le but de ce temps qu'on a ensemble est prier, se convaincre les uns les autres que c'est ce qu'on va faire. Il est écrit, extrait numéro 1, le Rabash. Si je ne suis pas pour moi, qui sera pour moi? Si je suis seulement pour moi, que suis-je? Et si ce n'est pas maintenant, alors quand? Ainsi, il est interdit d'attendre, ne serait-ce qu'un instant de plus. Mais l'homme doit dire, si ce n'est maintenant, alors quand? On va écouter 13 minutes d'une leçon du Rav, dans laquelle le Rav nous aide à absorber et voir comment transformer notre dizaine en un outil qui nous permet de révéler le Créateur, s'il vous plaît. On en a déjà parlé tellement de fois. Tout le travail se fait dans la dizaine. Et toutes les questions et les réponses, les solutions, toutes sortes, tout le travail en fait, dont voir uniquement la mesure où ça est utile à la dizaine, dans la structure correcte que la dizaine doit recevoir, c'est là que nous découvrons la structure du monde supérieur, le Créateur qui y réside, qui remplit à l'intérieur de la dizaine, dans les relations entre nous, dans la dizaine, nous passons des relations ordinaires aux mesures, les mesures deviennent des sphirotes. Et ainsi, nous commençons à découvrir, dans la suite des relations entre nous, les relations entre les sphirotes. Avaya. Le nom de la force supérieure, c'est-à-dire sa révélation à nous. Avaya, Elohim, Adni, Eke, etc. Tout cela, ce sont les relations entre les amis à travers, entre le Créateur se révèle. Et c'est pourquoi la dizaine est très importante pour nous. Et pour donner un exemple, comme une mère et son bébé, il n'y a rien dans notre monde qui soit plus marquant dans l'amour qu'une mère pour son bébé. Tout ce qu'elle fait dans la vie, soit au travail, faire des courses, dans différents endroits, mais tout son cœur, sa tête, tout son être est dans le bébé, où il est, ce qu'il fait, et ainsi de suite, tout le temps. Elle ne peut pas s'en détacher. De la même manière, nous devons nous soucier de notre âme, qui est la dizaine corrigée, et autant qu'à chaque instant, nous pouvons faire en sorte que cet ensemble de nos désirs se stabilise correctement vers l'âme, c'est-à-dire vers la dizaine corrigée, ainsi nous avançons. Donc, cette préoccupation doit toujours brûler et nous inquiéter. Si nous ne sommes pas encore arrivé au degré spirituel, apporter satisfaction au Créateur qui doit se révéler alors, à l'intérieur de la dizaine, c'est un signe qu'entre nous,
on ne peut pas encore parvenir à de

0: satisfaction, et chacun ne voit pas encore qu'il dépend des autres, qu'il doit à tout le monde, que la dizaine, la vie spirituelle qui s'y trouve dépend de lui. C'est pour cette raison que le travail dans la dizaine, le travail pratique dans la dizaine, et vraiment la chose la plus importante comme moyen de révéler le Créateur et de lui donner satisfaction. Nous devons voir dans la dizaine cet instrument par lequel nous accomplissons cela, chacun et tous ensemble. Le but de la création se révèle dans la mesure où la dizaine se corrige elle-même. Selon la loi principale qui existe dans la nature, à savoir réciprocité, connexion, garantie mutuelle. En fonction de cela, se révèle dans le travail que il n'y a rien en lui, le bon qui file bien. Tout cela se trouve dans la structure de la dizaine. Du fait que la dizaine est, pour ainsi dire, à notre portée, parce que nous la décrivons comme des corps, puis on commence à comprendre qu'il ne s'agit pas de corps ni du caractère des êtres humains comme nous les connaissons, mais de nos désirs cachés qui nous sont parvenus déjà avant la brisure du kli, de la marichon, c'est-à-dire les étincelles en chacun. Il y a une étincelle du désir de donner qui était chez Adam Harishon dans le kli corrigé avant qu'il soit brisé. Alors, si nous commençons à voir qu'en chacun, il n'y a ni caractère, ni rien qui appartienne à l'homme dans ce monde, mais que l'essentiel pour nous en chacun est de repérer cette étincelle et de relier les étincelles. Par cela, nous atteignons une grande force de don qui est aussi multipliée par notre effort de nous connecter dans ses forces et ses étincelles. Et ainsi, nous atteignons le concept appelé un seul cœur, un grand désir unique de donner entre nous et de nous vers le Créateur. Et ainsi, nous parvenons à la complétude entre nous et la complétude avec lui et à la forme finale de la connexion entre tous et avec le Créateur appelé adhésion. Voyons ici que tout ce processus, on traverse uniquement dans la dizaine. Toute notre difficulté à réaliser ce processus fait que nous ne considérons pas suffisamment la dizaine. Cela ne nous pénètre pas encore dans l'esprit et dans le cœur que cette structure est l'endroit où se révèle la force supérieure, le monde supérieur, le résultat de notre travail. Et ainsi de suite. Cela signifie que tout est là, cela, nous ne le ressentons pas encore vraiment. Et ici, devons-nous souvenir de ce que les grands nous ont aussi écrit dans notre travail, même si nous ne voyons pas, ne voulons pas, ne comprenons pas. Et nous ressentons même un certain refroidissement, une froideur à rapprocher les uns les autres, mais dans notre travail, même physique, bon, accomplir dès le premier jour où nous arrivons à la sèche de la Kabbale. Dans le travail physique, nous pouvons déjà commencer à nous rapprocher les uns les autres et à commencer à construire entre nous une connexion qui sera finalement appelée Am Neshama. Et c'est pourquoi c'est ouvert à chacun, chacun en est capable. Et espérons que nous comprendrons l'importance de ce fait que précisément cette structure détermine tout et que c'est en elle que se produisent tous les résultats de notre travail, tout notre travail, ses résultats, le but de la création, sa réalisation, tout cela est à l'intérieur dans la dizaine. Quelle connexion devons atteindre? Une telle connexion, chacun doit ressentir qu'il dépend à 100% de la dizaine et le monde entier n'existe pas. Seule la dizaine existe et c'est elle qui détermine mon destin, mon avenir. L'éternité, tout est déterminé uniquement dans la dizaine. C'est tout. Vie ou mort dans la dizaine uniquement. Est-ce que je ressens de cette façon ou pas? Pas toujours. Eh bien, c'est le problème. Je dois arriver à une situation où c'est pour moi un fait. Je suis. Et là, je commencerai à révéler à travers la dizaine le monde. Toujours. Toujours. C'est ce qui se passe face à la lumière, c'est pas moi. Moi, je peux savoir d'un moment à l'autre ce qui se passe. C'est quelque chose qu'on ressent et qui t'accompagne, le cœur, l'esprit, tout ce que tu es, oui.
1: Hanok's question, how do I help the ten find that connection?
0: Comment je peux aider la dizaine à trouver cette connexion? Quand j'essaye de le faire moi-même, et je donne un exemple, je peux parler tout ce que je peux. Tout ce que je peux, absolument tout. Essayez, faire des efforts d'être comme celui qui dirige toutes les formes de connexion. Servir d'exemple. L'exemple, c'est écrit.
2: Le
0: groupe de Peter demande par quelle façon la dizaine détermine mon avenir. La dizaine détermine mon destin spirituel et par cela également mon désir matériel, car c'est pas possible l'un sans l'autre finalement. Ce monde existe, surtout aujourd'hui, pour qu'on monte de ce monde vers le système spirituel. Donc tout dépend du groupe, tout dépend du groupe. C'est l'instrument, c'est l'âme dans laquelle je révèle toute la réalité. Qu'est-ce que je peux dire? Bon, Vlad, je voulais demander. Tu as dit adhésion à la dizaine. L'adhésion, c'est pas rester collé, c'est comme si fondre, disparaître. C'est quelque chose. L'adhésion, c'est les ressentir et à travers cette connexion, ressentir, disons, une leçon si vous étudiez ensemble. Donc, tout d'abord, entre vous tous, vous formez un kli par cette adhésion, une sensation collective, et c'est comme un écran commun. C'est là que vous étudiez la leçon. Et là, alors, ce n'est pas la leçon même, mais de quelle façon ça se revêt sur l'union dans la dizaine. Et ça devient alors comme cette leçon, comme un logiciel qui transforme actuellement la dizaine, la change et la prépare à un autre degré. C'est ça, une véritable leçon. Groupe de Peter, donc, comment la dizaine remplit le rôle du Créateur? Elle ne remplit pas vraiment le rôle du Créateur, mais plus ou moins me donne forme, m'organise d'une façon, il me permet d'être inclus dans la dizaine et là, être inclus avec le Créateur. C'est tout. Sans la dizaine, je ne peux pas. Je dois trouver ma place dans la dizaine, m'abaisser, me connecter avec eux. Et en remplissant toutes les conditions, j'arrive à révéler le Créateur travers mes propres sens. Combien de fois on a entendu le Rav dire dizaine? Tout est déterminé uniquement dans la dizaine. Il détermine mon avenir spirituel. Le travail dans la dizaine, c'est vraiment la chose la plus importante. Tout le travail dans la dizaine. Tout le processus, on traverse uniquement dans la dizaine. Tout est à l'intérieur, sein de la dizaine. Chacun doit ressentir qu'il est à 100% et qu'il dépend à 100% de la dizaine. La dizaine, c'est très important pour nous. On ne donne pas suffisamment d'importance à la dizaine. Dans une semaine, on sera déjà dans notre congrès, congrès de dizaine. Chacun physiquement sera autre part avec sa dizaine, mais ensemble on crée comme un réseau, un seul cli. Et ce congrès, ce n'est pas encore un congrès, c'est un point important, critique. Bien qu'on on se connecte, on boit, c'est pas qu'on va, on va quelque part et on revient. Quelque chose doit se transformer, s'inverser. On arrive à un point dans lequel on doit comprendre qu'à part la dizaine, il n'y a rien. Ma vie, ma mort, tout se passe, tout avec ma dizaine, rien d'autre. C'est une illusion, le reste. Si je n'apprends pas à travailler en dizaine, annuler, agrandir les amis, révéler le Créateur dans la dizaine. Et c'est ce qu'on veut faire. Ce congrès exceptionnel arrivé intérieurement, que à partir de ces, tous ces efforts, une décision, seulement la dizaine. Et c'est là que le Créateur se révèle. C'est pour ça qu'on a un congrès. Et maintenant, notre premier atelier, on voudrait s'allumer les uns les autres, vraiment nous enflammer en vue de la révélation du Créateur qui s'approche de notre dizaine. 5 minutes, donc on voudrait parler ensemble, nous voulons nous enflammer en le Créateur s'approche de notre dizaine. Désir se révéler dans ses dizaines. Nous, on fait tous les efforts pour le révéler entre nous dans la dizaine, d'accord? On veut s'allumer, s'enflammer. On a beaucoup, beaucoup, beaucoup, beaucoup de travail cette semaine. Et après ce clip du Rav, qu'est-ce qu'on peut ajouter? Rien. Comment transmettre à quel point c'est pour moi important? Je ne sais pas dire tout ça. Ma seule prière est de voir la grandeur des amis, et c'est vraiment l'essentiel, le plus important. Sans la dizaine, je ne vis pas. Et on doit le révéler rapidement. Après Nati, je dirais seulement que... Pourquoi nous vivons à part ce, pour cela et... On a déjà commencé tous à ressentir le congrès qui s'approche et tout ce travail qu'on fait ensemble, toutes ces actions qui sont orientées uniquement pour atteindre l'union entre nous, pour arriver au congrès déjà prêt, comme un seul homme dans un seul cœur. Maintenant, on a entendu le Rav que toute la vie se réalise simplement dans la dizaine. Sans la dizaine, tu es considéré comme mort. Parce que à travers la dizaine, on peut réaliser notre connexion avec le Créateur. C'est ainsi qu'on peut avoir une conversation entre nous et le Créateur, la vie spirituelle. Est là, et on doit arriver à le ressentir, sans la dizaine, c'est tout. C'est pas de vie spirituelle. Alors, on doit arriver à ce ressenti. Prier, demander et arriver.
2: Et
0: les kabbalistes ont écrit la chanson dizaine. C'est une bonne préparation, vraiment. On a préparé un tableau comme ça dans chaque. On a préparé notre emploi du temps, comment se préparer à chaque moment. Et Gosha nous a proposé de notre réunion pour voir que tout va bien. Est-ce qu'on pourra ajouter encore quelque chose? On a 3 jours remplis de travail.
2: On
0: prépare tout pour cela, la famille, les grandes émotions. La préparation ne se termine pas entre nous, hein, famille, l'entourage. Donc, grande émotion remplie au cœur. Plus le congrès s'approche, vraiment pour sentir cette inquiétude. C'est pas vraiment un congrès comme les autres. C'est un moment spirituel qui peut donner à chacun de nous un cli.
3: Et
0: c'est très important de se préparer, se concentrer de plus en plus. Être prêt, plus on est prêt, plus le congrès sera puissant. Je suis très impressionné aussi de la dizaine de nos femmes. Tout le travail qu'elles ont fait, c'est impressionnant. Donc, nous aussi, on veut vraiment être préparé. Bien, on va lire un texte. Source numéro 2. Invoquez-le pendant qu'il est proche. Il faut comprendre ce que signifie pendant qu'il est proche, car toute la terre est pleine de sa gloire. Il s'ensuit qu'il est toujours proche. Alors, que signifie pendant qu'il est? Cela implique qu'il y a un temps où il n'est pas proche. La question est que l'on considère toujours les états du point de vue de l'homme qui atteint et ressent. Si l'homme ne ressent pas la proximité du Créateur envers lui, alors il ne résulte rien. Mais tout est mesuré selon le ressenti de l'homme. Il se peut qu'un homme ressente un monde rempli de tout le bien et un autre qui ne ressent pas la bonté du monde ne peut alors pas dire qu'il existe un monde bon, mais il dira selon son ressenti, c'est-à-dire que c'est un monde rempli de souffrance. C'est à cela que vient le prophète et met en garde. Invoquez-le pendant qu'il est proche. Il vient dire, sachez-le, le fait que vous invoquez le Créateur découle du fait qu'il est proche, c'est-à-dire qu'à présent, vous avez une opportunité. Si vous y prêtez attention, alors vous sentirez que le Créateur est proche de vous. Passe à un atelier, 5 minutes, c'est-à-dire prêter attention que le Créateur est proche de nous. Que veut dire prêter attention que le Créateur est proche de nous? Que le Créateur est proche. C'est une bonne question. Je ne suis pas sûr que je sais répondre, mais il me semble qu'on a beaucoup de force des efforts qu'on peut faire, la sensation.
3: Une
0: très forte connexion qui permet ensemble de surmonter tout et ressentir le Créateur et son aide. C'est bien de parler après Nati. Ça me donne une confiance que je suis à côté du Créateur. Les mots sont là. Et tous ces articles. Et maintenant, je ne sais pas quoi dire. On peut voir les choses de deux angles différents. Si tu peux prier pour les amis, tu dois savoir que ça vient du Créateur, c'est pas toi. Le Créateur s'approche et, disons, il t'a permis de prier pour les amis. Et voir aussi, est-ce que tu es proche des amis? Tu ressens cette connexion avec eux, ce souci, cette pensée, tout envers ta dizaine. Tu ressens la proximité du Créateur. Proche des amis, c'est-à-dire proche du Créateur. C'est écrit, vous m'avez fait, vous m'avez créé. Il y a beaucoup de cadres dans ce monde, je ne sais pas, de groupes qui sont très proches les uns des autres et qui dépendent les uns des autres. Vraiment, que à l'armée, par exemple, on ressent que la vie dépend des amis. Mais nous, c'est pas la même chose. C'est parce qu'on veut arriver à une réalité supérieure afin de donner ce qu'on appelle le don, l'amour, le degré le plus haut possible. Et ce travail entre nous nous amène à l'adhésion. C'est notre laboratoire, c'est ce qui nous donne la possibilité de changer et d'arriver à l'adhésion. Une autre couche qui couvre, qui nous permet de grimper à un degré supérieur. Donc tout ce travail, ces clarifications, tout ça, on le fait dans la dizaine. Je peux vouloir le faire, mais pourquoi? Quel besoin ça vient remplir? Tout ça aussi, je clarifie dans la dizaine. Et notre dizaine fait beaucoup de clarifications par ce Créateur. Ressentir que le Créateur est proche, je pense, on est ensemble et on ressent. C'est pas possible autrement. Quand on est là, qu'on est connecté avec cette intention, on ressent déjà que le Créateur est proche. Il nous rassemble, nous donne une dizaine et d'une telle façon, il se révèle. C'est pas possible autrement. Et on ne peut pas le ressentir autrement. Seulement quand on est unis, connectés en dizaine. Je pense que le Créateur est très proche et que ce congrès nous l'a donné parce qu'il veut
4: Maintenant,
0: on voudrait approfondir les paroles du Rav. Il nous donnera la direction, car tout dépend finalement de notre demande, notre prière. Je voudrais lire quelques extraits du Rav et prier en même temps. Extrait numéro 3. Au moment même où nous ressentons que nous avons une invitation à nous rapprocher du Créateur et annuler la séparation entre nous et lui, nous devons immédiatement nous efforcer d'y répondre, de prier et de nous rapprocher de tout notre cœur et de toute notre âme de lui. Plus nous pouvons annuler les séparations entre nous, plus nous pouvons annuler la séparation entre nous et le Créateur. De même que le Créateur, on relit extrêmement 4. Plus nous pouvons annuler la séparation entre nous, plus nous pouvons annuler la séparation entre nous et le Créateur.
4: De
0: même que le Créateur a intentionnellement placé des séparations entre nous et une séparation entre nous tous et lui, ainsi nous demandons, s'il te plaît, annule les séparations entre nous afin que nous puissions nous connecter comme un seul homme, dans un seul cœur, et par cela nous rapprochons de lui. De même que le Créateur a intentionnellement placé des séparations entre nous, une séparation entre nous tous et lui, ainsi nous demandons, s'il te plaît, annule les séparations entre nous, afin que nous puissions nous connecter comme un seul homme, dans un seul cœur. Et par cela, nous nous rapprochons de lui.

0: חברים, אנחנו בתהליך.
1: Les amis, c'est un processus. Cet événement dramatique dans la vie de nous tous, dans la vie de notre dizaine, quelque chose qu'on réalise pour la première fois. Et comme toute chose importante dans la vie, on a trois étapes. La préparation, c'est ce qu'on est en train de faire, on accélère et on se rapproche. Il y a le congrès, même le congrès des dizaines. Chacun de nous dans sa dizaine, dans lequel on va révéler concrètement le Créateur entre nous. Et après le congrès, les Kabbalistes nous disent que la fin de l'action se trouve dans la pensée initiale. Donc notre atelier maintenant, on voudra dessiner une forme à notre sortie du congrès. Quelle forme notre dizaine aura après le congrès? Et essayons dans cette image donner vraiment des détails, pas de façon générale, mais vraiment, qu'est-ce qu'on veut? On vient d'étudier, appeler le Créateur quand il est proche, on veut que le Créateur s'approche. Qu'est-ce qu'on lui demande? Qu'est-ce qu'on veut? Comment nous voulons être après le congrès? Quelle forme voulons que notre dizaine est après le congrès? 7 minutes pour ça. Comment voulons-nous sortir du congrès? Quelle forme voulons-nous que notre dizaine ait après le congrès? Donc, donner le plus de détails possible. Comment voulons-nous sortir du congrès? Quelle forme voulons-nous que notre dizaine ait après le congrès?
2: C'est
1: difficile, vraiment, de dire les choses.
2: J'ai
1: du mal à dessiner cette image parce que on ne sait pas. On n'a pas encore atteint. Mais quand même, on peut plus ou moins imaginer que le ressenti. Comme on a lu, aucune séparation entre nous.
2: Et
1: qu'on ressent quelque chose de grand qui se passe. À part ça, je pense que la réalité change autour. Tout change. De guerre et l'amour est entre nous, je pense. C'est possible uniquement quand on est unis. Et c'est ce qu'on va essayer de faire. Je pense que aujourd'hui, le Rav a répondu à cette question. Nous devons arriver à ressentir tout ce qui nous manque et de ressentir les uns les autres. Quelque chose qu'on veut ressentir, on comprend, on essaye, on fait tout ce qu'on peut d'avoir dessiné cette forme, mais il nous manque le ressenti. Je prie vraiment que ce congrès de dizaines, on arrive à cela. On arrive pour la première fois à ressentir, même au degré le plus petit, mais ressentir à quel point on dépend les uns des autres et qu'on est connecté spirituellement. Et voilà. C'est ce que j'espère et c'est ma prière.
2: Comment
1: on veut avoir beaucoup de cheveux blancs, comme Shimshon.
2: השביל של החיים שלנו, שביל לא של זבנג.
1: לשמה. qu'on suit, c'est pas quelque chose qui se passe d'un seul coup. Je sais pas, recevoir une médaille, pouvoir l'accrocher quelque part. Mais arriver à une plus grande connexion jusqu'à l'adhésion, c'est la vie qu'on a choisie. On suit ce chemin toute la vie. Et chaque opportunité que le Créateur nous donne pour grimper, on veut l'utiliser. Comme le livre du Rav où il parle des cadeaux. Donc, on veut travailler avec toutes ces situations qu'on reçoit. Chaque opportunité, l'utiliser jusqu'au bout. On approfondit les relations, la dizaine qui travaille. C'est pas, t'as pas deux mois ou un an, mais tout ce qu'on construit, tous ces efforts, toutes ces expériences forment, ont formé notre dizaine ou toutes les autres. Donc, être plus connecté dans un degré supérieur, être prêt à continuer à monter. Finalement, on a appris qu'il faut faire des efforts et recevoir, arriver à un tel miracle. C'était appelé dans l'article de la Seouda. Donc, ce qu'il nous faut, surtout, c'est ressentir la dizaine qui est finalement la vie qu'on ressent. Et chacun aura une si grande importance de la dizaine. Que tout se révèle entre nous. C'est, je pense que c'est le résultat le plus important pour nous. On veut sortir comme un. Un seul homme. L'image que je dessine depuis un certain temps, on est tellement proche que tout ce qui se passe entre nous se trouve au centre de la dizaine, avec Nebaour, avec le monde, tout est au centre de la dizaine. Hein? Je suis vraiment curieux de le ressentir.
3: Ça
1: donne beaucoup de force de vouloir le ressentir. La sensation du Créateur, la révélation du Créateur. Qu'est-ce que je peux dire de plus? Ce qu'on vient de dire, je veux qu'on le révèle. Le Rav nous dit, extrait numéro 6, le Rav nous dit, à chaque instant, nous devons attendre que le Créateur se rapproche, se révèle et se connecte avec nous. Il nous attire à lui. D'accord? À chaque instant, nous devons attendre que le Créateur se rapproche, se révèle et se connecte avec nous. qui nous attire à lui. Les amis, donc, cette préparation intense au congrès, chaque dizaine traverse des situations émouvantes, intéressantes, mais pas simples, joyeux, enfin des vagues, toutes sortes de vagues et formes. Couleurs. Et on reçoit beaucoup d'un feedback des amis, la façon dont ils travaillent, du processus même, vers où ce congrès nous mène. On aurait voulu entendre premièrement un atelier, ensuite le micro ouvert. Qu'est-ce que cette préparation nous fait? Qu'est-ce qui a changé d'entre dizaines grâce à cette préparation? À quel point ça a un effet sur l'union entre nous, ça nous développe spirituellement. Chacun, tel qu'il vit les choses dans sa dizaine. Donc on commence à partager entre nous dans la dizaine. Premièrement un atelier, et on voudrait vraiment donner forte impression.
3: Oui, je peux dire pour ma part que ce congrès, tout d'abord, est créé dans la dizaine. Il a créé une interaction très sérieuse. Que ça fait déjà 2 mois que nous préparons cela. Une partie des amis ont trouvé un endroit, les autres amis sont sur les ordinateurs, d'autres sont occupés de nourriture, du contenu, et nous voyons que la dizaine est devenue très active. Et nous avons dédié à cela toutes nos réunions du soir. Disons que ce congrès nous a vraiment mis dans une activité sérieuse pour ne penser que à cela. Et il y a des disputes, une partie sont d'accord, d'autres non, mais à la fin, il y a toujours une solution, et c'est bien. Et c'est bien que la dizaine commence à vivre, qu'on ressente la vie dans la dizaine. Et donc, nous avons encore quelque chose à terminer, mais c'est vraiment béni que même les actions que les amis ne sont pas habitués à faire, tu les fais, comme créer du contenu. C'est pas tout le monde qui aime faire ça. Toutes sortes de choses. Chacun s'occupe de tout, et donc il y a de la vie dans la dizaine.
4: Oui,
3: tout d'abord, nous voyons que beaucoup des amis sont en feu, vraiment engagés en cela, ils investissent. Déjà, tu vas prendre l'exemple de Nati qui a créé le spreadsheet et qui ajoute constamment des choses. Donc on peut vraiment voir quand une personne et pas juste lui, mais aussi d'autres amis, on peut voir des gens qui y rentrent, et donc c'est vraiment ça donne un exemple, ça te donne le désir de aussi s'engager, d'être comme eux. Aucun doute que ça fait quelque chose dans la dizaine, quelque chose de fort. Nous le ressentons, nous le voyons sur les amis, qu'il y a du mouvement, il y a de la vie dans la dizaine. Et aussi, je veux dire que Gaucher et moi nous rencontrons aujourd'hui pour aller pour toutes nos tâches, et que nous voyons comment nous fermons tout sur le chemin. Donc voilà, les amis font toujours quelque chose, et tu vois que, comme j'ai dit, il y a de la vie dans la dizaine. Ça apporte, ce congrès apporte la vie, et c'est tout. Donc continuons comme ça et apportons-nous de la vie les uns aux autres. Qu'est-ce que qu'est-ce que nous fait cette préparation pour le congrès? Comment est-ce qu'elle nous change? Elle fait tout. C'est comme un ouragan qui rentre dans la dizaine. D'un côté, chacun est dans des tourments où il y a beaucoup d'esprit de volontariat, d'autre côté des critiques, des disputes. Mais quand tu regardes ça, tu vois que chaque dispute est... Parce que chacun se soucie que ça soit au mieux pour la dizaine. Et les gens ne sont pas prêts à faire de compromis parce qu'ils voient que c'est ce qui est de mieux pour la dizaine. Et puis un autre voit l'opposé. Mais peu importe, ce qui compte, c'est que chacun... Que ce soit au mieux pour la dizaine, il est prêt à mourir pour ça, il a donné toute l'opportunité qu'il a pour que ça advienne et tout son temps libre. Et donc c'est quelque chose que les gens n'ont pas tellement de temps. La nécessité prend occupe chaque partie de cela, et donc nous nous aidons les uns les autres. Dieu merci, les Raïm.
5: Oui.
3: Ce que dit Moti, nous préparons un menu, toute la nourriture qui sera là dans le congrès.
5: Et
3: juste le faire d'une façon que...
5: À part qu'il
3: faut que ce soit pas cher, mais aussi que ce soit savoureux. Le menu doit être riche. Et aussi, nous avons pensé que nous pouvons autant que possible le faire d'une façon que chacun reçoive ce qui est bon pour lui, ce qu'il peut en tirer à recevoir, le plaisir qu'il peut en tirer. Donc en bref, je ne sais pas si nous sommes prêts, mais nous faisons tout pour rentrer dans le congrès et que pour nous, ça pourrait être c'est notre vie. C'est ce qui nous donne un autre degré. Ou les forces de continuer, parce que c'est comme ça que nous vivons, de congrès, d'un congrès à l'autre. Et pour nous, c'est un degré encore plus grand, vers le haut, qui nous donne une capacité à vraiment nous connecter à la pensée supérieure, au Créateur. Et que puisse dire d'autre, le Chaim, puissions-nous réussir. Puisse toutes les dizaines réussir. Que nous sortions du congrès et en étant comme un homme dans un cœur. Les amis, donc maintenant nous voulons entendre. Entendre afin de nous incorporer et augmenter l'excitation vers le congrès des dizaines. Donc partageons, levez les mains, dites-nous qu'est-ce qui se passe dans votre dizaine. Qu'y a-t-il de si spécial dans votre dizaine qu'il n'y avait pas avant? Que vous faites de préparation au congrès? Shlomi, il a levé sa main en premier. Donc, qu'est-ce qui se passe dans la dizaine qu'il n'y avait pas là auparavant et qui se passe maintenant? Vraiment, beaucoup d'États. Nous sommes une dizaine assez grande et diverses. Nous avons des amis qui ont différents cadres. Mais le fait que nous ayons même commencé à travailler ensemble et que nous préparions le congrès, on a donc vu que... Tout le monde veut en être une part active, même en étant présent. On a pu, comme en une semaine, nous réunir dans les Zooms, nous tous, et tout à coup, nous avons eu deux amis, tout le monde qui veut prendre part, personne qui veut rester en dehors de ça. Et parce que c'est comme avec l'équivalence de forme. Chacun est dedans, tout l'environnement, le monde entier. Tout d'un coup, tu te trouves en dehors de cela. Comment est-ce possible? Et donc, nous avons ressenti que cette force que nous créons entre nous vraiment provoquait que chacun soit une partie active qui prend part à quelque chose. Donc, voilà, puissions-nous réussir, faire et réussir. Oh, Shlomo est excité. Donne-nous une inspiration. Merci beaucoup d'autres amis qui veulent donner une inspiration. La grandeur. Moshe, s'il te plaît. Nous aussi, nous avons commencé des préparations. Ça fait déjà pas mal de temps. Et nous découvrons que c'est quelque chose qui connecte beaucoup entre nous et que chacun, en fait, reçoit de l'importance, chacun reçoit un rôle, une tâche, et nous travaillons ensemble en tant que groupe. Chacun donne quelque chose, prend quelque chose, et ça nous donne la vie, les Chaim. Les Chaim. Bien là, s'il vous plaît. Oui, les grands amis. Donc, notre dizaine ressent que cette préparation a fait que tout le groupe se sente plus mature et plus solide. Et là aussi, nous avons commencé un nouveau processus de la dizaine avec une responsabilité profonde et préoccupation pour que chacun soit dans cet état de changement de définition de la responsabilité devant dans la dizaine, et on voit que chacun n'est pas investi. Si chacun n'est pas investi, c'est toute la dizaine qui va échouer. Donc ça fait ressentir la route plus tangible avec plus de précision dans notre approche. Nous pensons tout est investi et nous avons tous des rôles, des processus. Nous ressentons que chacun ressent que s'ils ne font pas tout ce qu'ils doivent faire, alors on va abandonner la dizaine. Et donc, on veut rendre ça aussi spécial que possible. Il y a aussi une augmentation des résolutions qui est construite alors que nous voyageons ensemble, nos actions quotidiennes, nos prières ensemble, en dehors des cours. Et tout ça est ressenti comme une partie d'une révolution par laquelle nous passons ensemble. Nous sommes très excités pour ce campus à venir, le Chaim, congrès à venir. Кефа.
6: У нас відчувається велике просування десятки, насправді. А ми працюємо в таких підгрупах, де кожна підгрупа відповідає
3: за. Oui, nous ressentons énormément de pression.
6: Всього три дні ми будемо на конгресі. І ми відчули по-новому, товариші.
3: Chaque sous-groupe est une charge responsable d'un jour différent. On a trois jours pour le congrès, on ressent tous, chacun des amis, de façon différente, et en particulier ceux qui font des efforts dans cette préparation, dans cette responsabilité de la dizaine, pour s'élever à un niveau plus élevé. Merci.
7: Baruch.
3: Oui, tout d'abord, nous ressentons tous un grand sentiment de responsabilité pour tous les amis dans la dizaine. Nous commençons toutes sortes de nouvelles activités que jamais nous n'avions fait auparavant, comme nous rencontrer pour les Shabbats ou un line-up pour le congrès. Donc c'est un grand sentiment d'opportunité que nous pouvons avancer et recevoir quelque chose pour être responsable les uns des autres. Et non pas que chacun est responsable de lui-même et de la direction de toute la dizaine. Oui, tout d'abord, dans notre dizaine, on est sorti plusieurs fois, donc ça a toujours été clair pour nous qui est bon à conduire, qui est bon à cuisiner, tout est organisé. Tout d'un coup, dans ce congrès, maintenant, chacun travaille aussi sur le line-up, sur la cuisine, sur tout. Et c'est ça qui nous rapproche. Et on ressent chaque ami avec un tel potentiel, et il s'annule. Et vraiment, ça t'inspire et ça nous rapproche beaucoup dans la dizaine. Oui, je veux ajouter que ce que nous avons fait, c'est que nous sommes assurés que chaque jour, il y a des amis responsables et que tous nous sommes en lien avec le planning, avec le contenu, avec la nourriture. Et donc, il s'avère que tous les amis font tout. Et donc nous sommes vraiment excités d'aller dans notre prochain degré, les Chaim.
8: Sí, queridos amigos, aquí estamos haciendo un gran, gran esfuerzo interno. Un amigo lo comparaba como una operación
3: a un bisturí y abrirnos totalmente. Y estamos ici, nous faisons un immense travail intérieur. Les amis ont dit que c'est comme.
8: Realmente un amigo compartía que él podía haber elegido algo sencillo para el Congreso, pero él eligió otra actividad.
3: Une opération avec un. Un couteau très aiguisé. Nous sortons de notre zone de confort. Les amis ont choisi une activité qui fait beaucoup travailler, je crois, et nous sommes très reconnaissants tous. Oui, nous sommes très inspirés, en fait, des échecs que nous avons eus par le passé. Pas une fois ni deux fois, nous voulions aller quelque part et nous avons vu les dizaines le faire. Et de toute façon, ça n'a jamais fonctionné. Et maintenant, on a reçu de l'aide d'en haut pour, en fin de compte, le faire dans ce congrès. Ça nous a donné une poussée. Et maintenant, nous avons une grande aspiration. Nous sommes certains que dans la réunion, nous atteindrons un tel degré de connexion que jamais nous n'avons un état de tel auparavant. Asie, Shabbat Shalom, merci beaucoup. En fait, nous avons reçu d'en haut le cadeau de diriger la leçon numéro 5 du congrès et ça fait que toute la dizaine s'est vue chaque jour, des heures de préparation et on arrive à un état où personne ne veut partir, personne ne veut se déconnecter. Une réunion de 30 minutes est devenue 2 heures et de 1 heure devient 4 heures. Personne ne veut partir. L'ordinateur est toujours allumé, chacun participe. Et nous avons créé un sentiment que nous créons un clic qui vraiment viendra propre au congrès. Nous voulons commencer le départ et donc chacun fait de grands efforts. Dans la connexion, et il semble que ce congrès sera vraiment quelque chose tel que jamais il n'y a eu auparavant. USA et Nord-East, Nord-Est.
9: Chers amis, nous vous envidons, que vous pouvez physiquement vous rencontrer, que vous ne pouvez pas imaginer.

0: Bien sûr qu'il y a du rejet, il y a des choses à surmonter, mais avec cela, nous devons faire de nous un mécanisme. Que ça ne dépende pas de circonstances, de conditions, ni de quoi que ce soit. Faisons-le. Fred, s'il vous plaît. Oui, bonjour les amis. Nous ressentons que c'est quelque chose de très intérieur. Tout à coup, ce n'est pas comme d'autres congrès, et donc nous ressentons ce que signifie de travailler. Comment nous avons travaillé au cours des années, dans la dizaine, ce que signifie de vraiment être au congrès. Et chacun des amis a quelque chose à dire à ce sujet, comme une nouvelle relation vis-à-vis de cela, qui est excitante et tout à coup, c'est comme si nous voulions, même après le congrès, être incorporé dans toutes les activités et travailler même encore plus fort.
1: Sí, amigo, gracias. Bueno, a nosotros nos ha tomado estas preparaciones.
0: Y, oui, les amis, bien. Merci.
1: Y lo difícil que a veces es sobreponerse a los obstáculos. Pero todo ello nos ha orillado.
0: Dans les préparations, nous avons ressenti à quel point nous sommes vulnérables vis-à-vis de nos égos. Parfois, c'est difficile de parler des obstacles, mais tout ça nous mène à penser que ce n'est qu'avec les amis que nous pouvons surmonter et faire ce grand travail d'atteindre la grandeur de ce travail et le Créateur, les Chaim. Relisons l'extrait numéro 1. Si je ne suis pas pour moi, qui est pour moi? Et quand je suis pour moi-même, à quoi suis-je? Et si pas maintenant, alors quand? Ainsi, l'homme, on ne doit pas attendre un autre moment, mais à la place, il devrait dire, si pas maintenant, alors quand? Rabash, article « Qui provoque la prière ?» Rav dit, dans l'extrait numéro 7, rapprochons-nous, embrassons-nous, nous tous les uns avec les autres, jusqu'à ce que chacun ressente qu'il est entouré d'amis loyaux, et qu'il veut rester ainsi pour toujours. C'est tout. Donc maintenant, faisons cela. Embrassons-nous physiquement, mettons nos mains sur les amis, aussi ici, aussi dans le monde. Les mains, ils s'embrassent de cœur à cœur. Rapprochons-nous, dit le Rav. Embrassons-nous nous tous, les uns avec les autres, jusqu'à ce que chacun ressente qu'il est entouré par des amis loyaux et qu'il veut rester ainsi pour toujours. C'est tout. Et l'extrait 8. Nous sommes prêts pour des choses bien plus élevées, mais tout dépend de comment nous le présentons au Créateur. Nous devons tous être ensemble quand chacun excite son ami. S'il en est ainsi, sur les jours à venir, jusqu'au congrès et pendant le congrès, alors cela sera ressenti dans le résultat.

0: חברים אהובים, כזאת אהבה, באמת, כזאת אהבה, אין דבר כזה בעולם. אני מרגיש הרבה
1: התפעלות. Je ressens beaucoup d'impression du congrès des dizaines. On va pour 3 jours au nord de notre dizaine. Je sais que même en Asie, il y a quelqu'un qui vient du Japon et quelqu'un qui vient de Singapour, être ensemble vraiment comme ça, une dizaine avec tout le cli israélien, tout le cli mondial se rassemble ensemble avec une telle impression, avec une telle préparation. Vraiment, on prend, c'est incroyable ce qui se passe pour nous. Et c'est tellement spécial, vraiment, comme ça, dans la semaine prochaine, chaque dizaine sera ensemble, vraiment. J'ai envie de vous lire comme ça, hein, l'extrait 22. Qu'elle annule les frontières entre nous, qu'elle fasse quelque chose avec notre cœur et qu'elle le déchire. Qu'il annule les frontières entre nous, qu'il fasse quelque chose entre nous avec notre cœur à chacun et qu'il le déchire. Vraiment, faut déchirer le cœur, que mon cœur, on veut qu'il soit déchiré dans la dizaine pour que ce... Et ça, on fait ensemble.

Selon la grandeur du Créateur que l'homme a dans son, en soi, dans cette mesure, il annule sa nature face au Créateur. Encore une fois, le rabbin est créé dans qu'est-ce qu'on demande de la réunion des amis. Selon la grandeur du Créateur que l'homme estime en lui-même, dans cette mesure, l'homme annule sa propre nature devant le Créateur. Oui, cette annulation, on est vraiment obligé d'avoir ce clip parce que beaucoup d'amis passent beaucoup d'états et si seulement on savait s'annuler chacun, alors on pourrait avoir vraiment avoir des discernements de tous ces états et comme ça même accélérer le temps pour nous-mêmes et pour tout le monde. Donc, buvions un l'Erhaim pour le Rabash qui nous explique dans beaucoup d'articles qu'est-ce que c'est que l'annulation et demandons au Créateur qui nous aide. Raim. Thank you.

Nous écrit le Baal HaSulam dans la lettre 52. Car alors il peut assurément donner louange et gratitude à son grand nom dans la perfection, lui qui a choisi parmi tous ceux qui se tiennent devant lui pour servir le Créateur. Car alors il peut assurément donner louange et gratitude à son grand nom dans la perfection, lui qu'il a choisi parmi tous ceux qui se tiennent devant lui pour servir le Créateur. Je veux vraiment que depuis le cœur de chacun de nous se tienne maintenant une gratitude au Créateur qui a choisi chacun et de nous qui se trouve ici et qui s'efforce à le servir et dédie toute leur vie pour ça. Et c'est vraiment quelque chose qui n'est pas évident de soi. Parce que de tous, il a choisi nous. Et regardez quelles conditions spéciales est-ce qu'il nous donne. On mérite de faire un congrès chacun dans sa dizaine à lui. Depuis plus de 800 amis, 800 dizaines qui font un congrès dans leur dizaine à eux avec leur personnalité à eux et leur caractère à eux. Et la plus grande gratitude qu'on a, c'est surtout à notre Rav, qui nous étudie jour après jour comment être comme lui. Et le rejoindre dans le monde spirituel, et vraiment on peut ressentir ça. Des cours qu'on écoute ensemble. Comment est-ce qu'il parle à nous dans un cours vivant et que ça marche sur l'âme. On peut vraiment ressentir l'éternité dans le regard même. Tu regardes l'écran et tu regardes et tu vois à quel point est-ce qu'il parle à toi maintenant. Et à ça, il faut remercier qu'on a une dizaine qui nous permet en elle de révéler tout ce qu'on a une fois rêvé qui se passe pour notre vie. Donc, maintenons les uns les autres, rentrons dans le congrès des dizaines et inquiétons-nous pour que déjà après le congrès, on sera dans la complétude de la spiritualité. Chaim, les amis.

0: חברים, אני רוצה להציג עכשיו קבוצה Unity 4.
1: Les amis, je vais présenter maintenant le groupe Unity 4. C'est quelque chose qui est incroyable, vraiment. Elle est composée de 9 familles qui sont tous dans un pays différent. Et même ceux qui sont en Russie, ils sont éloignés de des milliers de kilomètres. Et ils sont nommés comme ça de Unity, donc la connexion, c'est assez intéressant. J'ai regardé un peu tous les pays qu'ils avaient, vraiment. C'est presque comme s'ils ils sont pas en lien les uns avec les autres, mais ses amis, eux, oui. Ils sont une dizaine maintenant et vont vous raconter où est-ce qu'ils seront pendant le congrès. Et j'ai envie de présenter leur présentateur à eux, qui est ici en Israël. Ah non, il est là. Les amis, bonjour à tous. Merci pour l'opportunité de tout le Clio Lamy. Donc oui, notre dizaine, vraiment, elle est composée de 6 pays, 4 horaires différentes, mais on est tous au même endroit, à Nebaour. Et nous, on a l'opportunité, enfin, de nous rencontrer physiquement. Notre dizaine, elle est virtuelle. De fête de 9 familles. Et chacun des amis est prêt à se rencontrer à Minsk, en Biélorussie. Et il y a des amis comme ça qu'on n'a jamais vus physiquement. On les a vus que sur l'écran. Et c'est pour ça qu'on s'efforce à ne pas rater cette opportunité de se rencontrer physiquement. Parce qu'on ne sait pas quand est-ce qu'on va se rencontrer encore une fois. Et pendant cette rencontre, on se dirige vers une connexion nouvelle, véritable. Pour conclure une alliance pour un temps très long. Je passe la parole à un ami qui se trouve chez vous, Sergueï, s'il vous plaît. Oui, les amis, une grande joie de dire quelques mots sur le congrès, sur ce même degré qu'il y a devant nous, devant lequel il faut avoir des forces, encore plus de forces, même plus de forces que ce qu'on s'imagine, que ce qu'on peut s'imaginer. Comme ça, il faut être dans la... Donc, puissions-nous être tous dans la réussite et dans une grande joie pour la connexion. Chaim.
2: Nous dit le Baal HaSulam.
1: Il parle encore et moi j'entendrai. C'est-à-dire que la mesure de l'écoute du Créateur dépend vraiment de la mesure de la nostalgie qui se révèle dans les paroles de la prière. Encore une fois. Il parle encore et moi j'entendrai. C'est-à-dire que la mesure de l'écoute du Créateur dépend vraiment de la mesure de la nostalgie qui se révèle dans les paroles de la prière. Chers amis, on se trouve à moins d'une semaine pour notre congrès à Dizen à nous, et on a une opportunité énorme de faire attention chaque jour de cette semaine. Regardez comme ça quelles sont nos différences, comme ça nos différences d'opinion. On sait qu'il y a comme ça des états que le Créateur nous envoie pendant cette période. Ça se trouve, je serai fatigué. Qu'est-ce que je vais manger? Est-ce que je vais être d'accord? Est-ce que je vais pas être d'accord? Tout ça. Et malgré tout ça, il y a une énorme gratitude pour le Créateur qui me montre tout mon rapport égoïste duquel je peux m'occuper et duquel je peux annuler et vraiment former un lien avec les amis que je construis dans ce congrès. Et grâce à ce lien, je parle avec le Créateur que à travers tout. Malgré toutes mes contradictions, je crée un nouveau cli par rapport au Créateur. Puissions-nous réussir tous et puissions-nous avoir vraiment le ressenti que on va réussir ce congrès.
3: Keter Mispar 15. Nimtza mamash.
1: Numéro
3: 15.
1: Il s'avère vraiment que les paroles de la prière et l'écoute de la prière montent et viennent sur un même plan, jusqu'à ce qu'elles se rassemblent à la mesure complète et acquièrent tout. Il s'avère vraiment que les paroles de la prière et l'écoute de la prière monte et viennent sur un même temps, sur un même plan, jusqu'à ce qu'elles se rassemblent à la mesure complète et acquièrent tout. On a une opportunité dans ce congrès des dizaines auquel on se rapproche d'entendre tout le Créateur à travers nos amis. À travers notre dizaine, de vraiment essayer de nous annuler intérieurement, de nous imaginer nous-mêmes pour renoncer à nous-mêmes, pour écouter le cœur de l'ami, où est-ce qu'il est dans son cœur, et vraiment ça nous éveille personnellement, ça nous dirige, ça nous précise à travers l'ami. Et ça, c'est à condition qu'on vienne vraiment à une annihilation complète, absolue, comme un zéro par rapport à l'ami, pour que je puisse vraiment ressentir que ce que le Créateur fait sur nous, qu'on soit vraiment partenaire pour les actions du Créateur sur nous. Rem.

0: אחד. חייבת להיות כאן עכשיו עבודה לזה שיבוא האור, יבטל בינינו את כל הגבול.
1: Il doit y avoir ici maintenant un travail pour que vienne la lumière qui l'annule entre nous toutes les frontières et qu'elle nous relie en un seul corps. Encore. Il doit ici et maintenant y avoir un travail pour que vienne la lumière qui l'annule entre nous toutes les frontières et qu'elle nous relie en un seul corps. Le Créateur, il est plus haut que tout ce que l'homme peut s'imaginer lui-même. Et il est tout puissant. Et il n'y a personne plus proche à l'homme que le Créateur. Et le seul chemin direct au Créateur, c'est à travers la dizaine. Et donc, ça, c'est ce qu'on va essayer de faire et de faire pendant ce congrès des dizaines, chacun dans sa dizaine. Et on va arriver, on va donner et on va faire du contentement au Créateur.

0: הבורא נתן לנו הזדמנות.
1: Le Créateur nous a donné une opportunité. Si on pense à tout le monde et qu'on ne prie pas pour nous-mêmes, seulement sur les amis, alors il n'y a pas besoin de quoi que ce soit de plus que ça. Le Créateur nous a donné une opportunité si on pense à tout le monde et que je ne prie pas pour moi-même, seulement pour les amis, alors il n'y a besoin de rien de plus que cela. Chers amis, une prochaine rencontre, préparation au cours de l'après-midi à 15h45.

0: חברים יקרים, בחלק הראשון של השיעור נלמד מתוך שיעור של הרב.
1: Chers amis, dans la première partie de la leçon, nous allons étudier une leçon de notre Rav du 27 mars 2003, basée sur un article du Rabash, que celui, que signifie celui qui ne s'est pas donné la peine de, qui ne s'est pas donné de peine avec le Shabbat, que mangera-t-il le Shabbat dans le travail? On a 30 minutes pour lire cet article. La dizaine qui a terminé plus tôt relève le point essentiel de cet article. Que signifie celui qui ne s'est pas donné de peine la veille du Shabbat, que mangera-t-il le Shabbat dans le travail? Que signifie, nos sages ont dit là-bas, et voici leurs paroles, ils dirent devant lui, Maître du monde, donne-lui d'avance et nous accomplirons. Donne-nous maintenant la Torah et nous l'observerons. Le Créateur leur dit, insensé du monde, celui qui a peiné la veille du Shabbat, mangera le Shabbat. Celui qui n'a pas peiné la veille du Shabbat, d'où mangera-t-il le Shabbat? Il faut comprendre cela du point de vue du travail. 1. Qu'est-ce que la peine la veille du Shabbat? 2. Qu'est-ce que l'on appelle Shabbat dans l'aspect du travail? Et 3. Pourquoi faut-il de la peine pour atteindre l'aspect de Shabbat? Il y a plus de sons qui viennent de Petor Tikva. Je vais continuer à lire parce que il est connu que Shabbat est appelé la finalité de l'œuvre des cieux et de la terre, c'est-à-dire la finalité de la création des cieux et de la terre était en vue du Shabbat. Cela signifie que l'aspect de la révélation de sa volonté de faire du bien à sa créature, lorsque cela se révèle aux yeux de tous, alors cela s'appelle Shabbat. C'est-à-dire qu'il s'est reposé de tout son travail, car il y a un grand travail que sa conduite se révèle aux yeux de tous comme étant bonne et bienfaisante. Et alors, il n'y a plus de travail à faire dans l'aspect des jours de semaine. Car le sujet du travail est de faire du profane du sacré. Le sujet de la sainteté est l'aspect du sacré, où l'on se sépare de tout cli de réception. Et l'on fait toutes ces actions dans l'intention de donner, comme il est écrit, « Vous serez saints, car je suis saint », ce qui signifie « De même que le Créateur est le donneur, de même les créatures doivent parvenir à l'équivalence de forme. » Dans la matérialité, nous voyons que l'homme travaille seulement pour la subsistance, et la subsistance est appelée la nourriture dont le corps se nourrit. Ce qui signifie que la nourriture, c'est ce qui donne au corps aussi bien la vie matérielle appelée manger, boire, etc., que la nourriture spirituelle appelée honneur, savoir, domination, gouvernement, etc. Pour acquérir ces nourritures, l'homme est obligé de fournir un effort, sinon il ne les recevra pas. C'est-à-dire que la nourriture que l'homme désire recevoir en échange de son travail ressemble à un repas. Et l'effort ressemble à la préparation du repas. C'est-à-dire que celui qui n'est pas apte à fournir un effort ne reçoit ni nourriture matérielle ni nourriture de l'âme. Autrement dit, celui qui veut que quelque chose lui soit donné, le donneur ne donnera pas si on ne lui donne pas les conditions que le donneur exige. C'est pourquoi dans la sainteté, appelée envie de donner, et puisque l'homme est créé avec un désir de recevoir pour lui-même, et que le donneur exige qu'il travaille pour lui, ce qui s'appelle que toutes tes actions soient pour le nom du ciel. Sinon, si le donneur donne au receveur sur les kelim d'amour propre, tout ira à la citrakra, qui dérobe l'abondance à la sainteté. Car la sainteté s'appelle ce qui est fait pour le bénéfice du Créateur. Et si l'intention est pour soi-même, ce qui signifie différence de forme, c'est l'opposé de la sainteté. Cependant, du fait que cela est contre la nature, tant du côté de l'intellect que du côté du cœur, cela s'appelle effort. Et cela constitue la préparation au repas. C'est-à-dire que le fait que l'homme doive orienter son attention vers l'utilité du Créateur et non vers son propre intérêt, afin d'acquérir ce qui est appelé en vue de donner, c'est un travail et un effort considérable. Et cela est appelé préparation au repas, ou le repas est appelé l'aspect du Shabbat. D'après ce qui précède, il en ressort que le travail est appelé temps de semaine. C'est-à-dire qu'il faut travailler pour retirer la profanité qui se trouve dans le cœur de l'homme et y introduire la sainteté. Car la sainteté est appelée dvekut avec le Créateur et la profanité est appelée séparation du Créateur. Car tout le travail consiste à placer sur le désir de recevoir une intention en vue de donner. Alors l'homme s'attache au Créateur, comme il est dit, « Soyez saints, car je suis saint, moi le Créateur. » Et ainsi il acquiert des kélim qui sont aptes à recevoir ce que le Créateur veut donner, le bien et le plaisir appelés repas, comme mentionné plus haut. Et c'est cela le repas du Shabbat. Et le sens de « Celui qui n'a pas peiné la veille du Shabbat, que mangera-t-il le Shabbat ?» Et mon père et maître, que sa mémoire soit bénie, a donné une parabole concernant le travail pour le bénéfice du Créateur, et non pour obtenir un bénéfice personnel, mais que tout soit pour le ciel.

la condition qu'il est interdit de travailler en dehors du lieu désigné. Et voici que leur salaire était avec eux sur le lieu de leur travail, où il leur avait proposé de grands festins. Et le travail commença. Ils pensaient que le roi avait placé des surveillants pour observer leur manière de travailler, afin de savoir qui le servait et qui ne le servait pas. Mais le roi se cacha et il n'y avait aucune surveillance. Ils ignoraient l'étonnante invention. Il avait mis une sorte de poussière nocive dans les mets et les douceurs. Et en contrepartie, il avait mis une poussière curative dans la maison du travail. Et ainsi la surveillance se révéla d'elle-même, car ses aimés observaient les commandements du roi avec précision et veillaient aussi à travailler précisément dans le lieu désigné. Naturellement, ils observaient dans leur corps la poussière curative. Et lorsque vint le temps de manger, ils goûtèrent les douceurs et jamais ils n'avaient ressenti de tel goût. C'est pourquoi ils louaient le roi. Mais les villes qui ne comprenaient pas du tout la grandeur du roi pour laquelle il conviendrait de l'aimer, voyant qu'il n'y avait pas de surveillance, n'observaient pas correctement les commandements du roi. Et lorsque vint le temps de manger, dès qu'ils goûtèrent les douceurs, leur palais fut empli d'un goût amer à cause de la poussière mentionnée plus haut, et ils maudirent et méprisèrent le roi. Et d'après ce qui précède, pour ressentir le bien et le plaisir qui se trouvent dans les mitzvot et les bonnes actions, il est impossible de ressentir à cause du tzimtzum et du jugement qui ont été faits. Qu'il est impossible de ressentir aucune lumière dans les kélim de réception, car dans les kélim de réception, il n'y a là-bas que ténèbres et mort, en raison de la différence de forme qu'il y a entre la lumière et le kli. C'est pourquoi, lorsque l'on veut goûter une saveur dans la Torah et les mitzvot avec les kélim de réception, il n'y a là-bas aucune saveur. Et dans les kélim de réception, on ne peut percevoir une saveur que dans les plaisirs corporels où là, effectivement, la saveur de la douceur est révélée au moment où l'homme atteint les plaisirs corporels. Et la raison en est que cela a été fait intentionnellement afin qu'il y ait subsistance à la création, qu'il y ait de quoi se réjouir avant même que l'homme atteigne les kélim de don qui sont appelés kélim d'union avec le Créateur. C'est-à-dire que l'homme ne devienne pas éloigné du Créateur au moment de la réception des plaisirs. Et afin que l'homme ait de quoi recevoir vitalité et plaisir, nous avons appris que par la brisure des kélim brille une lumière ténue, qui est une petite lumière de sainteté, qui brille à l'intérieur des clipotes et de cela se nourrissent tous les plaisirs corporels. C'est pourquoi, dans les plaisirs corporels, l'homme peut recevoir plaisir et un état d'esprit élevé. Tandis que pour ressentir un plaisir véritable, qui est l'essentiel visé dans la volonté de faire du bien à sa créature, là réside la poussière de la dissimulation et du volement, et des ténèbres et de l'amertume, où il n'y a aucune saveur dans la Torah et les mitzvot. C'est-à-dire que la poussière amère a l'aspect du voilement et de la dissimulation qui existe là-bas en vertu de la correction du Tzimtzum. Et la poussière qui guérit, c'est lorsqu'il met de l'effort dans la Torah et les mitzvot, c'est-à-dire que précisément dans l'effort de la Torah et les mitzvot, on y trouve le remède. Et pourquoi ? Précisément dans l'effort et non simplement s'occupant de la Torah et des mitzvot, cela ne suffit pas pour recevoir le remède qui guérira l'homme de la poussière amère qui se trouve dans le repas. Et pour comprendre cela, il faut d'abord savoir ce qu'est le remède et qui guérit la poussière amère que le Créateur a placée dans le repas. Et qu'est-ce que l'effort dans la Torah des Mitzvot par lequel, précisément, grâce à l'effort, on peut trouver un endroit pour atteindre le remède. Il est connu que l'essentiel de l'effort est que lorsque l'on travaille à l'encontre de la raison, c'est-à-dire que l'homme ne sait pas pourquoi il doit travailler à l'encontre de la raison. Cela est très difficile et cela s'appelle effort dans la Torah des Mitzvot, mais il faut comprendre pourquoi l'homme doit travailler dans la Torah des Mitzvot à l'encontre de la raison, ce qui est très difficile, et que tout le monde n'est pas capable de cela, et pourquoi ne peut-on pas travailler dans la Torah des Mitzvot à l'intérieur de la raison, de sorte que cela soit une chose égale pour chaque âme. La question est qu'il faut savoir ce qu'est le au-dessus

0: la raison appelée effort, dans lequel il faut s'efforcer dans l'occupation de la Torah et des mitzvot. Mais la question est que puisque l'homme a été créé avec un désir de recevoir pour lui-même et que sur ce désir de recevoir a été faite une correction, afin qu'il n'y ait pas de différence de forme au moment de la réception de l'abondance, mais que même au moment de la réception de l'abondance, il y a de l'écoute appelée équivalence de forme. C'est pourquoi il y a eu tsimtsum et dissimulation. C'est-à-dire au moment où l'homme veut recevoir le bien et le plaisir dans l'équilibre de réception, alors il ne voit aucune lumière, mais seulement des ténèbres, ce qui est appelé un espace vide de lumière. Mais l'homme doit se procurer pour lui-même des kelim de dons, qui sont l'aspect de même qu'il est miséricordieux, toi aussi sois miséricordieux. Et comment acquiert-on ces kélim? C'est par l'effort dans la Torah et les mitzvot. C'est-à-dire que l'on s'occupe de la Torah et des mitzvot afin d'acquérir les kélim de don. Ce qui signifie que l'homme ne veut recevoir aucune contrepartie pour son travail dans la Torah et les mitzvot, mais que sa contrepartie et sa récompense soient d'avoir la force de tout faire plaisir pour le bénéfice du Créateur et non pour son propre bénéfice. Autrement dit, si l'homme accomplit la Torah et les mitzvot dans le but de recevoir une contrepartie, d'obtenir du bien et du plaisir pour son propre bénéfice, cela s'appelle accomplir la Torah et les mitzvot dans la raison, c'est-à-dire que sur le corps, que sur cela, le corps ne s'oppose pas. Car dans la mesure où il croit qu'il recevra de cela un plaisir pour son propre bénéfice, cela s'appelle dans la raison. Et sur cet aspect, Maïmonide dit, lorsque l'on enseigne aux petits, aux femmes et à la majorité du peuple, on ne leur enseigne qu'à agir par crainte et afin de recevoir une récompense, jusqu'à ce que leur connaissance grandisse et qu'ils deviennent plus sages. On leur révèle ce secret peu à peu.
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0: נקרא
1: תורה ומצוות בתוך הדעת. היינו שעל זה הגוף לא מתנגד, כי בשיעור שהוא מאמין...
0: sur cet aspect, Maïmonide dit, lorsque l'on enseigne aux petits, aux femmes et à la majorité du peuple, on ne leur enseigne qu'à agir par crainte et afin de recevoir une récompense, jusqu'à ce que leurs connaissances grandissent et qu'ils deviennent plus sages, on leur révèle ce secret peu à peu. Nous voyons des paroles de Maïmonide qu'il y a deux aspects dans l'accomplissement de la Torah des Mitzvot. A. Pour son propre bénéfice, c'est-à-dire pour recevoir une récompense et non pour travailler au-dessus de la raison. Car dans la mesure où il croit en la récompense et la punition, puisque tout est pour son propre bénéfice, ce travail est appelé le travail de la majorité du peuple qui est dans la raison. Et du point de vue du travail, cela n'est pas appelé effort. Cependant, du point de vue du collectif, cela aussi est appelé effort. 2. L'effort dans la Torah des Mitzvot, c'est-à-dire qu'il s'occupe de la Torah des Mitzvot, non dans l'intention de recevoir une quelconque récompense pour cela, mais il travaille tout pour le bénéfice du Créateur, et cela est contre la raison. car l'intellect oblige que l'homme travaille pour son propre bénéfice. C'est pourquoi, lorsqu'il dit qu'il accomplit la Torah et les mitzvot afin que, par cela, il reçoive la force de travailler uniquement pour le bénéfice du Créateur et non pour son propre bénéfice, alors le corps commence à s'opposer de toutes ses forces et crie « Quoi, tu es devenu fou? Tu veux t'annuler devant le Créateur? Dis-moi, qu'auras-tu de cela ?» Cet aspect est appelé un grand effort, car il doit lutter contre son propre corps, alors que la justice et la raison sont du côté du corps, car telle est sa nature. Il s'ensuit que cela s'appelle effort, parce que c'est au-dessus de la raison, comme il était dit plus haut, que le corps n'est pas d'accord avec cela, de travailler pour le bénéfice du Créateur. Et cela s'appelle qu'il s'occupe de la Torah et des mitzvot dans l'aspect de l'effort, c'est-à-dire que, par son occupation de la Torah et des mitzvot, il veut mériter l'aspect de donner. Et cela ne peut être acquis que précisément par le fait d'étudier dans l'aspect de l'effort, comme il a été dit plus haut, qu'il s'occupe de la Torah et des mitzvot avec l'intention de ce que nous sages dit. J'ai créé le mauvais penchant, j'ai écrit la Torah comme remède, car la lumière en elle le ramène vers le bien. Interprétation. C'est-à-dire qu'il voit qu'il n'a pas en main l'amour du Créateur, mais seulement l'amour de soi, et qu'il n'est pas capable de faire le moindre mouvement pour le ciel, parce que le corps s'y oppose. À chaque fois, il fait des efforts, mais malgré tout, il ne progresse pas. Au contraire, après tous les efforts qu'il a investis dans le dépassement, il voit qu'il recule et non qu'il avance. Et cet effort lui donne un lieu pour la prière que le Créateur l'aide. Il en résulte que chaque fois qu'il voit qu'il recule, en contrepartie, il progresse dans la prière. Car selon ce qu'il voit, qu'il est éloigné du but, il a davantage de place pour prier du fond du cœur, puisqu'il voit le lieu du danger. C'est-à-dire qu'il a peur que le mal l'emporte et lui fasse comprendre qu'il va fuir le champ de bataille. Autrement dit, le corps lui fait comprendre que ce travail était donné à des personnes de caractère fort et non à tout le monde. Et bien que maintenant l'homme ait accepté sur lui-même d'aller sur le chemin de la vérité, c'est-à-dire pour l'utilité du Créateur et non pour son propre bénéfice, mais puisque cela ne lui réussit pas et qu'il recule, il craint que le mal ne l'emporte et ne lui fasse comprendre dans la raison que le corps a raison, car il voit la réalité et il n'a aucun doute sur ce que le corps lui dit, à savoir que ce travail est pour des individus d'exception. C'est pourquoi cela lui donne de prier le Créateur de tout son cœur, qu'il le sauve de ce danger, qu'il soit obligé de fuir le champ de bataille. C'est pourquoi il dit « Maître du monde, aide-moi maintenant, car maintenant j'ai encore la force de prier vers toi. Mais je ne peux pas savoir ce qu'il en sera ensuite. Peut-être qu'il n'y aura même plus personne pour te demander de l'aide. » C'est pourquoi il dit « Maître du monde, aide-moi tout le temps que l'âme est encore en moi, car j'ai peur que plus tard je meure et que je descende dans le lieu de la séparation qui est le désespoir. Et là, il n'y a même pas la moindre mesure de foi dans le Créateur pour qu'il y ait un lieu pour prier le Créateur. Car l'homme qui tombe dans le lieu du désespoir ne demande plus aucune aide. Car tout le temps que l'homme a la confiance qu'il sortira de son état, il fait encore des actions selon tout ce qui est en ton pouvoir de faire. Fais-le. Il s'ensuit que l'effort dans le fait de vouloir travailler dans le don, cela lui cause de la peine, et cela lui cause de la prière que le Créateur l'aide, et de croire en la foi des sages ce qu'ont dit nos sages, celui qui vient se purifier, on l'aide. Il s'ensuit que le remède se trouve dans l'effort, c'est-à-dire que celui qui s'efforce lui-même dans la Torah et les mitzvot pour atteindre le lishma, le pour son nom, qu'il atteint cela lui permet ensuite de pouvoir jouir du festin appelé bien et délice, car il a déjà le cli du don, qui enlève la dissimulation et la cachette qui recouvre le festin. Cette dissimulation éloigne tous ceux qui veulent goûter au festin et leur fait dire du festin qu'il a un goût amer. Et par cela, il est possible d'expliquer ce que nos sages ont dit, que le Créateur dit: insensé du monde, celui qui s'est donné de la peine la veille du Shabbat, c'est lui qui mangera pendant le Shabbat. Et nous avons demandé que signifie dans le travail le repas du Shabbat. Il est possible d'expliquer, comme nos sages l'ont dit, que le Créateur a dit lors de la création d'Adam, le premier homme, à quoi cela ressemble-t-il? À un roi qui possède une tour remplie de tout le bien, mais qui n'a pas d'invité, le repas est appelé une tour remplie de tout le bien. Et cela s'appelle le repas de Shabbat, ce qui signifie, après la fin du travail, qui est l'acquisition des kélim du don, c'est-à-dire tout l'effort pendant les jours de semaine, que l'on appelle les six jours de l'action, qui sont la fabrication des kélim, afin qu'ils aient la capacité de...
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0: Nous devons voir cet article comme... terminer le travail et séparer de la récompense. Il y a le travail et la récompense. Chaque vient à un temps différent. Il y a des coupures. J'entends rien. C'est depuis le début. Il y a des coupures. Donc on écoute une leçon de Rav de 2003 du 27 mars 2003. On a lu un article des degrés de l'échelle, intitulé Que signifie celui qui n'a pas peiné la veille du Shabbat? Que mangera-t-il pendant un Shabbat dans le travail? La veille du Shabbat, ça s'appelle tout le temps de l'exil, car tout le temps de l'exil, chaque action, chaque instant, ce que nous faisons dans notre conscience, que nous faisons quelque chose, vers quoi nous nous rapprochons ou non, malgré tout, tout, chaque instant, tout va et tout vient vers le but de la création qui est Shabbat. Et dans ce processus, il y a un début et une fin. Le début, c'est qu'on a un kli, l'âme d'Adam Harishon, qui s'appelle la créature. Et il faut le corriger, l'amener à équivalence de forme avec le Créateur. Pour amener ce kli à l'équivalence de forme avec le Créateur, il faut introduire dans le kli des kelim de don dans le désir de recevoir. Et cela se fait par la faute, le péché. Les kelim de don n'appartiennent pas à la créature, c'est la qualité du Créateur, la prina d'Israël. Quand Israël se mélange avec les kelim de réception qui s'appellent les nations du monde ou les gentils, cela s'appelle qu'ils sortent en exil parmi les nations du monde. Et comment corrige-t-on les kelim de réception, les nations, par les kelim de don, Israël? Par le fait qu'ils se mélangent avec eux, ça inclut les uns dans les autres, et ceux-ci dans ceux-là. Et ensuite, on donne la correction à Israël. Et depuis, à partir d'Israël, cette correction se passe aux nations. Ça veut dire qu'au départ, il y a Israël qui reçoit la Torah, les kelim de don, avec les forces de don. Et cela s'appelle qu'Israël est appelé le commencement. Et c'est vraiment l'ordre qui est comme ça. Ensuite, Israël descend de son degré et arrive au degré des nations du monde. Bien sûr, la Torah aussi disparaît d'eux, la lumière qui ramène vers le bien, la lumière qui remplit le kli. Et il ne reste en eux que les mitzvot apprises par habitude. C'est-à-dire qu'ils s'occupent de la Torah des mitzvot corporelle uniquement. Et ça veut dire sans intention afin de donner, uniquement des actions corporelles. Et en vérité, le peuple d'Israël doit faire la Torah et les mitzvot sous une forme corporelle, et cela le maintient, cela le garde comme un peuple, comme cadre pour la spiritualité. Ça n'a pas de lien. Entre-temps, il se mélange avec les nations. Et il se mélange, c'est pas uniquement qu'il parte en exil dans toutes sortes de pays, mais il se mélange par l'intention. Car ils descendent au degré des nations dans la pensée, l'estimation, dans le but, et ils apprennent de leurs actions, des actions des nations. Ils prennent d'elles les buts de la vie. Et ensuite, quand le mélange arrive à une mesure complète, alors le peuple d'Israël doit se réveiller. Et les nations aussi commencent à l'aider en cela. Et la correction arrive par le peuple d'Israël vers les nations. Ça veut dire que le repas, l'achèvement du travail, c'est pour le monde entier. Au début, Israël, et ensuite il se révèle qu'en vérité, toutes les corrections sont pour les nations du monde, pour les récipients de réception. Donc, toute la période où le peuple d'Israël a reçu la Torah, au départ, avant de tomber du degré spirituel, le temps du premier temple et du deuxième temple, et qu'il est sorti en exil, alors c'était le peuple d'Israël avec la Torah. Ensuite, quand la Torah a disparu, comme l'écrit le Baal HaSulam, à la lettre Aleph de l'introduction à Tess, il y a une peur que la sagesse de la Kabbale, depuis le temps de la destruction du temple et plus loin, soit déjà devenue une cloison de fer. Et elle pourrait disparaître complètement d'Israël. Disparaître d'Israël, ça veut dire qu'il n'y aurait même pas la possibilité d'en arriver à la correction. Bien sûr que non, mais par des souffrances terribles, et qui sait quoi encore. Et quand on arrive à l'assimilation et qu'arrive le temps où il faut commencer à s'occuper de la Torah et des mitzvot, pour la correction, ça veut dire de la lumière qui ramène vers le bien. Alors tous les moyens qui s'appellent Torah et mitzvot, qui corrigent l'homme, l'âme de l'homme, alors cette méthode arrive aussi à Israël et aux nations du monde. Et tous commencent à s'en occuper, car la correction doit venir par Israël vers les nations. Mais ça veut dire que les deux doivent monter au degré de la fin de la correction. Ce qui est intéressant, c'est que pendant l'histoire, même avant notre temps, il y a eu beaucoup de kabbalistes qui ont vraiment étudié avec des groupes de nations. Le Ramchal a étudié avec des nations. Abou Lafia a étudié avec des nations. Il y a eu de tels kabbalistes qui vraiment publiquement ont justement étudié la Kabbale avec des nations. C'était vraiment un courant clair, connu. Car faire les mitzvot en pratique dans notre monde, ce que font les juifs religieux, c'est interdit à une nation. Mais la correction intérieure appartient aux nations. Et eux, justement, étudient avec elles. Il y a des recherches entières sur cela. Et même, il n'y avait pas à cela, non pas une opposition, mais il y a vraiment une voie spéciale, comme cela. Uniquement, ils étudiaient spécialement le livre de la création, toutes sortes de choses comme ça, mais en fait, oui. Ça existait pendant l'histoire, et de très grands kabbalistes pour qui la correction intérieure appartient aux deux. La correction extérieure, ça veut dire par l'action seulement dans ce monde, cela appartient à Israël. Y a-t-il des questions ? Oui. Il est écrit dans l'article « Cependant, comme cela est contre la nature, à la fois dans l'esprit et dans le cœur. Cela s'appelle effort. Qu'est-ce que ces deux aspects, esprit et cœur? Bon, l'esprit et le cœur, disons, à chaque degré, tu sais, à chaque degré, l'âme se sent différente. Mais cela dépend de son degré, de ce que sont ces différentes qualités, à quel point elles sont plus élevées ou plus grossières, à quel point l'intention est alors à notre degré, Mora et Liba, c'est, disons, cerveau et intellect, sentiment et intellect, que cela n'est pas accepté par le cœur et pas accepté par la raison. C'est ce qu'on appelle... Qu'est-ce qu'il a écrit ici? Cependant, comme cela est contre la nature, à la fois dans Mora et dans Liba, cela s'appelle effort. Voilà, ça veut dire que ni le cerveau ni le cœur ne sont d'accord avec l'action, et l'homme s'efforce de le faire, mais il n'est pas capable. Si c'est le cœur et le cerveau, alors qu'est-ce qu'il lui reste encore pour faire, pour une action? En dehors du cerveau et du cœur, je n'ai rien. D'accord? Et ou bien le cerveau se renforce sur le cœur, ou bien le cœur se renforce sur le cerveau. Alors je suis capable de faire quelque chose, soit avec le cerveau, soit avec le cœur, ou bien si le cœur ne veut pas, alors je vais augmenter le cerveau, et par un cerveau fort, je soumets le cœur, ou l'inverse. Si le cerveau qui me dit « cela ne vaut pas la peine », mais le cœur brûle, alors il n'écoute pas le cerveau. Il se jette, il le jette et il fait quelque chose contre le sentiment, contre le ressenti. C'est ainsi qu'on voit ça sur nous-mêmes. Mais si, ni ceci, ni cela, alors quoi encore ? Qu'est-ce que je peux faire ? Alors justement, quand ni le cerveau ni le cœur ne sont d'accord avec l'action, alors apparemment, et peut-être qu'elle soit vraiment une action spirituelle. C'est-à-dire que ce n'est pas un signe que cette action est spirituelle, mais si c'est une action spirituelle, alors certainement, le cœur et l'esprit ne sont pas d'accord. Les deux, alors, et alors ? Tu n'as rien de quoi crier, pas du cerveau ni du cœur, car ils appartiennent à ton animalité, au désir de recevoir. Mais depuis le poids dans le cœur, tu cries sur le cerveau et sur le cœur, car ils ne sont pas capables. Tu te tournes vers le Créateur pour qu'il t'aide, qu'il te donne la force de soumettre le cœur et l'esprit. Et ça, c'est dans la corporalité. Dans la spiritualité, le poids dans le cœur, il a aussi un aspect de morale d'Iba. Dans la corporalité, dans la corporalité, pour chaque personne, disons, je vois un garçon qui aime une fille, comment venons-nous à lui ? Nous voulons augmenter son intellect, oui. Cela ne vaut pas la peine. Peut-être qu'il y a quelqu'un de meilleur, et ce n'est pas pour toi. Voilà, et ensuite, on le laisse, il regarde, non, il est enflammé, il ne veut pas, il jette tout le cerveau, il veut retravailler avec le cœur. De nouveau, tu vas venir le convaincre. C'est comme ça pour chaque chose. On dit pour un régime, pour la sainteté, pour toutes sortes de choses. Peu importe pourquoi dans la corporalité. Comment on fait si je veux arriver à quelque chose de grand, disons, être un grand scientifique, alors je dois tout le temps augmenter le but dans l'impression, dans l'émotion et aussi dans l'intellect. Faire toutes sortes de calculs que ça vaut la peine pour moi. Et alors, il faut travailler là-dessus. Mais pour la spiritualité qui est cachée, qui ne peut absolument m'apporter aucun bénéfice, si c'est vraiment la vraie spiritualité, ça veut dire pour donner. Alors le cerveau ne me donne aucune estimation pour cela. Et le cœur, bien sûr, ne saute pas. Alors, à partir de quoi, qu'est-ce que je vais faire ? Vers quoi je vais aller ? Pourquoi j'irai vers cela ? Alors je n'ai rien pour y aller, je dois seulement clarifier dans mon rein et dans l'Iba et que je n'ai aucune attirance pour cela. Et je ne suis pas capable de rien pour cela. Et avec cela, que le poids dans le cœur se renforce, qu'il crie vers le Créateur. Et si avec cela, je ne renforce pas le poids dans le cœur, alors je descends simplement dans le désespoir et j'abandonne tout ça. Et ici, il s'agit d'un côté d'une attirance vers l'avant, de voir que le cœur et l'esprit ne sont pas d'accord. Et de l'autre côté, d'augmenter le poids dans le cœur, ça se fait déjà uniquement par la société. Car j'ai personne de qui recevoir, sauf des extérieurs. Et les extérieurs, c'est soit le Créateur, soit le groupe. Recevoir de la force pour que je me tourne et que je me transforme. Et nous, en général, on ne fait pas ainsi. On s'efforce de trouver dans la spiritualité toutes sortes d'attirances, toutes sortes de tentations, d'intérêts, que cela vaut la peine pour moi. Mais ça veut dire que nous falsifions la spiritualité. Ce n'est pas la spiritualité qu'on imagine. La vraie spiritualité, c'est quelque chose de terrible. En dehors d'elle, donne-moi n'importe quoi. Je suis d'accord, en dehors d'elle, ça veut dire que nous sommes encore loin de voir ce qu'est la spiritualité, de l'interpréter comme vraiment le don. Mais d'une manière ou d'une autre, on colle à la spiritualité toutes sortes d'étiquettes comme ça, qui a là-bas des plaisirs pour nous, que ça vaut la peine pour moi. Et en vérité, c'est parce que je pense qu'alors j'aurai un certain profit, de l'honneur, de la domination, surtout. Et c'est l'honneur et la domination. Et alors, le cœur, bien sûr, et le cerveau sont prêts. Alors, on n'a pas d'effort, il n'y a pas de place pour l'effort. La place de l'effort commence après que ni le cerveau et ni le cœur ne veulent. Oui. Il est écrit en bas de la page 290 que sont des nourritures spirituelles appelées honneur, éducation, domination, gouvernement, etc. Et pourquoi, en fait, je n'ai jamais entendu que l'honneur, l'éducation et la domination étaient des nourritures spirituelles. Lis tout le passage, je ne sais pas ce que tu veux dire, page 290, dernier passage.
4: Ouais.
0: Donc, dans la corporalité, nous voyons que l'homme travaille seulement pour sa subsistance, pour une récompense. Qu'est-ce que la corporalité? La corporalité, ça s'appelle recevoir. La spiritualité, ça veut dire pour donner. On parle toujours du désir, pas du fait d'être dans un corps, que je suis déjà mort, que j'ai seulement une âme. Non, on ne parle pas de cela. Non, la corporalité et la spiritualité, c'est l'intention pour recevoir et pour donner. Et la subsistance, alors si je travaille pour ma subsistance, ça s'appelle que je suis dans la corporalité. Ou si je suis dans la corporalité, cela s'appelle que je travaille pour la subsistance, et la subsistance est appelée nourriture dont le corps se nourrit. C'est pour cela qu'il travaille, c'est pour cela qu'il donne du carburant. Le corps, mon désir de recevoir, ce qui signifie que la nourriture est ce qui donne au corps les vies corporelles appelées manger, boire, etc. Ça veut dire qu'elle se remplit, c'est pas une question de calories, c'est une question de plaisir. Et des nourritures spirituelles, c'est-à-dire ce que je ressens dans la corporalité comme spirituel, appelé honneur, éducation, domination, gouvernance, etc. Et ça veut dire qu'il y a dans notre vie, comme là on vit maintenant, et dans cette vie, il y a des nourritures corporelles. Ce sont les plaisirs avec lesquels on remplit le corps sous une forme corporelle. Et il y a des plaisirs qu'on appelle des plaisirs spirituels. Spirituels, disons, humains. Culture, éducation, domination, honneur, développement, connaissance, quelque chose. Tu comprends? Ce qu'un animal n'a pas vraiment, mais seulement humain. C'est seulement perçu ainsi à nos yeux, hein? C'est seulement perçu ainsi à nos yeux, ça veut dire à l'intérieur du désir de recevoir. Chez nous, ça s'appelle spiritualité. Qu'est-ce que tu... Un homme spirituel, c'est qui? Un philosophe, disons, il étudie une quelconque... Qu'est-ce qu'on appelle les sciences de l'esprit à l'université. Ils étudient toutes sortes de bêtises comme ça. Oui. Et chez eux, ça s'appelle l'esprit spirituel. On voit ça dans l'humanité, ça s'appelle ainsi. Mais il parle ici de toutes sortes d'efforts. Est-ce qu'on peut détailler ce que sont les différents niveaux d'efforts? Les différents niveaux d'efforts, c'est selon la mesure où tu es dans la reconnaissance de la spiritualité devant toi. Devant quel arabe du supérieur tu te tiens? Il est obscurité, absence de goût, sombre, gris. Et malgré cela, tu veux adhérer à cela. Tu comprends que toute ta reconnaissance de la spiritualité passe par ton désir de recevoir. Et ce que tu ressens, l'absence de goût, l'absence d'attirance et tout ça, c'est parce que le désir de recevoir n'est pas capable de voir la beauté et la perfection de ce qu'il y a dans le don. Et je demande, par exemple, un effort. Même quand une personne est assise sur une chaise, elle peut faire un effort. C'est pas un effort qui... Qu'est-ce qu'un effort? Une personne assise sur une chaise fait-elle un effort? Non. Un sportif fait un effort quand il court. C'est ce que tu veux dire? Non, je veux dire qu'une personne qui apprécie étudier, je ne comprends pas qu'une personne qui profite pendant l'étude, quand elle étudie, par exemple. Mais qu'est-ce que ça change, ce qu'elle fait? Qu'est-ce que tu appelles étude? Je ne sais pas. Qu'est-ce qu'un effort correct? L'effort, il te le dit, l'effort, c'est à condition que la spiritualité ne m'attire pas, ni dans mon ras, ni dans du bas. Et moi, depuis mon point dans le cœur, je me tourne vers le Créateur et je crie au secours. Construire ce dispositif, arriver à l'état où à la prière, ça s'appelle l'effort. mais ni dans l'esprit ni dans le cœur. Alors le carburant ensuite, je le reçois bien dans Moraï, dans l'Iba, non? Est-ce qu'ensuite, quand on découvre la spiritualité, on reçoit le carburant aussi dans l'esprit et dans le cœur? Oui et non. Ou bien dans celui-ci, ou bien dans celui-là aussi. Mais comme dans notre monde, en général, il y a le ressenti et il y a l'intellect. Et le ressenti domine. Quand une personne se trouve en général, elle ressent qu'elle est en montée, oui. Il doit par l'intellect au moins d'une certaine manière justifier son état et dire que son état doit le ramener à nouveau à un bon ressenti. Ça veut dire que
4: Je
0: suis désolé, chaque fois qu'il y a une coupure, ça coupe le micro. Seule la préparation, depuis le point dans le cœur qui absorbe la société, peut aider cela face à cela, car notre clé, c'est le cœur, qui travaille avec le ressenti et l'intellect. Et si on développe le point dans le cœur, alors on n'aura pas à partir de quoi nous tourner vers le Créateur, et c'est pourquoi on ne donne pas la vérité pour désespérer comme il faut. On ne sommes pas encore prêts. Il faut d'Israël gémir du travail, c'est un très grand degré. Alors, que les fils d'Israël gémir du travail, c'est un très grand degré. Mais qu'est-ce que la préparation, hein? La préparation, c'est renforcer le point dans le cœur, dans la mesure où tu es prêt dans le point dans le cœur à ne pas quitter le Créateur, quoi qu'il arrive, peu importe à quel point, ton cœur ne sentira pas bien, ni ni dans le ressenti, dans l'intellect, à quel point tu recevras l'importance du Créateur, quoi qu'il arrive, quoi que tu ressentes. Sans cela, on te donnera une obscurité de plus en plus grande jusqu'à seule obscurité d'Égypte. Oui. Mais mon lien avec la société, est-ce qu'il doit être actif ou peut-être passif pour recevoir de la pression, pour renforcer le poids dans le cœur? Est-ce que je dois être actif dans le lien avec la société? Est-ce qu'une personne doit être active dans la société pour être impressionnée par elle? Oui. Maintenant, un actif, où est ce Yovitz là? Il n'est pas là. Actif, tu vois, il vient parfois deux fois par semaine, il fait du bruit, il court ici, il court là, boum, et c'est fini. Le deuxième, comme toi, travaille de façon méthodique, il reste là des heures avec l'ordinateur, toutes sortes de choses. Chacun selon son caractère. On ne peut pas mesurer, mais on n'a aucune possibilité de mesurer l'activité de l'homme. L'activité ne se mesure pas du tout par ça. Ce que tu as dans ta nature, ce que le Créateur a implanté dans ton corps, on ne peut rien mesurer d'après cela. Parce qu'en ça, sous une forme extérieure, on n'est pas égaux. On ne se ressemble pas les uns les autres, mais sous une forme intérieure, cela n'influence pas du tout. Sous une forme intérieure, ce qui influence, c'est ton exigence envers la société. Je me livre à la société pour recevoir d'elle un renforcement dans le poids dans le cœur, dans le lien avec le Créateur. Car ce lien-là, je ne peux pas, j'ai reçu de lui ce lien initial, et tout le reste que je peux le recevoir uniquement de la société. Des amis, comme un supplément au poids dans le cœur. Et je n'ai pas de quoi recevoir, et alors je viens vers eux, alors je donne, alors j'exige d'eux, alors je crie sur eux, alors j'investis en eux, aussi dans mon impression envers eux, et aussi pour me soumettre afin qu'ils agissent sur moi, que je sois impressionné d'eux. Ça veut dire que cela ne dépend pas de combien tu cries, ni de combien tu tournes et cours, mais cela dépend de l'effort que tu donnes, et avec cela de l'intention avec laquelle tu donnes. Et ça, sans ça, est impossible. Et sur cela, il est écrit, une mitzvah sans intention est comme un corps sans âme. Tu peux faire énormément d'actions dans la société, mais si tu n'y ajoutes pas l'intention, ah non, d'accord, t'es un bon garçon, comme on dit dans la société, mais il n'est pas spirituel. Il est actif? Oui, actif, c'est bien. Dieu ne plaise, je ne méprise pas ça, mais car même de cela, les corrections viennent peu à peu vers lui. Mais en vérité, on mesure seulement selon l'intention. La spiritualité est mesurée même dans notre état, seulement par l'intention. La spiritualité, ce sont seulement les intentions, ce que je veux de l'action, à quel point mon désir et le but vont ensemble. Donc, tu peux travailler tranquillement avec l'ordinateur et personne ne sait. Et c'est ton caractère, tu ne peux pas crier, ni faire là-bas beaucoup de vent. Mais l'investissement est un grand investissement. Et l'exigence est une grande exigence selon l'intention. Selon ton intention, et voilà. Et ça fonctionne. La société ne ressent pas d'impression. La société reçoit l'impression. Elle ne sait pas comment elle reçoit, elle reçoit. Mais il faut aussi parler un peu. Mais tu vois, un cri tout le temps, impossible de l'arrêter et de parler. Et le deuxième, jusqu'à ce qu'il sorte quelques mots, il passe des mois. Et ce n'est pas de cela que dépend l'avancement dans l'intention. Il suffit de s'asseoir en silence et de penser. Et tu sentiras à quel point on commence tous à brûler. Ça passe dans l'esprit, c'est pas... Les mots, c'est une chose vraiment grossière. Ça agit sur un plan très corporel. Et quels sont les mots? D'accord? Oui. Je te comprends pas. Tu demandes où dans le travail, avec les intentions, il y a l'olishma et l'ishma. D'abord, dans le travail, c'est uniquement avec l'intention. Ça veut dire, sors du corps, oui. Relie-toi à ton intention, ça veut dire, qu'est-ce que je veux, au moins cela. Pense qu'au moins cela, ça c'est une intention. En vérité, l'intention c'est encore autre chose, mais disons, qu'est-ce que je veux? Quel résultat? Et à qui ce résultat viendra? Oui. Pèse ces choses, dis que c'est ton intention. L'intention, ça peut être pour mon bénéfice, même si je le tourne comme si ce n'était pas pour moi, oui. Disons, mais ou au bénéfice du Créateur. Pour le bénéfice du Créateur, je peux le dire autant que je veux. Mais qu'est-ce que le bénéfice du Créateur? Je ne sais pas. En général, de quelle chose est-ce le bénéfice du Créateur? Où est-ce que c'est moi qui le ressens d'abord? Comment est-ce que je sens que c'est mieux pour lui ou moins bien pour lui? Venant de moi. Comment? Quoi? Peut-être sans aucun lien avec moi. Si je pense que cela viendra un bénéfice pour moi, que je travaille seulement pour ça, ça s'appelle l'olishma. Pourquoi on appelle ça l'olishma? C'est juste un égoïste, oui. Comme chacun dans ce monde, non? Donc si je suis lié dans une certaine pensée avec le Créateur, avec la spiritualité, et que je pense qu'il aura du bien de moi, mais je relie cela aussi au fait que j'aurai du bien, cela s'appelle l'olishma. Et si je coupe complètement tous les résultats de moi-même, qu'ils ne me viennent aucun bénéfice, sous aucune forme, et que je sais faire vraiment cette clarification, et que j'y suis prêt. Et ça veut dire que j'ai reçu des forces d'en haut, la force de la foi, que je peux m'élever au-dessus de mon désir de recevoir, au-dessus de mon bénéfice personnel. Et cette force doit venir d'en haut. Je ne peux pas simplement vouloir faire ça ou être capable de le faire. C'est tout simplement impossible. Il faut recevoir la force de Bina, oui. Se relier à Bina, faire Tzimtzoum Alef, ensuite corriger les kelim de don. Et dire que, alors je peux dire que je suis capable de travailler sans aucun calcul pour moi-même et que j'ai une compensation pour mes kelim de réception. Et cela vient après beaucoup de degrés. Alors on appelle ça que je travaille en l'Ishma. L'Ishma, ça veut dire pour la Torah, en son nom, pour le Créateur, peu importe. Le Rabbash décrit le concept de la Torah et les Mitzvot de beaucoup de manières. Il y a Torah et Mitzvot, où Torah s'appelle le parchemin qui se trouve là-bas, là, chez nous, dans l'Arche Sainte, et mitzvot, ça s'appelle qu'une personne fait simplement ce qu'on lui a appris à faire. D'accord? Toutes sortes de mouvements, de morceaux, de paroles, et ça s'appelle mitzvot. C'est ainsi qu'on enseigne aux enfants de l'âge de 3 ans et plus. D'accord? Et à partir de la bar mitzvah et plus, ils y sont obligés, disons. Et ça s'appelle chez eux Torah mitzvot. Ça s'appelle Torah mitzvot apprise par habitude. Et qu'est-ce que ça signifie, ça? Ce qu'on leur a appris, ainsi ils le font. Et ce qu'ils accomplissent, la Torah et les mitzvot du Créateur ou de celui qui les a enseignés, de celui qui les a enseignés, celui qui a enseigné leur a donné toutes ces actions-là, oui. Toutes ces habitudes-là, il les a implantées en eux comme une seconde nature. Et ils les font. Ils les font par habitude. Ils se sentent mal s'ils ne les font pas. Empêche-les de faire quelque chose et se sentir mal, tu vois. l'habitude devient une seconde nature. J'avais un ami comme ça à la synagogue, je me souviens chez le rabbi. Il devait soit le soir de Shabbat, quand on chante en l'honneur du Shabbat, il devait crier, sauter, taper des mains comme ça. Une fois, je l'ai arrêté, je lui ai dit, je ne peux pas, je me sentirais mal si je ne le faisais pas. Il l'a dit vraiment de tout son cœur. Ça veut dire, si je me sentirais vraiment mal, je dois le faire. Alors j'ai vu à quel point c'est simplement une telle habitude qui pour lui est une nourriture.

ça m'aidera. Ouais. Alors ça, c'est déjà un autre rapport. Il ne fait pas ça simplement par habitude. Il pense qu'il y a vraiment cela une force spirituelle qui va l'aider. Il se rapporte déjà à ça comme quelque chose de vivant qui peut lui procurer un bénéfice. Et ça, c'est déjà un rapport différent. Pas vraiment par habitude. Il n'y a pas ici d'habitude. Prends n'importe quel laïc. Fais venir sur lui un peu de souffrance, tu verras tout d'un coup, il commence à penser « Ah, peut-être que ça vaut la peine de changer la mezouza, au moins de changer de nom, oui. » Ou toutes sortes de choses comme ça. Il y a la Torah des mitzvot, où les gens qui commencent déjà à penser que par elle, ils peuvent apporter un bénéfice à eux-mêmes, vraiment dans ce monde. Et alors, ils s'investissent vraiment dans la Torah des mitzvot, ou au moins dans une grande charité. Ils donnent beaucoup, ils soutiennent là-bas. C'est un rapport. Et ensuite, il y a un rapport où il veut travailler pour le monde à venir. Et alors, il donne aussi et il investit. Ou il y a ceux qui accomplissent la Torah et Mitzvot corporelle, oui. Mais ils ont déjà un but. Le monde à venir. Aujourd'hui, c'est très bien. Mais après 120 ans, tu sais, j'ai réussi là-bas une place prête. Il y a ceux qui commencent déjà à penser qu'il existe une chose complètement abstraite qui n'appartient ni à ce monde, ni au monde à venir. Qui est pour changer complètement notre vêtement, pour quitter la nature. C'est-à-dire que toutes les pensées, tous les désirs, à quel point c'est bon pour moi, peu importe. Quand on arrive à la question « Quel est le sens de ma vie ?», on arrive à cela quand ça va mal pour moi. Alors je demande « Quel est le goût de notre vie ?» Alors je cours à la synagogue, faire toutes sortes de Torah mitzvot, oui. Donner la charité pour que ça aille bien pour moi. La question, quel est le goût de ma vie? C'est une question très profonde. La question, quel est le goût de ma vie? Si une personne la pose sérieusement, alors elle pose la question sur son désir de recevoir, non pas qu'il va mal dans son désir, que ça va mal dans son désir de recevoir, mais même si ça va bien dans son désir de recevoir, il veut le remplacer, sortir de lui. Car il sent qu'il a un vrai poids dans le cœur, qu'il doit inverser sa nature. Il n'est pas capable d'être en cela. Il veut se retourner, c'est déjà autre chose. Alors il a besoin de la Torah des mitzvot, qui sont appelées la lumière qui ramène vers le bien, ou d'actions particulières en fonction de ça. Et alors il comprend que ces actions-là, justement, qui sont des actions où, pendant l'étude, il aspire à ce que la nature se retourne, s'inverse, et où tu as déjà un groupe dans lequel tu peux peut-être essayer de faire de telles actions comme si tu étais déjà dans la nature inverse. Il y a encore quelque chose au milieu. J'ai sauté une étape ici, je suis trop loin. Mais quand nous parlons du poids dans le cœur, alors on parle de façon générale. Que le poids dans le cœur, ça veut dire que la spiritualité vaut la peine pour moi, plus que la corporalité. Le Créateur est plus grand que tout ce qu'il y a autour de moi. Et ça veut dire qu'on travaille sur le fait que ce monde est bon, mais que la corporalité est meilleure. Il est impossible de comprendre vraiment ce que c'est. Il faut un miracle. Mis à part ça, rien n'aidera. Oui. Mais est-ce qu'on peut faire une correspondance?
correspondance, une sorte de traduction entre

0: beaucoup de mitzvot en langage ordinaire, car ça confond entre mitzvot et récompense de réception. Il faut savoir quel goût de la mitzvah je dois avoir. Et les mitzvot que les juifs font dans ce monde sont destinés à les préserver dans le cadre de la nation. Les mitzvot que l'homme fait pour être un juif spirituel, juif du mot union avec le Créateur, ce sont des actions complètement différentes. C'est des actions sur le désir de recevoir, pas sur le corps. Maintenant, je bois du thé, je dois donner avant cela une bénédiction, que tout est fait par sa parole. Alors je dis blablabla et c'est tout. Mais si vraiment je dois vraiment dire cette mitzvah, que tout est devenu par sa parole, ça veut dire que je dois vérifier tout mon désir de recevoir. Et si en lui la domination du Créateur à 100%, oui, et que je m'annule complètement dans mon désir de recevoir et que je donne au Créateur de le dominer à 100% et moi comme si je ne le dominais pas. Et cela s'appelle que tout est venu par sa parole. Par cela, je deviens comme Nefesh de Naranhaï, le degré le plus petit. C'est ce qu'on fait dans la bénédiction sur que tout est venu par sa parole. Bon. Si en pratique une personne peut faire ça, ça dépend aussi du niveau à chaque degré. Et il y a cette étape. Bon. Où sont nos amis les organisateurs? Partageons nos impressions de la leçon et que prenons-nous de là pour le travail dans la dizaine.
1: J'ai trouvé quelque chose d'excellent pour la préparation au Seudot pour notre congrès. Vous m'entendez pas?
2: Les deux.
1: Donc pour le congrès, j'ai trouvé pour la Seuda où Israël doit respecter la Torah et les mitzvot matériellement, ça maintient un cadre une nation. C'est-à-dire descendre au niveau des nations du monde et plus tard, quand il se réveille entièrement, il doit se corriger, c'est-à-dire une Seuda. Dans les articles, dans cet article, c'est surtout vis-à-vis des Torah et de la Torah et des mitzvot que l'homme depuis qu'on lui a enseigné, il le fait automatiquement, mais nous sommes obligés, quand on ne le fait pas automatiquement, et comme si ça peut l'aider. D'une certaine façon, s'il a peut-être un procès ou dans l'exemple, donc il voit déjà son intérêt. Il peut faire des efforts. Chacun sa particularité. Parce que je pense, il a donné l'exemple de plusieurs amis, chacun a selon ce que le Créateur l'a, sa nature, mais nous, on doit voir les efforts qu'on fait intérieurement. La Torah et les mitzvot, on peut la respecter à plusieurs niveaux pour notre bénéfice dans ce monde, pour le monde à venir. Pour être libéré de rentrer dans un autre monde. Et c'est la véritable intention qu'on doit avoir quand on respecte la Torah et les mitzvot. On a vu que dans la vie, on fait une quantité infinie d'actions, et avant chaque action, je dois me poser la question, qu'est-ce que je veux de cela? Quelle est l'intention? Est-ce que ça renforce l'union ou pas? Notre environnement décide quelle sera l'intention sur chaque question. Et c'est important de clarifier tout ça dans le laboratoire appelé notre dizaine, qui nous dirige, nous mène sur ce chemin, et le faire ensemble. Au début, on a étudié qu'il y a ce degré qu'on appelle Shabbat. Le Créateur prépare la lumière et nous devons préparer nos kelim. Le Rav a expliqué davantage comment on construit de tels kelim dans notre travail, le travail qu'on fait ensemble entre nous. Le point dans le cœur a besoin de cette préparation et que la spiritualité, c'est afin de le donner. Qu'est-ce que la matérialité, qu'est-ce que la spiritualité? C'était l'essence de cette leçon pour moi. Le Rav dit que l'essentiel est l'intention intérieure et pas, disons, on peut crier ou faire ci et ça. Mais il n'est pas contre, c'est bien ça aussi, mais en fin de compte, même si quelqu'un reste silencieux, on ne peut pas mesurer son intention. Ni dans l'esprit, ni dans le cœur, on est d'accord pour faire quelque chose. C'est dans ce cas-là que ça peut être spirituel. On passe à la prochaine partie, étude entre amis, mais avant, on chante une chanson ensemble.

0: Shalom, chavérim, maouvim.
1: Bonjour, chers amis. Maintenant, on commence notre action spirituelle. On continue la préparation de Petah Tikva 22. Devant nous, ce moment de sainteté, on a vu. Pendant la préparation, il faut s'annuler, se rendre. Et justement, cette façon, on s'étend sur la réalité entière. Et c'est ce qu'on voudrait maintenant, ce temps qu'on a ensemble, de concentrer nos pensées, intentions, notre prière, selon la phrase, si ce n'est pas maintenant, alors quand? On vient d'entendre, vers la fin de la leçon, que ce qui aide, à la fin, c'est appelé un miracle. Un miracle. Seul ce point qui est profond dans notre cœur et qui cherche à être en contact avec le Créateur et ne peut pas rester dans cette situation, dans le désir de recevoir, on doit le renforcer avec l'aide du groupe jusqu'à une telle puissance qui nous enflamme vers la révélation du Créateur. Et toutes les conditions se réunissent tout. Pendant cette semaine, nous allons faire une action spirituelle qui n'a jamais été réalisée dans toute l'histoire. Des centaines de dizaines autour du monde se réunissent dans cet accélérateur spirituel afin d'amener chaque dizaine et chacun de nous, qui fait partie de la dizaine, à la révélation du Créateur. C'est le but de tout. Et c'est ici devant nous. Donc, le but de ce temps qu'on a ensemble est prier, se convaincre les uns les autres que c'est ce qu'on va faire. Il est écrit, extrait numéro 1, le Rabash. Si je ne suis pas pour moi, qui sera pour moi? Si je suis seulement pour moi, que suis-je? Et si ce n'est pas maintenant, alors quand? Ainsi, il est interdit d'attendre ne serait-ce qu'un instant de plus. Mais l'homme doit dire, si ce n'est maintenant, alors quand? On va écouter 13 minutes d'une leçon du Rav, dans laquelle le Rav nous aide à absorber et voir comment transformer notre dizaine en un outil qui nous permet de révéler le Créateur, s'il vous plaît. On en a déjà parlé tellement de fois. Tout le travail se fait dans la dizaine. Et toutes les questions et les réponses, les solutions, toutes sortes, tout le travail en fait, dont voir uniquement la mesure où ça est utile à la dizaine, dans la structure correcte que la dizaine doit recevoir, c'est là que nous découvrons la structure du monde supérieur, le Créateur qui y réside, qui remplit à l'intérieur de la dizaine, dans les relations entre nous, dans la dizaine, nous passons des relations ordinaires aux mesures, les mesures deviennent des sphirotes. Et ainsi, nous commençons à découvrir, dans la suite des relations entre nous, les relations entre les sphirotes. Avaya, le nom de la force supérieure, c'est-à-dire sa révélation à nous. Avaya, Elohim, Adni, Eke, etc. Tout cela, ce sont les relations entre les amis à travers, entre le Créateur se révèle. Et c'est pourquoi la dizaine est très importante pour nous. Et pour donner un exemple, comme une mère et son bébé, il n'y a rien dans notre monde qui soit plus marquant dans l'amour qu'une mère pour son bébé. Tout ce qu'elle fait dans la vie, soit au travail, faire des courses, dans différents endroits, mais tout son cœur, sa tête, tout son être est dans le bébé, où il est, ce qu'il fait, et ainsi de suite, tout le temps. Elle ne peut pas s'en détacher. De la même manière, nous devons nous soucier de notre âme, qui est la dizaine corrigée, et autant qu'à chaque instant. Nous pouvons faire en sorte que cet ensemble de nos désirs se stabilise correctement vers l'âme, c'est-à-dire vers la dizaine corrigée. Ainsi, nous avançons. Donc, cette préoccupation doit toujours brûler et nous inquiéter. Si nous ne sommes pas encore arrivés au degré spirituel, apporter satisfaction au Créateur qui doit se révéler, alors, à l'intérieur de l'Isène, c'est un signe qu'entre nous, on ne peut pas encore parvenir à donner satisfaction et chacun ne voit pas encore qu'il dépend des autres, qu'il doit à tout le monde, que la dizaine, la vie spirituelle qui s'y trouve dépend de lui. C'est pour cette raison que le travail dans la dizaine, le travail pratique dans la dizaine, est vraiment la chose la plus importante comme moyen de révéler le Créateur et de lui donner satisfaction. Nous devons voir dans la dizaine cet instrument par lequel nous accomplissons cela, chacun et tous ensemble. Le but de la création se révèle dans la mesure où la dizaine se corrige elle-même. Selon la loi principale qui existe dans la nature, à savoir réciprocité, connexion, garantie mutuelle, en fonction de cela, se révèle dans le travail que il n'y a rien en lui, le bon qui file bien, tout cela se trouve dans la structure de la dizaine. Du fait que la dizaine est, pour ainsi dire, à notre portée, parce que nous la décrivons comme des corps, puis on commence à comprendre qu'il ne s'agit pas de corps ni du caractère des êtres humains comme nous les connaissons, mais de nos désirs cachés qui nous sont parvenus déjà avant la brisure du kli d'Adam Harishon, c'est-à-dire les étincelles en chacun. Il y a une étincelle du désir de donner qui était chez Adam Harishon dans le kli corrigé avant qu'il soit brisé. Alors, si nous commençons à voir qu'en chacun, il n'y a ni caractère, ni rien qui appartienne à l'homme dans ce monde, mais que l'essentiel pour nous, en chacun, est de repérer cette étincelle et de relier les étincelles. Par cela, nous atteignons une grande force de don. Qui est aussi multiplié par notre effort de nous connecter dans ses forces et ses étincelles. Et ainsi, nous atteignons le concept appelé un seul cœur, un grand désir unique de donner entre nous et de nous vers le Créateur. Et ainsi, nous parvenons à la complétude entre nous et la complétude avec lui et à la forme finale de la connexion entre tous et avec le Créateur appelé adhésion. Voyons ici que tout ce processus, on le traverse uniquement dans la dizaine. Toute notre difficulté à réaliser ce processus est le fait que nous ne considérons pas suffisamment la dizaine. Cela ne nous pénètre pas encore dans l'esprit et dans le cœur que cette structure est l'endroit où se révèle la force supérieure, le monde supérieur, le résultat de notre travail, et ainsi de suite. Cela signifie que tout est là, cela, nous ne le ressentons pas encore vraiment. Et ici, nous souvenir de ce que les grands nous ont aussi écrit dans notre travail, même si nous ne voyons pas, ne voulons pas, ne comprenons pas. Et nous ressentons même un certain refroidissement, une froideur à rapprocher les uns les autres, mais dans notre travail, même physique, pour accomplir dès le premier jour où nous arrivons à la sèche de la Kabbale. Dans le travail physique, nous pouvons déjà commencer à nous rapprocher les uns les autres et à commencer à construire entre nous une connexion qui sera finalement appelé Am Neshama. Et c'est pourquoi c'est ouvert à chacun, chacun en est capable. Et espérons que nous comprendrons l'importance de ce fait que précisément cette structure détermine tout et que c'est en elle que se produisent tous les résultats de notre travail, tout notre travail, ses résultats, le but de la création, sa réalisation, tout cela est à l'intérieur dans la dizaine. Quelle connexion devons atteindre? Une telle connexion, chacun doit ressentir qu'il dépend à 100% de la dizaine, et le monde entier n'existe pas. Seule la dizaine existe, et c'est elle qui détermine mon destin, mon avenir. L'éternité, tout est déterminé uniquement dans la dizaine. C'est tout. Vie ou mort, dans la dizaine uniquement. Est-ce que je ressens de cette façon ou pas? Pas toujours. Eh bien, c'est le problème. Je dois arriver à une situation où c'est pour moi un fait. Je suis. Et là, je commencerai à révéler à travers la dizaine le monde. Toujours, toujours. Toujours. C'est ce qui se passe face à la lumière, c'est pas moi. Moi, je peux savoir d'un moment à l'autre ce qui se passe. C'est quelque chose qu'on ressent et qui t'accompagne, le cœur, l'esprit, tout ce que tu es, oui.
0: La prochaine question, comment aide les 10 find that connection?
1: Comment aider la dizaine? Je continue alors. Comment je peux aider la dizaine à trouver cette connexion? Quand j'essaye de le faire moi-même, et je donne un exemple, je peux parler tout ce que je peux. Tout ce que je peux. Absolument tout. Essayez, faire des efforts d'être comme celui qui dirige toutes les formes de connexion. Servir d'exemple. L'exemple, c'est écrit.
2: Le
1: groupe de Peter demande par de quelle façon la dizaine détermine mon avenir. La dizaine détermine mon destin spirituel et par cela également mon désir matériel, car c'est pas possible l'un sans l'autre finalement. Ce monde existe, surtout aujourd'hui, pour qu'on monte de ce monde vers le système spirituel. Donc tout dépend du groupe, tout dépend du groupe. C'est l'instrument, c'est l'âme dans laquelle je révèle toute la réalité. Qu'est-ce que je peux dire? Bon, je voulais demander. Tu as dit adhésion à la dizaine. L'adhésion, c'est pas rester collé, c'est comme si fondre, disparaître. C'est quelque chose. L'adhésion, c'est les ressentir et à travers cette connexion, ressentir, disons, une leçon si, si vous étudiez ensemble. Donc tout d'abord, entre vous tous, vous formez un cli par cette adhésion, une sensation collective, et c'est comme un écran commun. Vous, c'est là que vous étudiez la leçon. Et là, alors, ce n'est pas la leçon même, mais de quelle façon ça se revêt sur l'union dans la dizaine. Et ça devient alors comme cette leçon, comme un logiciel qui transforme actuellement la dizaine, la change et la prépare à un autre degré. C'est ça, une véritable leçon. Groupe de Pité, donc, comment la dizaine remplit le rôle du Créateur? Elle ne remplit pas vraiment le rôle du Créateur, mais plus ou moins me donne forme, m'organise d'une façon qui me permet d'être inclus dans la dizaine et là, être inclus avec le Créateur. C'est tout. Sans la dizaine, je ne peux pas. Je dois trouver ma place dans la dizaine, m'abaisser, me connecter avec eux. Et en remplissant toutes les conditions, j'arrive à révéler le Créateur à travers mes propres sens. Combien de fois on a entendu le Rav dire dizaine. Tout est déterminé uniquement dans la dizaine. Il détermine mon avenir spirituel. Le travail dans la dizaine, c'est vraiment la chose la plus importante. Tout le travail dans la dizaine. Tout le processus, on traverse uniquement dans la dizaine. Tout est à l'intérieur, au sein de la dizaine. Chacun doit ressentir qu'il est à 100% et qu'il dépend à 100% de la dizaine. La dizaine, c'est très important pour nous. On ne donne pas suffisamment d'importance à la dizaine. Dans une semaine, on sera déjà dans notre congrès, congrès de dizaine. Chacun physiquement sera autre part avec sa dizaine, mais ensemble on crée comme un réseau, un seul cli. Et ce congrès, ce n'est pas encore un congrès, c'est un point important, critique. Bien qu'on on se connecte, on boit, c'est pas qu'on va, on va quelque part et on revient. Quelque chose doit se transformer, s'inverser. On arrive à un point dans lequel on doit comprendre qu'à part la dizaine, il n'y a rien. Ma vie, ma mort, tout se passe, tout avec ma dizaine, rien d'autre. C'est une illusion, le reste, si je n'apprends pas à travailler en dizaine. Annuler, agrandir les amis, révéler le Créateur dans la dizaine. Et c'est ce qu'on veut faire. Ce congrès exceptionnel arrivé intérieurement que, à partir de ces, tous ces efforts, une décision, seulement la dizaine. Et c'est là que le Créateur se révèle. C'est pour ça qu'on a un congrès. Et maintenant, notre premier atelier, on voudrait s'allumer les uns les autres, vraiment nous enflammer en vue de la révélation du Créateur qui s'approche de notre dizaine. Cinq minutes, donc on voudrait parler ensemble, on voulons nous enflammer en le Créateur s'approche de notre dizaine. Désir se révéler dans ses dizaines. Nous, on fait tous les efforts pour le révéler entre nous dans la dizaine, d'accord? On veut s'allumer, s'enflammer. On a beaucoup, beaucoup, beaucoup, beaucoup de travail cette semaine. Et après ce clip du Rav, qu'est-ce qu'on peut ajouter? Hein, rien. Comment transmettre à quel point c'est pour moi important? Je ne sais pas dire tout ça. Ma seule prière est de voir la grandeur des amis et c'est vraiment l'essentiel, le plus important. Sans la dizaine, je ne vis pas. Et on doit le révéler rapidement. Après Nati, je dirais seulement que... Pourquoi nous vivons pour cela et... On a déjà commencé tous à ressentir le congrès qui s'approche et tout ce travail qu'on fait ensemble, toutes ces actions qui sont orientées uniquement pour atteindre l'union entre nous, pour arriver au congrès déjà prêt, comme un seul homme. Dans un seul cœur. Maintenant, on a entendu le Rav que toute la vie serait allée simplement dans la dizaine. Sans la dizaine, tu es considéré comme mort. Parce que, à travers la dizaine, on peut réaliser notre connexion avec le Créateur. C'est ainsi que on peut avoir une conversation entre nous, le Créateur, la vie spirituelle. Est là, et on doit arriver à le ressentir. Ressentir sans la dizaine, c'est tout. C'est pas de vie spirituelle. Alors, on doit arriver à se ressentir. Prier, demander et arriver.
0: Et
1: les kabbalistes ont écrit la chanson dizaine, dizaine, dizaine. C'est une bonne préparation, vraiment. On a préparé un tableau comme ça, dans chaque... On a préparé notre emploi du temps, comment se préparer à chaque moment, et Gosha nous a proposé de notre réunion pour revoir que tout va bien. Est-ce qu'on pourra ajouter encore quelque chose? On a 3 jours remplis de travail. Partout pour cela, la famille, les grandes, grandes émotions, la préparation ne se termine pas entre nous, hein, famille, l'entourage. Donc, grandes, grandes émotions remplies au cœur. Plus le congrès s'approche, vraiment pour sentir cette inquiétude. C'est pas vraiment un congrès comme les autres. C'est un moment spirituel qui peut donner à chacun de nous un cli. Et c'est très important de se préparer, se concentrer de plus en plus. Être prêt, plus on est prêt, plus le congrès sera puissant. Je suis très impressionné aussi de la dizaine de nos femmes. Tout le travail qu'elles ont fait, c'est impressionnant. Donc, nous aussi, on veut vraiment être préparé. Bien, on va lire un texte, source numéro 2. Invoquez-le pendant qu'il est proche. Il faut comprendre ce que signifie pendant qu'il est proche, car toute la terre est pleine de sa gloire. Il s'ensuit qu'il est toujours proche. Alors, que signifie pendant qu'il est? Cela implique qu'il y a un temps où il n'est pas proche. La question est que l'on considère toujours les états du point de vue de l'homme qui atteint et ressent. Si l'homme ne ressent pas la proximité du Créateur envers lui, alors il n'en résulte rien. Mais tout est mesuré selon le ressenti de l'homme. Il se peut qu'un homme ressente un monde rempli de tout le bien et un autre qui ne ressent pas la bonté du monde ne peut alors pas dire qu'il existe un monde bon, mais il dira selon son ressenti, c'est-à-dire que c'est un monde rempli de souffrance. C'est à cela que vient le prophète et met en garde. Invoquez-le pendant qu'il est proche. Il vient dire, sachez-le, le fait que vous invoquez le Créateur découle du fait qu'il est proche, c'est-à-dire qu'à présent, vous avez une opportunité. Si vous y prêtez attention, alors vous sentirez que le Créateur est proche de vous. Passe à un atelier, 5 minutes, c'est-à-dire prêter attention que le Créateur est proche de nous. Que veut dire prêter attention que le Créateur est proche de nous? Que veut dire que le Créateur est proche? C'est une bonne question. Je ne suis pas sûr que je sais répondre, mais il me semble qu'on a beaucoup de force des efforts qu'on peut faire, la sensation. Une très forte connexion qui permet ensemble de surmonter tout et ressentir le Créateur et son aide. C'est bien de parler après Nati. Ça me donne une confiance que je suis à côté du Créateur. Les mots sont là. Et tous ces articles. Et maintenant, je ne sais pas quoi dire. On peut voir les choses de deux angles différents. Si tu peux prier pour les amis, tu dois savoir que ça vient du Créateur, ce n'est pas toi. Le Créateur s'approche et, disons, il t'a permis de prier pour les amis. Et voir aussi, est-ce que tu es proche des amis? Tu ressens cette connexion avec eux, ce souci, cette pensée, tout envers ta dizaine. Tu ressens la proximité du Créateur. Proche des amis, c'est-à-dire proche du Créateur. C'est écrit, vous m'avez fait, vous m'avez créé. Il y a beaucoup de cadres dans ce monde, je ne sais pas, de groupes qui sont très proches les uns des autres et qui dépendent les uns des autres. Vraiment, que à l'armée, par exemple, on ressent que la vie dépend des amis. Mais nous, c'est pas la même chose. C'est parce qu'on veut arriver à une réalité supérieure afin de donner ce qu'on appelle le don, l'amour, le degré le plus haut possible. Et ce travail entre nous nous amène à l'adhésion. C'est notre laboratoire, c'est ce qui nous donne la possibilité de changer et d'arriver à l'adhésion. Une autre couche qui couvre, qui nous permet de grimper à un degré supérieur. Donc tout ce travail, ces clarifications, tout ça, on le fait dans la dizaine. Je peux vouloir le faire, mais pourquoi? Quel besoin ça vient remplir? Tout ça aussi, je clarifie dans la dizaine. Et notre dizaine fait beaucoup de clarifications par ce créateur. Ressentir que le créateur est proche, je pense, on est ensemble et on le ressent. C'est pas possible autrement. Quand on est là, qu'on est connecté avec cette intention, on ressent déjà que le créateur est proche. Il nous rassemble, nous donne une dizaine et d'une telle façon il se révèle, c'est pas possible autrement. Et on ne peut pas le ressentir autrement. Seulement quand on est unis, connectés en dizaine. Je pense que le Créateur est très proche et que ce congrès il nous l'a donné parce qu'il veut Maintenant, on voudrait approfondir les paroles du Rav. Il nous donnera la direction, car tout dépend finalement de notre demande, notre prière.
2: Donc,
1: je voudrais lire quelques extraits du Rav et prier en même temps. Extrait numéro 3. Au moment même où nous ressentons que nous avons une invitation à nous rapprocher du Créateur et annuler la séparation entre nous et lui, nous devons immédiatement nous efforcer d'y répondre, de prier et de nous rapprocher de tout notre cœur et de toute notre âme de lui. Plus nous pouvons annuler les séparations entre nous, plus nous pouvons annuler la séparation entre nous et le Créateur. De même que le Créateur, on relit extrêmement au 4. Plus nous pouvons annuler la séparation entre nous, plus nous pouvons annuler la séparation entre nous et le Créateur.
2: De
1: même que le Créateur a intentionnellement placé des séparations entre nous et une séparation entre nous tous et lui, ainsi nous demandons, s'il te plaît, annule les séparations entre nous afin que nous puissions nous connecter comme un seul homme, dans un seul cœur. Et par cela, nous rapprochons de lui. De même que le Créateur a intentionnellement placé des séparations entre nous, une séparation entre nous tous et lui, ainsi nous demandons, s'il te plaît, annule les séparations entre nous, afin que nous puissions nous connecter comme un seul homme, dans un seul cœur. Et par cela, nous nous rapprochons de lui.

0: חברים, אנחנו בתהליך.
1: Les amis, c'est un processus. Cet événement dramatique dans la vie de nous tous, dans la vie de notre dizaine, quelque chose qu'on réalise pour la première fois. Et comme toute chose importante dans la vie, on a trois étapes. La préparation, c'est ce qu'on est en train de faire, on accélère et on se rapproche. Il y a le congrès, même le congrès des dizaines. Chacun de nous dans sa dizaine, dans lequel on va révéler concrètement le Créateur entre nous. Et après le congrès, les kabbalistes nous disent que la fin de l'action se trouve dans la pensée initiale. Donc notre atelier maintenant voudra dessiner une forme à notre sortie du congrès. Quelle forme notre dizaine aura après le congrès? Et si on donne cette image, donner vraiment des détails, pas de façon générale, mais vraiment, qu'est-ce qu'on veut? On vient d'étudier, appeler le Créateur quand il est proche, on veut que le Créateur s'approche. Qu'est-ce qu'on lui demande? Qu'est-ce qu'on veut? Comment nous voulons être après le congrès? Quelle forme voulons que notre dizaine est après le congrès? 7 minutes pour ça. Comment voulons-nous sortir du congrès? Quelle forme voulons-nous que notre dizaine ait après le congrès? Donc, donner le plus de détails possible. Comment voulons-nous sortir du congrès? Quelle forme voulons-nous que notre dizaine ait après le congrès?
2: C'est
1: difficile, vraiment, de dire les choses.
2: J'ai
1: du mal à dessiner cette image parce que on ne sait pas. On n'a pas encore atteint, mais quand même, on peut plus ou moins imaginer que le ressenti. Comme on a lu, aucune séparation entre nous.
2: Et
1: qu'on ressent quelque chose de grand qui se passe. À part ça, je pense que la réalité change autour. Tout change.
2: Et
1: l'amour est entre nous, je pense. C'est possible uniquement quand on est unis. Et c'est ce qu'on va essayer de faire. Je pense que aujourd'hui, le Rav a répondu à cette question. Nous devons arriver à ressentir tout ce qui nous manque et de ressentir les uns les autres. Quelque chose qu'on veut ressentir, on comprend, on essaye, on fait tout ce qu'on peut d'avoir dessiné cette forme, mais il nous manque le ressenti. Je prie vraiment ce congrès, ce congrès de dizaines, on arrive à cela. On arrive pour la première fois à ressentir, même au degré le plus petit, mais ressentir à quel point on dépend les uns des autres et qu'on est connecté spirituellement. Et voilà, c'est ce que j'espère et c'est ma prière.
3: Comment
1: on veut avoir beaucoup de cheveux blancs, comme Shimshon.
3: Gavoa blondini.
1: Le chemin qu'on suit, c'est pas quelque chose qui se passe d'un seul coup. Je sais pas, recevoir une médaille, pouvoir l'accrocher quelque part. Mais arriver à une plus grande connexion jusqu'à l'adhésion, c'est la vie qu'on a choisie. On suit ce chemin toute la vie. Et chaque opportunité que le Créateur nous donne pour grimper, on veut l'utiliser. Comme le livre du Rav où il parle des cadeaux. Donc, on veut travailler avec toutes ces situations qu'on reçoit. Chaque opportunité, l'utiliser jusqu'au bout. On approfondit les relations, la dizaine qui travaille. C'est pas, t'as pas deux mois ou un an, mais tout ce qu'on construit, tous ces efforts, toutes ces expériences forment, ont formé notre dizaine ou toutes les autres. Donc, être plus connecté dans un degré supérieur, être prêt à continuer à monter.
4: כן, השאלה הזאת בעצם זה המשך של כל השיעור מתחילתו, שבעצם למדנו שאנחנו
1: צריכים לתת מאמץ. On a appris qu'il faut faire des efforts et recevoir, arriver à un tel miracle. C'était appelé dans l'article la Seouda.
4: Donc
1: ce qu'il nous faut, surtout, c'est ressentir la dizaine qui est finalement la vie qu'on ressent. Et chacun aura une si grande importance de la dizaine. Que tout se révèle entre nous. C'est, je pense que c'est le résultat le plus important pour nous. On veut sortir comme un. Un seul homme. L'image que je dessine depuis un certain temps, on est tellement proche que tout ce qui se passe entre nous se trouve au centre de la dizaine, avec Nebaour, avec le monde, tout est au centre de la dizaine. Hein? Je suis vraiment curieux de ressentir.
5: Ça
1: donne beaucoup de force de vouloir le ressentir. La sensation du Créateur, la révélation du Créateur. Qu'est-ce que je peux dire de plus? Ce qu'on vient de dire, je veux qu'on le révèle. Le Rav nous dit, extrait numéro 6, le Rav nous dit, à chaque instant, nous devons attendre que le Créateur se rapproche, se révèle et se connecte avec nous. Il nous attire à lui.
5: Encore,
1: à chaque instant, nous devons attendre que le Créateur se rapproche, se révèle et se connecte avec nous. qui nous attire à lui.
6: Les
1: amis, donc, cette préparation intense au congrès, chaque dizaine traverse des situations émouvantes, intéressantes, mais pas simples, joyeux, enfin des vagues, toutes sortes de vagues et formées. Couleurs. Et on reçoit beaucoup d'un feedback des amis, la façon dont ils travaillent, du processus même, vers où ce congrès nous mène. On aurait voulu entendre, premièrement en atelier et ensuite micro ouvert, qu'est-ce que cette préparation nous fait, qu'est-ce qui a changé dans notre dizaine grâce à cette préparation? À quel point ça a un effet sur l'union entre nous, ça nous développe spirituellement. Hein? Chacun, tel qu'il vit les choses dans sa dizaine. Donc on commence à partager entre nous dans la dizaine. Premièrement un atelier, et on voudrait vraiment donner forte impression.
7: כן, אני יכול לדבר בשמי שהכנס הזה קודם כל

0: nourriture, du contenu, et nous voyons que la dizaine est devenue très active. Et nous avons dédié à cela toutes nos réunions du soir. Disons que ce congrès nous a vraiment mis dans une activité sérieuse pour ne penser que à cela. Et il y a des disputes, une partie sont d'accord, d'autres non, mais à la fin, il y a toujours une solution, et c'est bien. C'est bien que la dizaine commence à vivre, qu'on ressente la vie dans la dizaine. Et donc, nous avons encore quelque chose à terminer, mais c'est vraiment béni que même les actions que les amis ne sont pas habitués à faire, tu les fais, comme créer du contenu. C'est pas tout le monde qui aime faire ça, toutes sortes de choses. Chacun s'occupe de tout, et donc il y a de la vie dans la dizaine.
1: Oui,
0: tout d'abord, nous voyons que beaucoup des amis sont en feu, vraiment engagés en cela, ils investissent. Disons, tu vas prendre l'exemple de Nati qui a créé le spreadsheet et qui ajoute constamment des choses. Donc on peut vraiment voir quand une personne et pas juste lui, mais aussi d'autres amis, on peut voir des gens qui y rentrent, et donc c'est vraiment ça donne un exemple, ça te donne le désir de aussi s'engager, d'être comme eux. Aucun doute que ça fait quelque chose dans la dizaine, quelque chose de fort. Nous le ressentons, nous le voyons sur les amis, qu'il y a du mouvement, il y a de la vie dans la dizaine. Et aussi, je veux dire que Gaucher et moi nous rencontrons aujourd'hui pour aller pour tout toutes nos tâches, et que nous voyons comment nous fermons tout sur le chemin. Donc voilà, les amis font toujours quelque chose, et tu vois que, comme j'ai dit, il y a de la vie dans la dizaine, ça apporte, ce congrès apporte la vie. Et c'est tout. Donc continuons comme ça et apportons-nous de la vie les uns aux autres. Qu'est-ce que nous fait cette préparation pour le congrès? Comment est-ce qu'elle nous change? Elle fait tout. C'est comme un ouragan qui rentre dans la dizaine. D'un côté, chacun est dans des tourments où il y a beaucoup d'esprit de volontariat. D'autre côté, des critiques, des disputes. Mais quand tu regardes ça, tu vois que chaque dispute est... Parce que chacun se soucie que ce soit au mieux pour la dizaine. Et les gens ne sont pas prêts à faire de compromis parce qu'ils voient que c'est ce qui est de mieux pour la dizaine. Et puis un autre voit l'opposé. Mais peu importe, ce qui compte, c'est que chacun...
2: Veut
0: que ça soit au mieux pour la dizaine, il est prêt à mourir pour ça, et à donner toute l'opportunité qu'il a pour que ça advienne, et tout son temps libre. Et donc c'est quelque chose que les gens n'ont pas tellement de temps. La nécessité prend, occupe chaque partie de cela, et donc nous nous aidons les uns les autres. Dieu merci, les Raïm.
3: Oui.
0: Ce que dit Moti, nous préparons un menu, toute la nourriture qui sera là dans le congrès.
3: Et
0: juste le faire d'une façon que...
3: À part qu'il
0: faut que ce soit pas cher, mais aussi que ce soit savoureux. Le menu doit être riche. Et aussi, nous avons pensé que nous

0: pouvons, autant que possible, le faire d'une façon que chacun reçoive ce qui est bon pour lui, ce qu'il peut en tirer, en recevoir, le plaisir qu'il peut en tirer. Donc, en bref, je ne sais pas si nous sommes prêts, mais nous faisons tout pour rentrer dans le congrès, et que pour nous, ça pourrait être c'est notre vie. C'est ce qui nous donne un autre degré.
1: Ou
0: les forces de continuer, parce que c'est comme ça que nous vivons, de congrès, d'un congrès à l'autre. Et pour nous, c'est un degré encore plus grand, vers le haut, qui nous donne une capacité à vraiment nous connecter à la pensée supérieure, au Créateur. Et que puis-je dire d'autre, le Chaim, puissions-nous réussir. Puissent toutes les Élysiennes réussir. Que nous sortions du congrès et en étant comme un homme dans un cœur.
2: Les
0: amis, donc maintenant nous voulons entendre. Entendre afin de nous incorporer et augmenter l'excitation vers le congrès des dizaines. Donc partageons, levez les mains, dites-nous, qu'est-ce qui se passe dans votre dizaine? Qu'y a-t-il de si spécial dans votre dizaine qu'il n'y avait pas avant? Que vous faites de préparation au congrès? Shlomi, il a levé sa main en premier. Donc, qu'est-ce qui se passe dans la dizaine qu'il n'y avait pas là auparavant et qui se passe maintenant? Vraiment, beaucoup d'états. Nous sommes une dizaine assez grande et diverses. Nous avons des amis qui ont différents cadres. Mais le fait que nous ayons même commencé à travailler ensemble et que nous préparions le congrès, on a donc vu que... Tout le monde veut en être une part active, même en étant présent. On a pu, comme en une semaine, nous réunir dans les Zooms, nous tous, et tout à coup, nous avons eu deux amis, tout le monde qui veut prendre part, personne qui veut rester en dehors de ça. Et parce que c'est comme avec l'équivalence de forme, chacun est dedans, tout l'environnement, le monde entier, tout d'un coup tu te trouves en dehors de cela, comment est-ce possible? Et donc nous avons ressenti que cette force que nous créons entre nous vraiment provoquait que chacun soit une partie active qui prend part à quelque chose. Donc voilà, puissions-nous réussir, faire et réussir. Oh, Shlomo est excité. Donne-nous d'inspiration. Merci beaucoup d'autres amis qui veulent donner l'inspiration. La grandeur. Moshe, s'il te plaît.
3: Nous
0: aussi, nous avons commencé des préparations. Ça fait déjà pas mal de temps. Et nous découvrons que c'est quelque chose qui connecte beaucoup entre nous et que chacun, en fait, reçoit de l'importance, chacun reçoit un rôle, une tâche, et nous travaillons ensemble en tant que groupe. Chacun donne quelque chose, prend quelque chose, et ça nous donne la vie, les Chaim. Bien là, s'il vous plaît. Oui, les grands amis. Donc, notre dizaine ressent que cette préparation a fait que tout le groupe se sente plus mature et plus solide. Et aussi, nous avons commencé un nouveau processus de la dizaine avec une responsabilité profonde et préoccupation pour que chacun soit dans cet état de changement de définition de la responsabilité devant dans la dizaine, et on voit que chacun n'est pas investi. Si chacun n'est pas investi, c'est toute la dizaine qui va échouer. Donc ça fait ressentir la route plus tangible avec plus de précision dans notre approche. Nous pensons tout est investi et nous avons tous des rôles, des processus. Nous ressentons que chaque ami famille ressent que s'ils ne font pas tout ce qu'ils doivent faire, alors on va abandonner la dizaine. Et donc, on veut rendre ça aussi spécial que possible. Il y a aussi une augmentation des résolutions qui est construite alors que nous voyageons ensemble, nos actions quotidiennes, nos prières ensemble en dehors des cours. Et tout ça est ressenti comme une partie de une révolution par laquelle nous passons ensemble. Nous sommes très excités pour ce campus à venir, le Chaim, congrès à venir.
1: Oui,
0: nous ressentons énormément de pression.
1: Всього три дні ми будемо на конгресі. І ми відчули по-новому товариші.
0: Chaque sous-groupe est une charge d'un genre, responsable d'un jour différent. On a trois jours pour le congrès et on ressent tous, chacun des amis d'une façon différente, et en particulier ceux qui font des efforts dans cette préparation, dans cette responsabilité de la dizaine, pour s'élever à un niveau plus élevé. Merci. Oui, tout d'abord, nous ressentons tous un grand sentiment de responsabilité pour tous les amis dans la dizaine. Nous commençons toutes sortes de nouvelles activités que jamais nous n'avions fait auparavant, comme nous rencontrer pour les Shabbats ou un line-up pour le congrès. Donc, c'est un grand sentiment d'opportunité que nous pouvons avancer et recevoir quelque chose pour être responsable les uns des autres. Et non pas que chacun est responsable de lui-même et de la direction de toute la dizaine. Oui, tout d'abord, dans notre dizaine, on est sorti plusieurs fois, donc ça a toujours été clair pour nous qui est bon à conduire, qui est bon à cuisiner, tout a été organisé. Tout à coup, dans ce congrès, maintenant, chacun travaille aussi sur le line-up, sur la cuisine, sur tout. Et c'est ça qui nous rapproche. Et on ressent chaque ami avec un tel potentiel, et il s'annule. Et vraiment, ça t'inspire et ça nous rapproche beaucoup dans la dizaine. Oui, je vais ajouter que ce que nous avons fait, c'est que nous sommes assurés que chaque jour, il y a des amis responsables et que tous nous sommes en lien avec le planning, avec le contenu, avec la nourriture. Et donc, il s'avère que tous les amis font tout. Et donc, nous sommes vraiment excités d'aller dans notre prochain degré, les Chaim.
3: Queridos amigos, aquí estamos haciendo un gran, gran esfuerzo interno. Un amigo lo comparaba como una operación a un
0: bisturí
3: y abrirnos totalmente. Y estamos
0: ici, nous faisons un immense travail intérieur. Les amis ont dit que c'est comme.
3: Idealmente, un amigo compartía que él podía haber elegido algo sencillo para el Congreso, pero él eligió.
0: Une opération avec un couteau très aiguisé. Nous sortons de notre zone de confort. Les amis ont choisi une activité qui fait beaucoup travailler, je crois, et nous sommes très reconnaissants tous. Oui, nous sommes très inspirés, en fait, des échecs que nous avons eus par le passé. Pas une fois, ni deux fois, on a voulu aller quelque part, et nous avons vu les dizaines le faire, et de toute façon, ça n'a jamais fonctionné. Et maintenant, on a reçu de l'aide d'en haut pour, en fin de compte, le faire dans ce congrès, ça nous a donné une poussée. Et maintenant, nous avons une grande aspiration, et nous sommes certains que... Dans la réunion, nous atteindrons un tel degré de connexion que jamais nous n'avons un état de tel auparavant. Asie, Shabbat Shalom, merci beaucoup. En fait, nous avons reçu d'en haut le cadeau de diriger le leçon numéro 5 du congrès et ça fait que toutes les dizaines s'est vues chaque jour des heures de préparation et on arrivait à un état où personne ne veut partir, personne ne veut se déconnecter. Une réunion de 30 minutes est devenue 2 heures et de 1 heure devient 4 heures. Personne ne veut partir. L'ordinateur est toujours allumé, chacun participe. Et nous avons créé un sentiment que nous créons un clic qui vraiment viendra propre au congrès. Nous voulons commencer le départ et donc chacun fait de grands efforts dans la connexion, et il semble que ce congrès sera vraiment quelque chose tel que jamais il n'y a eu auparavant. USA et Nord-East, Nord-Est. Chers amis aimés, nous sommes vraiment jaloux de toi, que vous puissiez vous rencontrer physiquement. Vous ne pouvez pas imaginer si vous avez ne serait-ce que la plus petite opportunité de le faire, s'il vous plaît, faites-le. Nous serons virtuellement New York 2 et eux, ils vont conduire les uns les autres pendant 30 minutes, mais se rencontreront physiquement pendant une heure et demie. Bien sûr qu'il y a du rejet, il y a des choses à surmonter, mais avec cela, nous devons faire de nous un mécanisme. Que ça ne dépende pas de circonstances, de conditions, ni de quoi que ce soit. Faisons-le. Prenez, s'il vous plaît. Oui, bonjour les amis. Nous ressentons que c'est quelque chose de très intérieur. Tout à coup, ce n'est pas comme d'autres congrès, et donc nous ressentons ce que signifie de travailler. Comment nous avons travaillé au cours des années, dans la dizaine, ce que signifie de vraiment être au congrès. Et chacun des amis a quelque chose à dire à ce sujet, comme une nouvelle relation vis-à-vis de cela, qui est excitante et tout à coup, c'est comme si nous voulions, même après le congrès, être incorporé dans toutes les activités et travailler même encore plus fort.
4: Sí, amigo, gracias. Bueno, a nosotros nos ha tomado estas preparaciones.
0: Oui, les amis, bien. Merci.
4: Frágiles que somos dentro de nuestro ego de repente, y lo difícil que a veces es sobreponerse a los obstáculos.
0: Dans les préparations, nous avons ressenti à quel point nous sommes vulnérables vis-à-vis de nos égos. Parfois, c'est difficile de parler des obstacles, mais tout ça nous mène à penser que ce n'est qu'avec les amis que nous pouvons surmonter et faire ce grand travail d'atteindre la grandeur de ce travail et le Créateur, les Chaim.
5: Mille.
0: Relisons l'extrait numéro 1. Si je ne suis pas pour moi, qui est pour moi? Et quand je suis pour moi-même, à quoi suis-je? Et si pas maintenant, alors quand? Ainsi, l'homme, on ne doit pas attendre un autre moment, mais à la place, il devrait dire, si pas maintenant, alors quand? Rabash, article « Qui provoque la prière ?» Rav dit, dans l'extrait numéro 7, rapprochons-nous, embrassons-nous, nous tous les uns avec les autres, jusqu'à ce que chacun ressente qu'il est entouré d'amis loyaux et qu'il veut rester ainsi pour toujours. C'est tout. Donc maintenant, faisons cela. Embrassons-nous physiquement, mettons nos mains sur les amis, aussi ici, aussi dans le monde. Les mains qui s'embrassent de cœur à cœur. Rapprochons-nous, dit le Rav. Embrassons-nous nous tous, les uns avec les autres, jusqu'à ce que chacun ressente qu'il est entouré par des amis loyaux et qu'il veut rester ainsi pour toujours. C'est tout.
5: L'extrait
0: 8. Nous sommes prêts pour des choses bien plus élevées, mais tout dépend de comment nous le présentons au Créateur. Nous devons tous être ensemble quand chacun excite son ami. S'il en est ainsi, sur les jours à venir, jusqu'au congrès et pendant le congrès, alors, cela sera ressenti dans le résultat.

0: חברים יקרים, בחלק הראשון של השיעור נלמד מתוך שיעור של הרב.
1: Chers amis, dans la première partie de la leçon, nous allons étudier une leçon de notre Rav du 27 mars 2003, basée sur un article du Rabash, que signifie celui qui ne s'est pas donné la peine de, qui ne s'est pas donné de peine avec le Shabbat, que mangera-t-il le Shabbat dans le travail? On a 30 minutes pour lire cet article. La dizaine qui a terminé plus tôt relève le point essentiel de cet article. Que signifie celui qui ne s'est pas donné de peine la veille du Shabbat, que mangera-t-il le Shabbat dans le travail? Que signifie, nos sages ont dit là-bas, et voici leurs paroles, ils dirent devant lui, Maître du monde, donne-lui d'avance et nous accomplirons. Donne-nous maintenant la Torah et nous l'observerons. Le Créateur leur dit, insensé du monde, celui qui a peiné la veille du Shabbat, mangera le Shabbat. Celui qui n'a pas peiné la veille du Shabbat, d'où mangera-t-il le Shabbat? Il faut comprendre cela du point de vue du travail. 1. Qu'est-ce que la peine la veille du Shabbat? 2. Qu'est-ce que l'on appelle Shabbat dans l'aspect du travail? Et 3. Pourquoi faut-il de la peine pour atteindre l'aspect de Shabbat? Je vais continuer à lire parce que il est connu que Shabbat est appelé la finalité de l'œuvre des cieux et de la terre, c'est-à-dire la finalité de la création des cieux et de la terre était en vue du Shabbat. Cela signifie que l'aspect de la révélation de sa volonté de faire du bien à sa créature, lorsque cela se révèle aux yeux de tous, alors cela s'appelle Shabbat. C'est-à-dire qu'il s'est reposé de tout son travail, car il y a un grand travail que sa conduite se révèle aux yeux de tous comme étant bonne et bienfaisante. Et alors, il n'y a plus de travail à faire dans l'aspect des jours de semaine. Car le sujet du travail est de faire du profane du sacré. Le sujet de la sainteté est l'aspect du sacré, où l'on se sépare de tout clic de réception. Et l'on fait toutes ces actions dans l'intention de donner, comme il est écrit, « Vous serez saints car je suis saint », ce qui signifie « De même que le Créateur est le donneur, de même les créatures doivent parvenir à l'équivalence de forme ». Dans la matérialité, nous voyons que l'homme travaille seulement pour la subsistance, et la subsistance est appelée la nourriture dont le corps se nourrit. Ce qui signifie que la nourriture, c'est ce qui donne au corps aussi bien la vie matérielle appelée manger, boire, etc., que la nourriture spirituelle appelée honneur, savoir, domination, gouvernement, etc. Pour acquérir ces nourritures, l'homme est obligé de fournir un effort, sinon il ne les recevra pas. C'est-à-dire que la nourriture que l'homme désire recevoir en échange de son travail ressemble à un repas. Et l'effort ressemble à la préparation du repas. C'est-à-dire que celui qui n'est pas apte à fournir un effort ne reçoit ni nourriture matérielle ni nourriture de l'âme. Autrement dit, celui qui veut que quelque chose lui soit donné, le donneur ne donnera pas si on ne lui donne pas les conditions que le donneur exige. C'est pourquoi dans la sainteté, appelée envie de donner, et puisque l'homme a été créé avec un désir de recevoir pour lui-même, et que le donneur exige qu'il travaille pour lui, ce qui s'appelle que toutes tes actions soient pour le nom du ciel. Sinon, si le donneur donne au receveur sur les kelim d'amour propre, tout ira à la citrakra, qui dérobe l'abondance à la sainteté. Car la sainteté s'appelle ce qui est fait pour le bénéfice du Créateur. Et si l'intention est pour soi-même, ce qui signifie différence de forme, c'est l'opposé de la sainteté. Cependant, du fait que cela est contre la nature, tant du côté de l'intellect que du côté du cœur, cela s'appelle effort. Et cela constitue la préparation au repas. C'est-à-dire que le fait que l'homme doit avoir orienté son attention vers l'utilité du Créateur et non vers son propre intérêt, afin d'acquérir ce qui est appelé en vue de donner, c'est un travail et un effort considérable. Et cela est appelé préparation au repas, ou le repas est appelé l'aspect du Shabbat. D'après ce qui précède, il en ressort que le travail est appelé temps de semaine. C'est-à-dire qu'il faut travailler pour retirer la profanité qui se trouve dans le cœur de l'homme et y introduire la sainteté. Car la sainteté est appelée Dvekut avec le Créateur et la profanité est appelée séparation du Créateur. Car tout le travail consiste à placer sur le désir de recevoir une intention en vue de donner. Alors l'homme s'attache au Créateur, comme il est dit, « Soyez saints, car je suis saint, moi le Créateur ». Et ainsi il acquiert des kélims qui sont aptes à recevoir ce que le Créateur veut donner, le bien et le plaisir appelés repas, comme mentionné plus haut. Et c'est cela le repas du Shabbat. Et le sens de « Celui qui n'a pas peiné la veille du Shabbat, que mangera-t-il le Shabbat ?» Et mon père et maître, que sa mémoire soit bénie, a donné une parabole concernant le travail pour le bénéfice du Créateur, et non pour obtenir un bénéfice personnel, mais que tout soit pour le ciel. Sinon, toute l'abondance ira aux clipotes, et cela est rapporté dans le livre Priraham. Et voici ses paroles. Un grand roi, bon et bienfaiteur, car il n'avait besoin d'aucun service qu'on lui rende, mais tout son désir était de faire du bien aux habitants de son royaume, donna un ordre à tous les habitants du pays, et il désigna un lieu dans son palais à cet effet. Et il posa explicitement la condition qu'il est interdit de travailler en dehors du lieu désigné. Et voici que leur salaire était avec eux sur le lieu de leur travail, où il leur avait proposé de grands festins. Et le travail commença. Ils pensaient que le roi avait placé des surveillants pour observer leur manière de travailler, afin de savoir qui le servait et qui ne le servait pas. Mais le roi se cacha et il n'y avait aucune surveillance. Ils ignoraient l'étonnante invention. Il avait mis une sorte de poussière nocive dans les mets et les douceurs. Et en contrepartie, il avait mis une poussière curative dans la maison du travail. Et ainsi la surveillance se révéla d'elle-même, car ses aimés observaient les commandements du roi avec précision et veillaient aussi à travailler précisément dans le lieu désigné. Naturellement, ils observaient dans leur corps la poussière curative. Et lorsque vint le temps de manger, ils goûtèrent les douceurs et jamais ils n'avaient ressenti de tel goût. C'est pourquoi ils louaient le roi. Mais les villes qui ne comprenaient pas du tout la grandeur du roi pour laquelle il conviendrait de l'aimer, voyant qu'il n'y avait pas de surveillance, n'observaient pas correctement les commandements du roi. Et lorsque vint le temps de manger, dès qu'ils goûtèrent les douceurs, leur palais fut empli d'un goût amer à cause de la poussière mentionnée plus haut, et ils maudirent et méprisèrent le roi. Et d'après ce qui précède, pour ressentir le bien et le plaisir qui se trouvent dans les mitzvot et les bonnes actions, il est impossible de ressentir à cause du tzimtzum et du jugement qui ont été faits. qu'il est impossible de ressentir aucune lumière dans les kélims de réception, car dans les kélims de réception, il n'y a là-bas que ténèbres et mort, en raison de la différence de forme qu'il y a entre la lumière et le kli. C'est pourquoi, lorsque l'on veut goûter une saveur de la Torah et les mitzvot avec les kélim de réception, il n'y a là-bas aucune saveur. Et dans les kélim de réception, on ne peut percevoir une saveur que dans les plaisirs corporels où là, effectivement, la saveur de la douceur est révélée au moment où l'homme atteint le plaisir corporel. Et la raison en est que cela a été fait intentionnellement afin qu'il y ait subsistance à la création, qu'il y ait de quoi se réjouir avant même que l'homme atteigne les kilim de dons qui sont appelés kilim d'union avec le Créateur. C'est-à-dire que l'homme ne devienne pas éloigné du Créateur au moment de la réception des plaisirs. Et afin que l'homme ait de quoi recevoir vitalité et plaisir, nous avons appris que par la brisure des kélim brille une lumière ténue, qui est une petite lumière de sainteté, qui brille à l'intérieur des clipotes et de cela se nourrissent tous les plaisirs corporels. C'est pourquoi, dans les plaisirs corporels, l'homme peut recevoir plaisir et un état d'esprit élevé. Tandis que pour ressentir un plaisir véritable, qui est l'essentiel visé dans la volonté de faire du bien à sa créature, là réside la poussière de la dissimulation et du volement, et des ténèbres et de l'amertume, où il n'y a aucune saveur dans la Torah et les mitzvot. C'est-à-dire que la poussière amère est l'aspect du voilement et de la dissimulation qui existe là-bas en vertu de la correction du Tzimtzum. Et la poussière qui guérit, c'est lorsqu'il met de l'effort dans la Torah et les mitzvot, c'est-à-dire que précisément dans l'effort de la Torah et des mitzvot, on y trouve le remède. Et pourquoi ? Précisément dans l'effort et non simplement en s'occupant de la Torah et des mitzvot, cela ne suffit pas pour recevoir le remède qui guérira l'homme de la poussière amère qui se trouve dans le repas. Et pour comprendre cela, il faut d'abord savoir ce qu'est le remède et qui guérit la poussière amère que le Créateur a placée dans le repas. Et qu'est-ce que l'effort dans la Torah des Mitzvot par lequel, précisément, grâce à l'effort, on peut trouver un endroit pour atteindre le remède? Il est connu que l'essentiel de l'effort est que lorsque l'on travaille à l'encontre de la raison, c'est-à-dire que l'homme ne sait pas pourquoi il doit travailler à l'encontre de la raison. Cela est très difficile et cela s'appelle effort dans la Torah des Mitzvot. Mais il faut comprendre pourquoi l'homme doit travailler dans la Torah des Mitzvot à l'encontre de la raison, ce qui est très difficile, et que tout le monde n'est pas capable de cela, et pourquoi ne peut-on pas travailler dans la Torah des Mitzvot à l'intérieur de la raison, de sorte que cela soit une chose égale pour chaque âme. La question est qu'il faut savoir ce qu'est le au-dessus de la raison appelé effort, dans lequel il faut s'efforcer dans l'occupation de la Torah et des Mitzvot. Mais la question est que puisque l'homme a été créé avec un désir de recevoir pour lui-même et que sur ce désir de recevoir a été faite une correction, afin qu'il n'y ait pas de différence de forme au moment de la réception de l'abondance, mais que même au moment de la réception de l'abondance, il y a de l'écoute appelée équivalence de forme. C'est pourquoi il y a eu Tzimtzum et dissimulation. C'est-à-dire au moment où l'homme veut recevoir le bien et le plaisir dans l'équilibre de réception, alors il ne voit aucune lumière, mais seulement des ténèbres, ce qui est appelé un espace vide de lumière. Mais l'homme doit se procurer pour lui-même des kélims de dons, qui sont l'aspect de même qu'il est miséricordieux, toi aussi sois miséricordieux. Et comment acquiert-on ces kélim? C'est par l'effort dans la Torah et les mitzvot. C'est-à-dire que l'on s'occupe de la Torah et des mitzvot afin d'acquérir les kélim de don. Ce qui signifie que l'homme ne veut recevoir aucune contrepartie pour son travail dans la Torah et les mitzvot, mais que sa contrepartie et sa récompense soit d'avoir la force de tout faire plaisir pour le bénéfice du Créateur et non pour son propre bénéfice. Autrement dit, si l'homme accomplit la Torah et les mitzvot dans le but de recevoir une contrepartie, d'obtenir du bien, du plaisir pour son propre bénéfice, cela s'appelle accomplir la Torah et les mitzvot dans la raison, c'est-à-dire que sur le corps, que sur cela, le corps ne s'oppose pas. Car dans la mesure où il croit qu'il recevra de cela un plaisir pour son propre bénéfice, cela s'appelle dans la raison. Et sur cet aspect, Maïmonide dit, lorsque l'on enseigne aux petits, aux femmes et à la majorité du peuple, on ne leur enseigne qu'à agir par crainte et afin de recevoir une récompense, jusqu'à ce que leur connaissance grandisse et qu'ils deviennent plus sages. On leur révèle ce secret peu à peu.
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1: 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Nous voyons des paroles de Maïmonide qu'il y a deux aspects dans l'accomplissement de la Torah des Mitzvot. 1. Pour son propre bénéfice, c'est-à-dire pour recevoir une récompense et non pour travailler au-dessus de la raison. Car dans la mesure où il croit en la récompense et la punition, puisque tout est pour son propre bénéfice, ce travail est appelé le travail de la majorité du peuple qui est dans la raison. Et du point de vue du travail, cela n'est pas appelé effort. Cependant, du point de vue du collectif, cela aussi est appelé effort. 2. L'effort dans la Torah des Mitzvot, c'est-à-dire qu'il s'occupe de la Torah des Mitzvot, non dans l'intention de recevoir une quelconque récompense pour cela, mais il travaille tout pour le bénéfice du Créateur, et cela est contre la raison, car l'intellect oblige que l'homme travaille pour son propre bénéfice. C'est pourquoi, lorsqu'il dit qu'il accomplit la Torah des Mitzvot afin que, par cela, il reçoive la force de travailler uniquement pour le bénéfice du Créateur et non pour son propre bénéfice, alors le corps commence à s'opposer de toutes ses forces et crie « Quoi, tu es devenu fou? Tu veux t'annuler devant le Créateur ?» Dis-moi, qu'auras-tu de cela? Cet aspect est appelé un grand effort, car il doit lutter contre son propre corps, alors que la justice et la raison sont du côté du corps, car telle est sa nature. Il s'ensuit que cela s'appelle effort, parce que c'est au-dessus de la raison, comme il était dit plus haut, que le corps n'est pas d'accord avec cela, de travailler pour le bénéfice du Créateur. Et cela s'appelle qu'il s'occupe de la Torah et des mitzvot dans l'aspect de l'effort, c'est-à-dire que par son occupation de la Torah et des mitzvot, il veut mériter l'aspect de donner. Et cela ne peut être acquis que précisément par le fait d'étudier dans l'aspect de l'effort, comme il a été dit plus haut, qu'il s'occupe de la Torah et des mitzvot avec l'intention de ce que nos sages ont dit. J'ai créé le mauvais penchant, j'ai écrit la Torah comme remède, car la lumière en elle le ramène vers le bien. Interprétation. C'est-à-dire qu'il voit qu'il n'a pas en main l'amour du Créateur, mais seulement l'amour de soi, et qu'il n'est pas capable de faire le moindre mouvement pour le ciel, parce que le corps s'y oppose. À chaque fois, il fait des efforts, mais malgré tout, il ne progresse pas. Au contraire, après tous les efforts qu'il a investis dans le dépassement, il voit qu'il recule et non qu'il avance. Et cet effort lui donne un lieu pour la prière que le Créateur l'aide. Il en résulte que chaque fois qu'il voit qu'il recule, en contrepartie, il progresse dans la prière. Car selon ce qu'il voit, qu'il est éloigné du but, il a davantage de place pour prier du fond du cœur, puisqu'il voit le lieu du danger. C'est-à-dire qu'il a peur que le mal l'emporte et lui fasse comprendre qu'il va fuir le champ de bataille. Autrement dit, le corps lui fait comprendre que ce travail était donné à des personnes de caractère fort et non à tout le monde. Et bien que maintenant l'homme ait accepté sur lui-même d'aller sur le chemin de la vérité, c'est-à-dire pour l'utilité du Créateur et non pour son propre bénéfice, mais puisque cela ne lui réussit pas et qu'il recule, il craint que le mal ne l'emporte et ne lui fasse comprendre dans la raison que le corps a raison, car il voit la réalité et il n'a aucun doute sur ce que le corps lui dit, à savoir que ce travail est pour des individus d'exception. C'est pourquoi cela lui donne de prier le Créateur de tout son cœur, qu'il le sauve de ce danger, qu'il soit obligé de fuir le champ de bataille. C'est pourquoi il dit « Maître du monde, aide-moi maintenant, car maintenant j'ai encore la force de prier vers toi. Mais je ne peux pas savoir ce qu'il en sera ensuite. Peut-être qu'il n'y aura même plus personne pour te demander de l'aide. » C'est pourquoi il dit « Maître du monde, aide-moi tout le temps que l'âme est encore en moi, car j'ai peur que plus tard je meure et que je descende dans le lieu de la séparation, qui est le désespoir. Et là, il n'y a même pas la moindre mesure de foi dans le Créateur pour qu'il y ait un lieu pour prier le Créateur. Car l'homme qui tombe dans le lieu du désespoir ne demande plus aucune aide. Car tout le temps que l'homme a la confiance qu'il sortira de son état, il fait encore des actions selon tout ce qui est en ton pouvoir de faire. Fais-le. Il s'ensuit que l'effort dans le fait de vouloir travailler dans le don, cela lui cause de la peine, et cela lui cause de la prière que le Créateur l'aide, et de croire en la foi des sages ce qu'on dit nos sages, celui qui vient se purifier, on l'aide. Il s'ensuit que le remède se trouve dans l'effort, c'est-à-dire que celui qui s'efforce lui-même dans la Torah et les mitzvot pour atteindre le lishma, pour son nom, qu'il atteint, cela lui permet ensuite de pouvoir jouir du festin appelé bien et délice, car il a déjà le clé du don, qui enlève la dissimulation et la cachette qui recouvre le festin. Cette dissimulation éloigne tous ceux qui veulent goûter au festin et leur fait dire du festin qu'il a un goût amer. Et par cela, il est possible d'expliquer ce que nos sages ont dit, que le Créateur dit: insensé du monde, celui qui s'est donné de la peine la veille du Shabbat, c'est lui qui mangera pendant le Shabbat. Et nous avons demandé que signifie dans le travail le repas du Shabbat. Il est possible d'expliquer, comme nos sages l'ont dit, que le Créateur a dit lors de la création d'Adam, le premier homme, à quoi cela ressemble-t-il ? À un roi qui possède une tour remplie de tout le bien, mais qui n'a pas d'invité. Le repas est appelé une tour remplie de tout le bien. Et cela s'appelle le repas de Shabbat, ce qui signifie, après la fin du travail, qui est l'acquisition des kélim du don, c'est-à-dire tout l'effort pendant les jours de semaine, que l'on appelle les six jours de l'action, qui sont la fabrication de kélim ap, afin qu'ils aient la capacité de...
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1: Nous devons voir cet article comme terminer le travail et séparer de la récompense. Il y a le travail et la récompense. Chaque vient à un temps différent. Il y a des coupures. J'entends rien. C'est depuis le début. Il y a des coupures. Donc on écoute une leçon de Rav de 2003, du 27 mars 2003. On a lu un article des degrés de l'échelle intitulé « Que signifie celui qui n'a pas peiné la veille du Shabbat ? Que mangera-t-il pendant un Shabbat dans le travail ?» La veille du Shabbat, ça s'appelle « Tout le temps de l'exil », car tout le temps de l'exil, chaque action, chaque instant, ce que nous faisons dans notre conscience, que nous faisons quelque chose, vers quoi nous nous rapprochons ou non, malgré tout, tout, chaque instant, tout va et tout vient vers le but de la création qui est Shabbat. Et dans ce processus, il y a un début et une fin. Le début, c'est qu'on a un kli, l'âme d'Adam Harishon, qui s'appelle la créature. Et il faut le corriger, l'amener à l'équivalence de forme avec le Créateur. Pour amener ce kli à l'équivalence de forme avec le Créateur, il faut introduire dans le kli des kelim de don, dans le désir de recevoir. Et cela se fait par la faute, le péché. Les kelim de don n'appartiennent pas à la créature, c'est la qualité du Créateur, la prina d'Israël. Quand Israël se mélange avec les kelim de réception qui s'appellent les nations du monde ou les gentils, cela s'appelle qu'ils sortent en exil parmi les nations du monde. Et comment corrige-t-on les kelim de réception, les nations, par les kelim de don, Israël? Par le fait qu'ils se mélangent avec eux, ça inclut les uns dans les autres, et ceux-ci dans ceux-là. Et ensuite, on donne la correction à Israël. Et depuis, à partir d'Israël, cette correction se passe aux nations. Ça veut dire qu'au départ, il y a Israël qui reçoit la Torah, les kelim de don, avec les forces de don. Et cela s'appelle qu'Israël est appelé le commencement.
4: Et
1: c'est vraiment l'ordre qui est comme ça. Ensuite, Israël descend de son degré et arrive au degré des nations du monde. Bien sûr, la Torah aussi disparaît d'eux, la lumière qui ramène vers le bien, la lumière qui remplit le cli. Et il ne reste en eux que les mitzvot apprises par habitude. C'est-à-dire qu'ils s'occupent de la Torah des mitzvot corporelles uniquement. Et ça veut dire sans intention afin de donner uniquement des actions corporelles. Et en vérité, le peuple d'Israël doit faire la Torah et les mitzvot sous une forme corporelle, et cela le maintient, cela le garde comme un peuple, comme cadre pour la spiritualité. Ça n'a pas de lien. Entre-temps, il se mélange avec les nations, et il se mélange, c'est pas uniquement qu'ils partent en exil dans toutes sortes de pays, mais il se mélange par l'intention. Car ils descendent au degré des nations dans la pensée, l'estimation, dans le but, et ils apprennent de leurs actions, des actions des nations. Ils prennent d'elles les buts de la vie, et ensuite, quand le mélange arrive à une mesure complète, alors le peuple d'Israël doit se réveiller, et les nations aussi commencent à l'aider en cela. Et la correction arrive par le peuple d'Israël vers les nations. Ça veut dire que le repas, l'achèvement du travail, c'est pour le monde entier. Au début, Israël, et ensuite il se révèle qu'en vérité, toutes les corrections sont pour les nations du monde, pour les récipients de réception. Donc, toute la période où le peuple d'Israël a reçu la Torah, au départ, avant de tomber du degré

peuplement d'Israël. D'Israël, ça veut dire qu'il n'y aurait même pas la possibilité d'en arriver à la correction. Bien sûr que non, mais par des souffrances terribles, et qui sait quoi encore. Et quand on arrive à l'assimilation et qu'arrive le temps où il faut commencer à s'occuper de la Torah et des mitzvot, pour la correction, ça veut dire de la lumière qui ramène vers le bien. Alors tous les moyens qui s'appellent Torah et mitzvot, qui corrigent l'homme, l'âme de l'homme, alors cette méthode arrive aussi à Israël et aux nations du monde. Et tous commencent à s'en occuper, car la correction doit venir par Israël vers les nations. Et ça veut dire que les deux doivent monter au degré de la fin de la correction. Ce qui est intéressant, c'est que pendant l'histoire, même avant notre temps, il y a eu beaucoup de kabbalistes qui ont vraiment étudié avec des groupes de nations. Le Ramchal a étudié avec des nations. Abou Lafia a étudié avec des nations. Il y a eu de tels kabbalistes qui vraiment publiquement ont justement étudié la Kabbalah avec des nations. C'était vraiment un courant clair, connu. Car faire les mitzvot en pratique dans notre monde, ce que font les juifs religieux, c'est interdit à une nation. Mais la correction intérieure appartient aux nations. Et eux, justement, étudient avec elles. Il y a des recherches entières sur cela. Et même, il n'y avait pas à cela, non pas une opposition, mais il y a vraiment une voie spéciale, comme cela. Uniquement, ils étudiaient spécialement le livre de la création, toutes sortes de choses comme ça, mais en fait, oui. Ça existait pendant l'histoire, et de très grands kabbalistes pour qui la correction intérieure appartient aux deux. La correction extérieure, ça veut dire par l'action seulement dans ce monde, cela appartient à Israël. Y a-t-il des questions? Oui. Il est écrit dans l'article: cependant, comme cela est contre la nature, à la fois dans l'esprit et dans le cœur. Cela s'appelle effort. Qu'est-ce que ces deux aspects? Esprit et cœur. Bon, l'esprit et le cœur, disons, à chaque degré, tu sais, à chaque degré, l'âme se sent différente. Mais cela dépend de son degré, de ce que sont ces dix sifirot, quelle qualité, à quel point elles sont plus élevées ou plus grossières, à quel point l'intention est alors à notre degré, mora et liba, c'est, disons, cerveau et intellect, sentiment et intellect, que cela n'est pas accepté par le cœur et pas accepté par la raison. C'est ce qu'on appelle... Qu'est-ce qu'il écrit ici? Cependant, comme cela est contre la nature, à la fois dans Mora et dans Liba, cela s'appelle effort. Voilà, ça veut dire que ni le cerveau ni le cœur ne sont d'accord avec l'action, et l'homme s'efforce de le faire, mais il n'est pas capable. Si c'est le cœur et le cerveau, alors qu'est-ce qu'il lui reste encore pour une action? En dehors du cerveau et du cœur, je n'ai rien. D'accord? Et ou bien le cerveau se renforce sur le cœur, ou bien le cœur se renforce sur le cerveau. Alors je suis capable de faire quelque chose, soit avec le cerveau, soit avec le cœur. Ou bien si le cœur ne veut pas, alors je vais augmenter le cerveau, et par un cerveau fort, je soumets le cœur, ou l'inverse. Si le cerveau qui me dit « cela ne vaut pas la peine », mais le cœur brûle, alors il n'écoute pas le cerveau. Il se jette, il le jette et il fait quelque chose contre le sentiment, contre le ressenti. C'est ainsi qu'on voit ça sur nous-mêmes. Mais si ni ceci ni cela, alors qu'est-ce que je peux faire?

0: Alors justement, quand ni le cerveau ni le cœur ne sont d'accord avec l'action, alors apparemment il peut être qu'elle soit vraiment une action spirituelle. C'est-à-dire que ce n'est pas un signe que cette action est spirituelle, mais si c'est une action spirituelle, alors certainement le cœur et l'esprit ne sont pas d'accord. Les deux, alors, et alors tu n'as rien de quoi crier, pas du cerveau ni du cœur, car ils appartiennent à ton animalité, au désir de recevoir. Mais depuis le poids dans le cœur, tu cries sur le cerveau et sur le cœur, car ils ne sont pas capables. Tu te tournes vers le Créateur pour qu'il t'aide, qu'il te donne la force de soumettre le cœur et l'esprit. Et ça, c'est dans la corporalité. Et dans la spiritualité, le poids dans le cœur, il y a aussi un aspect de morale d'Iba. Dans la corporalité, dans la corporalité, pour chaque personne, disons, je vois un garçon qui est une fille. Comment venons-nous à lui? Nous voulons augmenter son intellect. Oui. Cela ne vaut pas la peine. Peut-être qu'il y a quelqu'un de meilleur, et ce n'est pas pour toi. Voilà. Et ensuite, on le laisse, il regarde, non, il est enflammé, il ne veut pas, il jette tout le cerveau, il veut encore travailler avec le cœur. De nouveau, tu vas venir le convaincre. C'est comme ça pour chaque chose. On dit pour un régime, pour la sainteté, pour toutes sortes de choses. Peu importe pourquoi dans la corporalité. Comment on fait si je veux arriver à quelque chose de grand, disons, être un grand scientifique, alors je dois tout le temps augmenter le but dans l'impression, dans l'émotion et aussi dans l'intellect. Faire toutes sortes de calculs que ça vaut la peine pour moi. Et alors, il faut travailler là-dessus. Mais pour la spiritualité qui est cachée, qui ne peut absolument m'apporter aucun bénéfice, si c'est vraiment la vraie spiritualité, ça veut dire pour donner. Alors le cerveau ne me donne aucune estimation pour cela. Et le cœur, bien sûr, ne saute pas. Alors, à partir de quoi? Qu'est-ce que je vais faire? Vers quoi je vais aller? Pourquoi j'irai vers cela? Alors je n'ai rien pour y aller, je dois seulement clarifier dans mon rein et dans l'Iba et que je n'ai aucune attirance pour cela. Et je ne suis pas capable de rien pour cela. Et avec cela, que le point dans le cœur se renforce, qu'il crie vers le Créateur. Et si avec cela, je ne renforce pas le point dans le cœur, alors je descends simplement dans le désespoir et j'abandonne tout ça. Et ici, il s'agit d'un côté d'une attirance vers l'avant, de voir que le cœur et l'esprit ne sont pas d'accord. Et de l'autre côté, d'augmenter le point dans le cœur, ça se fait déjà uniquement par la société. Car j'ai personne de qui recevoir, sauf des extérieurs. Et les extérieurs, c'est soit le Créateur, soit le groupe. Recevoir de la force pour que je me tourne et que je me transforme. Et nous, en général, on ne fait pas ainsi. On s'efforce de trouver dans la spiritualité toutes sortes d'attirances, toutes sortes de tentations, d'intérêts, que cela vaut la peine pour moi. Et ça veut dire que nous falsifions la spiritualité. Ce n'est pas la spiritualité qu'on imagine. La vraie spiritualité, c'est quelque chose de terrible. En dehors d'elle, donne-moi n'importe quoi. Je suis d'accord, en dehors d'elle, ça veut dire que nous sommes encore loin de voir ce qu'est la spiritualité, de l'interpréter comme vraiment le don. Mais d'une manière ou d'une autre, on colle à la spiritualité toutes sortes d'étiquettes comme ça, qui a là-bas des plaisirs pour nous, que ça vaut la peine pour moi. Et en vérité, c'est parce que je pense qu'alors j'aurai un certain profit, de l'honneur, de la domination, surtout. Et c'est l'honneur et la domination. Et alors, le cœur, bien sûr, et le cerveau sont prêts. Alors, on n'a pas d'effort, il n'y a pas de place pour l'effort. La place de l'effort commence après que ni le cerveau et ni le cœur ne veulent. Oui. Il est écrit en bas de la page 290... que sont des nourritures spirituelles appelées honneur, éducation, domination, gouvernement, etc. Et pourquoi, en fait, je n'ai jamais entendu que l'honneur, l'éducation et la domination étaient des nourritures spirituelles? Lis tout le passage, je ne sais pas ce que tu veux dire, page 290, dernier passage. Ouais. Donc, Dans la corporalité, nous voyons que l'homme travaille seulement pour sa subsistance, pour une récompense. Qu'est-ce que la corporalité? La corporalité, ça s'appelle recevoir. La spiritualité, ça veut dire pour donner. On parle toujours du désir, pas du fait d'être dans un corps, que je suis déjà mort, que j'ai seulement une âme. Non, on ne parle pas de cela. Non, la corporalité et la spiritualité, c'est l'intention pour recevoir et pour donner. Et la subsistance, alors si je travaille pour ma subsistance, ça s'appelle que je suis dans la corporalité. Ou si je suis dans la corporalité, cela s'appelle que je travaille pour la subsistance, et la subsistance est appelée nourriture dont le corps se nourrit. C'est pour cela qu'il travaille, c'est pour cela qu'il donne du carburant. Le corps, mon désir de recevoir, ce qui signifie que la nourriture est ce qui donne au corps les vies corporelles appelées manger, boire, etc. Ça veut dire qu'elle se remplit, c'est pas une question de calories, c'est une question de plaisir et des nourritures spirituelles, c'est-à-dire ce que je ressens dans la corporalité comme spirituel appelé honneur, éducation, domination, gouvernance, etc. Et ça veut dire qu'il y a dans notre vie, comme là on vit maintenant, et dans cette vie, il y a des nourritures corporelles. Ce sont les plaisirs avec lesquels on remplit le corps sous une forme corporelle. Et il y a des plaisirs qu'on appelle des plaisirs spirituels. Spirituels, disons, humains. Culture, éducation, domination, honneur, développement, connaissance, quelque chose. Tu comprends? Ce qu'un animal n'a pas vraiment, mais seulement humain. Hein? C'est seulement perçu ainsi à nos yeux, hein? C'est seulement perçu ainsi à nos yeux, ça veut dire à l'intérieur du désir de recevoir. Chez nous, ça s'appelle spiritualité. Qu'est-ce que tu... Un homme spirituel, c'est qui? Un philosophe, disons, il étudie une quelconque... Qu'est-ce qu'on appelle les sciences de l'esprit à l'université. Ils étudient toutes sortes de bêtises comme ça, oui. Et chez eux, ça s'appelle l'esprit spirituel. Tu revois ça dans l'humanité, ça s'appelle ainsi. Mais il parle ici de toutes sortes d'efforts. Est-ce qu'on peut détailler ce que sont les différents niveaux d'efforts? Les différents niveaux d'efforts, c'est selon la mesure où tu es dans la reconnaissance de la spiritualité devant toi. Devant quel arabe du supérieur tu te tiens? Il est obscurité, absence de goût, sombre, gris. Et malgré cela, tu veux adhérer à cela. Tu comprends que toute ta reconnaissance de la spiritualité passe par ton désir de recevoir. Et ce que tu ressens, l'absence de goût, l'absence d'attirance et tout ça, c'est parce que le désir de recevoir n'est pas capable de voir la beauté et la perfection de ce qu'il y a dans le don. Et je demande, par exemple, un effort. Même quand une personne est assise sur une chaise, elle peut faire un effort. C'est pas un effort qui... Qu'est-ce qu'un effort? Une personne assise sur une chaise fait-elle un effort? Non? Un sportif fait un effort quand il court. C'est ce que tu veux dire? Non, je veux dire qu'une personne qui apprécie étudier, je ne comprends pas qu'une personne qui profite pendant l'étude, quand elle étudie, par exemple. Mais qu'est-ce que ça change, ce qu'elle fait? Qu'est-ce que tu appelles étude? Je ne sais pas. Qu'est-ce qu'un effort correct? L'effort, il te le dit, l'effort, c'est à condition que la spiritualité ne m'attire pas, ni dans mon ras, ni dans le bas. Et moi, depuis mon point dans le cœur, je me tourne vers le Créateur et je crie au secours. Construire ce dispositif, arriver à l'état où à la prière, ça s'appelle l'effort. Mais ni dans l'esprit, ni dans le cœur. Alors le carburant, ensuite, je le reçois bien dans mon rail, dans l'Iba, non? Est-ce qu'ensuite, quand on découvre la spiritualité, on reçoit le carburant aussi dans l'esprit et dans le cœur? Oui et non. ou bien dans celui-ci, ou bien dans celui-là aussi. Mais comme dans notre monde, en général, il y a le ressenti et il y a l'intellect. Et le ressenti domine. Quand une personne se trouve en général, elle ressent qu'elle est en montée, oui. Il doit par l'intellect au moins d'une certaine manière justifier son état et dire que son état doit le ramener à nouveau à un bon ressenti. Ça veut dire que
1: Je
0: suis désolé, chaque fois qu'il y a une coupure, ça coupe le micro. Seule la préparation, depuis le point dans le cœur qui absorbe la société, peut aider cela face à cela, car notre cli, c'est le cœur, qui travaille avec le ressenti, l'intellect. Et si on développe le point dans le cœur, alors on n'aura pas à partir de quoi nous tourner vers le Créateur, et c'est pourquoi on ne donne pas la vérité pour désespérer comme il faut. On ne sommes pas encore prêts. Il faut d'Israël gémir du travail, c'est un très grand degré. Que le fils d'Israël gémir du travail, c'est un très grand degré. Mais qu'est-ce que la préparation, hein? La préparation, c'est renforcer le point dans le cœur, dans la mesure où tu es prêt dans le point dans le cœur à ne pas quitter le Créateur, quoi qu'il arrive, peu importe à quel point, ton cœur ne sentira pas bien, ni dans le ressenti, dans l'intellect, à quel point tu recevras l'importance du Créateur, quoi qu'il arrive, quoi que tu ressentes. Sans cela, on te donnera une obscurité de plus en plus grande jusqu'à ce soit l'obscurité d'Égypte. Oui. Mais mon lien avec la société, est-ce qu'il doit être actif? ou peut-être passif, pour recevoir de la pression, pour renforcer le poing dans le cœur? Est-ce que je dois être actif dans le lien avec la société? Est-ce qu'une personne doit être active dans la société pour être impressionnée par elle? Oui. Maintenant, un actif, où est ce Yovitz là? Il n'est pas là. Actif, tu vois, il vient parfois deux fois par semaine, il fait du bruit, il court ici, il court là, boum, et c'est fini. Le deuxième, comme toi, travaille de façon méthodique, il reste là des heures avec l'ordinateur, toutes sortes de choses. Chacun selon son caractère. On ne peut pas mesurer, mais on n'a aucune possibilité de mesurer l'activité de l'homme. L'activité ne se mesure pas du tout par ça. Ce que tu as dans ta nature, ce que le Créateur a implanté dans ton corps, on ne peut rien mesurer d'après cela. Parce qu'en ça, sous une forme extérieure, on n'est pas égaux. On ne se ressemble pas les uns les autres, mais sous une forme intérieure, cela n'influence pas du tout. Sous une forme intérieure, ce qui influence, c'est ton exigence envers la société. Je me livre à la société pour recevoir d'elle le renforcement dans le poing dans le cœur, dans le lien avec le Créateur. Car ce lien-là, mais je ne peux pas, j'ai reçu de lui ce lien initial, et tout le reste que je peux le recevoir uniquement de la société. Des amis, comme un supplément au poing dans le cœur. Et je n'ai pas de quoi recevoir, et alors je viens vers eux, alors je donne, alors j'exige d'eux, alors je crie sur eux, alors j'investis en eux, aussi dans mon impression envers eux, et aussi pour me soumettre afin qu'ils agissent sur moi, que je sois impressionné d'eux. Ça veut dire que cela ne dépend pas de combien tu cries, ni de combien tu tournes et cours, mais cela dépend de l'effort que tu donnes, et avec cela de l'intention avec laquelle tu donnes. Et ça, sans ça, est impossible. Et sur cela, il est écrit, une mitzvah sans intention est comme un corps sans âme. Tu peux faire énormément d'actions dans la société, mais si tu n'y ajoutes pas l'intention, ah non, d'accord, t'es un bon garçon, comme on dit dans la société, mais il n'est pas spirituel. Il est actif? Oui, actif, c'est bien. Dieu ne plaise, je ne méprise pas ça, mais car même de cela, les corrections viennent peu à peu vers lui. Mais en vérité, on mesure seulement selon l'intention. La spiritualité mesurée même dans notre état, seulement par l'intention. La spiritualité, ce sont seulement les intentions, ce que je veux de l'action, à quel point mon désir et le but vont ensemble. Donc, tu peux travailler tranquillement avec l'ordinateur et personne ne sait. Et c'est ton caractère, tu ne peux pas crier ni faire là-bas beaucoup de vent. Mais l'investissement est un grand investissement. Et l'exigence est une grande exigence selon l'intention. Selon ton intention, et voilà. Et ça fonctionne. La société ne ressent pas d'impression. La société reçoit l'impression. Elle ne sait pas comment elle reçoit, elle reçoit. Mais il faut aussi parler un peu. Mais tu vois, un cri tout le temps, impossible de l'arrêter et de parler. Et le deuxième, jusqu'à ce qu'il sorte quelques mots, il passe des mois. Et c'est pas de cela que dépend l'avancement dans l'intention. Il suffit de s'asseoir en silence et de penser. Et tu sentiras à quel point on commence tous à brûler. Ça passe dans l'esprit, c'est pas... Les mots, c'est une chose vraiment grossière. Ça agit sur un plan très corporel. Et quels sont les mots? D'accord? Oui. Je te comprends pas. Tu demandes où dans le travail, avec les intentions, il y a l'olishma et l'ishma. D'abord, dans le travail, c'est uniquement avec l'intention. Ça veut dire, sors du corps, oui. Relie-toi à ton intention. Ça veut dire, qu'est-ce que je veux? Au moins cela. Pense qu'au moins cela, ça c'est une intention. En vérité, l'intention c'est encore autre chose. Mais disons, qu'est-ce que je veux? Quel résultat? Et à qui ce résultat viendra? Oui. Pèse ces choses. Dis que c'est ton intention. L'intention, ça peut être pour mon bénéfice, même si je tourne comme si ce n'était pas pour moi, oui. Disons, mais ou au bénéfice du Créateur. Pour le bénéfice du Créateur, je peux le dire autant que je veux. Mais qu'est-ce que le bénéfice du Créateur? Je ne sais pas. En général, de quelle chose est-ce le bénéfice du Créateur? Où est-ce que c'est moi qui le ressens d'abord? Comment est-ce que je sens que c'est mieux pour lui ou moins bien pour lui? Venant de moi. Comment? Quoi? Peut-être sans aucun lien avec moi. Si je pense que de cela viendra un bénéfice pour moi, que je travaille seulement pour ça, ça s'appelle l'olishma. Pourquoi on appelle ça l'olishma? C'est juste un égoïste, oui. Comme chacun dans ce monde, non? Donc si je suis lié dans une certaine pensée avec le Créateur, avec la spiritualité, et que je pense qu'il aura du bien de moi, mais je relie cela aussi au fait que j'aurai du bien, cela s'appelle l'olishma. Et si je coupe complètement tous les résultats de moi-même, qu'ils ne me viennent aucun bénéfice, sous aucune forme, et que je sais faire vraiment cette clarification, et que j'y suis prêt. Et ça veut dire que j'ai reçu des forces d'en haut, la force de la foi, que je peux m'élever au-dessus de mon désir de recevoir, au-dessus de mon bénéfice personnel. Et cette force doit venir d'en haut. Je ne peux pas simplement vouloir faire ça ou être capable de le faire. C'est tout simplement impossible. Il faut recevoir la force de Bina, oui. Se relier à Bina, faire Tzimtzoum Alef, ensuite corriger les kelim de don. Et dire que, alors je peux dire que je suis capable de travailler sans aucun calcul pour moi-même et que j'ai une compensation pour mes kelim de réception. Et cela vient après beaucoup de degrés. Alors on appelle ça que je travaille en l'Ishma. L'Ishma, ça veut dire pour la Torah, en son nom, pour le Créateur, peu importe. Le Rabbash décrit le concept de la Torah et les Mitzvot de beaucoup de manières. Il y a Torah et Mitzvot, où Torah s'appelle le parchemin qui se trouve là-bas, là, chez nous, dans l'Arche Sainte, et mitzvot, ça s'appelle qu'une personne fait simplement ce qu'on lui a appris à faire. D'accord? Toutes sortes de mouvements, de morceaux, de paroles, et ça s'appelle mitzvot. C'est ainsi qu'on enseigne aux enfants de l'âge de 3 ans et plus. D'accord? Et à partir de la bar mitzvah et plus, ils y sont obligés, disons. Et ça s'appelle chez eux Torah et mitzvot. Ça s'appelle Torah et mitzvot apprise par habitude. Et qu'est-ce que ça signifie, ça? Ce qu'on leur a appris, ainsi ils le font. Et ce qu'ils accomplissent, la Torah et les mitzvot du Créateur ou de celui qui les a enseignés, de celui qui les a enseignés, celui qui a enseigné leur a donné toutes ces actions-là, oui. Toutes ces habitudes-là, il les a implantées en eux comme une seconde nature. Et ils les font. Ils les font par habitude. Ils se sentent mal s'ils ne les font pas. Empêche-les de faire quelque chose et se sentir mal, tu vois. L'habitude devient une seconde nature. J'avais un ami comme ça à la synagogue, je me souviens, chez le rabbi. Il devait, soit le soir de Shabbat, quand on chante en l'honneur de Shabbat, il devait crier, sauter, taper des mains comme ça, Une fois, je l'ai arrêté, je lui ai dit, je ne peux pas, je me sentirais mal si je ne le faisais pas. Il l'a dit vraiment de tout son cœur. Ça veut dire, si je me sentirais vraiment mal, je dois le faire. Alors j'ai vu à quel point c'est simplement une telle habitude qui pour lui est une nourriture. Il se remplit, ça s'appelle l'accomplissement de la Torah et des mitzvot, apprises par habitude. C'est ce qu'ils ont appris, qu'on leur a enseigné. Ensuite, il y a la Torah des mitzvot que les gens, même non religieux, veulent accomplir pour quelque chose, tu sais, pour eux-mêmes, disons ce matin, j'ai un procès avec toi au tribunal, et avant cela, je vais à la synagogue, je donnerai comme ça quelques pièces, je mettrai les tefilines, j'embrasserai le Sefer Torah, ça m'aidera, ouais. Alors ça, c'est déjà un autre rapport. Il ne fait pas ça simplement par habitude. Il pense qu'il y a vraiment en cela une force spirituelle qui va l'aider. Il se rapporte déjà à ça comme quelque chose de vivant qui peut lui procurer un bénéfice. Et ça, c'est déjà un rapport différent. Pas vraiment par habitude. Il n'y a pas ici d'habitude. Prends n'importe quel laïc. Fais venir sur lui un peu de souffrance, tu verras tout d'un coup, il commence à penser, ah, peut-être que ça vaut la peine de changer la mezouza, au moins de changer de nom, oui, ou toutes sortes de choses comme ça. Il y a la Torah des mitzvot, tous les gens qui commencent déjà à penser que par elle, ils peuvent apporter un bénéfice à eux-mêmes, vraiment dans ce monde. Et alors, ils s'investissent vraiment dans la Torah et les mitzvot, ou au moins dans une grande charité. Ils donnent beaucoup, ils soutiennent là-bas. C'est un rapport. Et ensuite, il y a un rapport où il veut travailler pour le monde à venir. Et alors, il donne aussi et il investit. Ou il y a ceux qui accomplissent la Torah et les mitzvot corporelle, oui. Mais ils ont déjà un but, le monde à venir. Aujourd'hui, c'est très bien, mais après 120 ans, tu sais, j'ai réussi là-bas une place prête. Il y a ceux qui commencent déjà à penser qu'il existe une chose complètement abstraite qui n'appartient ni à ce monde, ni au monde à venir. Qui est pour changer complètement notre vêtement, pour quitter la nature. C'est-à-dire que
1: l'azov teteva.
0: Toutes les pensées, tous les désirs, à quel point c'est bon pour moi, peu importe. Quand on arrive à la question « Quel est le sens de ma vie ?», on arrive à cela quand ça va mal pour moi. Alors je demande « Quel est le goût de notre vie ?» Alors je cours à la synagogue, faire toutes sortes de Torah mitzvot, oui. Donner la charité pour que ça aille bien pour moi. La question, quel est le goût de ma vie? C'est une question très profonde. La question, quel est le goût de ma vie? Si une personne la pose sérieusement, alors elle pose la question sur son désir de recevoir, non pas qu'il va mal dans son désir, que ça va mal dans son désir de recevoir, mais même si ça va bien dans son désir de recevoir, il veut le remplacer, sortir de lui. Car il sent qu'il a un vrai poids dans le cœur, qu'il doit inverser sa nature. Il n'est pas capable d'être en cela. Il veut se retourner, c'est déjà autre chose. Alors il a besoin de la Torah des mitzvot, qui sont appelées la lumière qui ramène vers le bien, ou d'actions particulières en fonction de ça. Et alors il comprend que ces actions-là, justement, qui sont des actions où, pendant l'étude, il aspire à ce que la nature se retourne, s'inverse, et où tu as déjà un groupe dans lequel tu peux peut-être essayer de faire de telles actions comme si tu étais déjà dans la nature inverse. Il y a encore quelque chose au milieu, j'ai sauté une étape ici, je suis trop loin. Mais quand nous parlons du poids dans le cœur, alors on parle de façon générale. Que le poids dans le cœur, ça veut dire que la spiritualité vaut la peine pour moi, plus que la corporalité. Le Créateur est plus grand que tout ce qu'il y a autour de moi. Et ça veut dire qu'on travaille sur le fait que ce monde est bon, que la corporalité est meilleure. Il est impossible de comprendre vraiment ce que c'est. Il faut un miracle. Mis à part ça, rien n'aidera. Oui. Mais est-ce qu'on peut faire une correspondance, une sorte de traduction entre beaucoup de mitzvot en langage ordinaire, car ça confond entre mitzvot et récompense de réception. Il faut savoir quel goût de la mitzvah je dois avoir. Et les mitzvot que les juifs font dans ce monde sont destinés à les préserver dans le cadre de la nation. Les mitzvot que l'homme fait pour être un juif spirituel, juif du mot union avec le Créateur, ce sont des actions complètement différentes. C'est des actions sur le désir de recevoir, pas sur le corps. Maintenant, je bois du thé, je dois donner avant cela une bénédiction, que tout est fait par sa parole. Alors je dis blablabla bla, bla, et c'est tout. Mais si vraiment je dois vraiment dire cette mitzvah, que tout est devenu par sa parole, ça veut dire que je dois vérifier tout mon désir de recevoir. Et si en lui la domination du Créateur à 100%, oui, et que je m'annule complètement dans mon désir de recevoir et que je donne au Créateur de le dominer à 100% et moi comme si je ne le dominais pas. Et cela s'appelle que tout est venu par sa parole. Par cela, je deviens comme Nefesh de Naranhaï, le degré le plus petit. C'est ce qu'on fait dans la bénédiction sur que tout est venu par sa parole. Bon. Si en pratique une personne peut faire ça, ça dépend aussi du niveau à chaque degré. Et il y a cette étape. Bon. Où sont nos amis les organisateurs? Partageons nos impressions de la leçon et que prenons-nous de là pour le travail dans la dizaine.
1: J'ai trouvé quelque chose d'excellent pour la préparation au Seudot pour notre congrès. M'entendez pas?
2: Gam vegam. Av matati mashu tov
1: le deux, pour les deux. Donc pour le congrès, j'ai trouvé pour la Seouda où Israël doit respecter la Torah et mitzvot matériellement, ça maintient un cadre une nation. C'est-à-dire descendre au niveau des nations du monde et plus tard, quand il se réveille entièrement, il doit se corriger, c'est-à-dire une Seouda. Dans les articles, dans cet article, c'est surtout vis-à-vis des Torah et de la Torah et des mitzvot que l'homme
3: euh,
1: depuis qu'on lui a enseigné, il le fait automatiquement, mais nous sommes obligés, enfin obligés, quand on ne le fait pas automatiquement, et comme si ça peut l'aider, ça peut l'aider d'une certaine façon, s'il a peut-être un procès ou dans l'exemple, donc il voit déjà son intérêt. Il peut faire des efforts. Chacun sa particularité. Parce que je pense, il a donné l'exemple de plusieurs amis. Chacun a selon ce que le Créateur l'a, sa nature, mais nous. On doit voir les efforts qu'on fait intérieurement. La Torah et mitzvot, on peut respecter à plusieurs niveaux pour notre bénéfice dans ce monde, pour le monde à venir. Pour être libéré de entrer dans un autre monde. Et c'est la véritable intention qu'on doit avoir quand on respecte la Torah et les mitzvot. On a vu que dans la vie, on fait une quantité infinie d'actions. Et avant chaque action, je dois me poser la question. Qu'est-ce que je veux de cela? Quelle est l'intention? Est-ce que ça renforce l'union ou pas? Notre environnement décide tout. Quelle sera l'intention sur chaque question? Et c'est important de clarifier tout ça dans le laboratoire appelé notre dizaine, qui nous dirige, nous mène sur ce chemin, et le faire ensemble. Au début, on a étudié qu'il y a ce degré qu'on appelle Shabbat. Le Créateur prépare la lumière et nous devons préparer nos kelim. Le Rav va expliquer davantage comment on construit de tels kelim dans notre travail, le travail qu'on fait ensemble entre nous. Le point dans le cœur a besoin de cette préparation et que la spiritualité, c'est afin de donner. Qu'est-ce que la matérialité, qu'est-ce que la spiritualité? C'était l'essence de cette leçon pour moi. Le Rav dit que l'essentiel est l'intention intérieure et pas, disons, on peut crier ou faire ci et ça. Mais il n'est pas contre, c'est bien ça aussi, mais en fin de compte, même si quelqu'un reste silencieux, on ne peut pas mesurer son intention. Ni dans l'esprit, ni dans le cœur, on est d'accord pour faire quelque chose. C'est dans ce cas-là que ça peut être spirituel. On passe à la prochaine partie, étude entre amis, mais avant, on chante une chanson ensemble.

0: Shalom, chavérim, ma'ouvim.
1: Bonjour, chers amis. Maintenant, on commence notre action spirituelle. On continue la préparation de Petah Tikva 22. Devant nous, ce moment de sainteté, on a vu. Pendant la préparation, il faut s'annuler, se rendre. Et justement, cette façon, on s'étend sur la réalité entière. Et c'est ce qu'on voudrait maintenant, ce temps qu'on a ensemble, de concentrer nos pensées, intentions, notre prière, selon la phrase, si ce n'est pas maintenant, alors quand? On vient d'entendre, vers la fin de la leçon, que ce qui aide, à la fin, c'est appelé un miracle. Un miracle. Seul ce point qui est profond dans notre cœur et qui cherche à être en contact avec le Créateur et ne peut pas rester dans cette situation, dans le désir de recevoir, on doit le renforcer avec l'aide du groupe jusqu'à une telle puissance qui nous enflamme vers la révélation du Créateur. Et toutes les conditions se réunissent tout. Pendant cette semaine, nous allons faire une action spirituelle jamais été réalisée dans toute l'histoire. Des centaines de dizaines autour du monde se réunissent dans cet accélérateur spirituel afin d'amener chaque dizaine et chacun de nous, qui fait partie de la dizaine, à la révélation du Créateur. C'est le but de tout. Et c'est ici devant nous. Donc, le but de ce temps qu'on a ensemble est prier, se convaincre les uns les autres que c'est ce qu'on va faire. Il est écrit, extrait numéro 1, le Rabash. Si je ne suis pas pour moi, qui sera pour moi? Si je suis seulement pour moi, que suis-je? Et si ce n'est pas maintenant, alors quand? Ainsi, il est interdit d'attendre, ne serait-ce qu'un instant de plus. Mais l'homme doit dire, si ce n'est maintenant, alors quand? On va écouter 13 minutes d'une leçon du Rav, dans laquelle le Rav nous aide à absorber et voir comment transformer notre dizaine en un outil qui nous permet de révéler le Créateur, s'il vous plaît. On en a déjà parlé tellement de fois. Tout le travail se fait dans la dizaine. Et toutes les questions et les réponses, les solutions, toutes sortes, tout le travail en fait, dont voir uniquement la mesure où ça est utile à la dizaine, dans la structure correcte de la dizaine de recevoir, c'est là que nous découvrons la structure du monde supérieur, le Créateur qui y réside, qui remplit à l'intérieur de la dizaine, dans les relations entre nous, dans la dizaine, nous passons des relations ordinaires aux mesures, les mesures deviennent des sphirotes. Et ainsi, nous commençons à découvrir, dans la suite des relations entre nous, les relations entre les sphirotes. Avaya. Le nom de la force supérieure, c'est-à-dire sa révélation à nous. Avaya, Elohim, Adni, Eke, etc. Tout cela, ce sont les relations entre les amis à travers, entre le Créateur se révèle. Et c'est pourquoi la dizaine est très importante pour nous. Et pour donner un exemple, comme une mère et son bébé, il n'y a rien dans notre monde qui soit plus marquant dans l'amour qu'une mère pour son bébé. Tout ce qu'elle fait dans la vie, soit au travail, faire des courses, dans différents endroits, mais tout son cœur, sa tête, tout son être est dans le bébé, où il est, ce qu'il fait, et ainsi de suite, tout le temps. Elle ne peut pas s'en détacher. De la même manière, nous devons nous soucier de notre âme, qui est la dizaine corrigée, et autant qu'à chaque instant. Nous pouvons faire en sorte que cet ensemble de nos désirs se stabilise correctement vers l'âme, c'est-à-dire vers la dizaine corrigée, ainsi nous avançons. Donc, cette préoccupation doit toujours brûler et nous inquiéter. Si nous ne sommes pas encore arrivés au degré spirituel, apporter satisfaction au Créateur qui doit se révéler alors, à l'intérieur de l'Isène, c'est un signe qu'entre nous, on ne peut pas encore parvenir à donner satisfaction et chacun ne voit pas encore qu'il dépend des autres, qu'il doit à tout le monde, que la dizaine, la vie spirituelle qui s'y trouve dépend de lui. C'est pour cette raison que le travail dans la dizaine, le travail pratique dans la dizaine, est vraiment la chose la plus importante comme moyen de révéler le Créateur et de lui donner satisfaction. Nous devons voir dans la dizaine cet instrument par lequel nous accomplissons cela, chacun et tous ensemble. Le but de la création se révèle dans la mesure où la dizaine se corrige elle-même. Selon la loi principale qui existe dans la nature, à savoir réciprocité, connexion, garantie mutuelle, en fonction de cela, se révèle dans le travail que il n'y a rien en lui, le bon qui file bien, tout cela se trouve dans la structure de la dizaine. Du fait que la dizaine est, pour ainsi dire, à notre portée, parce que nous la décrivons comme des corps, puis on commence à comprendre qu'il ne s'agit pas de corps ni du caractère des êtres humains, comme nous les connaissons, mais de nos désirs cachés qui nous sont parvenus déjà avant la brisure du kli d'Adam Harishon, c'est-à-dire les étincelles en chacun. Il y a une étincelle du désir de donner qui était chez Adam Harishon dans le kli corrigé avant qu'il soit brisé. Alors, si nous commençons à voir qu'en chacun, il n'y a ni caractère, ni rien qui appartienne à l'homme dans ce monde, mais que l'essentiel pour nous, en chacun, est de repérer cette étincelle et de relier les étincelles. Par cela, nous atteignons une grande force de don. Qui est aussi multiplié par notre effort de nous connecter dans ses forces et ses étincelles. Et ainsi, nous atteignons le concept appelé un seul cœur, un grand désir unique de donner entre nous et de nous vers le Créateur. Et ainsi, nous parvenons à la complétude entre nous et la complétude avec lui et à la forme finale de la connexion entre tous et avec le Créateur appelé adhésion. Voyons ici que tout ce processus, on le traverse uniquement dans la dizaine. Toute notre difficulté à réaliser ce processus est le fait que nous ne considérons pas suffisamment la dizaine. Cela ne nous pénètre pas encore dans l'esprit et dans le cœur que cette structure est l'endroit où se révèle la force supérieure, le monde supérieur, le résultat de notre travail, et ainsi de suite. Cela signifie que tout est là, cela, nous ne le ressentons pas encore vraiment. Et ici, vont nous souvenir de ce que les grands nous ont aussi écrit dans notre travail, même si nous ne voyons pas, ne voulons pas, ne comprenons pas. Et nous ressentons même un certain refroidissement, une froideur à rapprocher les uns les autres, mais dans notre travail, même physique, pour accomplir dès le premier jour où nous arrivons à la sèche de la Kabbale. Dans le travail physique, nous pouvons déjà commencer à nous rapprocher les uns les autres et à commencer à construire entre nous une connexion qui sera finalement appelé Am Neshama. Et c'est pourquoi c'est ouvert à chacun, chacun en est capable, et espérons que nous comprendrons l'importance de ce fait que précisément cette structure détermine tout, et que c'est en elle que se produisent tous les résultats de notre travail, tout notre travail, ses résultats, le but de la création, sa réalisation, tout cela est à l'intérieur dans la dizaine. Quelle connexion devons atteindre? Une telle connexion, chacun doit ressentir qu'il dépend à 100% de la dizaine, et le monde entier n'existe pas. Seule la dizaine existe, et c'est elle qui détermine mon destin, mon avenir. L'éternité, tout est déterminé uniquement dans la dizaine. C'est tout. Vie ou mort, dans la dizaine uniquement. Est-ce que je ressens de cette façon ou pas? Pas toujours. Eh bien, c'est le problème. Je dois arriver à une situation où c'est pour moi un fait. Je suis. Et là, je commencerai à révéler à travers la dizaine le monde. Toujours, toujours. Toujours. C'est ce qui se passe face à la lumière, c'est pas moi. Moi, je peux savoir d'un moment à l'autre ce qui se passe. C'est quelque chose qu'on ressent et qui t'accompagne, le cœur, l'esprit, tout ce que tu es, oui. La
2: prochaine question, comment aider les 10 find that connection?
1: Comment aider la dizaine? Je continue alors. Comment je peux aider la dizaine à trouver cette connexion? Quand j'essaye de le faire moi-même, et je donne un exemple, je peux parler tout ce que je peux. Tout ce que je peux. Absolument tout. Essayez, faire des efforts d'être comme celui qui dirige toutes les formes de connexion. Servir d'exemple. L'exemple, c'est écrit.
3: Le groupe
1: de Peter demande par de quelle façon la dizaine détermine mon avenir. La dizaine détermine mon destin spirituel et par cela également mon désir matériel, car c'est pas possible l'un sans l'autre finalement. Ce monde existe, surtout aujourd'hui, pour qu'on monte de ce monde vers le système spirituel. Donc tout dépend du groupe, tout dépend du groupe. C'est l'instrument, c'est l'âme dans laquelle je rêvais.

0: d'adhésion, une sensation collective, et c'est comme un écran commun. C'est là que vous étudiez la leçon. Et là, alors, ce n'est pas la leçon même, mais de quelle façon ça se revêt sur l'union dans la dizaine. Et ça devient alors comme cette leçon, comme un logiciel qui transforme actuellement la dizaine, la change et la prépare à un autre degré. C'est ça, une véritable leçon. Groupe de Peter, donc, comment la dizaine remplit le rôle du Créateur? Elle ne remplit pas vraiment le rôle du Créateur, mais plus ou moins me donne forme, m'organise d'une façon, il me permet d'être inclus dans la dizaine et là, être inclus avec le Créateur. C'est tout. Sans la dizaine, je ne peux pas. Je dois trouver ma place dans la dizaine, m'abaisser, me connecter avec eux. Et en remplissant toutes les conditions, j'arrive à révéler le Créateur à travers mes propres sens. Combien de fois on a entendu le Rav dire dizaine. Tout est déterminé uniquement dans la dizaine. Il détermine mon avenir spirituel. Le travail dans la dizaine, c'est vraiment la chose la plus importante. Tout le travail dans la dizaine. Tout le processus, on traverse uniquement dans la dizaine. Tout est à l'intérieur, sein de la dizaine. Chacun doit ressentir qu'il est à 100% et qu'il dépend à 100% de la dizaine. La dizaine, c'est très important pour nous. On ne donne pas suffisamment d'importance à la dizaine. Dans une semaine, on sera déjà dans notre congrès. Hein, congrès de dizaines. Chacun physiquement sera autre part avec sa dizaine, mais ensemble on crée comme un réseau, un seul cli. Et ce congrès, c'est pas encore un congrès, c'est un point important, critique. Bien qu'on on se connecte, on boit, c'est pas qu'on va, quelque part et on revient. Quelque chose doit se transformer, s'inverser. On arrive à un point dans lequel on doit comprendre qu'à part la dizaine, il n'y a rien. Ma vie, ma mort, tout se passe, tout avec ma dizaine, rien d'autre. C'est une illusion, le reste, si je n'apprends pas à travailler en dizaine. Annuler, agrandir les amis, révéler le Créateur dans la dizaine. Et c'est ce qu'on veut faire. Ce congrès exceptionnel arrivé intérieurement, que à partir de tous ces efforts, une décision, seulement la dizaine. Et c'est là que le Créateur se révèle. C'est pour ça qu'on a un congrès. Et maintenant, notre premier atelier, on voudrait s'allumer les uns les autres, vraiment nous enflammer en vue de la révélation du Créateur qui s'approche de notre dizaine. 5 minutes, donc on voudrait parler ensemble, nous voulons nous enflammer en le Créateur s'approche de notre dizaine. Désir se révéler dans ses dizaines. Nous, on fait tous les efforts pour le révéler entre nous dans la dizaine, d'accord? On veut s'allumer, s'enflammer. On a beaucoup, beaucoup, beaucoup, beaucoup de travail cette semaine. Et après ce clip du Rav, qu'est-ce qu'on peut ajouter?
1: Rien.
2: Comment transmettre à quel point c'est pour moi important?

0: Je ne sais pas dire tout ça. Ma seule prière est de voir la grandeur des amis, et c'est vraiment l'essentiel, le plus important. Sans la dizaine, je ne vis pas. Et on doit le révéler rapidement. Après Nati, je dirais seulement que pourquoi nous vivons pour cela et on a déjà commencé tous à ressentir le congrès qui s'approche et tout ce travail qu'on fait ensemble, toutes ces actions qui sont orientées uniquement pour atteindre l'union entre nous, pour arriver au congrès déjà prêt, comme un seul homme dans un seul cœur. Maintenant, on a entendu le Rav que toute la vie serait allée simplement dans la dizaine. Sans la dizaine, tu es considéré comme mort. Parce que, à travers la dizaine, on peut réaliser notre connexion avec le Créateur. C'est ainsi que on peut avoir une conversation entre nous et le Créateur, la vie spirituelle. Est là, et on doit arriver à le ressentir, sans la dizaine, c'est tout. C'est pas de vie spirituelle. Alors, on doit arriver à se ressentir. Prier, demander et arriver.
1: Et
0: les kabbalistes ont écrit la chanson dizaine. C'est une bonne préparation, vraiment. On a préparé un tableau comme ça, dans chaque... On a préparé notre emploi du temps, comment se préparer à chaque moment, et Gosha nous a proposé de notre réunion pour revoir que tout va bien. Est-ce qu'on pourra ajouter encore quelque chose? On a 3 jours remplis de travail. Partout pour cela, la famille, grande émotion. La préparation ne se termine pas entre nous, hein, famille, l'entourage. Donc, grande émotion remplie au cœur. Plus le congrès s'approche, vraiment pour sentir cette inquiétude. C'est pas vraiment un congrès comme les autres, c'est un moment spirituel qui peut donner à chacun de nous un cli. C'est très important de se préparer, se concentrer de plus en plus. Être prêt, plus on est prêt, plus le congrès sera puissant. Je suis très impressionné aussi de la dizaine de nos femmes. Tout le travail qu'elles ont fait, c'est impressionnant. Donc, nous aussi, on veut vraiment être bien. On va lire un texte, source numéro 2. Invoquez-le pendant qu'il est proche. Il faut comprendre ce que signifie pendant qu'il est proche, car toute la terre est pleine de sa gloire. Il s'ensuit qu'il est toujours proche. Alors, que signifie pendant qu'il est? Cela implique qu'il y a un temps où il n'est pas proche. La question est que l'on considère toujours les états du point de vue de l'homme qui atteint et ressent. Si l'homme ne ressent pas la proximité du Créateur envers lui, alors il n'en résulte rien. Mais tout est mesuré selon le ressenti de l'homme. Il se peut qu'un homme ressente un monde rempli de tout le bien et un autre qui ne ressent pas la bonté du monde ne peut alors pas dire qu'il existe un monde bon, mais il dira selon son ressenti, c'est-à-dire que c'est un monde rempli de souffrance. C'est à cela que vient le prophète et met en garde. Invoquez-le pendant qu'il est proche. Il vient dire, sachez-le, le fait que vous invoquez le Créateur découle du fait qu'il est proche, c'est-à-dire qu'à présent, vous avez une opportunité. Si vous y prêtez attention, alors vous sentirez que le Créateur est proche de vous. Passe un atelier, 5 minutes, c'est-à-dire prêter attention que le Créateur est proche de nous. Que veut dire prêter attention que le Créateur est proche de nous? Que veut dire que le Créateur est proche? C'est une bonne question, je ne suis pas sûr que je sais répondre, mais il me semble qu'on a beaucoup de force, des efforts qu'on peut faire, une sensation.
2: Une
0: très forte connexion qui permet ensemble de surmonter tout et ressentir le Créateur et son aide. C'est bien de parler après Nati. Ça me donne une confiance que je suis à côté du Créateur. Les mots sont là. Et tous ces articles. Et maintenant, je ne sais pas quoi dire. On peut voir les choses de deux angles différents. Si tu peux prier pour les amis, tu dois savoir que ça vient du Créateur, ce n'est pas toi. Le Créateur s'approche et, disons, il t'a permis de prier pour les amis. Et voir aussi, est-ce que tu es proche des amis? Tu ressens cette connexion avec eux, ce souci, cette pensée, tout envers ta dizaine. Tu ressens la proximité du Créateur. Proche des amis, c'est-à-dire proche du Créateur. C'est écrit, vous m'avez fait, vous m'avez créé. Il y a beaucoup de cadres dans ce monde, je ne sais pas, de groupes qui sont très proches les uns des autres et qui dépendent les uns des autres. Vraiment, que à l'armée, par exemple, on ressent que la vie dépend des amis. Mais nous, c'est pas la même chose. C'est parce qu'on veut arriver à une réalité supérieure afin de donner ce qu'on appelle le don, l'amour, le degré le plus haut possible. Et ce travail entre nous nous amène à l'adhésion. C'est notre laboratoire, c'est ce qui nous donne la possibilité de changer et d'arriver à l'adhésion. Une autre couche qui couvre, qui nous permet de grimper à un degré supérieur. Donc tout ce travail, ces clarifications, tout ça, on le fait dans la dizaine. Je peux vouloir le faire, mais pourquoi? quel besoin ça vient remplir. Tout ça aussi, je clarifie dans la dizaine. Et notre dizaine fait beaucoup de clarifications par ce créateur. Ressentir que le créateur est proche, je pense, on est ensemble et on ressent. C'est pas possible autrement. Quand on est là, qu'on est connecté avec cette intention, on ressent déjà que le Créateur est proche. Il nous rassemble, nous donne une dizaine et d'une telle façon il se révèle, c'est pas possible autrement. Et on ne peut pas le ressentir autrement, seulement quand on est unis, connectés en dizaine. Je pense que le Créateur est très proche et que ce congrès nous l'a donné parce qu'il veut Maintenant, on voudra approfondir les paroles du Rav. Il nous donnera la direction, car tout dépend finalement de notre demande, notre prière.
3: Donc,
0: je voudrais lire quelques extraits du Rav et prier en même temps. Extrait numéro 3. Au moment même où nous ressentons que nous avons une invitation à nous rapprocher du Créateur et annuler la séparation entre nous et lui, nous devons immédiatement nous efforcer d'y répondre, de prier et de nous rapprocher de tout notre cœur et de toute notre âme de lui. Plus nous pouvons annuler les séparations entre nous, plus nous pouvons annuler la séparation entre nous et le Créateur. De même que le Créateur, on relit extrêmement 4. Plus nous pouvons annuler la séparation entre nous, plus nous pouvons annuler la séparation entre nous et le Créateur.
3: De
0: même que le Créateur a intentionnellement placé des séparations entre nous et une séparation entre nous tous et lui, ainsi nous demandons, s'il te plaît, annule les séparations entre nous afin que nous puissions nous connecter comme un seul homme, dans un seul cœur. Et par cela, nous rapprochons de lui. De même que le Créateur a intentionnellement placé des séparations entre nous, une séparation entre nous tous et lui, ainsi nous demandons, s'il te plaît, annule les séparations entre nous, afin que nous puissions nous connecter comme un seul homme, dans un seul cœur. Et par cela, nous nous rapprochons de lui.

0: חברים, אנחנו בתהליך.
1: Les amis, c'est un processus. Cet événement dramatique dans la vie de nous tous, dans la vie de notre dizaine, quelque chose qu'on réalise pour la première fois. Et comme toute chose importante dans la vie, on a trois étapes. La préparation, c'est ce qu'on est en train de ce qu'on a fait, on accélère et on se rapproche. Il y a le congrès, même le congrès de dizaines. Chacun de nous dans sa dizaine, dans lequel on va révéler concrètement le Créateur entre nous. Et après le congrès, les kabbalistes nous disent que la fin de l'action se trouve dans la pensée initiale. Donc notre atelier maintenant voudra dessiner une forme à notre sortie du congrès. Quelle forme notre dizaine aura après le congrès? Et essayons dans cette image de donner vraiment des détails, pas de façon générale, mais vraiment, qu'est-ce qu'on veut? On vient d'étudier après le Créateur. Quand il est proche, on veut que le Créateur s'approche. Qu'est-ce qu'on lui demande? Qu'est-ce qu'on veut? Comment nous voulons être après le congrès? Quelle forme voulons que notre dizaine est après le congrès? 7 minutes pour ça. Comment voulons-nous sortir du congrès? Quelle forme voulons-nous que notre dizaine ait après le congrès? Donc, donner le plus de détails possible. Comment voulons-nous sortir du congrès? Quelle forme voulons-nous que notre dizaine et après le congrès?
2: C'est
1: difficile, vraiment, de dire les choses.
2: J'ai
1: du mal à dessiner cette image parce que on ne sait pas.
2: On n'a
1: pas encore atteint et. Mais quand même, on peut plus ou moins imaginer que le ressenti dont on a lu, aucune séparation entre nous.
2: Et
1: qu'on ressent quelque chose de grand qui se passe. À part ça, je pense que la réalité change autour. Tout change. De guerre et l'amour est entre nous, je pense. C'est possible uniquement quand on est unis. Et c'est ce qu'on va. Qu'est-ce qu'on va essayer de faire? Je pense qu'aujourd'hui, le Rav a répondu à cette question. Nous devons arriver à ressentir tout ce qui nous manque et de ressentir les uns les autres. Quelque chose qu'on veut ressentir, on comprend, on essaye, on fait tout ce qu'on peut d'avoir dessiné cette forme, mais il nous manque le ressenti. Je prie vraiment ce congrès, ce congrès de dizaines, on arrive à cela. On arrive pour la première fois à ressentir, même au degré le plus petit, mais ressentir à quel point on dépend les uns des autres et qu'on est connecté spirituellement. Et voilà, c'est ce que j'espère et c'est ma prière.
2: Comment
1: on veut avoir beaucoup de cheveux blancs, comme Shimshon.
2: גבוה בלונדיני. השביל של החיים שלנו, שביל לא של זמן.
1: לשמה. qu'on suit, c'est pas quelque chose qui se passe d'un seul coup. Je sais pas, recevoir une médaille, pouvoir l'accrocher quelque part. Mais arriver à une plus grande connexion, jusqu'à l'adhésion, c'est la vie qu'on a choisie. On suit ce chemin toute la vie. Et chaque opportunité que le Créateur nous donne pour grimper, on veut l'utiliser. Comme le livre du Rav, où il parle des cadeaux. Donc, on veut travailler avec toutes ces situations qu'on reçoit. Chaque opportunité, l'utiliser jusqu'au bout. On approfondit la relation, la dizaine qui travaille. C'est pas, t'as pas deux mois ou un an, mais tout ce qu'on construit, tous ces efforts, toutes ces expériences forment, ont formé notre dizaine ou toutes les autres. Donc, être plus connecté dans un degré supérieur, être prêt à continuer à monter.
3: כן, השאלה הזאת בעצם זה המשך של כל השיעור מתחילתו, שבעצם למדנו שאנחנו
1: finalement, on a appris qu'il faut faire des efforts et recevoir, arriver à un tel miracle. C'était appelé dans l'article la Seouda. Donc ce qu'il nous faut, surtout, c'est ressentir la dizaine qui est évidemment la vie qu'on ressent. Et chacun aura une si grande importance de la dizaine. Et tout se révèle entre nous. C'est, je pense que c'est le résultat le plus important pour nous. On veut sortir comme un.
2: Un
1: seul homme. L'image que je dessine depuis un certain temps, on est tellement proche que tout ce qui se passe entre nous se trouve au centre de la dizaine, avec Nebaour, avec le monde, tout est au centre de la dizaine. Hein? Je suis vraiment curieux de me ressentir.
4: Ça
1: donne beaucoup de force de vouloir le ressentir. La sensation du Créateur, la révélation du Créateur. Qu'est-ce que je peux dire de plus? Ce qu'on vient de dire, je veux qu'on le révèle. Le Rav nous dit, extrait numéro 6, le Rav nous dit, à chaque instant, nous devons attendre que le Créateur se rapproche, se révèle et se connecte avec nous. Il nous attire à lui.
4: Or,
1: à chaque instant, nous devons attendre que le Créateur se rapproche, se révèle et se connecte avec nous. qu'il nous attire à lui.
4: Les
1: amis,
4: donc,
1: cette préparation intense au congrès, chaque dizaine traverse des situations émouvantes, intéressantes, mais pas simples, joyeuses, enfin des vagues, toutes sortes de vagues et formes. Couleurs et on reçoit beaucoup d'un feedback des amis, la façon dans laquelle ils travaillent, du processus même, vers où ce congrès nous mène. On aurait voulu entendre premièrement un atelier et ensuite un micro ouvert. Qu'est-ce que cette préparation nous fait? Qu'est-ce qui a changé dans notre dizaine grâce à cette préparation? À quel point ça a un effet sur l'union entre nous, ça nous développe spirituellement. Hein? Chacun, tel qu'il vit les choses dans sa dizaine. Donc on commence à partager entre nous dans la dizaine. Premièrement un atelier, et on voudrait vraiment donner forte impression.
5: כן, אני יכול לדבר בשמי שהכנס הזה קודם כל יצר בתוך...
6: Oui, je peux dire pour ma part que ce congrès tout d'abord est créé dans la dizaine. Il a créé une interaction très sérieuse. Que ça fait déjà 2 mois que nous préparons cela. Une partie des amis ont trouvé un endroit, les autres amis sur les ordinateurs, d'autres sont occupés de nourriture, du contenu, et nous voyons que la dizaine est devenue très active. Et nous avons dédié à cela toutes nos réunions du soir. Disons que ce congrès nous a vraiment mis dans une activité sérieuse pour ne penser que à cela. Et il y a des disputes, une partie sont d'accord, d'autres non, mais à la fin il y a toujours une solution, et c'est bien. C'est bien que la dizaine commence à vivre, qu'on ressente la vie dans la dizaine. Et donc nous avons encore quelque chose à terminer, mais c'est vraiment béni que même les actions que les amis ne sont pas habitués à faire, tu les fais, comme créer du contenu, c'est pas tout le monde qui aime faire ça, toutes sortes de choses. Chacun s'occupe de tout, et donc il y a de la vie dans la dizaine.
3: Oui,
6: tout d'abord, nous voyons que beaucoup des amis sont en feu, vraiment engagés en cela, ils investissent. Disons, tu vas prendre l'exemple de Nati qui a créé le spreadsheet et qui ajoute constamment des choses. Donc on peut vraiment voir quand une personne et pas juste lui mais aussi d'autres amis, on peut voir des gens qui y rentrent, et donc c'est vraiment ça donne un exemple, ça te donne le désir de aussi s'engager, d'être comme eux.
3: Aucun
6: doute que ça fait quelque chose dans la dizaine, quelque chose de fort. Nous le ressentons, nous le voyons sur les amis, qu'il y a du mouvement, il y a de la vie dans la dizaine. Et aussi, je veux dire que Gaucher et moi nous rencontrons aujourd'hui pour aller pour toutes nos tâches, et que nous voyons comment nous fermons tout sur le chemin. Donc voilà, les amis font toujours quelque chose, et tu vois que, comme j'ai dit, il y a de la vie dans la dizaine, ce congrès apporte la vie. Et c'est tout. Donc continuons comme ça et apportons-nous de la vie les uns aux autres.
5: Que
6: qu'est-ce que nous fait cette préparation pour le congrès? Comment est-ce qu'elle nous change? Elle fait tout. C'est comme un ouragan qui rentre dans la dizaine. D'un côté, chacun et dans des tourments où il y a beaucoup d'esprit de volontariat, d'autre côté des critiques, des disputes. Mais quand tu regardes ça, tu vois que chaque dispute est... Parce que chacun se soucie que ça soit au mieux pour la dizaine. Et les gens ne sont pas prêts à faire de compromis parce qu'ils voient que c'est ce qui est de mieux pour la dizaine, et puis un autre voit l'opposé. Mais peu importe, ce qui compte, c'est que chacun
7: veut que ça
6: soit au mieux pour la dizaine, il est prêt à mourir pour ça, et à donner toute l'opportunité qu'il a pour que ça advienne, et tout son temps libre. Et donc c'est quelque chose que les gens n'ont pas tellement de temps. La nécessité occupe chaque partie de cela, et donc nous nous aidons les uns les autres. Dieu merci, les Raïm.
8: Oui. ישבים, אנחנו עם מוטי ישבנו, עשינו את התפריט, כל האוכל שיהיו שם בזה בכנס.
6: Ce que dit Moti, nous préparons un menu, toute la nourriture qui sera là dans le congrès.
8: Et
6: juste le faire d'une façon que...
8: À part
6: que faut que ce soit pas cher, mais aussi que ce soit savoureux. Le menu doit être riche. Et aussi, nous avons pensé que nous pouvons autant que possible le faire d'une façon que chacun reçoive ce qui est bon pour lui, ce qu'il peut en tirer, recevoir, le plaisir qu'il peut en tirer. Donc en bref, je ne sais pas si nous sommes prêts, mais nous faisons tout pour rentrer dans le congrès, et que pour nous, ça pourrait être... c'est notre vie. C'est ce qui nous donne un autre degré. Ou les forces de continuer, parce que c'est comme ça que nous vivons, d'un congrès à l'autre. Et pour nous, c'est un degré encore plus grand, vers le haut, qui nous donne une capacité à vraiment nous connecter à la pensée supérieure, au Créateur. Et que puisse dire d'autre, le Chaim, puissions-nous réussir. Puissent toutes les dizaines réussir. Que nous sortions du congrès en étant comme un homme dans un cœur. Les amis, donc maintenant nous voulons entendre. Entendre afin de nous incorporer et augmenter l'excitation vers le congrès des dizaines. Donc partageons, levez les mains, dites-nous, qu'est-ce qui se passe dans votre dizaine? Qu'y a-t-il de si spécial dans votre dizaine qu'il n'y avait pas avant? Que vous faites de préparation au congrès? Shlomi, il a levé sa main en premier. Donc, qu'est-ce qui se passe dans la dizaine qu'il n'y avait pas là auparavant et qui se passe maintenant?
9: האמת, הרבה מצבים.
6: Vraiment.
9: אנחנו עשירייה די גדולה ומגוון.
6: Beaucoup d'étapes. Nous sommes une dizaine assez grande. Et diverses. Nous avons des amis qui ont différents cadres. Mais le fait que nous ayons même commencé à travailler ensemble et que nous préparions le congrès, on a donc vu que...
9: אנחנו לא יכולנו נגיד במהלך שבוע בזומים להתאסף.
6: Tout le monde veut en être une part active, même en étant présent. On a pu, comme en une semaine, nous réunir dans les zooms, nous tous, et tout à coup, nous avons eu deux amis, tout le monde qui veut prendre part, personne qui veut rester en dehors de ça. Et parce que c'est comme avec l'équivalence de forme. Chacun est dedans, tout l'environnement, le monde entier. Tout d'un coup, tu te trouves en dehors de cela. Comment est-ce possible? Et donc, nous avons ressenti que cette force que nous créons entre nous vraiment provoquer que chacun soit une partie active qui prend part à quelque chose. Donc, voilà, puissions-nous réussir, faire et réussir. Oh, Shlomo est excité. Donne-nous une inspiration. Merci beaucoup d'autres amis qui veulent donner une inspiration. La grandeur. Moshe, s'il te plaît. Nous aussi, nous avons commencé des préparations, ça fait déjà pas mal de temps. Et nous découvrons que c'est quelque chose qui connecte beaucoup entre nous, et que chacun, en fait, reçoit de l'importance, chacun reçoit un rôle, une tâche, et nous travaillons ensemble en tant que groupe. Chacun donne quelque chose, prend quelque chose, et ça nous donne la vie, les chaim. Bon, les chaim. Bien là, s'il vous plaît. Oui, les grands amis. Donc, notre dizaine ressent que cette préparation a fait que tout le groupe se sente plus mature et plus solide. Et là aussi, nous avons commencé un nouveau processus de la dizaine avec une responsabilité profonde et préoccupation pour que chacun soit dans cet état de changement de définition de la responsabilité devant dans la dizaine, et on voit que chacun n'est pas investi. Si chacun n'est pas investi, c'est toute la dizaine qui va échouer. Donc ça fait ressentir la route plus tangible avec plus de précision dans notre approche. Nous pensons tout est investi et nous avons tous des rôles, des processus. Nous ressentons que chaque ami ressent que s'ils ne font pas tout ce qu'ils doivent faire, alors on va abandonner la dizaine. Et donc, on veut rendre ça aussi spécial que possible. Il y a aussi une augmentation des résolutions qui est construite alors que nous voyageons ensemble, nos actions quotidiennes, nos prières ensemble, en dehors des cours. Et tout ça est ressenti comme une partie d'une révolution par laquelle nous passons ensemble. Nous sommes très excités pour ce campus à venir, le Chaim, congrès à venir.
7: Oui,
6: nous ressentons énormément de pression. Chaque sous-groupe est une charge d'un genre, responsable d'un jour différent. On a 3 jours pour le congrès et on ressent tous, chacun des amis d'une façon différente, et en particulier ceux qui font des efforts dans cette préparation, dans cette responsabilité de la dizaine, pour s'élever à un niveau plus élevé. Merci.
10: Baruch.
6: Oui, tout d'abord, nous ressentons tous un grand sentiment de responsabilité pour tous les amis dans la dizaine. Nous commençons toutes sortes de nouvelles activités que jamais nous n'avions fait auparavant, comme nous rencontrer pour les Shabbats ou un line-up pour le congrès. Donc c'est un grand sentiment d'opportunité que nous pouvons avancer et recevoir quelque chose pour être responsable les uns des autres. Et non pas que chacun est responsable de lui-même et de la direction de toute la dizaine. Oui, tout d'abord, dans notre dizaine, on est sorti plusieurs fois, donc ça a toujours été clair pour nous qui est bon à conduire, qui est bon à cuisiner, tout est organisé. Tout d'un coup, dans ce congrès, maintenant, chacun travaille aussi sur le line-up, sur la cuisine, sur tout. Et c'est ça qui nous rapproche. Et on ressent chaque ami avec un tel potentiel, il s'annule. Et vraiment, ça t'inspire et ça nous rapproche beaucoup dans la dizaine. Oui, j'ai ajouté que ce que nous avons fait, c'est que nous sommes assurés que chaque jour, il y a des amis responsables et que tous nous sommes en lien avec le planning, avec le contenu, avec la nourriture. Et donc, il s'avère que tous les amis font tout. Donc nous sommes vraiment excités d'aller dans notre prochain degré, les Chaim.
7: Sí, queridos amigos, aquí estamos haciendo un gran, gran esfuerzo interno. Un amigo lo comparaba como una operación a un
6: bisturí
7: y abrirnos totalmente. Y estamos
6: ici, nous faisons un immense travail intérieur. Les amis ont dit que c'est comme.
7: Idealmente, un amigo compartía que él podía haber elegido algo sencillo para el Congreso, pero él eligió.
6: Une opération avec un couteau très aiguisé. Nous sortons de notre zone de confort. Les amis ont choisi une activité qui fait beaucoup travailler, je crois, et nous sommes très reconnaissants tous. Oui, nous sommes très inspirés, en fait, des échecs que nous avons eus par le passé. Pas une fois, ni deux fois, on a voulu aller quelque part, et nous avons vu les dizaines le faire, et des intentions, ça n'a jamais fonctionné. Et maintenant, on a reçu de l'aide d'en haut pour, en fin de compte, le faire dans ce congrès, ça nous a donné une poussée. Et maintenant, nous avons une grande aspiration, et nous sommes certains que... Dans la réunion, nous atteindrons un tel degré de connexion que jamais nous n'avons atteint de tel auparavant. Asie, Shabbat Shalom, merci beaucoup. En fait, nous avons reçu d'en haut le cadeau de diriger la leçon numéro 5 du congrès et ça fait que toute la dizaine s'est vue chaque jour, des heures de préparation et on arrivait à un état où personne ne veut partir, personne ne veut se déconnecter. Une réunion de 30 minutes est devenue 2 heures et de 1 heure devient 4 heures. Personne ne veut partir. L'ordinateur est toujours allumé, chacun participe. Et nous avons créé un sentiment que nous créons un clic qui vraiment viendra propre au congrès. Nous voulons commencer le départ et donc chacun fait de grands efforts. Dans la connexion, et il semble que ce congrès sera vraiment quelque chose tel que jamais il n'y a eu auparavant. USA et Nord-East, Nord-Est. Chers amis aimés, nous sommes vraiment jaloux de toi que vous puissiez vous rencontrer physiquement. Vous ne pouvez pas imaginer si vous avez ne serait-ce que la plus petite opportunité de le faire, s'il vous plaît, faites-le. Nous serons virtuellement New York 2 et eux, ils vont conduire les uns les autres pendant 30 minutes, mais se rencontreront physiquement pendant une heure et demie. Bien sûr qu'il y a du rejet, il y a des choses à surmonter, mais avec cela, nous devons faire de nous un mécanisme. Que ça ne dépende pas de circonstances, de conditions, ni de quoi que ce soit. Faisons-le. Prenne, s'il vous plaît. Oui, bonjour les amis. Nous ressentons que c'est quelque chose de très intérieur. Tout à coup, ce n'est pas comme d'autres congrès. Et donc, nous ressentons ce que signifie de travailler. Comment nous avons travaillé au cours des années, dans la dizaine, ce que signifie de vraiment être au congrès. Et chacun des amis a quelque chose à dire à ce sujet, comme une nouvelle relation vis-à-vis de cela, qui est excitante et tout à coup, c'est comme si nous voulions, même après le congrès, être incorporé dans toutes les activités et travailler même encore plus fort.
10: Sí, amigo, gracias. Bueno, a nosotros nos ha tomado estas preparaciones.
6: Oui, les amis, bien. Merci.
10: Que somos dentro de nuestro ego de repente. y lo difícil que a veces es sobreponerse a los obstáculos, pero todo ello nos ha orillado.
6: Dans les préparations, nous avons ressenti à quel point nous sommes vulnérables vis-à-vis de nos égos. Parfois, c'est difficile de parler des obstacles, mais tout ça nous mène à penser que ce n'est qu'avec les amis que nous pouvons surmonter et faire ce grand travail d'atteindre la grandeur de ce travail et le Créateur, le Chaim. Relisons l'extrait numéro 1. Si je ne suis pas pour moi, qui est pour moi? Et quand je suis pour moi-même, à quoi suis-je? Et si pas maintenant, alors quand? Ainsi, l'homme, on ne doit pas attendre un autre moment, mais à la place, il devrait dire, si pas maintenant, alors quand? Rabash, article, qui provoque la prière? Rav dit, dans l'extrait numéro 7, rapprochons-nous, embrassons-nous, nous tous les uns avec les autres, jusqu'à ce que chacun ressente qu'il est entouré d'amis loyaux, et qu'il veut rester ainsi pour toujours. C'est tout. Donc maintenant, faisons cela. Embrassons-nous physiquement, mettons nos mains sur les amis, aussi ici, aussi dans le monde. Les mains qui s'embrassent de cœur à cœur. Rapprochons-nous, dit le Rav. Embrassons-nous, nous tous, les uns avec les autres. Jusqu'à ce que chacun ressente qu'il est entouré par des amis loyaux et qu'il veut rester ainsi pour toujours. C'est tout.
11: Et
6: l'extrait 8. Nous sommes prêts pour des choses bien plus élevées, mais tout dépend de comment nous le présentons au Créateur. Nous devons tous être ensemble quand chacun excite son ami. S'il en est ainsi, sur les jours à venir, jusqu'au congrès et pendant le congrès, alors cela sera ressenti dans le résultat.

0: חברים יקרים, בחלק הראשון של השיעור נלמד מתוך שיעור של הרב.
1: Chers amis, dans la première partie de la leçon, nous allons étudier une leçon de notre Rav du 27 mars 2003, basée sur un article du Rabash, que signifie celui qui ne s'est pas donné la peine de, qui ne s'est pas donné de peine avec le Shabbat, que mangera-t-il le Shabbat dans le travail? On a 30 minutes pour lire cet article. La dizaine qui a terminé plus tôt relève le point essentiel de cet article. Que signifie celui qui ne s'est pas donné de peine la veille du Shabbat, que mangera-t-il le Shabbat dans le travail? Que signifie, nos sages ont dit là-bas, et voici leurs paroles, ils dirent devant lui, Maître du monde, donne-lui d'avance et nous accomplirons. Donne-nous maintenant la Torah et nous l'observerons. Le Créateur leur dit, insensé du monde, celui qui a peiné la veille du Shabbat, mangera le Shabbat. Celui qui n'a pas peiné la veille du Shabbat, d'où mangera-t-il le Shabbat? Il faut comprendre cela du point de vue du travail. 1. Qu'est-ce que la peine la veille du Shabbat? 2. Qu'est-ce que l'on appelle Shabbat dans l'aspect du travail? Et 3. Pourquoi faut-il de la peine pour atteindre l'aspect de Shabbat? Il y a plus de sons qui viennent de Petor Tikva. Je vais continuer à lire parce que il est connu que Shabbat est appelé la finalité de l'œuvre des cieux et de la terre, c'est-à-dire la finalité de la création des cieux et de la terre était en vue du Shabbat. Cela signifie que l'aspect de la révélation de sa volonté de faire du bien à sa créature, lorsque cela se révèle aux yeux de tous, alors cela s'appelle Shabbat. C'est-à-dire qu'il s'est reposé de tout son travail, car il y a un grand travail que sa conduite se révèle aux yeux de tous comme étant bonne et bienfaisante. Et alors, il n'y a plus de travail à faire dans l'aspect des jours de semaine. Car le sujet du travail est de faire du profane du sacré. Le sujet de la sainteté est l'aspect du sacré, où l'on se sépare de tout cli de réception. Et l'on fait toutes ces actions dans l'intention de donner, comme il est écrit, vous serez saints car je suis saint, ce qui signifie, de même que le Créateur est le donneur, de même les créatures doivent parvenir à l'équivalence de forme. Dans la matérialité, nous voyons que l'homme travaille seulement pour la subsistance. Et la subsistance est appelée la nourriture dont le corps se nourrit. Ce qui signifie que la nourriture, c'est ce qui donne au corps aussi bien la vie matérielle appelée manger, boire, etc., que la nourriture spirituelle appelée honneur, savoir, domination, gouvernement, etc. Pour acquérir ces nourritures, l'homme est obligé de fournir un effort, sinon il ne les recevra pas. C'est-à-dire que la nourriture que l'homme désire recevoir en échange de son travail ressemble à un repas. Et l'effort ressemble à la préparation du repas. C'est-à-dire que celui qui n'est pas apte à fournir un effort ne reçoit ni nourriture matérielle ni nourriture de l'âme. Autrement dit, celui qui veut que quelque chose lui soit donné, le donneur ne donnera pas si on ne lui donne pas les conditions que le donneur exige. C'est pourquoi dans la sainteté, appelée envie de donner, et puisque l'homme a été créé avec un désir de recevoir pour lui-même, et que le donneur exige qu'il travaille pour lui, ce qui s'appelle que toutes tes actions soient pour le nom du ciel. Sinon, si le donneur donne au receveur sur les kelim d'amour propre, tout ira à la citrakra, qui dérobe l'abondance à la sainteté. Car la sainteté s'appelle ce qui est fait pour le bénéfice du Créateur. Et si l'intention est pour soi-même, ce qui signifie différence de forme, c'est l'opposé de la sainteté. Cependant, du fait que cela est contre la nature, tant du côté de l'intellect que du côté du cœur, cela s'appelle effort. Et cela constitue la préparation au repas. C'est-à-dire que le fait que l'homme doive orienter son attention vers l'utilité du Créateur et non vers son propre intérêt, afin d'acquérir ce qui est appelé en vue de donner, c'est un travail et un effort considérable. Et cela est appelé préparation au repas, ou le repas est appelé l'aspect du Shabbat. D'après ce qui précède, il en ressort que le travail est appelé temps de semaine. C'est-à-dire qu'il faut travailler pour retirer la profanité qui se trouve dans le cœur de l'homme et y introduire la sainteté.

C'est cela le repas du Shabbat, et le sens de « celui qui n'a pas peiné la veille du Shabbat, que mangera-t-il le Shabbat ?» Et mon père et maître, que sa mémoire soit bénie, a donné une parabole concernant le travail pour le bénéfice du Créateur, et non pour obtenir un bénéfice personnel, mais que tout soit pour le ciel. Sinon, toute l'abondance ira aux clipotes, et cela est rapporté dans le livre Priraham. Et voici ses paroles. Un grand roi, bon et bienfaiteur, car il n'avait besoin d'aucun service qu'on lui rende, mais tout son désir était de faire du bien aux habitants de son royaume, donna un ordre à tous les habitants du pays, et il désigna un lieu dans son palais à cet effet. Et il posa explicitement la condition qu'il est interdit de travailler en dehors du lieu désigné. Et voici que leur salaire était avec eux sur le lieu de leur travail, où il leur avait proposé de grands festins. Et le travail commença. Ils pensaient que le roi avait placé des surveillants pour observer leur manière de travailler, afin de savoir qui le servait et qui ne le servait pas. Mais le roi se cacha et il n'y avait aucune surveillance. Ils ignoraient l'étonnante invention. Il avait mis une sorte de poussière nocive dans les mets et les douceurs. Et en contrepartie, il avait mis une poussière curative dans la maison du travail. Et ainsi la surveillance se révéla d'elle-même, car ses aimés observaient les commandements du roi avec précision et veillaient aussi à travailler précisément dans le lieu désigné. Naturellement, ils observaient dans leur corps la poussière curative. Et lorsque vint le temps de manger, ils goûtèrent les douceurs et jamais ils n'avaient ressenti de tel goût. C'est pourquoi ils louaient le roi. Mais les villes qui ne comprenaient pas du tout la grandeur du roi pour laquelle il conviendrait de l'aimer, voyant qu'il n'y avait pas de surveillance, n'observaient pas correctement les commandements du roi. Et lorsque vint le temps de manger, dès qu'ils goûtèrent les douceurs, leur palais fut empli d'un goût amer à cause de la poussière mentionnée plus haut, et ils maudirent et méprisèrent le roi. Et d'après ce qui précède, pour ressentir le bien et le plaisir qui se trouvent dans les mitzvot et les bonnes actions, il est impossible de ressentir à cause du tzimtzum et du jugement qui ont été faits. Qu'il est impossible de ressentir aucune lumière dans les kélim de réception, car dans les kélim de réception, il n'y a là-bas que ténèbres et morts, en raison de la différence de forme qu'il y a entre la lumière et le kli. C'est pourquoi, lorsque l'on veut goûter une saveur de la Torah et les mitzvot avec les kélim de réception, il n'y a là-bas aucune saveur. Et dans les kélim de réception, on ne peut percevoir une saveur que dans les plaisirs corporels où là, effectivement, la saveur de la douceur est révélée au moment où l'homme atteint le plaisir corporel. Et la raison en est que cela a été fait intentionnellement afin qu'il y ait subsistance à la création, qu'il y ait de quoi se réjouir avant même que l'homme atteigne les kilim de dons qui sont appelés kilim d'union avec le Créateur, c'est-à-dire que l'homme ne devienne pas éloigné du Créateur au moment de la réception des plaisirs. Et afin que l'homme ait de quoi recevoir vitalité et plaisir, nous avons appris que par la brisure des kélim brille une lumière ténue, qui est une petite lumière de sainteté, qui brille à l'intérieur des clipotes et de cela se nourrissent tous les plaisirs corporels. C'est pourquoi, dans les plaisirs corporels, l'homme peut recevoir plaisir et un état d'esprit élevé. Tandis que pour ressentir un plaisir véritable, qui est l'essentiel visé dans la volonté de faire du bien à sa créature, la réside la poussière de la dissimulation et du volement, et des ténèbres et de l'amertume, où il n'y a aucune saveur dans la Torah et les mitzvot. C'est-à-dire que la poussière amère est l'aspect du voilement et de la dissimulation qui existe là-bas en vertu de la correction du tzimtzum. Et la poussière qui guérit, c'est lorsqu'il met de l'effort dans la Torah et les mitzvot,
C'est-à-dire que précisément dans l'effort de la Torah des Mitzvot, on y trouve le remède. Et pourquoi? Précisément dans l'effort et non simplement en s'occupant de la Torah des Mitzvot, cela ne suffit pas pour recevoir le remède qui guérit.

0: verra l'homme de la poussière amère qui se trouve dans le repas. Et pour comprendre cela, il faut d'abord savoir ce qu'est le remède et qui guérit la poussière amère que le Créateur a placée dans le repas. Et qu'est-ce que l'effort dans la Torah des Mitzvot par lequel, précisément, grâce à l'effort, on peut trouver un endroit pour atteindre le remède? Il est connu que l'essentiel de l'effort est que lorsque l'on travaille à l'encontre de la raison, c'est-à-dire que l'homme ne sait pas pourquoi il doit travailler à l'encontre de la raison. Cela est très difficile et cela s'appelle effort dans la Torah des Mitzvot, mais il faut comprendre pourquoi l'homme doit travailler dans la Torah des Mitzvot à l'encontre de la raison, ce qui est très difficile, et que tout le monde n'est pas capable de cela, et pourquoi ne peut-on pas travailler dans la Torah des Mitzvot à l'intérieur de la raison, de sorte que cela soit une chose égale pour chaque âme. La question est qu'il faut savoir ce qu'est le au-dessus de la raison appelé effort, dans lequel il faut s'efforcer dans l'occupation de la Torah et des Mitzvot. Mais la question est que puisque l'homme a été créé avec un désir de recevoir pour lui-même, que sur ce désir de recevoir a été faite une correction, afin qu'il n'y ait pas de différence de forme au moment de la réception de l'abondance, mais que même au moment de la réception de l'abondance, il y a de vekut appelé équivalence de forme. C'est pourquoi il y a eu Tzimtzum et dissimulation. C'est-à-dire au moment où l'homme veut recevoir le bien et le plaisir dans l'équilibre de réception, alors il ne voit aucune lumière, mais seulement des ténèbres, ce qui est appelé un espace vide de lumière. Mais l'homme doit se procurer pour lui-même des kelim de dons, qui sont l'aspect de même qu'il est miséricordieux, toi aussi sois miséricordieux. Et comment acquiert-on ces kélim? C'est par l'effort dans la Torah et les mitzvot. C'est-à-dire que l'on s'occupe de la Torah et des mitzvot afin d'acquérir les kélim de don. Ce qui signifie que l'homme ne veut recevoir aucune contrepartie pour son travail dans la Torah et les mitzvot, mais que sa contrepartie et sa récompense soient d'avoir la force de tout faire plaisir pour le bénéfice du Créateur et non pour son propre bénéfice. Autrement dit, si l'homme accomplit la Torah et les mitzvot dans le but de recevoir une contrepartie, d'obtenir du bien et du plaisir pour son propre bénéfice, cela s'appelle accomplir la Torah et les mitzvot dans la raison, c'est-à-dire que sur le corps, que sur cela, le corps ne s'oppose pas. Car dans la mesure où il croit qu'il recevra de cela un plaisir pour son propre bénéfice, cela s'appelle dans la raison. Et sur cet aspect, Maïmonide dit, lorsque l'on enseigne aux petits, aux femmes et à la majorité du peuple, on ne leur enseigne qu'à agir par crainte et afin de recevoir une récompense, jusqu'à ce que leurs connaissances grandissent et qu'ils deviennent plus sages, on leur révèle ce secret. Peu à peu. Et sur cet aspect, Maïmonide dit, lorsque l'on enseigne aux petits, aux femmes et à la majorité du peuple, on ne leur enseigne qu'à agir par crainte et afin de recevoir une récompense, jusqu'à ce que leurs connaissances grandissent et qu'ils deviennent plus sages, on leur révèle ce secret peu à peu. Nous voyons des paroles de Maïmonide qu'il y a deux aspects dans l'accomplissement de la Torah des Mitzvot. Un, pour son propre bénéfice, c'est-à-dire pour recevoir une récompense et non pour travailler au-dessus de la raison. car dans la mesure où il croit en la récompense et la punition, puisque tout est pour son propre bénéfice, ce travail est appelé le travail de la majorité du peuple qui est dans la raison. Et du point de vue du travail, cela n'est pas appelé effort. Cependant, du point de vue du collectif, cela aussi est appelé effort. 2. L'effort dans la Torah des Mitzvot, c'est-à-dire qu'il s'occupe de la Torah des Mitzvot, non dans l'intention de recevoir une quelconque récompense pour cela, mais il travaille tout pour le bénéfice du Créateur, et cela est contre la raison, car l'intellect oblige que l'homme travaille pour son propre bénéfice. C'est pourquoi, lorsqu'il dit qu'il accomplit la Torah des Mitzvot afin que, par cela, il reçoive la force de travailler uniquement pour le bénéfice du Créateur et non pour son propre bénéfice, alors le corps commence à s'opposer de toutes ses forces et crie « Quoi, tu es devenu fou? Tu veux t'annuler devant le Créateur ?» Dis-moi, qu'auras-tu de cela? Cet aspect est appelé un grand effort, car il doit lutter contre son propre corps, alors que la justice et la raison sont du côté du corps, car telle est sa nature. Il s'ensuit que cela s'appelle effort, parce que c'est au-dessus de la raison, comme il était dit plus haut, que le corps n'est pas d'accord avec cela, de travailler pour le bénéfice du Créateur. Et cela s'appelle qu'il s'occupe de la Torah et des mitzvot dans l'aspect de l'effort, c'est-à-dire que, par son occupation de la Torah et des mitzvot, il veut mériter l'aspect de donner. Et cela ne peut être acquis que précisément par le fait d'étudier dans l'aspect de l'effort, comme il a été dit plus haut, qu'il s'occupe de la Torah et des mitzvot avec l'intention de ce que nous sages dit. J'ai créé le mauvais penchant, j'ai écrit la Torah comme remède, car la lumière en elle le ramène vers le bien. Interprétation. C'est-à-dire qu'il voit qu'il n'a pas en main l'amour du Créateur, mais seulement l'amour de soi, et qu'il n'est pas capable de faire le moindre mouvement pour le ciel, parce que le corps s'y oppose. À chaque fois, il fait des efforts, mais malgré tout, il ne progresse pas. Au contraire, après tous les efforts qu'il a investis dans le dépassement, il voit qu'il recule et non qu'il avance. Et cet effort lui donne lieu pour la prière que le Créateur l'aide. Il en résulte que chaque fois qu'il voit qu'il recule, en contrepartie, il progresse dans la prière. Car selon ce qu'il voit, qu'il est éloigné du but, il a davantage de place pour prier du fond du cœur, puisqu'il voit le lieu du danger. C'est-à-dire qu'il a peur que le mal l'emporte et lui fasse comprendre qu'il va fuir le champ de bataille. Autrement dit, le corps lui fait comprendre que ce travail était donné à des personnes de caractère fort et non à tout le monde. Et bien que maintenant l'homme ait accepté sur lui-même d'aller sur le chemin de la vérité, c'est-à-dire pour l'utilité du Créateur et non pour son propre bénéfice, mais puisque cela ne lui réussit pas et qu'il recule, il craint que le mal ne l'emporte et ne lui fasse comprendre dans la raison que le corps a raison, car il voit la réalité et il n'a aucun doute sur ce que le corps lui dit, à savoir que ce travail est pour des individus d'exception. C'est pourquoi cela lui donne de prier le Créateur de tout son cœur, qu'il le sauve de ce danger, qu'il soit obligé de fuir le champ de bataille. C'est pourquoi il dit « Maître du monde, aide-moi maintenant, car maintenant j'ai encore la force de prier vers toi. Mais je ne peux pas savoir ce qu'il en sera ensuite. Peut-être qu'il n'y aura même plus personne pour te demander de l'aide. » C'est pourquoi il dit « Maître du monde, aide-moi tout le temps que l'âme est encore en moi, car j'ai peur que plus tard je meure et que je descende dans le lieu de la séparation, qui est le désespoir. Et là, il n'y a même pas la moindre mesure de foi dans le Créateur pour qu'il y ait un lieu pour prier le Créateur. Car l'homme qui tombe dans le lieu du désespoir ne demande plus aucune aide. Car tout le temps que l'homme a la confiance qu'il sortira de son état, il fait encore des actions selon tout ce qui est en ton pouvoir de faire. Fais-le. Il s'ensuit que l'effort dans le fait de vouloir travailler dans le don, cela lui cause de la peine, et cela lui cause de la prière que le Créateur l'aide, et de croire en la foi des sages ce qu'on dit nos sages, celui qui vient se purifier, on l'aide. Il s'ensuit que le remède se trouve dans l'effort, c'est-à-dire que celui qui s'efforce lui-même dans la Torah et les mitzvot pour atteindre le lishma, pour son nom, qu'il atteint, cela lui permet ensuite de pouvoir jouir du festin appelé bien et délice, car il a déjà le kli du don, qui enlève la dissimulation et la cachette qui recouvre le festin. Cette dissimulation éloigne tous ceux qui veulent goûter au festin et leur fait dire du festin qu'il a un goût amer. Et par cela, il est possible d'expliquer ce que nous sages dit, que le Créateur dit, insensé du monde, celui qui s'est donné de la peine la veille du Shabbat, c'est lui qui mangera pendant le Shabbat. Et nous avons demandé que signifie dans le travail le repas du Shabbat. Il est possible d'expliquer, comme nos sages l'ont dit, que le Créateur a dit lors de la création d'Adam, le premier homme, à quoi cela ressemble-t-il ? À un roi qui possède une tour remplie de tout le bien, mais qui n'a pas d'invité, le repas est appelé une tour remplie de tout le bien. Et cela s'appelle le repas de Shabbat, ce qui signifie, après la fin du travail, qui est l'acquisition des kélim du don, c'est-à-dire tout l'effort pendant les jours de semaine, que l'on appelle les six jours de l'action, qui sont la fabrication des kélim, afin qu'ils aient la capacité de...
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0: Nous devons voir cet article comme... Terminer le travail et séparer de la récompense. Il y a le travail et la récompense. Chaque vin a un temps différent. Il y a des coupures. J'entends rien. C'est depuis le début. Il y a des coupures. Donc on écoute une leçon de Rav de 2003, du 27 mars 2003. On a lu un article des degrés de l'échelle, intitulé « Que signifie celui qui n'a pas peiné la veille du Shabbat ? Que mangera-t-il pendant un Shabbat dans le travail ?» La veille du Shabbat, ça s'appelle tout le temps de l'exil, car tout le temps de l'exil, chaque action, chaque instant, ce que nous faisons dans notre conscience, que nous faisons quelque chose vers quoi nous nous rapprochons ou non, malgré tout, chaque instant, tout va et tout vient vers le but de la création qui est Shabbat. Et dans ce processus, il y a un début et une fin. Le début, c'est qu'on a un cli, l'âme d'Adam Harishon, qui s'appelle la créature. Et il faut le corriger, l'amener à équivalence de forme avec le Créateur. Pour amener ce cli à l'équivalence de forme avec le Créateur, il faut introduire dans le cli des kélim de don, dans le désir de recevoir. Et cela se fait par la faute, le péché. Les kélim de don n'appartiennent pas à la créature, c'est la qualité du Créateur, la prina d'Israël. Quand Israël se mélange avec les kélim de réception qui s'appellent les nations du monde ou les gentils, cela s'appelle qu'ils sortent en exil parmi les nations du monde. Et comment corrige-t-on les kélim de réception, les nations, par les kélim de don, Israël? Par le fait qu'ils se mélangent avec eux, ça inclut les uns dans les autres, et ceux-ci dans ceux-là. Et ensuite, on donne la correction à Israël. Et depuis, à partir d'Israël, cette correction se passe aux nations. Ça veut dire qu'au départ, il y a Israël qui reçoit la Torah, les kélim de don, avec les forces de don. Et cela s'appelle qu'Israël est appelé le commencement. Et c'est vraiment l'ordre qui est comme ça. Ensuite, Israël descend de son degré et arrive au degré des nations du monde. Bien sûr, la Torah aussi disparaît d'eux, la lumière qui ramène vers le bien, la lumière qui remplit le cli. Et il ne reste en eux que les mitzvot apprises par habitude. C'est-à-dire qu'ils s'occupent de la Torah des mitzvot corporelles uniquement. Et ça veut dire sans intention afin de donner uniquement des actions corporelles. Et en vérité, le peuple d'Israël doit faire la Torah et les mitzvot sous une forme corporelle, et cela le maintient, cela le garde comme un peuple, comme cadre pour la spiritualité. Ça n'a pas de lien. Entre-temps, il se mélange avec les nations, et il se mélange, c'est pas uniquement qu'ils partent en exil dans toutes sortes de pays, mais il se mélange par l'intention, car ils descendent au degré des nations dans la pensée, l'estimation, dans le but, et ils apprennent de leurs actions, des actions des nations. Ils prennent d'elles les buts de la vie, et ensuite, quand le mélange arrive à une mesure complète, alors le peuple d'Israël doit se réveiller, et les nations aussi commencent à l'aider en cela. Et la correction arrive par le peuple d'Israël vers les nations. Ça veut dire que le repas, l'achèvement du travail, c'est pour le monde entier. Au début, Israël, et ensuite il se révèle qu'en vérité, toutes les corrections sont pour les nations du monde, pour les récipients de réception. Donc, toute la période où le peuple d'Israël a reçu la Torah, au départ, avant de tomber du degré spirituel, le temps du premier temple et du deuxième temple, et qu'il est sorti en exil, alors c'était le peuple d'Israël avec la Torah. Ensuite, quand la Torah a disparu, comme l'écrit le Baal HaSulam, à la lettre Aleph de l'introduction à Tess, il y a une peur que la sagesse de la Kabbale, depuis le temps de la destruction du temple et plus loin, soit déjà devenue une cloison de fer. Et elle pourrait disparaître complètement d'Israël. Disparaître d'Israël, ça veut dire qu'il n'y aurait même pas la possibilité d'en arriver à la correction. Bien sûr que non, mais par des souffrances terribles, et qui sait quoi encore. Et quand on arrive à l'assimilation et qu'arrive le temps où il faut commencer à s'occuper de la Torah et des mitzvot, pour la correction, ça veut dire de la lumière qui ramène vers le bien. Alors tous les moyens qui s'appellent Torah et mitzvot, qui corrigent l'homme, l'âme de l'homme, alors cette méthode arrive aussi à Israël et aux nations du monde. Et tous commencent à s'en occuper, car la correction doit venir par Israël vers les nations. Et ça veut dire que les deux doivent monter au degré de la fin de la correction. Ce qui est intéressant, c'est que pendant l'histoire, même avant notre temps, il y a eu beaucoup de kabbalistes qui ont vraiment étudié avec des groupes de nations. Le Ramchal a étudié avec des nations. Abou Lafia a étudié avec des nations. Il y a eu de tels kabbalistes qui vraiment publiquement ont justement étudié la Kabbale avec des nations. C'était vraiment un courant clair, connu. Car faire les mitzvot en pratique dans notre monde, ce que font les juifs religieux, c'est interdit à une nation. Mais la correction intérieure appartient aux nations. Et eux, justement, ont étudié avec elles. Il y a des recherches entières sur cela. Et même, il n'y avait pas à cela, non pas une opposition, mais il y a vraiment une voie spéciale, comme cela. Uniquement, ils étudiaient spécialement le livre de la création, toutes sortes de choses comme ça, mais en fait, oui. Ça existait pendant l'histoire, et de très grands kabbalistes pour qui la correction intérieure appartient aux deux. La correction extérieure, ça veut dire par l'action seulement dans ce monde, cela appartient à Israël. Y a-t-il des questions ? Oui. Il est écrit dans l'article « Cependant, comme cela est contre la nature, à la fois dans l'esprit et dans le cœur. Cela s'appelle effort. Qu'est-ce que ces deux aspects, esprit et cœur? Bon, l'esprit et le cœur, disons, à chaque degré, tu sais, à chaque degré, l'âme se sent différente. Mais cela dépend de son degré, de ce que sont ces différentes qualités, à quel point elles sont plus élevées ou plus grossières, à quel point l'intention est alors à notre degré, mora et liba, c'est, disons, cerveau et intellect, sentiment et intellect, que cela n'est pas accepté par le cœur et pas accepté par la raison. C'est ce qu'on appelle... Qu'est-ce qu'il écrit ici? Cependant, comme cela est contre la nature, à la fois dans Mora et dans Liba, cela s'appelle effort. Voilà, ça veut dire que ni le cerveau ni le cœur ne sont d'accord avec l'action, et l'homme s'efforce de le faire, mais il n'est pas capable. Si c'est le cœur et le cerveau, alors qu'est-ce qui lui reste encore pour à faire, pour une action? En dehors du cerveau et du cœur, je n'ai rien. D'accord? Et ou bien le cerveau se renforce sur le cœur, ou bien le cœur se renforce sur le cerveau. Alors je suis capable de faire quelque chose, soit avec le cerveau, soit avec le cœur, ou bien si le cœur ne veut pas, alors je vais augmenter le cerveau, et par un cerveau fort, je soumets le cœur, ou l'inverse. Si le cerveau qui me dit « cela ne vaut pas la peine », mais le cœur brûle, alors il n'écoute pas le cerveau. Il se jette, il le jette et... Il fait quelque chose contre le sentiment, contre le ressenti. C'est ainsi qu'on voit ça sur nous-mêmes. Mais si, ni ceci, ni cela, alors qu'est-ce que je peux faire? Alors justement, quand ni le cerveau ni le cœur ne sont d'accord avec l'action, alors apparemment, et peut-être qu'elle soit vraiment une action spirituelle. C'est-à-dire que ce n'est pas un signe que cette action est spirituelle, mais si c'est une action spirituelle, alors certainement le cœur et l'esprit ne sont pas d'accord. Les deux, alors, et alors tu n'as rien de quoi crier, pas du cerveau ni du cœur, car ils appartiennent à ton animalité, au désir de recevoir. Mais depuis le poids dans le cœur, tu cries sur le cerveau et sur le cœur, car ils ne sont pas capables. Tu te tournes vers le Créateur pour qu'il t'aide, qu'il te donne la force de soumettre le cœur et l'esprit. Et ça, c'est dans la corporalité, dans la spiritualité, le poids dans le cœur. Il a aussi un aspect de morale d'Iba. Dans la corporalité, on a dans la corporalité, pour chaque personne, disons, je vois un garçon qui est une fille, comment venons-nous à lui? Nous voulons augmenter son intellect, oui. Cela ne vaut pas la peine. Peut-être qu'il y a quelqu'un de meilleur, et ce n'est pas pour toi. Hein? Voilà, et ensuite, on le laisse, il regarde, non, il est enflammé, il ne veut pas, il jette tout le cerveau, il veut encore travailler avec le cœur. De nouveau, tu vas venir le convaincre. C'est comme ça pour chaque chose. On dit pour un régime, pour la sainteté, pour toutes sortes de choses. Peu importe pourquoi dans la corporalité. Comment on fait si je veux arriver à quelque chose de grand, disons, être un grand scientifique, alors je dois tout le temps augmenter le but dans l'impression, dans l'émotion et aussi dans l'intellect. Faire toutes sortes de calculs que ça vaut la peine pour moi. Et alors, il faut travailler là-dessus. Mais pour la spiritualité qui est cachée, qui ne peut absolument m'apporter aucun bénéfice, si c'est vraiment la vraie spiritualité, ça veut dire pour donner. Alors le cerveau ne me donne aucune estimation pour cela. Et le cœur, bien sûr, ne saute pas. Alors, à partir de quoi, qu'est-ce que je vais faire? Vers quoi je vais aller? Pourquoi j'irai vers cela? Alors je n'ai rien pour y aller, je dois seulement clarifier dans Mora et dans Liba et que je n'ai aucune attirance pour cela. Et je ne suis pas capable de rien pour cela. Et avec cela, que le point dans le cœur se renforce, qu'il crie vers le Créateur. Et si avec cela, je ne renforce pas le point dans le cœur, alors je descends simplement dans le désespoir et j'abandonne tout ça. Et ici... Il s'agit d'un côté d'une attirance vers l'avant, de voir que le cœur et l'esprit ne sont pas d'accord. Et de l'autre côté, d'augmenter le point dans le cœur, ça se fait déjà uniquement par la société. Car j'ai personne de qui recevoir, sauf des extérieurs. Et les extérieurs, c'est soit le Créateur, soit le groupe. Recevoir de la force pour que je me tourne et que je me transforme. Et nous, en général, on ne fait pas ainsi. On s'efforce de trouver dans la spiritualité toutes sortes d'attirances, toutes sortes de tentations, d'intérêts, que cela vaut la peine pour moi. Mais ça veut dire que nous falsifions la spiritualité. Ce n'est pas la spiritualité qu'on imagine. La vraie spiritualité, c'est quelque chose de terrible. En dehors d'elle, donne-moi n'importe quoi. Je suis d'accord, en dehors d'elle, ça veut dire que nous sommes encore loin de voir ce qu'est la spiritualité, de l'interpréter comme vraiment le don. Mais d'une manière ou d'une autre, on colle à la spiritualité toutes sortes d'étiquettes comme ça, qu'il y a là-bas des plaisirs pour nous, que ça vaut la peine pour moi. Et en vérité, c'est parce que je pense qu'alors j'aurai un certain profit de l'honneur, de la domination, surtout. Et c'est l'honneur et la domination. Et alors, le cœur, bien sûr, et le cerveau sont prêts. Alors, on n'a pas d'effort, il n'y a pas de place pour l'effort. La place de l'effort commence après que ni le cerveau et ni le cœur ne veulent. Oui. Il est écrit en bas de la page 290... que sont des nourritures spirituelles appelées honneur, éducation, domination, gouvernement, etc. Et pourquoi, en fait, je n'ai jamais entendu que l'honneur, l'éducation, la domination étaient des nourritures spirituelles? Lis tout le passage, je ne sais pas ce que tu veux dire, page 290, dernier passage.
4: Ouais.
0: Donc, dans la corporalité, nous voyons que l'homme travaille seulement pour sa subsistance, pour une récompense. Qu'est-ce que la corporalité? La corporalité, ça s'appelle recevoir. La spiritualité, ça veut dire pour donner. On parle toujours du désir, pas du fait d'être dans un corps, que je suis déjà mort et que j'ai seulement une âme. Non, on ne parle pas de cela. Non, la corporalité et la spiritualité, c'est l'intention pour recevoir et pour donner. Et la subsistance, alors si je travaille pour ma subsistance, ça s'appelle que je suis dans la corporalité. Ou si je suis dans la corporalité, cela s'appelle que je travaille pour la subsistance. Et la subsistance est appelée nourriture dont le corps se nourrit. C'est pour cela qu'il travaille, c'est pour cela qu'il donne du carburant. Le corps, mon désir de recevoir, ce qui signifie que la nourriture est ce qui donne au corps les vies. Corporel, appelé manger, boire, etc. Vous savez, quand elle se remplit, ce n'est pas une question de calories, c'est une question de plaisir. Et des nourritures spirituelles, c'est-à-dire ce que je ressens dans la corporalité comme spirituel, appelé honneur, éducation, domination, gouvernance, etc. Et ça veut dire qu'il y a dans notre vie, comme là on vit maintenant, et dans cette vie, il y a des nourritures corporelles. Ce sont les plaisirs avec lesquels on remplit le corps sous une forme corporelle. Et il y a des plaisirs qu'on appelle des plaisirs spirituels. Spirituels, disons, humains. Culture, éducation, domination, honneur, développement, connaissance, quelque chose. Tu comprends? Ce qu'un animal n'a pas vraiment, mais seulement humain. C'est seulement perçu ainsi à nos yeux. C'est seulement perçu ainsi à nos yeux, ça veut dire à l'intérieur du désir de recevoir. Chez nous, ça s'appelle spiritualité. Un homme spirituel, c'est qui? Un philosophe, disons, il étudie une quelconque... qu'est-ce qu'on appelle? Les sciences de l'esprit à l'université. Ils étudient toutes sortes de bêtises comme ça, oui. Et chez eux, ça s'appelle esprit spirituel. On voit ça dans l'humanité, ça s'appelle ainsi. Mais il parle ici de toutes sortes d'efforts. Est-ce qu'on peut détailler ce que sont les différents niveaux d'efforts? Les différents niveaux d'efforts, c'est selon la mesure où tu es dans la reconnaissance de la spiritualité devant toi. Devant quel arabe du supérieur tu te tiens? Il est obscurité, absence de goût, sombre, gris. Et malgré cela, tu veux adhérer à cela. Tu comprends que toute ta reconnaissance de la spiritualité passe par ton désir de recevoir. Et ce que tu ressens, l'absence de goût, l'absence d'attirance et tout ça, c'est parce que le désir de recevoir n'est pas capable de voir la beauté et la perfection de ce qu'il y a dans le don. Et je demande, par exemple, un effort. Même quand une personne est assise sur une chaise, elle peut faire un effort. C'est pas un effort qui... Qu'est-ce qu'un effort? Une personne assise sur une chaise fait-elle un effort? Non. Un sportif fait un effort quand il court. C'est ce que tu veux dire? Non, je veux dire qu'une personne qui apprécie étudier, alors je ne comprends pas qu'une personne qui profite pendant l'étude, quand elle étudie, par exemple. Mais qu'est-ce que ça change, ce qu'elle fait? Qu'est-ce que tu appelles étude? Je ne sais pas. Qu'est-ce qu'un effort correct? L'effort, il te le dit, l'effort, c'est à condition que la spiritualité ne m'attire pas, ni dans mon ras, ni dans le bas. Et moi, depuis mon point dans le cœur, je me tourne vers le Créateur et je crie au secours. Construire ce dispositif, arriver à l'état où à la prière, ça s'appelle l'effort. Mais ni dans l'esprit, ni dans le cœur, alors le carburant, ensuite, je le reçois bien dans mon moral, dans l'Iba, non? Est-ce qu'ensuite, quand on découvre la spiritualité, on reçoit le carburant aussi dans l'esprit et dans le cœur? Oui et non. Ou bien dans celui-ci, ou bien dans celui-là aussi. Mais comme dans notre monde, en général, il y a le ressenti et il y a l'intellect. Et le ressenti domine. Quand une personne se trouve en général, elle ressent qu'elle est en montée, oui. Il doit par l'intellect, au moins d'une certaine manière, justifier son état et dire que son état doit le ramener à nouveau à un bon ressenti. Ça veut dire que...
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4: 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יש כבוד עצמי, איך אני כלפי עצמי וכלפי קבוצה, כלפי משפחה, כן. וכן הלאה, יש הרבה תומכים שמחזיקים את האדם כאחד מהדר. בתוך ככה מסגרת שלו אבל שבא באמת חוסר רגש ושכל טוטלית זה כבר לא עוזר כלום הוא לא יכול להתפעל משום דבר וגם חברה אין לו תומכים כאן רק ההכנה מנקודה שבלב שסופג מהחברה יכולה לעזור. זה כנגד זה.
0: Je suis désolé, chaque fois qu'il y a une coupure, ça coupe le micro. Ce seule la préparation depuis le point dans le cœur qui absorbe la société peut aider cela face à cela, car notre clé, c'est le cœur, qui travaille avec le ressenti, l'intellect. Et si on développe le point dans le cœur, alors on n'aura pas de, à partir de quoi nous tourner vers le Créateur. Et c'est pourquoi on ne donne pas la vérité pour désespérer comme il faut. On ne sommes pas encore prêts. Il faut d'Israël gémir du travail, c'est un très grand degré. Alors, que les fils d'Israël gémir du travail, c'est un très grand degré. Mais qu'est-ce que la préparation, hein? La préparation, c'est renforcer le point dans le cœur, dans la mesure où tu es prêt dans le point dans le cœur à ne pas quitter le Créateur, quoi qu'il arrive, peu importe à quel point, ton cœur ne sentira pas bien, ni dans le ressenti, dans l'intellect, à quel point tu recevras l'importance du Créateur, quoi qu'il arrive, quoi que tu ressentes. Sans cela, on te donnera une obscurité de plus en plus grande jusqu'à ce soit l'obscurité d'Égypte. Oui. Mais mon lien avec la société, est-ce qu'il doit être actif ou peut-être passif? Pour recevoir de l'impression, pour renforcer le point dans le cœur, est-ce que je dois être actif dans le lien avec la société? Est-ce qu'une personne doit être active dans la société pour être impressionnée par elle? Oui. Maintenant, un actif, où est ce Yuvitz là? Il n'est pas là. Actif, tu vois, il vient parfois deux fois par semaine, il fait du bruit, il court ici, il court là, boum, et c'est fini. Le deuxième, comme toi, travaille de façon méthodique, il reste là des heures avec l'ordinateur, toutes sortes de choses. Chacun selon son caractère. On ne peut pas mesurer, mais on n'a aucune possibilité de mesurer l'activité de l'homme. L'activité ne se mesure pas du tout par ça. Ce que tu as dans ta nature, ce que le Créateur a implanté dans ton corps, on ne peut rien mesurer d'après cela. Parce qu'en ça, sous une forme extérieure, on n'est pas égaux, on ne se ressemble pas les uns les autres, mais sous une forme intérieure, cela n'influence pas du tout. Sous une forme intérieure, ce qui influence, c'est ton exigence envers la société. Je me livre à la société pour recevoir d'elle le renforcement dans le point dans le cœur, dans le lien avec le Créateur. Car ce lien-là, je ne peux pas. J'ai reçu de lui ce lien initial et tout le reste que je peux le recevoir uniquement de la société, des amis, comme un supplément au point dans le cœur. Et je n'ai pas de quoi recevoir, et alors je viens vers eux, alors je donne, alors j'exige d'eux, alors je crie sur eux, alors j'investis en eux, aussi dans mon impression envers eux, et aussi pour me soumettre afin qu'ils agissent sur moi, que je sois impressionné d'eux. Ça veut dire que cela ne dépend pas de combien tu cries, ni de combien tu tournes et cours, mais cela dépend de l'effort que tu donnes, et avec cela de l'intention avec laquelle tu donnes. Et ça, sans ça, est impossible. Et sur cela, il est écrit, une mitzvah sans intention est comme un corps sans âme. Tu peux faire énormément d'actions dans la société, mais si tu n'y ajoutes pas l'intention, ah d'accord, un bon garçon, comme on dit dans la société, mais il n'est pas spirituel, il est actif. Oui, actif, c'est bien. Ah, Dieu ne plaise, je ne méprise pas ça, mais car même de cela, les corrections viennent peu à peu vers lui. Mais en vérité, on mesure seulement selon l'intention. La spiritualité est mesurée même dans notre état, seulement par l'intention. La spiritualité, ce sont seulement les intentions, ce que je veux de l'action, à quel point mon désir et le but vont ensemble. Donc, tu peux travailler tranquillement avec l'ordinateur et personne ne sait. Et c'est ton caractère, tu ne peux pas crier ni faire là-bas beaucoup de vent. Mais l'investissement est un grand investissement. Et l'exigence est une grande exigence selon l'intention. Selon ton intention, et voilà. Et ça, ça fonctionne. La société ne reçoit pas d'impression. La société reçoit l'impression. Elle ne sait pas comment elle reçoit, elle reçoit. Mais il faut aussi parler un peu. Mais tu vois, un cri tout le temps, impossible de l'arrêter et de parler. Et le deuxième, jusqu'à ce qu'il sorte quelques mots, il passe des mois. Et ce n'est pas de cela que dépend l'avancement dans l'intention. Il suffit de s'asseoir en silence et de penser. Et tu sentiras à quel point on commence tous à brûler. Ça passe dans l'esprit, c'est pas... Les mots... C'est une chose vraiment grossière. Ça agit sur un plan très corporel. Et quels sont les mots? D'accord? Oui. Je te comprends pas. Tu demandes où dans le travail, avec les intentions, il y a l'olishma et l'ishma. D'abord, dans le travail, c'est uniquement avec l'intention. Ça veut dire, sors du corps, oui. Relie-toi à ton intention. Ça veut dire, qu'est-ce que je veux? Au moins cela. Pense qu'au moins cela, ça c'est une intention. En vérité, l'intention c'est encore autre chose. Mais disons, qu'est-ce que je veux? Quel résultat? Et à qui ce résultat viendra? Oui. Pèse ces choses. Dis que c'est ton intention. L'intention, ça peut être pour mon bénéfice, même si je le tourne comme si ce n'était pas pour moi, oui. Disons, mais ou au bénéfice du Créateur. Pour le bénéfice du Créateur, je peux le dire autant que je veux. Mais qu'est-ce que le bénéfice du Créateur? Je ne sais pas, en général, de quelle chose est-ce le bénéfice du Créateur? Où est-ce que c'est moi qui le ressens d'abord? Comment est-ce que je sens que c'est mieux pour lui ou moins bien pour lui? Venant de moi. Comment? Quoi? Peut-être sans aucun lien avec moi. Si je pense que de cela viendra un bénéfice pour moi, que je travaille seulement pour ça, ça s'appelle l'olishma. Pourquoi on appelle ça l'olishma? C'est juste un égoïste, oui. Comme chacun dans ce monde, non? Donc si je suis lié dans une certaine pensée avec le Créateur, avec la spiritualité, et que je pense qu'il aura du bien de moi, mais je relie cela aussi au fait que j'aurai du bien, cela s'appelle l'olishma. Et si je coupe complètement tous les résultats de moi-même, qu'ils ne me viennent aucun bénéfice, sous aucune forme, et que je sais faire vraiment cette clarification, et que j'y suis prêt, et ça veut dire que j'ai reçu des forces d'en haut, la force de la foi, que je peux m'élever au-dessus de mon désir de recevoir, au-dessus de mon bénéfice personnel. Et cette force doit venir d'en haut. Je ne peux pas simplement vouloir faire ça ou être capable de le faire. C'est tout simplement impossible. Il faut recevoir la force de Bina, oui. Se relier à Bina, faire Tzimtzum Alef, ensuite corriger les kelim de don. Et dire que, alors je peux dire que je suis capable de travailler sans aucun calcul pour moi-même et que j'ai une compensation pour mes kelim de réception. Et cela vient après beaucoup de degrés. Alors on appelle ça que je travaille en l'Ishma. L'Ishma, ça veut dire pour la Torah, en son nom, pour le Créateur, peu importe. Le Rabbash décrit le concept de la Torah et les Mitzvot de beaucoup de manières. Il y a Torah et Mitzvot, où Torah s'appelle le parchemin qui se trouve là-bas, là, chez nous, dans l'Arche Sainte, et Mitzvot, ça s'appelle qu'une personne fait simplement ce qu'on lui a appris à faire. D'accord. Toutes sortes de mouvements, de morceaux, de paroles. Ça s'appelle mitzvot. C'est ainsi qu'on enseigne aux enfants de l'âge de 3 ans et plus. D'accord. Et à partir de la bar mitzvah et plus, ils y sont obligés, disons. Et ça s'appelle chez eux Torah mitzvot. Ça s'appelle Torah mitzvot apprise par habitude. Et qu'est-ce que ça signifie, ça? Ce qu'on leur a appris, ainsi ils le font. Et ce qu'ils accomplissent, la Torah et les mitzvot du Créateur ou de celui qui les a enseignés, de celui qui les a enseignés.

Quand on chante en l'honneur du Shabbat, il devait crier, sauter, taper de main comme ça. Une fois, je l'ai arrêté, je lui ai dit, je ne peux pas, je me sentirais mal si je ne le faisais pas. Il l'a dit vraiment de tout son cœur. Ça veut dire, si je me sentirais vraiment mal, je dois le faire. Alors j'ai vu à quel point c'est simplement une telle habitude qui pour lui est une nourriture. Ils se remplissent, ça s'appelle l'accomplissement de la Torah et des mitzvot, apprises par habitude. C'est ce qu'ils ont appris, qu'on leur a enseigné. Ensuite, il y a la Torah des mitzvot que les gens, même non religieux, veulent accomplir pour quelque chose, tu sais, pour eux-mêmes, disons. Disons, ce matin, j'ai un procès avec toi au tribunal, et avant cela, je vais à la synagogue, je donnerai comme ça quelques pièces, je mettrai les tefilines, j'embrasserai le Sefer Torah, ça m'aidera, oui. Alors ça, c'est déjà un autre rapport. Il ne fait pas ça simplement par habitude. Il pense qu'il y a vraiment en cela une force spirituelle qui va l'aider. Il se rapporte déjà à ça comme quelque chose de vivant qui peut lui procurer un bénéfice. Et ça, c'est déjà un rapport différent. Pas vraiment par habitude. Il n'y a pas ici d'habitude. Prends n'importe quel laïc. Fais venir sur lui un peu de souffrance, tu verras tout d'un coup, il commence à penser, ah, peut-être que ça vaut la peine de changer la mezouza, au moins de changer de nom, oui, ou toutes sortes de choses comme ça. Il y a la Torah des mitzvot, où les gens qui commencent déjà à penser que par elle, ils peuvent apporter un bénéfice à eux-mêmes, vraiment dans ce monde. Et alors, ils s'investissent vraiment dans la Torah des mitzvot, ou au moins dans une grande charité. Ils donnent beaucoup, ils soutiennent là-bas. C'est un rapport. Et ensuite, il y a un rapport où il veut travailler pour le monde à venir. Et alors, il donne aussi et il investit. Ou il y a ceux qui accomplissent la Torah et mitzvot corporelle, oui. Mais ils ont déjà un but, le monde à venir. Aujourd'hui, c'est très bien, mais après 120 ans, tu sais, j'ai réussi là-bas une place prête. Il y a ceux qui commencent déjà à penser qu'il existe une chose complètement abstraite qui n'appartient ni à ce monde, ni au monde à venir, qui est pour changer complètement notre vêtement, pour quitter la nature. C'est-à-dire que toutes les pensées, tous les désirs, à quel point c'est bon pour moi, peu importe. Quand on arrive à la question « Quel est le sens de ma vie ?», on arrive à cela quand ça va mal pour moi. Alors je demande « Quel est le goût de notre vie ?» Alors je cours à la synagogue, faire toutes sortes de Torah mitzvot, oui. Donner la charité pour que ça aille bien pour moi. La question, quel est le goût de ma vie? C'est une question très profonde. La question, quel est le goût de ma vie? Si une personne la pose sérieusement, alors elle pose la question sur son désir de recevoir, non pas qu'il va mal dans son désir, que ça va mal dans son désir de recevoir, mais même si ça va bien dans son désir de recevoir. Il veut le remplacer, sortir de lui. Car il sent qu'il a un vrai poids dans le cœur, qu'il doit inverser sa nature. Il n'est pas capable d'être en cela. Il veut se retourner, c'est déjà autre chose. Alors il a besoin de la Torah des mitzvot, qui sont appelées la lumière qui ramène vers le bien, ou d'actions particulières en fonction de ça. Et alors il comprend que ces actions-là, justement, qui sont des actions où, pendant l'étude,
il aspire à ce que la nature se retourne, s'inverse, et où tu as déjà un

0: groupe dans lequel tu peux peut-être essayer de faire de telles actions comme si tu étais déjà dans la nature inverse. Il y a encore quelque chose au milieu. J'ai sauté une étape ici, je suis trop loin. Mais quand nous parlons du poids dans le cœur, alors on parle de façon générale. Que le poids dans le cœur, ça veut dire que la spiritualité vaut la peine pour moi, plus que la corporalité. Le Créateur est plus grand que tout ce qu'il y a autour de moi. Et ça veut dire qu'on travaille sur le fait que ce monde est bon, mais que la corporalité est meilleure. Il est impossible de comprendre vraiment ce que c'est. Il faut un miracle. Mis à part ça, rien n'aidera. Oui. Mais est-ce qu'on peut faire une correspondance, une sorte de traduction entre beaucoup de mitzvot en langage ordinaire, car ça confond entre mitzvot et récompense de réception. Il faut savoir quel goût de la mitzvah je dois avoir. Et les mitzvot que les juifs font dans ce monde sont destinés à les préserver dans le cadre de la nation. Les mitzvot que l'homme fait pour être un juif spirituel, juif du mot union avec le Créateur, ce sont des actions complètement différentes. C'est des actions sur le désir de recevoir, pas sur le corps. Maintenant, je bois du thé, je dois donner avant cela une bénédiction, que tout est fait par sa parole. Alors je dis blablabla et c'est tout. Mais si vraiment je dois vraiment dire cette mitzvah, que tout est devenu par sa parole, ça veut dire que je dois vérifier tout mon désir de recevoir. Et s'il y a en lui la domination du Créateur à 100%, oui, et que je m'annule complètement dans mon désir de recevoir et que je donne au Créateur de le dominer à 100% et moi comme si je ne le dominais pas. Et cela s'appelle que tout est venu par sa parole. Par cela, je deviens comme Nefesh de Naranhaï, le degré le plus petit. C'est ce qu'on fait dans la bénédiction sur que tout est venu par sa parole. Bon. Si en pratique une personne peut faire ça, ça dépend aussi du niveau à chaque degré. Et il y a cette étape. Bon. Où sont nos amis les organisateurs? Partageons nos impressions de la leçon et que prenons-nous de là pour le travail dans la dizaine.
1: J'ai trouvé quelque chose d'excellent pour la préparation au Seudot pour notre congrès. Vous m'entendez pas?
2: Les deux.
1: Donc pour le congrès, j'ai trouvé pour la Seuda où Israël doit respecter la Torah et les mitzvot matériellement, ça maintient un cadre une nation. C'est-à-dire descendre au niveau des nations du monde et plus tard, quand il se réveille entièrement, il doit se corriger, c'est-à-dire une Seuda. Dans les articles, dans cet article, c'est surtout vis-à-vis des Torah et de la Torah et des mitzvot que l'homme depuis qu'on lui a enseigné, il le fait automatiquement, mais nous sommes obligés, enfin obligés, quand on ne le fait pas automatiquement, et comme si ça peut l'aider, ça peut l'aider d'une certaine façon, s'il a peut-être un procès ou dans l'exemple, donc il voit déjà son intérêt, il peut faire des efforts. Chacun sa particularité. Parce que je pense, il a donné l'exemple de plusieurs amis. Chacun a selon ce que le Créateur l'a, sa nature, mais nous. On doit voir les efforts qu'on fait intérieurement. La Torah et les mitzvot, on peut la respecter à plusieurs niveaux pour notre bénéfice dans ce monde, pour le monde à venir. Pour être libéré de entrer dans un autre monde. Et c'est la véritable intention qu'on doit avoir quand on respecte la Torah et les mitzvot. On a vu que dans la vie, on fait une quantité infinie d'actions. Et avant chaque action, je dois me poser la question, qu'est-ce que je veux de cela? Quelle est l'intention? Est-ce que ça renforce l'union ou pas? Notre environnement décide quelle sera l'intention sur chaque question. Et c'est important de clarifier tout ça dans le laboratoire appelé notre dizaine, qui nous dirige, nous mène sur ce chemin, et le faire ensemble. Au début, on a étudié qu'il y a ce degré qu'on appelle Shabbat. Le Créateur prépare la lumière et nous devons préparer nos kelim. Le Rav va expliquer davantage comment on construit de tels kelim dans notre travail, le travail qu'on fait ensemble entre nous. Le point dans le cœur a besoin de cette préparation et que la spiritualité, c'est afin de le donner. Qu'est-ce que la matérialité, qu'est-ce que la spiritualité? C'était l'essence de cette leçon pour moi. Le Rav dit que l'essentiel est l'intention intérieure et pas qu'ils ont pu crier ou faire ci et ça. Mais il n'est pas contre, c'est bien ça aussi, mais en fin de compte, même si quelqu'un reste silencieux, on ne peut pas mesurer son intention. Ni dans l'esprit, ni dans le cœur, on est d'accord pour faire quelque chose. C'est dans ce cas-là que ça peut être spirituel. On passe à la prochaine partie, étude entre amis, mais avant, on chante une chanson ensemble.

0: Shalom, chavérim, ma'ouvim.
1: Bonjour, chers amis. Maintenant, on commence notre action spirituelle. On continue la préparation de Petah Tikva 22. Devant nous, ce moment de sainteté, on a vu. Pendant la préparation, il faut s'annuler, se rendre. Et justement, cette façon, on s'étend sur la réalité entière. Et c'est ce qu'on voudrait maintenant, ce temps qu'on a ensemble, de concentrer nos pensées, intentions, notre prière, selon la phrase, si ce n'est pas maintenant, alors quand? On vient d'entendre, vers la fin de la leçon, que ce qui aide, à la fin, c'est appelé un miracle. Un miracle. Seul ce point qui est profond dans notre cœur et qui cherche à être en contact avec le Créateur et ne peut pas rester dans cette situation, dans le désir de recevoir, on doit le renforcer avec l'aide du groupe jusqu'à une telle puissance qui nous enflamme vers la révélation du Créateur. Et toutes les conditions se réunissent tout. Pendant cette semaine, nous allons faire une action spirituelle qui n'a jamais été réalisée dans toute l'histoire. Des centaines de dizaines autour du monde se réunissent dans cet accélérateur spirituel afin d'amener chaque dizaine et chacun de nous, qui fait partie de la dizaine, à la révélation du Créateur. C'est le but de tout. Et c'est ici devant nous. Donc, le but de ce temps qu'on a ensemble est prier, se convaincre les uns les autres que c'est ce qu'on va faire. Il est écrit, extrait numéro 1, le Rabash. Si je ne suis pas pour moi, qui sera pour moi? Si je suis seulement pour moi, que suis-je? Et si ce n'est pas maintenant, alors quand? Ainsi, il est interdit d'attendre ne serait-ce qu'un instant de plus. Mais l'homme doit dire, si ce n'est maintenant, alors quand? On va écouter 13 minutes d'une leçon du Rav, dans laquelle le Rav nous aide à absorber et voir comment transformer notre dizaine en un outil qui nous permet de révéler le Créateur, s'il vous plaît. On en a déjà parlé tellement de fois. Tout le travail se fait dans la dizaine. Et toutes les questions et les réponses, les solutions, toutes sortes, tout le travail en fait, dont voir uniquement la mesure où ça est utile à la dizaine, dans la structure correcte que la dizaine doit recevoir, c'est là que nous découvrons la structure du monde supérieur, le Créateur qui y réside, qui remplit à l'intérieur de la dizaine, dans les relations entre nous, dans la dizaine, nous passons des relations ordinaires aux mesures. Les mesures deviennent des sphirotes. Et ainsi, nous commençons à découvrir, dans la suite des relations entre nous, les relations entre les sphirotes. Avaya. Le nom de la force supérieure, c'est-à-dire sa révélation à nous. Avaya, Elohim, Adni, Eke, etc. Tout cela, ce sont les relations entre les amis à travers, entre le Créateur se révèle. Et c'est pourquoi la dizaine est très importante pour nous. Et pour donner un exemple, comme une mère et son bébé, il n'y a rien dans notre monde qui soit plus marquant dans l'amour qu'une mère pour son bébé. Tout ce qu'elle fait dans la vie, soit au travail, faire des courses, dans différents endroits, mais tout son cœur, sa tête, tout son être est dans le bébé, où il est, ce qu'il fait, et ainsi de suite, tout le temps. Elle ne peut pas s'en détacher. De la même manière, nous devons nous soucier de notre âme, qui est la dizaine corrigée, et autant qu'à chaque instant. Nous pouvons faire en sorte que cet ensemble de nos désirs se stabilise correctement vers l'âme, c'est-à-dire vers la dizaine corrigée. Ainsi, nous avançons. Donc, cette préoccupation doit toujours brûler et nous inquiéter. Si nous ne sommes pas encore arrivés au degré spirituel, apporter satisfaction au Créateur qui doit se révéler, alors, à l'intérieur de la dizaine, c'est un signe qu'entre nous, on ne peut pas encore parvenir à donner satisfaction et chacun ne voit pas encore qu'il dépend des autres, qu'il doit à tout le monde, que la dizaine, la vie spirituelle qui s'y trouve dépend de lui. C'est pour cette raison que le travail dans la dizaine, le travail pratique dans la dizaine, est vraiment la chose la plus importante comme moyen de révéler le Créateur et de lui donner satisfaction. Nous devons voir dans la dizaine cet instrument par lequel nous accomplissons cela, chacun et tous ensemble. Le but de la création se révèle dans la mesure où la dizaine se corrige elle-même. Selon la loi principale qui existe dans la nature, à savoir réciprocité, connexion, garantie mutuelle, en fonction de cela, se révèle dans le travail qu'il n'y a rien en lui, le bon qui file bien, tout cela se trouve dans la structure de la dizaine. Du fait que la dizaine est, pour ainsi dire, à notre portée, parce que nous la décrivons comme des corps, puis on commence à comprendre qu'il ne s'agit pas de corps ni du caractère des êtres humains comme nous les connaissons, mais de nos désirs cachés qui nous sont parvenus déjà avant la brisure du kli d'Adam Harishon, c'est-à-dire les étincelles en chacun. Il y a une étincelle du désir de donner qui était chez Adam Harishon dans le kli corrigé avant qu'il soit brisé. Alors, si nous commençons à voir qu'en chacun, il n'y a ni caractère, ni rien qui appartienne à l'homme dans ce monde, mais que l'essentiel pour nous, en chacun, est de repérer cette étincelle et de relier les étincelles. Par cela, nous atteignons une grande force de don. Qui est aussi multiplié par notre effort de nous connecter dans ses forces et ses étincelles. Et ainsi, nous atteignons le concept appelé un seul cœur, un grand désir unique de donner entre nous et de nous vers le Créateur. Et ainsi, nous parvenons à la complétude entre nous et la complétude avec lui et à la forme finale de la connexion entre tous et avec le Créateur appelé adhésion. Voyons ici que tout ce processus, on le traverse uniquement dans la dizaine. Toute notre difficulté à réaliser ce processus est le fait que nous ne considérons pas suffisamment la dizaine. Cela ne nous pénètre pas encore dans l'esprit et dans le cœur que cette structure est l'endroit où se révèle la force supérieure, le monde supérieur, le résultat de notre travail, et ainsi de suite. Cela signifie que tout est là, cela, nous ne le ressentons pas encore vraiment. Et ici, devons-nous souvenir de ce que les grands nous ont aussi écrit dans notre travail, même si nous ne voyons pas, ne voulons pas, ne comprenons pas. Et nous ressentons même un certain refroidissement, une froideur à rapprocher les uns les autres, mais dans notre travail, même physique, pour accomplir dès le premier jour où nous arrivons à la sèche de la Kabbale. Dans le travail physique, nous pouvons déjà commencer à nous rapprocher les uns les autres et à commencer à construire entre nous une connexion qui sera finalement appelé Am Neshama. Et c'est pourquoi c'est ouvert à chacun, chacun en est capable. Et espérons que nous comprendrons l'importance de ce fait que précisément cette structure détermine tout et que c'est en elle que se produisent tous les résultats de notre travail, tout notre travail, ses résultats, le but de la création, sa réalisation, tout cela est à l'intérieur dans la dizaine. Quelle connexion devons atteindre? Une telle connexion, chacun doit ressentir qu'il dépend à 100% de la dizaine et le monde entier n'existe pas. Seule la dizaine existe et c'est elle qui détermine mon destin, mon avenir. L'éternité, tout est déterminé uniquement dans la dizaine. C'est tout. Vie ou mort dans la dizaine uniquement. Est-ce que je ressens de cette façon ou pas? Pas toujours. Eh bien, c'est le problème. Je dois arriver à une situation où c'est pour moi un fait. Je suis. Et là, je commencerai à révéler à travers la dizaine le monde. Toujours, toujours. Toujours. C'est ce qui se passe face à la lumière, c'est pas moi. Moi, je peux savoir d'un moment à l'autre ce qui se passe. C'est quelque chose qu'on ressent et qui t'accompagne, le cœur, l'esprit, tout ce que tu es, oui. La
0: prochaine question, comment aide les 10 find that connection?
1: Comment aider la dizaine? Je continue alors. Comment je peux aider la dizaine à trouver cette connexion?
2: Quand
1: j'essaye de le faire moi-même, et je donne un exemple, je peux parler tout ce que je peux. Tout ce que je peux. Absolument tout. Essayez, faire des efforts d'être comme celui qui dirige toutes les formes de connexion. Servir d'exemple. L'exemple, c'est écrit.
3: Le
1: groupe de Peter demande par de quelle façon la dizaine détermine mon avenir. La dizaine détermine mon destin spirituel et par cela également mon désir matériel, car c'est pas possible l'un sans l'autre finalement. Ce monde existe, surtout aujourd'hui, pour qu'on monte de ce monde vers le système spirituel. Donc tout dépend du groupe, tout dépend du groupe. C'est l'instrument, c'est l'âme dans laquelle je révèle toute la réalité. Qu'est-ce que je peux dire? Bon, Vlad. Je voulais demander, tu as dit adhésion à la dizaine. L'adhésion, c'est pas rester collé, c'est comme si fondre, disparaître, c'est quelque chose. L'adhésion, c'est les ressentir et à travers cette connexion, ressentir, disons, une leçon si vous étudiez ensemble. Donc tout d'abord, entre vous tous, vous formez un cli par cette adhésion, une sensation collective, et c'est comme un écran commun. C'est là que vous étudiez la leçon. Et là, alors, ce n'est pas la leçon même, mais de quelle façon ça se revêt sur l'union dans la dizaine. Et ça devient alors comme cette leçon, comme un logiciel qui transforme actuellement la dizaine, la change et la prépare à un autre degré. C'est ça, une véritable leçon. Groupe de piété, donc, comment la dizaine remplit le rôle du Créateur? Elle ne remplit pas vraiment le rôle du Créateur, mais plus ou moins me donne forme, m'organise d'une façon qui me permet d'être inclus dans la dizaine et là, être inclus avec le Créateur. C'est tout. Sans la dizaine, je ne peux pas. Je dois trouver ma place dans la dizaine, m'abaisser, me connecter avec eux. Et en remplissant toutes les conditions, j'arrive à révéler le Créateur à travers mes propres sens. Combien de fois on a entendu le Rav dire dizaine. Tout est déterminé uniquement dans la dizaine. Il détermine mon avenir spirituel. Le travail dans la dizaine, c'est vraiment la chose la plus importante. Tout le travail dans la dizaine. Tout le processus, on traverse uniquement dans la dizaine. Tout est à l'intérieur, au sein de la dizaine. Chacun doit ressentir qu'il est à 100% et qu'il dépend à 100% de la dizaine. La dizaine, c'est très important pour nous. On ne donne pas suffisamment d'importance à la dizaine. Dans une semaine, on sera déjà dans notre congrès. Congrès de dizaine. Chacun physiquement sera autre part avec sa dizaine, mais ensemble on crée comme un réseau, un seul cli. Et ce congrès, ce n'est pas encore un congrès, c'est un point important, critique. Bien qu'on se connecte, on boit, c'est pas qu'on va, on va quelque part et on revient. Quelque chose doit se transformer, s'inverser. On arrive à un point dans lequel on doit comprendre qu'à part la dizaine, il n'y a rien. Ma vie, ma mort, tout se passe, tout, avec ma dizaine, rien d'autre. C'est une illusion, le reste, si je n'apprends pas à travailler en dizaine. Annuler, agrandir les amis, révéler le Créateur dans la dizaine. Et c'est ce qu'on veut faire. Ce congrès exceptionnel arrivé intérieurement que, à partir de tous ces efforts, une décision, seulement la dizaine. Et c'est là que le Créateur se révèle. C'est pour ça qu'on a un congrès. Et maintenant, notre premier atelier, on voudrait s'allumer les uns les autres, vraiment nous enflammer en vue de la révélation du Créateur qui s'approche de notre dizaine. 5 minutes, donc on voudrait parler ensemble, nous voulons nous enflammer en le Créateur s'approche de notre dizaine. Désir se révéler dans ces dizaines. Nous, on fait tous les efforts pour le révéler entre nous dans la dizaine, d'accord? On veut s'allumer, s'enflammer. On a beaucoup de travail cette semaine. Et après ce clip du Rav, qu'est-ce qu'on peut ajouter? Hein, rien. Comment transmettre à quel point c'est pour moi important? Je ne sais pas dire tout ça. Ma seule prière est de voir la grandeur des amis et c'est vraiment l'essentiel, le plus important. Sans la dizaine, je ne vis pas. Et on doit le révéler rapidement. Après Nati, je dirais seulement que... Pourquoi nous vivons à part ce, pour cela et... On a déjà commencé tous à ressentir le congrès qui s'approche et tout ce travail qu'on fait ensemble, toutes ces actions qui sont orientées uniquement pour atteindre l'union entre nous, pour arriver au congrès déjà prêt, comme un seul homme. Dans un seul cœur. Maintenant, on a entendu le Rav que toute la vie serait allée simplement dans la dizaine. Sans la dizaine, tu es considéré comme mort. Parce que travers la dizaine, on peut réaliser notre connexion avec le Créateur. C'est ainsi que on peut avoir une conversation entre nous, le Créateur, la vie spirituelle. Et là, et on doit arriver à le ressentir, sans la dizaine, c'est tout. C'est pas de vie spirituelle. Alors, on doit arriver à ce ressenti. Prier, demander et arriver.
3: Et
1: les kabbalistes ont écrit la chanson dizaine. C'est une bonne préparation, vraiment. On a préparé un tableau comme ça, dans chaque... On a préparé notre emploi du temps, comment se préparer à chaque moment, et Gosha nous a proposé de notre réunion pour revoir que tout va bien. Est-ce qu'on pourra ajouter encore quelque chose? On a 3 jours remplis de travail. Partout pour cela, la famille, grande émotion. La préparation ne se termine pas entre nous, hein, famille, l'entourage. Donc, grande émotion remplie au cœur. Plus le congrès s'approche, vraiment pour sentir cette inquiétude. C'est pas vraiment un congrès comme les autres. C'est un moment spirituel qui peut donner à chacun de nous un cli. Et c'est très important de se préparer, se concentrer de plus en plus. Être prêt, plus on est prêt, plus le congrès sera puissant. Je suis très impressionné aussi de la dizaine de nos femmes. Tout le travail qu'elles ont fait, c'est impressionnant. Nous aussi, on veut vraiment être préparé. Bien, on va lire un texte, source numéro 2. invoquez-le pendant qu'il est proche. Il faut comprendre ce que signifie pendant qu'il est proche, car toute la terre est pleine de sa gloire. Il s'ensuit qu'il est toujours proche. Alors, que signifie pendant qu'il est? Cela implique qu'il y a un temps où il n'est pas proche. La question est que l'on considère toujours les états du point de vue de l'homme qui atteint et ressent. Si l'homme ne ressent pas la proximité du Créateur envers lui, alors il n'en résulte rien. Mais tout est mesuré selon le ressenti de l'homme. Il se peut qu'un homme ressente un monde rempli de tout le bien et un autre qui ne ressent pas la bonté du monde ne peut alors pas dire qu'il existe un monde bon, mais il dira selon son ressenti, c'est-à-dire que c'est un monde rempli de souffrance. C'est à cela que vient le prophète et met en garde. Invoquez-le pendant qu'il est proche. Il vient dire, sachez-le, le fait que vous invoquez le Créateur découle du fait qu'il est proche, c'est-à-dire qu'à présent, vous avez une opportunité. Si vous y prêtez attention, alors vous sentirez que le Créateur est proche de vous. Passe à un atelier, 5 minutes, c'est-à-dire prêter attention que le Créateur est proche de nous. Que veut dire prêter attention que le Créateur est proche de nous? Que veut dire que le Créateur est proche? C'est une bonne question. Je ne suis pas sûr que je sais répondre, mais il me semble qu'on a beaucoup de force, des efforts qu'on peut faire, la sensation. Une très forte connexion qui permet ensemble de surmonter tout et ressentir le Créateur et son aide. C'est bien de parler après Nati. Ça me donne une confiance que je suis à côté du Créateur. Les mots sont là. Et tous ces articles. Et maintenant, je ne sais pas quoi dire. On peut voir les choses de deux angles différents. Si tu peux prier pour les amis, tu dois savoir que ça vient du Créateur, ce n'est pas toi. Le Créateur s'approche et, disons, il t'a permis de prier pour les amis. Et voir aussi, est-ce que tu es proche des amis? Tu ressens cette connexion avec eux, ce souci, cette pensée, tout envers ta dizaine. Tu ressens la proximité du Créateur. Proche des amis, c'est-à-dire proche du Créateur. C'est écrit, vous m'avez fait, vous m'avez créé. Il y a beaucoup de cadres dans ce monde, je ne sais pas, de groupes qui sont très proches les uns des autres et qui dépendent les uns des autres. Vraiment, que à l'armée, par exemple, on ressent que la vie dépend des amis. Mais nous, c'est pas la même chose. C'est parce qu'on veut arriver à une réalité supérieure afin de donner ce qu'on appelle le don, l'amour, le degré le plus haut possible. Et ce travail entre nous nous amène à l'adhésion. C'est notre laboratoire, c'est ce qui nous donne la possibilité de changer et d'arriver à l'adhésion. Une autre couche qui couvre qui nous permet de grimper à un degré supérieur. Donc tout ce travail, ces clarifications, tout ça, on le fait dans la dizaine. Je peux vouloir le faire, mais pourquoi? Quel besoin ça vient remplir? Tout ça aussi, je clarifie dans la dizaine. Et notre dizaine fait beaucoup de clarifications par ce créateur. Ressentir que le Créateur est proche, je pense, on est ensemble et on ressent. C'est pas possible autrement. Quand on est là, qu'on est connecté avec cette intention, on ressent déjà que le Créateur est proche. Il nous rassemble, nous donne une dizaine et d'une telle façon il se révèle, c'est pas possible autrement. Et on ne peut pas le ressentir autrement. Seulement quand on est unis, connectés en dizaine. Je pense que le Créateur est très proche et que ce congrès il nous l'a donné parce qu'il veut maintenant on voudrait approfondir les paroles du Rav. Il nous donnera la direction, car tout dépend finalement de notre demande, notre prière.
4: Donc,
1: je voudrais lire quelques extraits du Rav et prier en même temps. Extrait numéro 3. Au moment même où nous ressentons que nous avons une invitation à nous rapprocher du Créateur, et annuler la séparation entre nous et lui. Nous devons immédiatement nous efforcer d'y répondre, de prier et de nous rapprocher de tout notre cœur et de toute notre âme de lui. Plus nous pouvons annuler les séparations entre nous, et nous pouvons annuler la séparation entre nous et le Créateur. De même que le Créateur, on relit extrêmement au 4. Plus nous pouvons annuler la séparation entre nous, plus nous pouvons annuler la séparation entre nous et le Créateur.
4: De
1: même que le Créateur a intentionnellement placé des séparations entre nous et une séparation entre nous tous et lui, ainsi nous demandons, s'il te plaît, annule les séparations entre nous afin que nous puissions nous connecter comme un seul homme, dans un seul cœur, et par cela nous rapprochons de lui. De même que le Créateur a intentionnellement placé des séparations entre nous, une séparation entre nous tous et lui, ainsi nous demandons, s'il te plaît, annule les séparations entre nous, afin que nous puissions nous connecter comme un seul homme, dans un seul cœur. Et par cela, nous nous rapprochons de lui.

0: חברים, אנחנו בתהליך.
1: Les amis, c'est un processus. Cet événement dramatique dans la vie de nous tous, dans la vie de notre dizaine, quelque chose qu'on réalise pour la première fois. Et comme toute chose importante dans la vie, on a trois étapes. La préparation, c'est ce qu'on est en train de faire, on accélère et on se rapproche. Il y a le congrès, même le congrès des dizaines, chacun de nous dans sa dizaine, dans lequel on va révéler concrètement le Créateur entre nous. Et après le congrès, les kabbalistes nous disent que la fin de l'action se trouve dans la pensée initiale. Donc notre atelier maintenant voudra dessiner une forme à notre sortie du congrès. Quelle forme notre dizaine aura après le congrès? Et si on donne cette image, donner vraiment des détails, pas de façon générale, mais vraiment, qu'est-ce qu'on veut? On vient d'étudier après le Créateur. Quand il est proche, on veut que le Créateur s'approche. Qu'est-ce qu'on lui demande? Qu'est-ce qu'on veut? Comment nous voulons être après le congrès? Quelle forme nous voulons que notre dizaine est après le congrès? 7 minutes pour ça. Comment voulons-nous sortir du congrès? Quelle forme voulons-nous que notre dizaine ait après le congrès? Donc, donner le plus de détails possible. Comment voulons-nous sortir du congrès? Quelle forme voulons-nous que notre dizaine et après le congrès?
2: C'est
1: difficile, vraiment, de dire les choses.
2: J'ai
1: du mal à dessiner cette image parce que on ne sait pas. On n'a pas encore atteint et. Mais quand même, on peut plus ou moins imaginer que le ressenti, comme on a lu, aucune séparation entre nous.
2: Et
1: qu'on ressent quelque chose de grand. Qui se passe. À part ça, je pense que la réalité change autour. Tout change. De guerre et l'amour est entre nous, je pense. C'est possible uniquement quand on est unis. Et c'est ce qu'on va essayer de faire. Je pense que aujourd'hui, le Rav a répondu à cette question. Nous devons arriver à ressentir tout ce qui nous manque et de ressentir les uns les autres. Quelque chose qu'on veut ressentir, on comprend, on essaye, on fait tout ce qu'on peut d'avoir dessiné cette forme, mais il nous manque le ressenti. Je prie vraiment ce congrès, ce congrès de dizaines, on arrive à cela. On arrive pour la première fois à ressentir, même au degré le plus petit, mais ressentir à quel point on dépend les uns des autres et qu'on est connecté spirituellement. Et voilà, c'est ce que j'espère et c'est ma prière.
2: Comment
1: on veut avoir beaucoup de cheveux blancs, comme Shimshon.
2: Gavoa blondini.
1: Le chemin qu'on suit, c'est pas quelque chose qui se passe d'un seul coup. Je ne sais pas, recevoir une médaille, pouvoir l'accrocher quelque part. Mais arriver à une plus grande connexion jusqu'à l'adhésion, c'est la vie qu'on a choisie. On suit ce chemin toute la vie. Et chaque opportunité que le Créateur nous donne pour grimper, on veut l'utiliser. Comme le livre du Rav où il parle des cadeaux. Donc, on veut travailler avec toutes ces situations qu'on reçoit. Chaque opportunité, l'utiliser jusqu'au bout. On approfondit les relations, la dizaine qui travaille. C'est pas, t'as pas deux mois ou un an, mais tout ce qu'on construit, tous ces efforts, toutes ces expériences forment, ont formé notre dizaine ou toutes les autres. Donc, être plus connecté dans un degré supérieur, être prêt à continuer à monter.
3: כן, השאלה הזאת בעצם זה המשך של כל השיעור מתחילתו, שבעצם למדנו שאנחנו
1: צריכים לתת מאמץ. On a appris qu'il faut faire des efforts et recevoir, arriver à un tel miracle. C'était appelé dans l'article la Seouda.
3: Donc
1: ce qu'il nous faut, surtout, c'est ressentir la dizaine qui est finalement la vie qu'on ressent. Et chacun aura une si grande importance de la dizaine. Et tout se révèle entre nous. C'est, je pense que c'est le résultat le plus important pour nous. On veut sortir comme un.
4: Un
1: seul homme. L'image que je dessine depuis un certain temps, on est tellement proche que tout ce qui se passe entre nous se trouve au centre de la dizaine, avec Nebaour, avec le monde, tout est au centre de la dizaine. Hein? Je suis vraiment curieux de le ressentir.
4: Ça
1: donne beaucoup de force de vouloir le ressentir. La sensation du Créateur, la révélation du Créateur. Qu'est-ce que je peux dire de plus? Ce qu'on vient de dire, je veux qu'on le révèle. Le Rav nous dit, extrait numéro 6, le Rav nous dit, à chaque instant, nous devons attendre que le Créateur se rapproche, se révèle et se connecte avec nous. Il nous attire à lui.
5: D'accord?
1: À chaque instant, nous devons attendre que le Créateur se rapproche, se révèle et se connecte avec nous. qui nous attire à lui.
5: Les amis, donc,
1: cette préparation intense au congrès, chaque dizaine traverse des situations émouvantes, intéressantes, mais pas simples.

0: effet sur l'union entre nous, ça nous développe spirituellement. Hein? Chacun, tel qu'il vit les choses dans sa dizaine. Donc on commence à partager entre nous dans la dizaine. Premièrement, un atelier, et on voudrait vraiment donner forte impression.
1: Oui, je peux dire pour ma part que ce congrès, tout d'abord, est créé dans la dizaine. Il a créé une interaction très sérieuse. Que ça fait déjà 2 mois que nous préparons cela. Une partie des amis ont trouvé un endroit. Les autres amis. Sur les ordinateurs, d'autres sont occupés de nourriture, du contenu, et nous voyons que la dizaine est devenue très active. Et nous avons dédié à cela toutes nos réunions du soir. Disons que ce congrès nous a vraiment mis dans une activité sérieuse pour ne penser que à cela. Et il y a des disputes, une partie sont d'accord, d'autres non, mais à la fin, il y a toujours une solution, et c'est bien. C'est bien que la dizaine commence à vivre, qu'on ressente la vie dans la dizaine. Et donc, nous avons encore quelque chose à terminer, mais c'est vraiment béni que même les actions que les amis ne sont pas habitués à faire, tu les fais, comme créer du contenu. C'est pas tout le monde qui aime faire ça, toutes sortes de choses. Chacun s'occupe de tout, et donc il y a de la vie dans la dizaine.
2: Oui,
1: tout d'abord, nous voyons que beaucoup des amis sont en feu, vraiment engagés en cela, ils investissent. Disons, tu peux prendre l'exemple de Nati qui a créé le spreadsheet et qui ajoute constamment des choses. Donc on peut vraiment voir quand une personne et pas juste lui, mais aussi d'autres amis, on peut voir des gens qui y rentrent, et donc c'est vraiment ça donne un exemple, ça te donne le désir de aussi s'engager, d'être comme eux. Aucun doute que ça fait quelque chose dans la dizaine, quelque chose de fort. Nous le ressentons, nous le voyons sur les amis, qu'il y a du mouvement, il y a de la vie dans la dizaine. Et aussi, je veux dire que Gaucher et moi nous rencontrons aujourd'hui pour aller pour tout toutes nos tâches, et que nous voyons comment nous fermons tout sur le chemin. Donc voilà, les amis font toujours quelque chose, et tu vois que, comme j'ai dit, il y a de la vie dans la dizaine, ça apporte, ce congrès apporte la vie. Et c'est tout. Donc continuons comme ça et apportons-nous de la vie les uns aux autres. Qu'est-ce que nous fait cette préparation pour le congrès? Comment est-ce qu'elle nous change? Elle fait tout. C'est comme un ouragan qui rentre dans la dizaine. D'un côté, chacun est dans des tourments où il y a beaucoup d'esprit de volontariat. D'autre côté, des critiques, des disputes. Mais quand tu regardes ça, tu vois que chaque dispute est... Parce que chacun se soucie que ce soit au mieux pour la dizaine. Et les gens ne sont pas prêts à faire de compromis parce qu'ils voient que c'est ce qui est de mieux pour la dizaine. Et puis un autre voit l'opposé. Mais peu importe, ce qui compte, c'est que chacun...
3: ולתת את כל מה שיש לו בשביל שזה יקרה וכל הזמן הפנוי.

0: que ce soit au mieux pour le design. Il est prêt à mourir pour ça et à donner toute l'opportunité qu'il a pour que ça advienne et tout son temps libre. Et donc, c'est quelque chose que les gens n'ont pas tellement de temps. La nécessité prend, occupe chaque partie de cela. Et donc, nous nous aidons les uns les autres. Dieu merci, les Raïm.
1: Oui. ישבים, הנה, אנחנו עם מוטי ישבנו, עשינו את התפריט, כל האוכל שיהיו שם בזה בכנס.
0: Ce que dit Moti, nous préparons un menu, toute la nourriture qui sera là dans le congrès.
1: חוץ מזה שזה צריך להיות זול.
0: Juste le faire d'une façon que...
1: À part
0: qu'il faut que ce soit pas cher, mais aussi que ce soit savoureux. Le menu doit être riche. Et aussi, nous avons pensé que nous pouvons autant que possible le faire d'une façon que chacun reçoive ce qui est bon pour lui, ce qu'il peut en tirer, en recevoir, le plaisir qu'il peut en tirer. Donc en bref, je ne sais pas si nous sommes prêts, mais nous faisons tout pour rentrer dans le congrès et que pour nous, ça pourrait être c'est notre vie. C'est ce qui nous donne un autre degré. Ou les forces de continuer, parce que c'est comme ça que nous vivons, d'un congrès à l'autre. Et pour nous, c'est un degré encore plus grand, vers le haut, qui nous donne une capacité à vraiment nous connecter à la pensée supérieure, au Créateur. Et que puisse dire d'autre, le Chaim, puissions-nous réussir. Puissent toutes les dizaines réussir. Que nous sortions du congrès et en étant comme un homme dans un cœur. Mes amis, donc maintenant nous voulons entendre, afin de nous incorporer et augmenter l'excitation vers le congrès des dizaines. Donc partageons, levez les mains, dites-nous, qu'est-ce qui se passe dans votre dizaine? Qu'y a-t-il de si spécial dans votre dizaine qu'il n'y avait pas avant? Que vous faites de préparation au congrès? Shlomi, il a levé sa main en premier. Donc, qu'est-ce qui se passe dans la dizaine qu'il n'y avait pas là auparavant et qui se passe maintenant? Vraiment, beaucoup d'états. Nous sommes une dizaine assez grande et diverses. Nous avons des amis qui ont différents cadres, mais le fait que nous ayons même commencé à travailler ensemble et que nous préparions le congrès, on a donc vu que tout le monde veut en être une part active, même en étant présent. On a pu, comme en une semaine, nous réunir dans les Zooms, nous tous, et tout à coup, nous avons eu deux amis, tout le monde qui veut prendre part, personne qui veut rester en dehors de ça. Et parce que c'est comme avec l'équivalence de forme, chacun est dedans, tout l'environnement, le monde entier, tout d'un coup tu te trouves en dehors de cela, comment est-ce possible? Et donc nous avons ressenti que cette force que nous créons entre nous vraiment provoquer que chacun soit une partie active qui prend part à quelque chose. Donc, voilà, puissions-nous réussir, faire et réussir. Oh, Shlomo est excité. Donne-nous une inspiration. Merci beaucoup. D'autres amis qui veulent donner une inspiration. La grandeur. Moshe, s'il te plaît. Nous aussi, nous avons commencé des préparations, ça fait déjà pas mal de temps. Et nous découvrons que c'est quelque chose qui connecte beaucoup entre nous, et que chacun, en fait, reçoit de l'importance, chacun reçoit un rôle, une tâche, et nous travaillons ensemble en tant que groupe. Chacun donne quelque chose, prend quelque chose, et ça nous donne la vie, les Chaim. Bien là, s'il vous plaît. Oui, les grands amis. Donc, notre dizaine ressent que cette préparation fait que tout le groupe se sente plus mature et plus solide. Et là aussi, nous avons commencé un nouveau processus de la dizaine avec une responsabilité profonde et préoccupation pour que chacun soit dans cet état de changement de définition de la responsabilité devant la dans la dizaine, et on voit que chacun n'est pas investi. Si chacun n'est pas investi, c'est toute la dizaine qui va échouer. Donc ça fait ressentir la route plus tangible avec plus de précision dans notre approche. Nous pensons tout est investi et nous avons tous des rôles, des processus. Nous ressentons que chacun ressent que s'ils ne font pas tout ce qu'ils doivent faire, alors on va abandonner la dizaine. Et donc, on veut rendre ça aussi spécial que possible. Il y a aussi une augmentation des résolutions qui est construite alors que nous voyageons ensemble, nos actions quotidiennes, nos prières ensemble en dehors des cours. Et tout ça est ressenti comme une partie de une révolution par laquelle nous passons ensemble. Nous sommes très excités pour ce campus à venir, le Chaim, congrès à venir.
2: Oui,
0: nous ressentons énormément de pression. Chaque sous-groupe est une charge d'un responsable d'un jour différent. On a trois jours pour le congrès, on ressent tous, chacun des amis, de façon différente, et en particulier ceux qui font des efforts dans cette préparation, dans cette responsabilité de la dizaine, pour s'élever à un niveau plus élevé. Merci. Oui, tout d'abord, nous ressentons tous un grand sentiment de responsabilité pour tous les amis dans la dizaine. Nous commençons toutes sortes de nouvelles activités que jamais nous n'avions fait auparavant, comme nous rencontrer pour les Shabbat ou un line-up pour le congrès. Donc c'est un grand sentiment d'opportunité que nous pouvons avancer et recevoir quelque chose pour être responsable les uns des autres. Et non pas que chacun est responsable de lui-même et de la direction de toute la dizaine. Oui, tout d'abord, dans notre dizaine, on est sorti plusieurs fois, donc ça a toujours été clair pour nous qui est bon à conduire, qui est bon à cuisiner, tout est organisé. Tout d'un coup, dans ce congrès, maintenant, chacun travaille aussi sur le line-up, sur la cuisine, sur tout. Et c'est ça qui nous rapproche. Et on ressent chaque ami avec un tel potentiel, il s'annule. Et vraiment, ça t'inspire et ça nous rapproche beaucoup dans la dizaine. Oui, j'ai ajouté que ce que nous avons fait, c'est que nous sommes assurés que chaque jour, il y a des amis responsables et que tous nous sommes en lien avec le planning, avec le contenu, avec la nourriture. Et donc, il s'avère que tous les amis font tout. Et donc, nous sommes vraiment excités d'aller dans notre prochain degré, les Chaim.
3: Sí, queridos amigos, aquí estamos haciendo un gran, gran esfuerzo interno. Un amigo lo comparaba como una operación a un
0: bisturí
3: y abrirnos totalmente. Y estamos
0: ici, nous faisons un immense travail intérieur. Les amis ont dit que c'est comme.
3: Idealmente, un amigo compartía que él podía haber elegido algo sencillo para el Congreso, pero él eligió.
0: Une opération avec un couteau très aiguisé. Nous sortons de notre zone de confort. Les amis ont choisi une activité qui fait beaucoup travailler, je crois, et nous sommes très reconnaissants tous. Oui, nous sommes très inspirés, en fait, des échecs que nous avons eus par le passé. pas une fois ni deux fois, nous voulions aller quelque part et nous avons vu les dizaines le faire. Et de toute façon, ça n'a jamais fonctionné. Et maintenant, on a reçu de l'aide d'en haut pour, en fin de compte, le faire dans ce congrès. Ça nous a donné une poussée. Et maintenant, nous avons une grande aspiration. Nous sommes certains que dans la réunion, nous atteindrons un tel degré de connexion que jamais nous n'avons un état de tel auparavant. Asie, Shabbat Shalom, merci beaucoup. En fait, nous avons reçu d'en haut le cadeau de diriger le son numéro 5 du congrès et ça fait que toutes les dizaines, c'est vu chaque jour, des heures de préparation et on arrivait à un état où personne ne veut partir, personne ne veut se déconnecter. Une réunion de 30 minutes est devenue 2 heures et de 1 heure devient 4 heures. Personne ne veut partir. L'ordinateur est toujours allumé, chacun participe. Et nous avons créé un sentiment que nous créons un clic qui vraiment viendra propre au congrès. Nous voulons commencer le départ et donc chacun fait de grands efforts dans la connexion, et il semble que ce congrès sera vraiment quelque chose tel que jamais il n'y a eu auparavant. USA et Nord-East, Nord-Est. Chers amis aimés, nous sommes vraiment jaloux de toi que vous puissiez vous rencontrer physiquement. Vous ne pouvez pas imaginer si vous avez ne serait-ce que la plus petite opportunité de le faire, s'il vous plaît, faites-le. Nous serons virtuellement New York 2 et eux, ils vont conduire les uns les autres pendant 30 minutes, mais se rencontreront physiquement pendant une heure et demie. Bien sûr qu'il y a du rejet, il y a des choses à surmonter, mais avec cela, nous devons faire de nous un mécanisme. Que ça ne dépende pas de circonstances, de conditions, ni de quoi que ce soit. Faisons-le. Prenez, s'il vous plaît. Oui, bonjour les amis. Nous ressentons que c'est quelque chose de très intérieur. Tout à coup, ce n'est pas comme d'autres congrès. Et donc, nous ressentons ce que signifie de travailler. Comment nous avons travaillé au cours des années, dans la dizaine, ce que signifie de vraiment être au congrès. Et chacun des amis a quelque chose à dire à ce sujet, comme une nouvelle relation vis-à-vis de cela, qui est excitante et tout à coup, c'est comme si nous voyons, même après le congrès, être incorporé dans toutes les activités et travailler même encore plus fort.
4: Sí, amigo, gracias. Bueno, a nosotros nos ha tomado estas preparaciones.
0: Oui, les amis, bien. Merci.
4: Frágiles que somos dentro de nuestro ego de repente. Y lo difícil que a veces es sobreponerse a los obstáculos. Pero todo ello nos ha
0: dans les préparations, nous avons ressenti à quel point nous sommes vulnérables vis-à-vis de nos égos. Parfois, c'est difficile de parler des obstacles, mais tout ça nous mène à penser que ce n'est qu'avec les amis que nous pouvons surmonter et faire ce grand travail d'atteindre la grandeur de ce travail et le Créateur, les Chaim.
5: Amen, Anneli.
0: Relisons l'extrait numéro 1. Si je ne suis pas pour moi, qui est pour moi? Et quand je suis pour moi-même, à quoi suis-je? Et si pas maintenant, alors quand? Ainsi, l'homme, on ne doit pas attendre un autre moment, mais à la place, il devrait dire, si pas maintenant, alors quand ? Rabash, article, qui provoque la prière ? Rav dit, dans l'extrait numéro 7, rapprochons-nous, embrassons-nous, nous tous les uns avec les autres, jusqu'à ce que chacun ressente qu'il est entouré d'amis loyaux et qu'il veut rester ainsi pour toujours. C'est tout. Donc maintenant, faisons cela. Embrassons-nous physiquement, mettons nos mains sur les amis, aussi ici, aussi dans le monde. Les mains, ils s'embrassent de cœur à cœur. Rapprochons-nous, dit le Rav. Embrassons-nous nous tous, les uns avec les autres, jusqu'à ce que chacun ressente qu'il est entouré par des amis loyaux et qu'il veut rester ainsi pour toujours. C'est tout. L'extrait 8. Nous sommes prêts pour des choses bien plus élevées, mais tout dépend de comment nous le présentons au Créateur. Nous devons tous être ensemble quand chacun excite son ami. S'il en est ainsi, sur les jours à venir, jusqu'au congrès et pendant le congrès, alors cela sera ressenti dans le résultat.

0: חברים יקרים, בחלק הראשון של השיעור נלמד מתוך שיעור של הרב.
1: Chers amis, dans la première partie de la leçon, nous allons étudier une leçon de notre Rav du 27 mars 2003, basée sur un article du Rabash que celui que signifie celui qui ne s'est pas donné la peine de qui ne s'est pas donné de peine avec Shabbat, que mangera-t-il le Shabbat dans le travail? On a 30 minutes pour lire cet article. La dizaine qui a terminé plus tôt relève le point essentiel de cet article. Que signifie celui qui ne s'est pas donné de peine la veille du Shabbat, que mangera-t-il le Shabbat dans le travail? Que signifie, nos sages ont dit là-bas, et voici leurs paroles, ils dirent devant lui, Maître du monde, donne-lui d'avance et nous accomplirons. Donne-nous maintenant la Torah et nous l'observerons. Le Créateur leur dit, insensé du monde, celui qui a peiné la veille du Shabbat, mangera le Shabbat. Celui qui n'a pas peiné la veille du Shabbat, d'où mangera-t-il le Shabbat? Il faut comprendre cela du point de vue du travail. 1. Qu'est-ce que la peine la veille du Shabbat? 2. Qu'est-ce que l'on appelle Shabbat dans l'aspect du travail? Et 3. Pourquoi faut-il de la peine pour atteindre l'aspect de Shabbat?
0: ששבת נקראת תכלית מעשה שמיים וארץ. כלומר, התכלית של בריאת שמיים וארץ הייתה לצורך
1: שבת. Je vais continuer à lire parce que il est connu que Shabbat est appelé la finalité de l'œuvre des cieux et de la terre, c'est-à-dire la finalité de la création des cieux et de la terre était en vue du Shabbat. Cela signifie que l'aspect de la révélation de sa volonté de faire du bien à sa créature, lorsque cela se révèle aux yeux de tous, alors cela s'appelle Shabbat. C'est-à-dire qu'il s'est reposé de tout son travail, car il y a un grand travail que sa conduite se révèle aux yeux de tous comme étant bonne et bienfaisante. Et alors, il n'y a plus de travail à faire dans l'aspect des jours de semaine. Car le sujet du travail est de faire du profane du sacré. Le sujet de la sainteté est l'aspect du sacré, où l'on se sépare de tout cli de réception. Et l'on fait toutes ces actions dans l'intention de donner, comme il est écrit, vous serez saints car je suis saint, ce qui signifie, de même que le Créateur est le donneur, de même les créatures doivent parvenir à l'équivalence de forme. Dans la matérialité, nous voyons que l'homme travaille seulement pour la subsistance, et la subsistance est appelée la nourriture dont le corps se nourrit. Ce qui signifie que la nourriture, c'est ce qui donne au corps aussi bien la vie matérielle appelée manger, boire, etc., que la nourriture spirituelle appelée honneur, savoir, domination, gouvernement, etc. Pour acquérir ces nourritures, l'homme est obligé de fournir un effort, sinon il ne les recevra pas. C'est-à-dire que la nourriture que l'homme désire recevoir en échange de son travail ressemble à un repas. Et l'effort ressemble à la préparation du repas. C'est-à-dire que celui qui n'est pas apte à fournir un effort ne reçoit ni nourriture matérielle ni nourriture de l'âme. Autrement dit, celui qui veut que quelque chose lui soit donné, le donneur ne donnera pas si on ne lui donne pas les conditions que le donneur exige. C'est pourquoi dans la sainteté, appelée envie de donner, et puisque l'homme a été créé avec un désir de recevoir pour lui-même, et que le donneur exige qu'il travaille pour lui, ce qui s'appelle que toutes tes actions soient pour le nom du ciel. Sinon, si le donneur donne au receveur sur les kelim d'amour propre, tout ira à la citrakra, qui dérobe l'abondance à la sainteté. Car la sainteté s'appelle ce qui est fait pour le bénéfice du Créateur. Et si l'intention est pour soi-même, ce qui signifie différence de forme, c'est l'opposé de la sainteté. Cependant, du fait que cela est contre la nature, tant du côté de l'intellect que du côté du cœur, cela s'appelle effort. Et cela constitue la préparation au repas. C'est-à-dire que le fait que l'homme doive orienter son attention vers l'utilité du Créateur et non vers son propre intérêt, afin d'acquérir ce cli appelé en vue de donner, c'est un travail et un effort considérable. Et cela est appelé préparation au repas, ou le repas est appelé l'aspect du Shabbat. D'après ce qui précède, il en ressort que le travail est appelé temps de semaine. C'est-à-dire qu'il faut travailler pour retirer la profanité qui se trouve dans le cœur de l'homme et y introduire la sainteté. Car la sainteté est appelée dvekut avec le Créateur et la profanité est appelée séparation du Créateur. Car tout le travail consiste à placer sur le désir de recevoir une intention en vue de donner. Alors, l'homme s'attache au Créateur, comme il est dit, « Soyez saints, car je suis saint, moi le Créateur. » Et ainsi, il acquiert des kélim qui sont aptes à recevoir ce que le Créateur veut donner, le bien et le plaisir appelés repas, comme mentionné plus haut. Et c'est cela le repas du Shabbat. Et le sens de « Celui qui n'a pas peiné la veille du Shabbat, que mangera-t-il le Shabbat ?» Et mon père et maître, que sa mémoire soit bénie, a donné une parabole concernant le travail pour le bénéfice du Créateur, et non pour obtenir un bénéfice personnel, mais que tout soit pour le ciel. Sinon, toute l'abondance ira aux clipotes et cela est rapporté dans le livre Priraham. Et voici ses paroles. Un grand roi, bon et bienfaiteur, car il n'avait besoin d'aucun service qu'on lui rende, mais tout son désir était de faire du bien aux habitants de son royaume, donna un ordre à tous les habitants du pays, et il désigna un lieu dans son palais à cet effet. Et il posa explicitement la condition qu'il est interdit de travailler en dehors du lieu désigné. Et voici que leur salaire était avec eux sur le lieu de leur travail, où il leur avait proposé de grands festins. Et le travail commença. Ils pensaient que le roi avait placé des surveillants pour observer leur manière de travailler, afin de savoir qui le servait et qui ne le servait pas. Mais le roi se cacha et il n'y avait aucune surveillance. Ils ignoraient l'étonnante invention. Il avait mis une sorte de poussière nocive dans les mets et les douceurs. Et en contrepartie, il avait mis une poussière curative dans la maison du travail. Et ainsi la surveillance se révéla d'elle-même, car ses aimés observaient les commandements du roi avec précision et veillaient aussi à travailler précisément dans le lieu désigné. Naturellement, ils observaient dans leur corps la poussière curative. Et lorsque vint le temps de manger, ils goûtèrent les douceurs et jamais ils n'avaient ressenti de tel goût. C'est pourquoi ils louaient le roi. Mais les villes qui ne comprenaient pas du tout la grandeur du roi pour laquelle il conviendrait de l'aimer, voyant qu'il n'y avait pas de surveillance, n'observaient pas correctement les commandements du roi. Et lorsque vint le temps de manger, dès qu'ils goûtèrent les douceurs, leur palais fut empli d'un goût amer à cause de la poussière mentionnée plus haut, et ils maudirent et méprisèrent le roi. Et d'après ce qui précède, pour ressentir le bien et le plaisir qui se trouvent dans les mitzvot et les bonnes actions, il est impossible de ressentir à cause du tzimtzoum et du jugement qui ont été faits. qu'il est impossible de ressentir aucune lumière dans les kélim de réception, car dans les kélim de réception, il n'y a là-bas que ténèbres et mort, en raison de la différence de forme qu'il y a entre la lumière et le kli. C'est pourquoi, lorsque l'on veut goûter une saveur dans la Torah et les mitzvot avec les kélim de réception, il n'y a là-bas aucune saveur. Et dans les kélim de réception, on ne peut percevoir une saveur que dans les plaisirs corporels où là, effectivement, la saveur de la douceur est révélée au moment où l'homme atteint les plaisirs corporels. Et la raison en est que cela a été fait intentionnellement afin qu'il y ait subsistance à la création, qu'il y ait de quoi se réjouir avant même que l'homme atteigne les kélim de don qui sont appelés kélim d'union avec le Créateur. C'est-à-dire que l'homme ne devienne pas éloigné du Créateur au moment de la réception des plaisirs. Et afin que l'homme ait de quoi recevoir vitalité et plaisir, nous avons appris que par la brisure des kélim brille une lumière ténue, qui est une petite lumière de sainteté, qui brille à l'intérieur des clipotes et de cela se nourrissent tous les plaisirs corporels. C'est pourquoi, dans les plaisirs corporels, l'homme peut recevoir plaisir et un état d'esprit élevé. Tandis que pour ressentir un plaisir véritable, qui est l'essentiel visé dans la volonté de faire du bien à sa créature, la réside de la poussière de la dissimulation et du voilement, et des ténèbres et de l'amertume, où il n'y a aucune saveur dans la Torah et les mitzvot. C'est-à-dire que la poussière amère est l'aspect du voilement et de la dissimulation qui existe là-bas en vertu de la correction du Tzimtzum. Et la poussière qui guérit, c'est lorsqu'il met de l'effort dans la Torah et les mitzvot, c'est-à-dire que précisément dans l'effort de la Torah et les mitzvot, on y trouve le remède. Et pourquoi ? Précisément dans l'effort et non simplement en s'occupant de la Torah et des mitzvot, cela ne suffit pas pour recevoir le remède qui guérira l'homme de la poussière amère qui se trouve dans le repas. Et pour comprendre cela, il faut d'abord savoir ce qu'est le remède et qui guérit la poussière amère que le Créateur a placée dans le repas. Et qu'est-ce que l'effort dans la Torah des Mitzvot par lequel, précisément, grâce à l'effort, on peut trouver un endroit pour atteindre le remède? Il est connu que l'essentiel de l'effort est que lorsque l'on travaille à l'encontre de la raison, c'est-à-dire que l'homme ne sait pas pourquoi il doit travailler à l'encontre de la raison. Cela est très difficile et cela s'appelle effort dans la Torah des Mitzvot, mais il faut comprendre pourquoi l'homme doit travailler dans la Torah des Mitzvot à l'encontre de la raison, ce qui est très difficile, et que tout le monde n'est pas capable de cela, et pourquoi ne peut-on pas travailler dans la Torah des Mitzvot à l'intérieur de la raison, de sorte que cela soit une chose égale pour chaque âme. La question est qu'il faut savoir ce qu'est le au-dessus de la raison appelé effort, dans lequel il faut s'efforcer dans l'occupation de la Torah et des Mitzvot. Mais la question est que puisque l'homme a été créé avec un désir de recevoir pour lui-même et que sur ce désir de recevoir a été faite une correction, afin qu'il n'y ait pas de différence de forme au moment de la réception de l'abondance, mais que même au moment de la réception de l'abondance, il y a de vécout appelé équivalence de forme. C'est pourquoi il y a eu Tzimtzum et dissimulation. C'est-à-dire au moment où l'homme veut recevoir le bien et le plaisir dans l'équilibre de réception, alors il ne voit aucune lumière, mais seulement des ténèbres, ce qui est appelé un espace vide de lumière. Mais l'homme doit se procurer pour lui-même des kélims de dons, qui sont l'aspect de même qu'il est miséricordieux, toi aussi, sois miséricordieux. Et comment acquiert-on ces kélim? C'est par l'effort dans la Torah et les mitzvot. C'est-à-dire que l'on s'occupe de la Torah et des mitzvot afin d'acquérir les kélim de don. Ce qui signifie que l'homme ne veut recevoir aucune contrepartie pour son travail dans la Torah et les mitzvot, mais que sa contrepartie et sa récompense soient d'avoir la force de tout faire plaisir pour le bénéfice du Créateur et non pour son propre bénéfice. Autrement dit, si l'homme accomplit la Torah et les mitzvot dans le but de recevoir une contrepartie, d'obtenir du bien et du plaisir pour son propre bénéfice, cela s'appelle accomplir la Torah et les mitzvot dans la raison, c'est-à-dire que sur le corps, que sur cela, le corps ne s'oppose pas. Car dans la mesure où il croit qu'il recevra de cela un plaisir pour son propre bénéfice, cela s'appelle dans la raison. Et sur cet aspect, Maïmonide dit, lorsque l'on enseigne aux petits, aux femmes et à la majorité du peuple, on ne leur enseigne qu'à agir par crainte et afin de recevoir une récompense, jusqu'à ce que leur connaissance grandisse et qu'ils deviennent plus sages. On leur révèle ce secret peu à peu.
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1: נקרא
0: תורה ומצוות בתוך הדעת. היינו שעל זה הגוף לא מתנגד, כי בשיעור שהוא מאמין...
1: Et sur cet aspect, Maïmonide dit, lorsque l'on enseigne aux petits, aux femmes et à la majorité du peuple, on ne leur enseigne qu'à agir par crainte et afin de recevoir une récompense, jusqu'à ce que leurs connaissances grandissent et qu'ils deviennent plus sages, on leur révèle ce secret peu à peu. Nous voyons des paroles de Maïmonide qu'il y a deux aspects dans l'accomplissement de la Torah des Mitzvot. Un, pour son propre bénéfice, c'est-à-dire pour recevoir une récompense et non pour travailler au-dessus de la raison. Car dans la mesure où il croit en la récompense et la punition, puisque tout est pour son propre bénéfice, ce travail est appelé le travail de la majorité du peuple qui est dans la raison. Et du point de vue du travail, cela n'est pas appelé effort. Cependant, du point de vue du collectif, cela aussi est appelé effort. Deux, l'effort dans la Torah des Mitzvot, c'est-à-dire qu'il s'occupe de la Torah des Mitzvot, non dans l'intention de recevoir une quelconque récompense pour cela, mais il travaille tout pour le bénéfice du Créateur, et cela est contre la raison, car l'intellect oblige que l'homme travaille pour son propre bénéfice. C'est pourquoi, lorsqu'il dit qu'il accomplit la Torah des Mitzvot afin que, par cela, il reçoive la force de travailler uniquement pour le bénéfice du Créateur et non pour son propre bénéfice, alors le corps commence à s'opposer de toutes ses forces et crie « Quoi, tu es devenu fou? Tu veux t'annuler devant le Créateur ?» Dis-moi, qu'auras-tu de cela? Cet aspect est appelé un grand effort, car il doit lutter contre son propre corps, alors que la justice et la raison sont du côté du corps, car telle est sa nature. Il s'ensuit que cela s'appelle effort, parce que c'est au-dessus de la raison, comme il était dit plus haut, que le corps n'est pas d'accord avec cela, de travailler pour le bénéfice du Créateur. Et cela s'appelle qu'il s'occupe de la Torah et des mitzvot dans l'aspect de l'effort, c'est-à-dire que, par son occupation de la Torah et des mitzvot, il veut mériter l'aspect de donner. Et cela ne peut être acquis que précisément par le fait d'étudier dans l'aspect de l'effort, comme il a été dit plus haut, qu'il s'occupe de la Torah et des mitzvot avec l'intention de ce que nous sages dit. J'ai créé le mauvais penchant, j'ai écrit la Torah comme remède, car la lumière en elle le ramène vers le bien. Interprétation. C'est-à-dire qu'il voit qu'il n'a pas en main l'amour du Créateur, mais seulement l'amour de soi, et qu'il n'est pas capable de faire le moindre mouvement pour le ciel, parce que le corps s'y oppose. À chaque fois, il fait des efforts, mais malgré tout, il ne progresse pas. Au contraire, après tous les efforts qu'il a investis dans le dépassement, il voit qu'il recule et non qu'il avance. Et cet effort lui donne un lieu pour la prière que le Créateur l'aide. Il en résulte que chaque fois qu'il voit qu'il recule, en contrepartie, il progresse dans la prière. Car selon ce qu'il voit, qu'il est éloigné du but, il a davantage de place pour prier du fond du cœur, puisqu'il voit le lieu du danger. C'est-à-dire qu'il a peur que le mal l'emporte et lui fasse comprendre qu'il va fuir le champ de bataille. Autrement dit, le corps lui fait comprendre que ce travail était donné à des personnes de caractère fort et non à tout le monde. Et bien que maintenant l'homme ait accepté sur lui-même d'aller sur le chemin de la vérité, c'est-à-dire pour l'utilité du Créateur et non pour son propre bénéfice, mais puisque cela ne lui réussit pas et qu'il recule, il craint que le mal ne l'emporte et ne lui fasse comprendre dans la raison que le corps a raison, car il voit la réalité et il n'a aucun doute sur ce que le corps lui dit, à savoir que ce travail est pour des individus d'exception. C'est pourquoi cela lui donne de prier le Créateur de tout son cœur, qu'il le sauve de ce danger, qu'il soit obligé de fuir le champ de bataille. C'est pourquoi il dit « Maître du monde, aide-moi maintenant, car maintenant j'ai encore la force de prier vers toi. Mais je ne peux pas savoir ce qu'il en sera ensuite. Peut-être qu'il n'y aura même plus personne pour te demander de l'aide. » C'est pourquoi il dit « Maître du monde, aide-moi tout le temps que l'âme est encore en moi, car j'ai peur que plus tard je meure et que je descende dans le lieu de la séparation, qui est le désespoir. Et là, il n'y a même pas la moindre mesure de foi dans le Créateur pour qu'il y ait un lieu pour prier le Créateur. Car l'homme qui tombe dans le lieu du désespoir ne demande plus aucune aide. Car tout le temps que l'homme a la confiance qu'il sortira de son état, il fait encore des actions selon tout ce qui est en ton pouvoir de faire. Fais-le. Il s'ensuit que l'effort dans le fait de vouloir travailler dans le don, cela lui cause de la peine, et cela lui cause la prière que le Créateur l'aide, et de croire en la foi des sages ce qu'ont dit nos sages, celui qui vient se purifier, on l'aide. Il s'ensuit que le remède se trouve dans l'effort, c'est-à-dire que celui qui s'efforce lui-même dans la Torah et les mitzvot pour atteindre le lishma, le pour son nom, qu'il atteint cela lui permet ensuite de pouvoir jouir du festin appelé bien et délice, car il a déjà le cli du don, qui enlève la dissimulation et la cachette qui recouvre le festin. Cette dissimulation éloigne tous ceux qui veulent goûter au festin et leur fait dire du festin qu'il a un goût amer. Et par cela, il est possible d'expliquer ce que nos sages ont dit, que le Créateur dit: insensé du monde, celui qui s'est donné de la peine la veille du Shabbat, c'est lui qui mangera pendant le Shabbat. Et nous avons demandé que signifie dans le travail le repas du Shabbat. Il est possible d'expliquer, comme nos sages l'ont dit, que le Créateur a dit lors de la création d'Adam, le premier homme, à quoi cela ressemble-t-il ? À un roi qui possède une tour remplie de tout le bien, mais qui n'a pas d'invité, le repas est appelé une tour remplie de tout le bien. Et cela s'appelle le repas de Shabbat, ce qui signifie, après la fin du travail, qu'est l'acquisition des kélim du don, c'est-à-dire tout l'effort pendant les jours de semaine, que l'on appelle les six jours de l'action, qui sont la fabrication des kélim ap, afin qu'ils aient la capacité de...
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1: Nous devons voir cet article comme terminer le travail et séparer de la récompense. Il y a le travail et la récompense. Chaque vient à un temps différent. Il y a des coupures. J'entends rien. C'est depuis le début, il y a des coupures. Donc on écoute une leçon de Rav de 2003, du 27 mars 2003. On a lu un article des degrés de l'échelle, intitulé « Que signifie celui qui n'a pas peiné la veille du Shabbat? Que mangera-t-il pendant un Shabbat dans le travail ?» La veille du Shabbat, ça s'appelle tout le temps de l'exil, car tout le temps de l'exil, chaque action, chaque instant, ce que nous faisons dans notre conscience, que nous faisons quelque chose, vers quoi nous nous rapprochons ou non, malgré tout, chaque instant, tout va et tout vient vers le but de la création qui est Shabbat. Et dans ce processus, il y a un début et une fin. Le début, c'est qu'on a un kli, l'âme d'Adam Harishon, qui s'appelle la créature. Et il faut le corriger, l'amener à équivalence de forme avec le Créateur. Pour amener ce kli à l'équivalence de forme avec le Créateur, il faut introduire dans le kli des kelim de don dans le désir de recevoir. Et cela se fait par la faute, le péché. Les kelim de don n'appartiennent pas à la créature, c'est la qualité du Créateur, la prina d'Israël. Quand Israël se mélange avec les kelim de réception qui s'appellent les nations du monde ou les gentils, cela s'appelle qu'ils sortent en exil parmi les nations du monde. Et comment corrige-t-on les kelim de réception, les nations, par les kelim de don, Israël? Par le fait qu'ils se mélangent avec eux, ça inclut les uns dans les autres, et ceux-ci dans ceux-là. Et ensuite, on donne la correction à Israël. Et depuis, à partir d'Israël, cette correction se passe aux nations. Ça veut dire qu'au départ, il y a Israël qui reçoit la Torah, les kelim de don, avec les forces de don. Et cela s'appelle qu'Israël est appelé le commencement.
4: Et
1: c'est vraiment l'ordre qui est comme ça. Ensuite, Israël descend de son degré et arrive au degré des nations du monde. Bien sûr, la Torah aussi disparaît d'eux, la lumière qui ramène vers le bien, la lumière qui remplit le cli. Et il ne reste en eux que les mitzvot apprises par habitude. C'est-à-dire qu'ils s'occupent de la Torah des mitzvot corporelle uniquement. Et ça veut dire sans intention afin de donner uniquement des actions corporelles. Et en vérité, le peuple d'Israël doit faire la Torah et les mitzvot sous une forme corporelle, et cela le maintient, cela le garde comme un peuple, comme cadre pour la spiritualité. Ça n'a pas de lien. Entre-temps, il se mélange avec les nations, et il se mélange, c'est pas uniquement qu'il partent en exil dans toutes sortes de pays, mais il se mélange par l'intention, car ils descendent au degré des nations dans la pensée, l'estimation, dans le but, et ils apprennent

C'est pour le monde entier. Au début, Israël, et ensuite, il se révèle qu'en vérité, toutes les corrections sont pour les nations du monde, pour les récipients de réception. Donc, toute la période où le peuple d'Israël a reçu la Torah, au départ, avant de tomber du degré spirituel, le temps du premier temple et du deuxième temple, et qu'il est sorti en exil, alors c'était le peuple d'Israël avec la Torah. Ensuite, quand la Torah a disparu, comme l'écrit le Baal HaSulam, à la lettre Aleph de l'introduction à Tess, il y a une peur que la sagesse de la Kabbale, depuis le temps de la destruction du Temple et plus loin, soit déjà devenue une cloison de fer. Et elle pourrait disparaître complètement d'Israël. Disparaître d'Israël, ça veut dire qu'il n'y aurait même pas la possibilité d'en arriver à la correction. Bien sûr que non, mais par des souffrances terribles, et qui sait quoi encore. Et quand on arrive à l'assimilation et qu'arrive le temps où il faut commencer à s'occuper de la Torah et des mitzvot, pour la correction, ça veut dire de la lumière qui ramène vers le bien. Alors tous les moyens qui s'appellent Torah et mitzvot, qui corrigent l'homme, l'âme de l'homme, alors cette méthode arrive aussi à Israël et aux nations du monde. Et tous commencent à s'en occuper, car la correction doit venir par Israël vers les nations. Et ça veut dire que les deux doivent monter au degré de la fin de la correction. Ce qui est intéressant, c'est que pendant l'histoire, même avant notre temps, il y a eu beaucoup de kabbalistes qui ont vraiment étudié avec des groupes de nations. Le Ramchal a étudié avec des nations. Abou Lafia a étudié avec des nations. Il y a eu de tels kabbalistes qui vraiment publiquement ont justement étudié la Kabbale avec des nations. C'était vraiment un courant clair, connu. Car faire les mitzvot en pratique dans notre monde, ce que font les juifs religieux, c'est interdit à une nation. Mais la correction intérieure appartient aux nations. Et eux, justement, étudient avec elles. Il y a des recherches entières sur cela. Et même, il n'y avait pas à cela, non pas une opposition, mais il y a vraiment une voie spéciale, comme cela. Uniquement, ils étudiaient spécialement le livre de la création, toutes sortes de choses comme ça, mais en fait, oui, ça existait pendant l'histoire. Et de très grands kabbalistes, pour qui la correction intérieure appartient aux deux, la correction extérieure, ça veut dire par l'action seulement dans ce monde, cela appartient à Israël. Y a-t-il des questions? Oui. Il est écrit dans l'article « Cependant, comme cela est contre la nature, à la fois dans l'esprit et dans le cœur. Cela s'appelle effort. » Qu'est-ce que ces deux aspects, esprit et cœur? Bon, l'esprit et le cœur, disons, à chaque degré, tu sais, à chaque degré, l'âme se sent différente. Mais cela dépend de son degré, de ce que sont ces dix sifirot, quelles qualités, à quel point elles sont plus élevées ou plus grossières, à quel point l'intention est alors à notre degré, mora et liba, c'est, disons, cerveau et intellect, sentiment et intellect, que cela n'est pas accepté par le cœur et pas accepté par la raison. C'est ce qu'on appelle... Qu'est-ce qu'il écrit ici? Cependant, comme cela...

0: contre la nature, à la fois dans Mora et dans Liba, cela s'appelle effort. Voilà, ça veut dire que ni le cerveau ni le cœur ne sont d'accord avec l'action, et l'homme s'efforce de le faire, mais il n'est pas capable. Si c'est le cœur et le cerveau, alors qu'est-ce qui lui reste encore pour à faire, pour une action? En dehors du cerveau et du cœur, je n'ai rien. D'accord? Et ou bien le cerveau se renforce sur le cœur, ou bien le cœur se renforce sur le cerveau. Alors je suis capable de faire quelque chose, soit avec le cerveau, soit avec le cœur, ou bien si le cœur ne veut pas, alors je vais augmenter le cerveau, et par un cerveau fort, je soumets le cœur, ou l'inverse. Si le cerveau qui me dit « cela ne vaut pas la peine », mais le cœur brûle, alors il n'écoute pas le cerveau. Il se jette, il le jette et il fait quelque chose contre le sentiment, contre le ressenti. C'est ainsi qu'on voit ça sur nous-mêmes. Mais si, ni ceci, ni cela, alors qu'est-ce que je peux faire? Alors justement, quand ni le cerveau ni le cœur ne sont d'accord avec l'action, alors apparemment, et peut-être qu'elle soit vraiment une action spirituelle. C'est-à-dire que ce n'est pas un signe que cette action est spirituelle, mais si c'est une action spirituelle, alors certainement le cœur et l'esprit ne sont pas d'accord. Les deux, alors, et alors tu n'as rien de quoi crier, pas du cerveau ni du cœur, car ils appartiennent à ton animalité, au désir de recevoir. Mais depuis le poids dans le cœur, tu cries sur le cerveau et sur le cœur, car ils ne sont pas capables. Tu te tournes vers le Créateur pour qu'il t'aide, qu'il te donne la force de soumettre le cœur et l'esprit. Et ça, c'est dans la corporalité, dans la spiritualité, le poids dans le cœur. Il a aussi un aspect de morale d'Iba. Dans la corporalité, pour chaque personne, disons, je vois un garçon qui aime une fille, venons-nous à lui, nous voulons augmenter son intellect, oui. Cela ne vaut pas la peine, peut-être qu'il y a quelqu'un de meilleur, et ce n'est pas pour toi. Voilà, et ensuite, on le laisse, il regarde, non, il est enflammé, il ne veut pas, il jette tout le cerveau, il veut encore travailler avec le cœur. De nouveau, tu vas venir le convaincre. C'est comme ça pour chaque chose. On dit pour un régime, pour la sainteté, pour toutes sortes de choses. Peu importe pourquoi dans la corporalité. Comment on fait si je veux arriver à quelque chose de grand, disons, être un grand scientifique, alors je dois tout le temps augmenter le but dans l'impression, dans l'émotion et aussi dans l'intellect. Faire toutes sortes de calculs que ça vaut la peine pour moi. Et alors, il faut travailler là-dessus. Mais pour la spiritualité qui est cachée, qui ne peut absolument m'apporter aucun bénéfice, si c'est vraiment la vraie spiritualité, ça veut dire pour donner. Alors le cerveau ne me donne aucune estimation pour cela. Et le cœur, bien sûr, ne saute pas. Alors, à partir de quoi, qu'est-ce que je vais faire? Vers quoi je vais aller? Pourquoi j'irai vers cela? Alors je n'ai rien pour y aller, je dois seulement clarifier dans Mora et dans Liba, et que je n'ai aucune attirance pour cela. Et je ne suis pas capable de rien pour cela, et avec cela, que le point dans le cœur se renforce, qu'il crie vers le Créateur. Et si avec cela, je ne renforce pas le point dans le cœur, alors je descends simplement dans le désespoir, et j'abandonne tout ça. Et ici, il s'agit d'un côté d'une attirance vers l'avant, de voir que le cœur et l'esprit ne sont pas d'accord. Et de l'autre côté, d'augmenter le point dans le cœur, ça se fait déjà uniquement par la société. Car j'ai personne de qui recevoir, sauf des extérieurs. Et les extérieurs, c'est soit le Créateur, soit le groupe. Recevoir de la force pour que je me tourne et que je me transforme. Et nous, en général, on ne fait pas ainsi. On s'efforce de trouver dans la spiritualité toutes sortes d'attirances, toutes sortes de tentations, d'intérêts, que cela vaut la peine pour moi. Mais ça veut dire que nous falsifions la spiritualité. Ce n'est pas la spiritualité qu'on imagine. La vraie spiritualité, c'est quelque chose de terrible. En dehors d'elle, donne-moi n'importe quoi. Je suis d'accord, en dehors d'elle, ça veut dire que nous sommes encore loin de voir ce qu'est la spiritualité, de l'interpréter comme vraiment le don. Mais d'une manière ou d'une autre, on colle à la spiritualité toutes sortes d'étiquettes comme ça, qui a là-bas des plaisirs pour nous, que ça vaut la peine pour moi. Et en vérité, c'est parce que je pense qu'alors j'aurai un certain profit de l'honneur, de la domination, surtout. Et c'est l'honneur et la domination. Et alors, le cœur, bien sûr, et le cerveau sont prêts. Alors, on n'a pas d'effort, il n'y a pas de place pour l'effort. La place de l'effort commence après que ni le cerveau et ni le cœur ne veulent. Oui. Il est écrit en bas de la page 290 que ce sont des nourritures spirituelles appelées honneur, éducation, domination, gouvernement, etc. Et pourquoi, en fait, je n'ai jamais entendu que l'honneur, l'éducation, la domination étaient des nourritures spirituelles? Lis tout le passage, je ne sais pas ce que tu veux dire, page 290, dernier passage.
1: Ouais.
0: Donc, dans la corporalité, nous voyons que l'homme travaille seulement pour sa subsistance, pour une récompense. Qu'est-ce que la corporalité? La corporalité, ça s'appelle recevoir. La spiritualité, ça veut dire pour donner. On parle toujours du désir, pas du fait d'être dans un corps, que je suis déjà mort et que j'ai seulement une âme. Non, on ne parle pas de cela. Non, la corporalité et la spiritualité, c'est l'intention pour recevoir et pour donner. Et la subsistance, alors si je travaille pour ma subsistance, ça s'appelle que je suis dans la corporalité. Ou si je suis dans la corporalité, cela s'appelle que je travaille pour la subsistance. Et la subsistance est appelée nourriture dont le corps se nourrit. C'est pour cela qu'il travaille, c'est pour cela qu'il donne du carburant. Le corps, mon désir de recevoir, ce qui signifie que la nourriture est ce qui donne au corps les vies corporelle, appelée manger, boire, etc. Vous savez, quand elle se remplit, ce n'est pas une question de calories, c'est une question de plaisir. Et des nourritures spirituelles, c'est-à-dire ce que je ressens dans la corporalité comme spirituelle, appelée honneur, éducation, domination, gouvernance, etc. Et ça veut dire qu'il y a dans notre vie, comme là où on vit maintenant, et dans cette vie, il y a des nourritures corporelles. Ce sont les plaisirs avec lesquels on remplit le corps sous une forme corporelle. Et il y a des plaisirs qu'on appelle des plaisirs spirituels. Spirituels, disons, humains. Culture, éducation, domination, honneur, développement, connaissance, quelque chose. Tu comprends? Ce qu'un animal n'a pas vraiment, mais seulement humain. C'est seulement perçu ainsi à nos yeux. C'est seulement perçu ainsi à nos yeux, ça veut dire à l'intérieur du désir de recevoir. Chez nous, ça s'appelle spiritualité. Un homme spirituel, c'est qui? Un philosophe, disons, il étudie une quelconque... qu'est-ce qu'on appelle les sciences de l'esprit à l'université. Ils étudient toutes sortes de bêtises comme ça. Oui. Et chez eux, ça s'appelle l'esprit spirituel. On voit ça dans l'humanité, ça s'appelle ainsi. Mais il parle ici de toutes sortes d'efforts. Est-ce qu'on peut détailler ce que sont les différents niveaux d'efforts? Les différents niveaux d'efforts, c'est selon la mesure où tu es dans la reconnaissance de la spiritualité devant toi. Devant quel arabe du supérieur tu te tiens? Il est obscurité, absence de goût, sombre, gris. Et malgré cela, tu veux adhérer à cela. Tu comprends que toute ta reconnaissance de la spiritualité passe par ton désir de recevoir. Et ce que tu ressens, l'absence de goût, l'absence d'attirance et tout ça, c'est parce que le désir de recevoir n'est pas capable de voir la beauté et la perfection de ce qu'il y a dans le don. Et je demande, par exemple, un effort. Même quand une personne est assise sur une chaise, elle peut faire un effort. Ce n'est pas un effort qui... Qu'est-ce qu'un effort? Une personne assise sur une chaise fait-elle un effort? Non. Un sportif fait un effort quand il court. C'est ce que tu veux dire? Non, je veux dire qu'une personne qui apprécie étudier, je ne comprends pas. qu'une personne qui profite pendant l'étude, quand elle étudie, par exemple. Mais qu'est-ce que ça change, ce qu'elle fait? Qu'est-ce que tu appelles étude? Je ne sais pas. Qu'est-ce qu'un effort correct? L'effort, il te le dit, l'effort, c'est à condition que la spiritualité ne m'attire pas, ni dans mon ras, ni dans du bas. Et moi, depuis mon point dans le cœur, je me tourne vers le Créateur et je crie au secours. Construire ce dispositif, arriver à l'état où à la prière, ça s'appelle l'effort. Mais ni dans l'esprit, ni dans le cœur, alors le carburant, ensuite, je le reçois bien dans mon rail, dans l'Iba, non? Est-ce qu'ensuite, quand on découvre la spiritualité, on reçoit le carburant aussi dans l'esprit et dans le cœur? Oui et non. Ou bien dans celui-ci, ou bien dans celui-là aussi. Mais comme dans notre monde, en général, il y a le ressenti et il y a l'intellect. Et le ressenti domine. Quand une personne se trouve en général, elle ressent qu'elle est en montée, oui. Il doit par l'intellect, au moins d'une certaine manière, justifier son état et dire que son état doit le ramener à nouveau à un bon ressenti. Ça veut dire que...
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0: Je suis désolé, chaque fois qu'il y a une coupure, ça coupe le micro. Seule la préparation, depuis le point dans le cœur, qui absorbe la société, peut aider cela face à cela, car notre clé, c'est le cœur, qui travaille avec le ressenti et l'intellect. Et si on développe le point dans le cœur, alors on n'aura pas à partir de quoi nous tourner vers le Créateur, et c'est pourquoi On ne donne pas la vérité pour désespérer comme il faut. On ne sommes pas encore prêts. Il faut d'Israël gémir du travail, c'est un très grand degré. Alors. Que les fils d'Israël gémir du travail, c'est un très grand degré. Mais qu'est-ce que la préparation, hein? La préparation, c'est renforcer le point dans le cœur, dans la mesure où tu es prêt dans le point dans le cœur à ne pas quitter le Créateur, quoi qu'il arrive, peu importe à quel point, ton cœur ne sentira pas bien, ni dans le ressenti, dans l'intellect, à quel point tu recevras l'importance du Créateur, quoi qu'il arrive, quoi que tu ressentes. Sans cela, on te donnera une obscurité de plus en plus grande jusqu'à ce soit l'obscurité d'Égypte. Oui. Mais mon lien avec la société, est-ce qu'il doit être actif ou peut-être passif? Pour recevoir de l'impression, pour renforcer le poids dans le cœur, est-ce que je dois être actif dans le lien avec la société? Est-ce qu'une personne doit être active dans la société pour être impressionnée par elle? Oui. Maintenant, un actif, où est ce Yovitz là? Il n'est pas là. Actif, tu vois, il vient parfois deux fois par semaine, il fait du bruit, il court ici, il court là, boum, et c'est fini. Le deuxième, comme toi, travaille de façon méthodique, il reste là des heures avec l'ordinateur, toutes sortes de choses. Chacun selon son caractère. On ne peut pas mesurer, mais on n'a aucune possibilité de mesurer l'activité de l'homme. L'activité ne se mesure pas du tout par ça. Ce que tu as dans ta nature, ce que le Créateur a implanté dans ton corps, on ne peut rien mesurer d'après cela. Parce qu'en ça, sous une forme extérieure, on n'est pas égaux, on ne se ressemble pas les uns les autres, mais sous une forme intérieure, cela n'influence pas du tout. Sous une forme intérieure, ce qui influence, c'est ton exigence envers la société. Je me livre à la société pour recevoir d'elle le renforcement dans le point dans le cœur, dans le lien avec le Créateur. Car ce lien-là, je ne peux pas, j'ai reçu de lui ce lien initial, et tout le reste que je peux le recevoir uniquement de la société, des amis, comme un supplément au point dans le cœur. Et je n'ai pas de quoi recevoir, et alors je viens vers eux, alors je donne, alors j'exige d'eux, alors je crie sur eux, alors j'investis en eux, aussi dans mon impression envers eux, et aussi pour me soumettre afin qu'ils agissent sur moi, que je sois impressionné d'eux. Ça veut dire que cela ne dépend pas de combien tu cries, ni de combien tu tournes et cours, mais cela dépend de l'effort que tu donnes, et avec cela de l'intention avec laquelle tu donnes. Et ça, sans ça, est impossible. Et sur cela, il est écrit, une mitzvah sans intention est comme un corps sans âme. Tu peux faire énormément d'actions dans la société, mais si tu n'y ajoutes pas l'intention, ah non, d'accord, t'es un bon garçon, comme on dit dans la société, mais il n'est pas spirituel. Il est actif, oui, actif, c'est bien. Ah, Dieu ne plaise, je ne méprise pas ça, mais car même de cela, les corrections viennent peu à peu vers lui. Mais en vérité, on mesure seulement selon l'intention. La spiritualité est mesurée même dans notre état, seulement par l'intention. La spiritualité, ce sont seulement les intentions, ce que je veux de l'action, à quel point mon désir et le but vont ensemble. Donc, tu peux travailler tranquillement avec l'ordinateur et personne ne sait. Et c'est ton caractère, tu ne peux pas crier, ni faire là-bas beaucoup de vent, mais l'investissement est un grand investissement. Et l'exigence est une grande exigence selon l'intention, selon ton intention, et voilà. Et ça fonctionne. La société ne ressent pas d'impression. La société reçoit l'impression. Elle ne sait pas comment elle reçoit. Elle reçoit. Mais il faut aussi parler un peu. Mais tu vois, un cri tout le temps, impossible de l'arrêter et de parler. Et le deuxième, jusqu'à ce qu'il sorte quelques mots, il passe des mois. Et ce n'est pas de cela que dépend l'avancement dans l'intention. Il suffit de s'asseoir en silence et de penser. Et tu sentiras à quel point on commence tous à brûler. Ça passe dans l'esprit, c'est pas... Les mots, c'est une chose vraiment grossière. Ça agit sur un plan très corporel. Et quels sont les mots? D'accord? Oui. Je te comprends pas. Tu demandes où dans le travail, avec les intentions, il y a l'olishma et l'ishma. D'abord, dans le travail, c'est uniquement avec l'intention. Ça veut dire, sors du corps, oui. Relie-toi à ton intention. Ça veut dire, qu'est-ce que je veux? Au moins cela. Pense qu'au moins cela, ça c'est une intention. En vérité, l'intention c'est encore autre chose. Mais disons, qu'est-ce que je veux? Quel résultat? Et à qui ce résultat viendra? Oui. Pèse ces choses. Dis que c'est ton intention. L'intention, ça peut être pour mon bénéfice, même si je le tourne comme si ce n'était pas pour moi, oui. Disons, mais ou au bénéfice du Créateur. Pour le bénéfice du Créateur, je peux le dire autant que je veux. Mais qu'est-ce que le bénéfice du Créateur? Je ne sais pas. En général, de quelle chose est-ce le bénéfice du Créateur? Où est-ce que c'est moi qui le ressens d'abord? Comment est-ce que je sens que c'est mieux pour lui ou moins bien pour lui? Venant de moi. Comment? Quoi? Peut-être sans aucun lien avec moi. Si je pense que de cela viendra un bénéfice pour moi, que je travaille seulement pour ça, ça s'appelle l'olishma. Pourquoi on appelle ça l'olishma? C'est juste un égoïste, oui. Comme chacun dans ce monde, non? Donc si je suis lié dans une certaine pensée avec le Créateur, avec la spiritualité, et que je pense qu'il aura du bien de moi, mais je relie cela aussi au fait que j'aurai du bien, cela s'appelle l'olishma. Et si je coupe complètement tous les résultats de moi-même, qu'ils ne me viennent aucun bénéfice, sous aucune forme, et que je sais faire vraiment cette clarification, et que j'y suis prêt, et ça veut dire que j'ai reçu des forces d'en haut, la force de la foi, que je peux m'élever au-dessus de mon désir de recevoir, au-dessus de mon bénéfice personnel. Et cette force doit venir d'en haut. Je ne peux pas simplement vouloir faire ça ou être capable de le faire. C'est tout simplement impossible. Il faut recevoir la force de Bina, oui. Se relier à Bina, faire Tzimtzoum Alef, ensuite corriger les kelim de don. Et dire que, alors je peux dire que je suis capable de travailler sans aucun calcul pour moi-même et que j'ai une compensation pour mes kelim de réception. Et cela vient après beaucoup de degrés. Alors on appelle ça que je travaille en l'ishma. L'ishma, ça veut dire pour la Torah, en son nom, pour le Créateur, peu importe. Le Rabbash décrit le concept de la Torah et les mitzvot de beaucoup de manières. Il y a Torah et mitzvot, où Torah s'appelle le parchemin qui se trouve là-bas, là, chez nous, dans l'Arche Sainte. Et mitzvot, ça s'appelle qu'une personne fait simplement ce qu'on lui a appris à faire. D'accord? Toutes sortes de mouvements, de morceaux, de paroles. Ça s'appelle mitzvot. C'est ainsi qu'on enseigne aux enfants de l'âge de 3 ans et plus. D'accord. Et à partir de la bar mitzvah et plus, ils y sont obligés, disons. Et ça s'appelle chez eux Torah mitzvot. Ça s'appelle Torah mitzvot apprise par habitude. Et qu'est-ce que ça signifie, ça? Ce qu'on leur a appris, ainsi ils le font. Et ce qu'ils accomplissent, la Torah et la mitzvot du Créateur ou de celui qui les a enseignés, de celui qui les a enseignés, celui qui a enseigné leur a donné toutes ces actions-là, ouais. Toutes ces habitudes-là, il les a implantées en eux comme une seconde nature. Et ils les font. Ils les font par habitude. Ils se sentent mal s'ils ne les font pas. Empêche-les de faire quelque chose et se sentir mal, tu vois. L'habitude devient une seconde nature. J'avais un ami comme ça à la synagogue, je me souviens, chez le rabbi. Il devait, soit le soir de Shabbat, quand on chante en l'honneur de Shabbat, il devait crier, sauter, taper de main comme ça. Une fois, je l'ai un peu arrêté, je lui ai dit, je ne peux pas, je me sentirais mal si je ne le faisais pas. Il l'a dit vraiment de tout son cœur. Ça veut dire, si je me sentirais vraiment mal, je dois le faire. Alors j'ai vu à quel point c'est simplement une telle habitude qui pour lui est une nourriture. Il se remplit, ça s'appelle l'accomplissement de la Torah et des mitzvot, apprise par habitude. C'est ce qu'ils ont appris, qu'on leur a enseigné. Ensuite, il y a la Torah des Mitzvot que les gens, même non religieux, veulent accomplir pour quelque chose, tu sais, pour eux-mêmes, disons. Disons, ce matin, j'ai un procès avec toi au tribunal, et avant cela, je vais à la synagogue, je donnerai comme ça quelques pièces, je mettrai les tefilines, j'embrasserai le Sefer Torah, ça m'aidera, oui. Alors ça, c'est déjà un autre rapport. Il ne fait pas ça simplement par habitude. Il pense qu'il y a vraiment en cela une force spirituelle qui va l'aider. Il se rapporte déjà à ça comme quelque chose de vivant qui peut lui procurer un bénéfice. Et ça, c'est déjà un rapport différent. Pas vraiment par habitude. Il n'y a pas ici d'habitude. Prends n'importe quel laïc. Fais venir sur lui un peu de souffrance, tu verras tout d'un coup, il commence à penser, ah, peut-être que ça vaut la peine de changer la mezouza, au moins de changer de nom, oui, ou toutes sortes de choses comme ça. Il y a la Torah des mitzvot, où les gens qui commencent déjà à penser que par elle, ils peuvent apporter un bénéfice à eux-mêmes, vraiment dans ce monde. Et alors, ils s'investissent vraiment dans la Torah des mitzvot, ou au moins dans une grande charité. Ils donnent beaucoup, ils soutiennent là-bas. C'est un rapport. Et ensuite, il y a un rapport où il veut travailler pour le monde à venir. Et alors, il donne aussi et il investit. Ou il y a ceux qui accomplissent la Torah et mitzvot corporelle, oui. Mais ils ont déjà un but. Le monde à venir. Aujourd'hui, c'est très bien. Mais après 120 ans, tu sais, j'aurais aussi là-bas une place prête. Il y a ceux qui commencent déjà à penser qu'il existe une chose complètement abstraite qui n'appartient ni à ce monde, ni au monde à venir. Qui est pour changer complètement notre vêtement, pour quitter la nature. C'est-à-dire que toutes les pensées, tous les désirs, à quel point c'est bon pour moi, peu importe. Quand on arrive à la question quel est le sens de ma vie, on arrive à cela quand ça va mal pour moi. Alors je demande quel est le goût de notre vie. Alors je cours à la synagogue, faire toutes sortes de Torah mitzvot, donner la charité pour que ça aille bien pour moi. La question, quel est le goût de ma vie? C'est une question très profonde. La question, quel est le goût de ma vie? Si une personne la pose sérieusement, alors elle pose la question sur son désir de recevoir, non pas qu'il va mal dans son désir, que ça va mal dans son désir de recevoir, mais même si ça va bien dans son désir de recevoir. Il veut le remplacer, sortir de lui. Car il sent qu'il a un vrai poids dans le cœur, qu'il doit inverser sa nature. Il n'est pas capable d'être en cela. Il veut se retourner, c'est déjà autre chose. Alors il a besoin de la Torah des mitzvot, qui sont appelées la lumière qui ramène vers le bien, ou d'actions particulières en fonction de ça. Et alors il comprend que ces actions-là, justement, qui sont des actions où, pendant l'étude, il aspire à ce que la nature se retourne, s'inverse, et où tu as déjà un groupe dans lequel tu peux peut-être essayer de faire de telles actions comme si tu étais déjà dans la nature inverse. Il y a encore quelque chose au milieu. J'ai sauté une étape ici, je suis trop loin. Mais quand nous parlons du poids dans le cœur, alors on parle de façon générale. Que le poids dans le cœur, ça veut dire que la spiritualité vaut la peine pour moi, plus que la corporalité. Le Créateur est plus grand que tout ce qu'il y a autour de moi. Et ça veut dire qu'on travaille sur le fait que ce monde est bon, que la corporalité est meilleure. Il est impossible de comprendre vraiment ce que c'est. Il faut un miracle. Mis à part ça, rien n'aidera. Oui. Mais est-ce qu'on peut faire une correspondance, une sorte de traduction entre beaucoup de mitzvot en langage ordinaire? Car ça confond entre mitzvot et récompense de réception. Il faut savoir quel goût de la mitzvah je dois avoir. Et les mitzvot que les juifs font dans ce monde sont destinés à les préserver dans le cadre de la nation. Les mitzvot que l'homme fait pour être un juif spirituel, juif du mot union avec le Créateur, ce sont des actions complètement différentes. C'est des actions sur le désir de se voir, pas sur le corps. Maintenant, je bois du thé, je dois donner avant cela une bénédiction, que tout est fait par sa parole. Alors je dis blablabla et c'est tout. Mais si vraiment je dois vraiment dire cette mitzvah, que tout est devenu par sa parole, ça veut dire que je dois vérifier tout mon désir de recevoir. Et si en lui la domination du Créateur à 100%, oui, et que je m'annule complètement dans mon désir de recevoir et que je donne au Créateur de le dominer à 100% et moi comme si je ne le dominais pas. Et cela s'appelle que tout est venu par sa parole. Par cela, je deviens comme Nefesh de Naranaï, le degré le plus petit. C'est ce qu'on fait dans la bénédiction sur que tout est venu par sa parole. Bon. Si en pratique une personne peut faire ça, ça dépend aussi du niveau à chaque degré. Et il y a cette étape. Bon. Où sont nos amis les organisateurs? Partageons nos impressions de la leçon et que prenons-nous de là pour le travail dans la dizaine.
2: J'ai trouvé quelque chose d'excellent pour la préparation au Seudot pour notre congrès. Vous m'entendez pas?
3: Les
2: deux, pour les deux. Donc pour le congrès, j'ai trouvé pour la Seuda où Israël doit respecter la Torah et Mitzvot matériellement, ça maintient un cadre nation. C'est-à-dire descendre au niveau des nations du monde, et plus tard, quand il se réveille entièrement, il doit se corriger, c'est-à-dire une Seuda. Dans les articles, dans cet article, c'est surtout vis-à-vis des Torah et de la Torah et des Mitzvot que l'homme depuis qu'on lui a enseigné, il le fait automatiquement, mais nous sommes obligés, enfin obligés, on ne le fait pas automatiquement, et comme si ça peut l'aider. D'une certaine façon, s'il a peut-être un procès ou dans l'exemple, donc il voit déjà son intérêt. Il peut faire des efforts. Chacun sa particularité. Parce que je pense, il a donné l'exemple de plusieurs amis, chacun a, selon ce que le Créateur, sa nature, mais nous, on doit voir les efforts qu'on fait intérieurement. La Torah et les Mitzvot, on peut la respecter à plusieurs niveaux. Pour notre bénéfice dans ce monde, pour le monde à venir, pour être libéré d'entrer dans un autre monde. Et c'est la véritable intention qu'on doit avoir quand on respecte la Torah et les Mitzvot. On a vu que dans la vie, on fait une quantité infinie d'actions. Et avant chaque action, je dois me poser la question, qu'est-ce que je veux de cela? Quelle est l'intention? Est-ce que ça renforce l'union ou pas? Notre environnement décide tout. Quelle sera l'intention sur chaque question? Et c'est important de clarifier tout ça dans le laboratoire appelé notre dizaine, qui nous dirige, nous mène sur ce chemin, et le faire ensemble. Au début, on a étudié qu'il y a ce degré qu'on appelle Shabbat, le Créateur prépare la lumière et nous devons préparer nos kelim. Le Rav va expliquer davantage comment on construit de tels kelim dans notre travail, le travail qu'on fait ensemble entre nous. Le point dans le cœur a besoin de cette préparation et que la spiritualité, c'est afin de le donner. Qu'est-ce que la matérialité, qu'est-ce que la spiritualité? C'était l'essence de cette leçon pour moi. Le Rav dit que l'essentiel est l'intention intérieure et pas, disons, de crier ou faire ci et ça. Mais il n'est pas contre, c'est bien ça aussi, mais en fin de compte, même si quelqu'un reste silencieux, on ne peut pas mesurer son intention. Ni dans l'esprit, ni dans le cœur, on est d'accord pour faire quelque chose. C'est dans ce cas-là que ça peut être spirituel.

On passe à la prochaine partie, étude entre amis, mais avant, on chante une chanson ensemble.

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1: Bonjour, chers amis. Maintenant, on commence notre action spirituelle. On continue la préparation de Petar Tikva 22. Devant nous, ce moment de sainteté, on a vu. Pendant la préparation, il faut s'annuler, se rendre. Et justement, cette façon, on s'étend sur la réalité entière. Et c'est ce qu'on voudrait maintenant, ce temps qu'on a ensemble, de concentrer nos pensées, intentions, notre prière, selon la phrase, si ce n'est pas maintenant, alors quand? On vient d'entendre, vers la fin de la leçon, que ce qui aide, à la fin, c'est appelé un miracle. Un miracle. Seul ce point qui est profond dans notre cœur et qui cherche à être en contact avec le Créateur et ne peut pas rester dans cette situation, dans le désir de recevoir, on doit le renforcer avec l'aide du groupe jusqu'à une telle puissance qui nous enflamme vers la révélation du Créateur. Et toutes les conditions se réunissent tout. Pendant cette semaine. Nous allons faire une action spirituelle jamais été réalisée dans toute l'histoire. Des centaines de dizaines autour du monde se réunissent dans cet accélérateur spirituel afin d'amener chaque dizaine et chacun de nous, qui fait partie de la dizaine, à la révélation du Créateur. C'est le but de tout. Et c'est ici devant nous. Donc, le but de ce temps qu'on a ensemble est prier, se convaincre les uns les autres que c'est ce qu'on va faire. Il est écrit, extrait numéro 1, le Rabash. Si je ne suis pas pour moi, qui sera pour moi? Si je suis seulement pour moi, que suis-je? Et si ce n'est pas maintenant, alors quand? Ainsi, il est interdit d'attendre, ne serait-ce qu'un instant de plus. Mais l'homme doit dire, si ce n'est maintenant, alors quand? On va écouter 13 minutes d'une leçon du Rav, dans laquelle le Rav nous aide à absorber et voir comment transformer notre dizaine en un outil qui nous permet de révéler le Créateur, s'il vous plaît.

0: On en a déjà parlé tellement de fois. Tout le travail se fait dans la dizaine. Et toutes les questions et les réponses, les solutions, toutes sortes, tout le travail en fait, d'en voir uniquement la mesure où ça est utile à la dizaine, dans la structure correcte que la dizaine doit recevoir, c'est là que nous découvrons la structure du monde supérieur, le Créateur qui y réside, qui remplit à l'intérieur de la dizaine, dans les relations entre nous, dans la dizaine, nous passons des relations ordinaires aux mesures, les mesures deviennent des sphirotes, et ainsi nous commençons à découvrir, dans la suite des relations entre nous, les relations entre les sphirotes. Avaya, le nom de la force supérieure, c'est-à-dire sa révélation à nous. Avaya, Elohim, Adni, Eke, etc. Tout cela, ce sont les relations entre les amis à travers, entre le Créateur se révèle.
1: Et
0: c'est pourquoi la dizaine est très importante pour nous. Et pour donner un exemple, comme une mère et son bébé, il n'y a rien dans notre monde qui soit plus marquant dans l'amour qu'une mère pour son bébé. Tout ce qu'elle fait dans la vie, soit au travail, faire des courses, dans différents endroits, mais tout son cœur, sa tête, tout son être est dans le bébé, où il est, ce qu'il fait, et ainsi de suite, tout le temps. Elle ne peut pas s'en détacher. De la même manière, nous devons nous soucier de notre âme, qui est la dizaine corrigée, et autant qu'à chaque instant, nous pouvons faire en sorte que cet ensemble de nos désirs se stabilise correctement vers l'âme, c'est-à-dire vers la dizaine corrigée. Ainsi, nous avançons. Donc, cette préoccupation doit toujours brûler et nous inquiéter. Si nous ne sommes pas encore arrivés au degré spirituel, apporter satisfaction au Créateur qui doit se révéler, alors, à l'intérieur de la dizaine, c'est un signe qu'entre nous, on ne peut pas encore parvenir à donner satisfaction et chacun ne voit pas encore qu'il dépend des autres, qu'il doit à tout le monde, que la dizaine, la vie spirituelle qui s'y trouve dépend de lui. C'est pour cette raison que le travail dans la dizaine, le travail pratique dans la dizaine, est vraiment la chose la plus importante comme moyen de révéler le Créateur et de lui donner satisfaction. Nous devons voir dans la dizaine cet instrument par lequel nous accomplissons cela, chacun et tous ensemble. Le but de la création se révèle dans la mesure où la dizaine se corrige elle-même, selon la loi principale qui existe dans la nature, à savoir réciprocité, connexion, garantie mutuelle. En fonction de cela, se révèle dans le travail qu'il n'y a rien en lui, le bon qui file bien. Tout cela se trouve dans la structure de la dizaine. Du fait que la dizaine est, pour ainsi dire, à notre portée, parce que nous la décrivons comme des corps, puis on commence à comprendre qu'il ne s'agit pas de corps ni du caractère des êtres humains, comme nous les connaissons, mais de nos désirs cachés qui nous sont parvenus déjà avant la brisure du Kli, de la Marichon, c'est-à-dire les étincelles en chacun. Il y a une étincelle du désir de donner qui était chez Adam Marichon dans le Kli corrigé avant qu'il soit brisé. Alors, si nous commençons à voir qu'en chacun, il n'y a ni caractère, ni rien qui appartienne à l'homme dans ce monde, mais que l'essentiel pour nous, en chacun, est de repérer cette étincelle et de relier les étincelles. Par cela, nous atteignons une grande force de don. Qui est aussi multiplié par notre effort de nous connecter dans ses forces et ses étincelles. Et ainsi, nous atteignons le concept appelé un seul cœur, un grand désir unique de donner entre nous et de nous vers le Créateur. Et ainsi, nous parvenons à la complétude entre nous et la complétude avec lui et à la forme finale de la connexion entre tous et avec le Créateur appelé adhésion. Voyons ici que tout ce processus, on le traverse uniquement dans la dizaine. Toute notre difficulté à réaliser ce processus vient du fait que nous ne considérons pas suffisamment la dizaine. Cela ne nous pénètre pas encore dans l'esprit et dans le cœur que cette structure est l'endroit où se révèle la force supérieure, le monde supérieur, le résultat de notre travail. Et ainsi de suite. Cela signifie que tout est là, cela, nous ne le ressentons pas encore vraiment. Et ici, devons-nous souvenir de ce que les grands nous ont aussi écrit dans notre travail, même si nous ne voyons pas, ne voulons pas, ne comprenons pas. Et nous ressentons même un certain refroidissement, une froideur à rapprocher les uns les autres, mais dans notre travail, même physique, pour accomplir dès le premier jour où nous arrivons à la sèche de la Kabbale. Dans le travail physique, nous pouvons déjà commencer à nous rapprocher les uns les autres et à commencer à construire entre nous une connexion qui sera finalement appelé Am Neshama. Et c'est pourquoi c'est ouvert à chacun, chacun en est capable. Et espérons que nous comprendrons l'importance de ce fait que précisément cette structure détermine tout et que c'est en elle que se produisent tous les résultats de notre travail, tout notre travail, ses résultats, le but de la création, sa réalisation, tout cela est à l'intérieur dans la dizaine. Quelle connexion devons atteindre? Une telle connexion, chacun doit ressentir qu'il dépend à 100% de la dizaine et le monde entier n'existe pas. Seule la dizaine existe et c'est elle qui détermine mon destin, mon avenir. L'éternité, tout est déterminé uniquement dans la dizaine. C'est tout. Vie ou mort dans la dizaine uniquement. Est-ce que je le ressens de cette façon ou pas? Pas toujours. Eh bien, c'est le problème. Je dois arriver à une situation où c'est pour moi un fait. Je suis. Et là, je commencerai à révéler à travers la dizaine le monde. Toujours, toujours. Toujours. C'est ce qui se passe face à la lumière, c'est pas moi. Moi, je peux savoir d'un moment à l'autre ce qui se passe. C'est quelque chose qu'on ressent et qui t'accompagne, le cœur, l'esprit, tout ce que tu es, oui.
1: Hanok's question, how do I help the ten find that connection?
0: Comment aider la dizaine? Je continue alors. Comment je peux aider la dizaine à trouver cette connexion?
2: Quand
0: j'essaye de le faire moi-même, et je donne un exemple, je peux parler tout ce que je peux. Tout ce que je peux. Absolument tout. Essayez, faire des efforts d'être comme

Ce monde existe surtout aujourd'hui pour que l'on monte de ce monde vers le système spirituel. Donc tout dépend du groupe, tout est un. Tout dépend du groupe. C'est l'instrument, c'est l'âme dans laquelle je révèle toute la réalité. Qu'est-ce que je peux dire? Bon, Vlad, je voulais demander. Tu as dit adhésion à la dizaine. L'adhésion, c'est pas rester collé, c'est comme si fondre, disparaître. C'est quelque chose. L'adhésion, c'est les ressentir et traverser cette connexion, ressentir, disons, une leçon si vous étudiez ensemble. Donc, tout d'abord, entre vous tous, vous formez un cli par cette adhésion, une sensation collective, et c'est comme un écran commun. C'est là que vous étudiez la leçon. Et là, alors, ce n'est pas la leçon même, mais de quelle façon ça se revêt sur l'union dans la dizaine. Et ça devient alors comme cette leçon, comme un logiciel qui transforme actuellement la dizaine, la change et la prépare à un autre degré. C'est ça, une véritable leçon. Groupe de Peter, donc, comment la dizaine remplit le rôle du Créateur? Elle ne remplit pas vraiment le rôle du Créateur, mais plus ou moins me donne forme, m'organise d'une façon qui me permet d'être inclus dans la dizaine et là, être inclus avec le Créateur. C'est tout. Sans la dizaine, je ne peux pas. Je dois trouver ma place dans la dizaine, m'abaisser, me connecter avec eux. Et en puissant toutes les conditions, j'arrive à révéler le Créateur à travers mes propres sens. Combien de fois on a entendu le Rav dire dizaine. Tout est déterminé uniquement dans la dizaine. Il détermine mon avenir spirituel. Le travail dans la dizaine, c'est vraiment la chose la plus importante. Tout le travail dans la dizaine. Tout le processus, on traverse uniquement dans la dizaine. Tout est à l'intérieur, sein de la dizaine. Chacun doit ressentir qu'il est à 100% et qu'il dépend à 100% de la dizaine. La dizaine, c'est très important pour nous. On ne donne pas suffisamment d'importance à la dizaine. Dans une semaine, on sera déjà dans notre congrès. Hein, congrès de dizaines. Chacun physiquement sera autre part avec la dizaine, mais ensemble on crée comme un réseau, un seul cli. Et ce congrès, c'est pas encore un congrès, c'est un point important, critique. Bien qu'on on se connecte, on boit, c'est pas qu'on va, quelque part et on revient. Quelque chose doit se transformer, s'inverser. On arrive à un point dans lequel on doit comprendre qu'à part la dizaine, il n'y a rien. Ma vie, ma mort, tout se passe, tout avec ma dizaine, rien d'autre. C'est une illusion, le reste, si je n'apprends pas à travailler en dizaine. Annuler, agrandir les amis, révéler le Créateur dans la dizaine. Et c'est ce qu'on veut faire. Ce congrès exceptionnel arrivé intérieurement que, à partir de tous ces efforts, une décision, seulement la dizaine. Et c'est là que le Créateur se révèle. C'est pour ça qu'on a un congrès. Et maintenant, notre premier atelier,

0: s'allumer les uns les autres, vraiment nous enflammer en vue de la révélation du Créateur qui s'approche de notre dizaine. 5 minutes, donc on voudrait parler ensemble, nous voulons nous enflammer, le Créateur s'approche de notre dizaine, désire se révéler dans ses dizaines. Nous, on fait tous les efforts pour le révéler entre nous dans la dizaine, d'accord? On veut s'allumer, s'enflammer. On a beaucoup de travail cette semaine. Et après ce clip du Rav, qu'est-ce qu'on peut ajouter? Hein, rien. Comment transmettre à quel point c'est pour moi important? Je ne sais pas dire tout ça. Ma seule prière est de voir la grandeur des amis, et c'est vraiment l'essentiel, le plus important. Sans la dizaine, je ne vis pas. Et on doit le révéler rapidement. Après Nati, je dirais seulement que... Pourquoi nous vivons à part pour cela et... On a déjà commencé tous à ressentir le congrès qui s'approche et tout ce travail qu'on fait ensemble, toutes ces actions qui sont orientées uniquement pour atteindre l'union entre nous, pour arriver au congrès déjà prêt, comme un seul homme dans un seul cœur. Maintenant, on a entendu le Rav que toute la vie se réalise simplement dans la dizaine. Sans la dizaine, tu es considéré comme mort. Parce que, à travers la dizaine, on peut réaliser notre connexion avec le Créateur. C'est ainsi que on peut avoir une conversation entre nous et le Créateur, la vie spirituelle. Et là, et on doit arriver à le ressentir, sans la dizaine, c'est tout. C'est pas de vie spirituelle. Alors, on doit arriver à ce ressenti. Prier, demander et arriver.
1: Et
0: les kabbalistes ont écrit la chanson dizaine. C'est une bonne préparation, vraiment. On a préparé un tableau comme ça, dans chaque... On a préparé notre emploi du temps, comment se préparer à chaque moment, et Gosha nous a proposé de notre réunion pour revoir que tout va bien. Est-ce qu'on pourra ajouter encore quelque chose? On a 3 jours remplis de travail. Partout pour cela, la famille, grande émotion. La préparation ne se termine pas entre nous, hein, famille, l'entourage. Donc, grande émotion remplie au cœur. Plus le congrès s'approche, vraiment pour sentir cette inquiétude. C'est pas vraiment un congrès comme les autres, c'est un moment spirituel qui peut donner à chacun de nous un clé, Et c'est très important de se préparer, se concentrer de plus en plus. Être prêt, plus on est prêt, plus le congrès sera puissant. Je suis très impressionné aussi de la dizaine de nos femmes. Tout le travail qu'elles ont fait, c'est impressionnant. Donc, nous aussi, on veut vraiment être préparé. Bien, on va lire un texte. Source numéro 2. Invoquez-le pendant qu'il est proche. Il faut comprendre ce que signifie pendant qu'il est proche, car toute la terre est pleine de sa gloire. Il s'ensuit qu'il est toujours proche. Alors, que signifie pendant qu'il est? Cela implique qu'il y a un temps où il n'est pas proche. La question est que l'on considère toujours les états du point de vue de l'homme qui atteint et ressent. Si l'homme ne ressent pas la proximité du Créateur envers lui, alors il n'en résulte rien. Mais tout est mesuré selon le ressenti de l'homme. Il se peut qu'un homme ressente un monde rempli de tout le bien et un autre qui ne ressent pas la bonté du monde ne peut alors pas dire qu'il existe un monde bon, mais il dira selon son ressenti, c'est-à-dire que c'est un monde rempli de souffrance. C'est à cela que vient le prophète et met en garde. Invoquez-le pendant qu'il est proche. Il vient dire, sachez-le, le fait que vous invoquez le Créateur découle du fait qu'il est proche, c'est-à-dire qu'à présent, vous avez une opportunité. Si vous y prêtez attention, alors vous sentirez que le Créateur est proche de vous. Passe un atelier, 5 minutes, c'est-à-dire prêter attention que le Créateur est proche de nous. Que veut dire prêter attention que le Créateur est proche de nous? Que veut dire que le Créateur est proche? C'est une bonne question, je ne suis pas sûr que je sais répondre, mais il me semble qu'on a beaucoup de force, des efforts qu'on peut faire, la sensation. Une très forte connexion qui permet ensemble de surmonter tout et ressentir le Créateur et son aide. C'est bien de parler après Nati. Ça me donne une confiance que je suis à côté du Créateur. Les mots sont là. Et tous ces articles. Et maintenant, je ne sais pas quoi dire. On peut voir les choses de deux angles différents. Si tu peux prier pour les amis, tu dois savoir que ça vient du Créateur, ce n'est pas toi. Le Créateur s'approche et, disons, il t'a permis de prier pour les amis. Et voir aussi, est-ce que tu es proche des amis? Tu ressens cette connexion avec eux, ce souci, cette pensée, tout envers ta dizaine. Tu ressens la proximité du Créateur. Proche des amis, c'est-à-dire proche du Créateur. C'est écrit, vous m'avez fait, vous m'avez créé. Il y a beaucoup de cadres dans ce monde, je ne sais pas, de groupes qui sont très proches les uns des autres et qui dépendent les uns des autres. Vraiment, que à l'armée, par exemple, on ressent que la vie dépend des amis. Mais nous, c'est pas la même chose. C'est parce qu'on veut arriver à une réalité supérieure afin de donner ce qu'on appelle le don, l'amour, le degré le plus haut possible. Et ce travail entre nous nous amène à l'adhésion. C'est notre laboratoire, notre... c'est ce qui nous donne la possibilité de changer et d'arriver à l'adhésion. Une autre couche qui couvre, qui nous permet de grimper à un degré supérieur. Donc tout ce travail, ces clarifications, tout ça, on le fait dans la dizaine. Je peux vouloir le faire, mais pourquoi? Quel besoin ça vient remplir? Tout ça aussi, je clarifie dans la dizaine. Et notre dizaine fait beaucoup de clarifications par ce créateur. Ressentir que le Créateur est proche, je pense, on est ensemble et on ressent. C'est pas possible autrement. Quand on est là, qu'on est connecté avec cette intention, on ressent déjà que le Créateur est proche. Il nous rassemble, nous donne une dizaine et d'une telle façon il se révèle, c'est pas possible autrement. Et on ne peut pas le ressentir autrement. Seulement quand on est unis, connectés en dizaine. Je pense que le Créateur est très proche et que ce congrès il nous l'a donné parce qu'il veut maintenant on voudrait approfondir les paroles du Rav. Il nous donnera la direction, car tout dépend finalement de notre demande, notre prière.
2: Donc,
0: je voudrais lire quelques extraits du Rav et prier en même temps. Extrait numéro 3. Au moment même où nous ressentons que nous avons une invitation à nous rapprocher du Créateur et annuler la séparation,

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1: Aujourd'hui le sujet de cours est la gratitude et de la part de la dizaine je souhaite remercier le créateur et tous les kabbalistes, toutes les dizaines dans le monde, dans le climat mondial, reconnaissance pour le privilège que nous avons reçu d'accueillir cette préparation. Extrait des sources 1. A dit mon père et maître de mémoire bénigne. Il n'est pas important que ce que l'homme reçoit du Créateur, si c'est une grande ou une petite chose. Plutôt, il est important jusqu'à quel point l'homme donne une gratitude au Créateur. Dans la mesure de la gratitude que l'homme donne, dans cette mesure grandit le don, ce que le Créateur a donné. C'est pourquoi il incombe à l'homme de faire attention à donner une grande gratitude, c'est-à-dire d'évaluer son cadeau, béni soit-il, afin qu'il puisse se rapprocher du Créateur. C'est pourquoi, lorsque l'homme regarde toujours pendant le temps de la montée, dans quel état il était pendant le temps de la descente, c'est-à-dire quel ressenti il avait pendant le temps de la descente, déjà il peut discerner dans l'aspect de comme l'avantage de la lumière sur l'obscurité. Et déjà il a de nouveaux kélim pour recevoir la joie et donner une gratitude au Créateur. Et c'est ce qui est écrit que l'homme doit bénir. Béni soit celui qui m'a fait un miracle en ce lieu, c'est-à-dire dans le lieu où il se trouve maintenant pendant le temps de la montée, car il ne peut pas y avoir de montée s'il n'y avait pas eu auparavant un état de descente. C'est de Rabash, article 15. Quelle est la bénédiction qui m'a fait un miracle en ce lieu dans le travail ? Pourquoi devons-nous être reconnaissants? Le Créateur nous a donné. Qu'est-ce que ça nous ajoute? Et comment, en gratitude, nous révélons. Regardons le clip numéro 3. Pourquoi devons-nous donner de tels remerciements dans des états où on ne ressent pas le Créateur? Parce que ressentir le Créateur, c'est notre salut. Mais quand la personne travaille, fait des efforts, il reçoit une récompense de rapprochement. C'est comme une personne, quand il reçoit un salaire dans le travail, il dit merci au patron, mais dans une telle gratitude, telle que vous la dites ici, parce qu'il lui met un travail, et il a reçu ce qu'il mérite apparemment, n'est-ce pas? Et donc ici, l'hôte n'est même pas relié, plutôt... Simplement, il maintient les conditions, juste comme toi. Mais dans le travail spiritualité, ça ne fonctionne pas ainsi, parce que à chaque fois, tu reçois une récompense pour ton effort, tu avances vers le Créateur. Tu progresses, et c'est ça la récompense pour toi, c'est la gratitude. Et il écrit que dans la mesure des choses, il peut s'approcher du Créateur et l'apprécier. Et donc, je demande si... La connexion avec le Créateur ne donne pas suffisamment d'impression à l'homme. C'est-à-dire, quel est ce remerciement ici? Disons que tu es arrivé chez tes parents, tu vis déjà maintenant seul, et tu as un repas là-bas, chez tes parents. Ou bien tu viens chez eux, et tu commences à apprécier ce qu'ils ont accompli et comment ta maman prépare pour toi ce que tu es habitué à manger de ton enfance et comment il te traite. Et il y a là une différence. Et tu sais combien de temps ça a pris, combien de travail, jusqu'à avoir préparé toutes les choses qu'ils veulent partager avec toi. Donc, il y a une différence. Et ici, c'est la même chose. Dans la mesure où l'homme donne de la gratitude au Créateur et qu'il développe ses récipients, par cela, il ressent que le Créateur, en fait, a préparé cela pour lui particulièrement. Juste pour toi, ça dépend entièrement des Kélim. Et comment nous apprécions plus ce que le Créateur a préparé pour toi à chaque fois? Plus nous grandissons, mûrissons, plus nous savons comment l'apprécier et en être reconnaissant, et c'est comme ça que ça marche. Nous avons entendu que ce n'est pas important qu'est-ce que nous avons reçu du Créateur. Nous voulons prendre cet état, cette importance dans notre atelier en dizaine. Et le sujet de la dizaine, la question est, comment est-ce que je remercie le Créateur pour chaque ami qu'il m'a donné dans la dizaine? Comment est-ce que je remercie le Créateur pour chaque ami qu'il m'a donné dans la dizaine? Atelier actif. Comment est-ce que je remercie le Créateur? Je remercie le Créateur à travers... Si je suis reconnaissant pour lui, le fait qu'il me donnait ces grands hommes, dans le, ça veut dire que j'aime ses amis, je les apprécie, ils me donnent l'importance, la grandeur du but, ils me donnent la force du chemin. Et c'est comme si je leur donne en retour. Et c'est ma gratitude au Créateur. Comment je remercie le Créateur? Comme on a dit, ils se réunissent pendant une heure sur Zoom et c'est les amis qui font que tu ailles sur ce chemin, que tu restes sur ce chemin et que tu penses constamment aux amis. Et donc je pense que le Créateur, si je n'avais pas ses amis, alors je ne serais vraiment pas là. Je ne verrai rien, je ne ressentirai rien. Le Créateur m'a donné vous pour me souvenir du but de ma vie. Vous m'enseignez qu'est-ce que ça veut dire de donner comme lui, comment être reconnaissant avec lui. C'est pour vous que j'essaie de vous renforcer sur le chemin à lui. Le Créateur m'a donné des amis qui sont préoccupés par mon avancement pour que j'apprenne d'eux comment avancer, comment je le remercie. Je ne sais pas comment le remercier, mais nous devons être dans une constante gratitude envers lui. Oui, le Créateur m'a donné ma dizaine, qui est mon récipient spirituel. C'est en préparant les Kélim pour pouvoir apprécier, pour pouvoir remercier le récipient. Un récipient qui comprend combien les amis ont besoin de recevoir ce manque. Où chaque article de Rabash, chaque chose que nous dit le Rabash, ça explique chaque connexion, chaque étape qui arrive, c'est grâce à la connexion que nous atteignons entre nous, que nous acquérons les uns des autres, que nous nous donnons les uns des autres, et comment à partir de ce manque, nous donnons aux amis. Et à partir de là, sur la pensée que le cœur est reconnaissant envers le Créateur. Oui, en fait, c'est difficile de remercier le Créateur quand il est dissimulé, mais en fait, c'est comme un jeu. Ici, c'est pareil, c'est comme un jeu avec des boissons. Tu dis, voilà, merci le Créateur, mais c'est entre moi et lui. Donc, il n'y a pas besoin de savoir comment, mais juste le faire. Donc, vraiment, lui dire merci. Et aussi, se souvenir que pour chaque état, Il y a un État qui est devant les amis. Et je sais qu'il y a une dispute. Et puis il y a un deuxième État où je suis en dispute, mais je reste avec l'ami. Et là, je vois la paix entre les amis, et que c'est facile, et que c'est amusant, simple. Et c'est un sentiment extrêmement puissant. En fait, cet état de dispute, quand nous nous connectons au-dessus de cet état de dispute, je pense que ça donne naissance à la plus grande gratitude envers le Créateur pour qu'on puisse s'élever au-dessus de ces états.

0: Shalom, chaverim.
1: Bonjour les amis, bonjour les amis, bonjour à toutes les dizaines dans tout le climat mondial. Nous sommes dans un moment spécial, le dernier moment avant que nous entrions ensemble dans le congrès des dizaines. Dans une semaine, nous serons réunis dans les dizaines et donc nous avons décidé de dédier ce cours de l'après-midi à une sorte de dernière préparation pour le congrès pour nous assurer que tout soit bloqué, scellé, que chaque tout soit resserré, chaque boulon, et avec l'intention, et nous tournons au Créateur dans chaque étape, parce que nous allons passer par beaucoup d'états cette semaine et nous ne voulons pas manquer un seul point, et c'est notre adhésion avec le Créateur. Et donc tout ce que nous avons préparé jusqu'à présent est grand, tous les désirs, les plans, les intentions, tout cela, mais nous voulons maintenant commencer en quelque sorte tout serrer, nous serrer, Bala Sulam à cette horde assemblée, si j'ai bien compris, dans un point unique, à la bouche de la well où chacun boit, de non pas en tant qu'individuel, mais en tant que dizaine, en tant que collection de dizaines, pardon pour le mot, je connais pas, well. Et chacun d'entre nous commence à bouger vers cette chose que nous ressentons. De l'autre côté, le Créateur nous tire et nous voulons être avec lui dans cette action de préparation. Et donc ce cours, ce n'est pas juste un autre cours de préparation, mais plutôt c'est une recalibration qui nous dirigera au congrès, et nous voulons clarifier qu'est-ce que une préparation correcte, qu'est-ce qu'une attaque préparation, comment utiliser différentes actions qui puissent surgir dans la dizaine, comment montrer de la flexibilité dans la dizaine, et en particulier comment révéler un endroit mutuel entre nous pour y mettre le Créateur. Oui, donc nous planifions de passer par différentes étapes dans notre préparation. Nous commençons par la direction majeure du Congrès, qui est l'action correcte. Comment, spécifiquement maintenant, nous créons l'attaque correcte dans notre appel au Créateur? Et donc, à partir de notre connexion, nous ne lui laisserons pas de choix. Nous devons répondre à ses requêtes. Et à partir de là, nous examinerons comment une dizaine se renforce de la grandeur du Créateur ici. Où sa grandeur est ce qui nous attire dans la vie, ce qui provoque que nous agissions dans chacune des actions pour que ce ne soit pas que des mots d'action, mais pour que ce soit le sentiment intérieur qu'il est si grand et ne me laisse pas dormir. Et ensuite, nous voulons passer à une couche plus profonde de silence dans la dizaine, où nous voulons exercer ce point, de travailler avec le silence dans la dizaine et voir combien spécifiquement dans ces moments-là de silence que nous créons entre nous, nous pouvons créer un récipient intérieur dans lequel le Créateur peut illuminer. Et aussi, je vais entendre un petit peu une sorte de d'idées froides et brillantes données dans les dizaines et quelque chose qui jamais n'a eu lieu dans notre cli. Dans beaucoup de dizaines, et en particulier ce partage qui devient la quantité pour tout le monde, ce qui est vraiment un grand trésor pour tout le monde, et donc en le partageant, et donc si vous le faites entre vous tous. Donc, ensuite, nous irons dans un voyage avec la dizaine, comme une promenade. Nous avons parlé de la recommandation de faire un petit voyage. Alors, qu'est-ce que ça veut dire, ce voyage? Comment le faire? Quel type d'accent que devrions faire? Plus, moins, on va aussi toucher ce point-là. Après quoi, nous, finalement, résumerons les choses dans la question de la flexibilité, parce que nous comprenons que ce congrès est tellement intense dans une dizaine qu'il ne nous laisse pas dormir. Et donc, ça touche tout le monde sur les nerfs. Et donc, cette flexibilité spécifique dans la dizaine définira le succès de combien nous permettrons à la lumière de s'écouler, de ne pas venir, et comme on dit, comme nous presser pour nous aider à nous développer avec cet amour infini, nous faire grandir et nous amener en avant. Oui, ce sera une leçon riche et diverse. Alors commençons de la première partie. Le point central, je dirais, quelle est cette attaque dans le Congrès pour avoir des efforts extérieurs et non pas des, pas vraiment une pression, mais une demande mutuelle. Comment en arrivons-nous à une demande mutuelle, une pression intérieure? Et je dis à ce que nous apprenons, comme le Rav appelait ça, la leçon zéro, un cours de préparation pour le Congrès un jour avant. Alors, nous n'attendons pas d'être activés, mais nous nous éveillons nous-mêmes d'en bas. Nous éveillons de nous-mêmes une prière, une supplication au Créateur. Et nous avons collecté un certain nombre d'extraits des sources pour nous ramener au point principal. Comment ne pas attendre le bon moment, mais plutôt comment nous nous obligeons le Créateur, comment nous nous accélérons le temps. Donc, nous avons ensemble dans les dizaines, 4 minutes. Nous allons lire l'extrait 1, 2, 1, 2 et 3. Vous les avez dans le matériel d'étude, y compris en français. Extrait des sources, construire une société spirituelle, cours du midi. 1, Rabash, article 18. Qui est la cause de la prière? Il est interdit à l'homme de dire « J'attends jusqu'à ce que le Créateur me donne un éveil d'en haut, car alors j'aurai... » Pardon. « J'attends jusqu'à ce que le Créateur me donne un éveil d'en haut, alors j'aurai la possibilité de travailler dans le travail de sainteté. Car Baal HaSulam, de mémoire bénie, a dit qu'en ce qui concerne l'avenir, l'homme est obligé de croire à la récompense et à la punition. C'est-à-dire qu'il doit dire « Si je ne suis pas pour moi, qui est pour moi ? Et quand je suis pour moi, que suis-je ? Et si ce n'est pas maintenant, quand ? S'il en est ainsi, il est interdit d'attendre un seul moment après cela. Plutôt, l'homme doit dire « Si ce n'est pas maintenant, quand ?» Et il est interdit d'attendre un temps plus approprié que « Alors, je me lèverai pour travailler dans le travail de sainteté. » Plutôt, comme on dit nos sages, « Et ne dis pas « Quand je serai libre, j'étudierai » de peur que tu ne sois pas libre. » 2. Meshivat Nefesh, point 40. L'homme est obligé de se fortifier à chaque fois de nouveau, de ne pas reculer en arrière de cette guerre et de ne pas se désespérer lui-même d'aucune manière, car assurément dans cette guerre, on ne voit pas encore de façon tangible qui est le vainqueur, car la guerre est encore très longue, l'exil se renforce et chacun traverse ce qu'il traverse. Malgré cela, tant que nous tenons encore les armes dans nos mains, et notre arme principale est la prière, et tant que nous ne nous désespérons pas nous-mêmes de cette guerre, que Dieu nous en garde, et que nous tenons encore l'arme de guerre, assurément nous vainquons. Car tant que l'homme se fortifie dans la prière et le cri vers le Créateur, il est considéré comme vainquant la guerre, car cela est l'essentiel de la victoire. 3 Baal HaSulam, Shamati 70, d'une main forte et avec une fureur déversée. Il faut savoir que celui qui veut entrer dans le travail du Créateur afin d'adhérer à lui véritablement et d'entrer dans le palais du roi, alors on ne laisse pas entrer tout un chacun. Plutôt, on l'examine. S'il n'a pas d'autre désir, mais seulement un désir d'adhésion, lui, on le laisse entrer. Et comment examine-t-on l'homme s'il n'a qu'un seul désir ? C'est qu'on donne à l'homme des perturbations, c'est-à-dire qu'on lui envoie des pensées étrangères et des messagers étrangers afin de le perturber pour qu'il abandonne ce chemin et aille dans le chemin de toute la terre. Et si l'homme surmonte toutes les difficultés et brise toutes les clôtures qu'on lui fait comme barrière, et que par de petites choses on ne peut pas le repousser, alors le Créateur lui envoie de grandes clipotes et de grandes merkavotes afin qu'elle détourne l'homme d'entrer pour adhérer seulement au Créateur et non à autre chose. Et cela s'appelle « d'une main forte, le Créateur le repousse ». Car si le Créateur ne révèle pas une main forte, il est difficile de le repousser, du fait qu'il a un grand désir d'adhérer seulement au Créateur et non à autre chose. Donc, qu'est-ce qui rend notre attaque correcte? Nous allons écouter le clip numéro 1 du Rav, où nous recevrons de lui un petit peu d'affinage sur sur quoi nous devons mettre l'effort et qu'est-ce qui doit nous exciter exactement, qu'est-ce qui doit nous inspirer et comment nos actions peuvent être faites d'une façon que ce seront les correctes et non pas manquer le point où nous devons mettre l'accent dessus. Donc écoutons le clip numéro 1, l'attaque correcte et la supplication au Créateur à travers la connexion. Disons que nous avons fait suffisamment d'actions afin d'atteindre la connexion entre nous et que nous ne sommes pas capables d'atteindre la connexion et à chaque fois nous découvrons juste à quel point nous l'oublions et comment la connexion devient quelque chose d'étrange, d'étranger et distant pour nous. Pourquoi? Parce que le Créateur continue à éveiller en nous un plus grand désir égoïste dans chacun, et c'est la raison pour laquelle il s'avère que ce que nous avons découvert hier, nous sommes arrivés à quelque chose qui a disparu. Et cela s'appelle « Et les enfants d'Israël soupirèrent du travail ». Nous devons comprendre, c'est quelque chose que le Créateur nous fait exprès. Il ne nous permet pas d'entrer dans la spiritualité parce que nous ne nous adressons pas à lui, puisque l'attaque doit être aussi dans l'adresse au Créateur pour de l'aide pour la connexion. Il n'y a pas de problème de se tourner au Créateur. Le monde entier est prêt à se tourner au Créateur et à demander, à crier, pleurer, supplier. Le problème, c'est de se tourner au Créateur avec une aide dans la connexion. C'est ça le problème. Et c'est ça qu'il nous faut. Et donc, l'attaque doit être organisé correctement. L'attaque, ce n'est pas contre notre mauvais penchant. Nous ne pouvons pas faire quoi que ce soit à son sujet. C'est comme si tu attaques le penchant à la tête, tu le brises, tu en reçois le double. Et ça, c'est l'imitation de l'exil. C'est de plus en plus difficile jusqu'à ce que nous comprenions que nous devons crier vers le Créateur. Et lorsque nous commençons à crier vers lui, là aussi il y a plusieurs étapes, jusqu'à ce que nous comprenions que nous devons crier vers lui seulement pour le besoin de la connexion entre nous. Si nous découvrons ainsi notre demande, notre prière, alors déjà nous sommes dans la direction correcte vers le Créateur, avec la demande correcte pour la connexion entre nous, afin que nous ayons la force de lui donner comme résultat de la connexion. Et alors, il s'avère que déjà par cela, nous stabilisons toute la prière et tout le processus dans une forme correcte. Et alors, véritablement, nous avons stabilisé la voie, ce canal dans lequel nous recevrons en retour la force de la lumière supérieure qui nous fait sortir de l'exil de ce monde et nous révèle le monde supérieur. Alors, tout dépend de la mesure dans laquelle nous ordonnons notre demande au Créateur dans une forme correcte, que nous voulons être tous connectés dans notre manque commun pour la connexion, et que que nous demandons au Créateur qu'il leur donne cela, qu'il réalise cela, qu'il nous donne, qu'il nous formate, qu'il corrige, qu'il fasse tout. Nous crions seulement que c'est cela que nous voulons. Notre direction principale est que, bien que nous nous trompions, que nous ne comprenons rien exactement en cela, c'est cela que nous demandons. C'est tout. Et alors, nous verrons en cela le traitement du Créateur envers nous. Et tout le temps, nous allons seulement affiner la direction de l'attaque, la netteté et la force de notre attaque. Donne-nous un lien entre nous, car nous devons construire en cela un lieu pour te donner et que ce lieu soit un lieu où tu puisses te révéler et te révéler en nous et recevoir du contentement de tes fils. Et cela s'appelle « Mes fils m'ont vaincu ». Te révéler la connexion entre nous parce que nous en avons besoin de construire un endroit pour te donner. Alors, c'est comme ça que nous souhaitons sortir du congrès pour donner du contentement au Créateur, pour ressentir comment il est plein de contentement. Il dit « Mes fils m'ont vaincu ». Typiquement, après les congrès, le Rav aurait demandé « Est-ce que vous êtes tourné au Créateur ?» Et donc, on essaie d'analyser ce qui s'est passé. Alors, pourquoi n'as-tu pas demandé? C'est la fameuse question. Et donc, nous ne voulons pas sortir à la fin du congrès. Dans deux semaines, engagés dans des annonces et penser que nous avons passé un bon temps, on a mangé, on a bu et on a eu un bel endroit où nous sommes restés, mais la question c'est où nous nous sommes restés, avons-nous construit un endroit commun pour la requête? Nous ne voulons pas y être ensuite, mais nous voulons y être maintenant, tout de suite, dans l'État, nous sommes dans le Congrès, c'est ça la préparation, nous décrivons le prochain État, comment nous nous y trouvons, comment nous allons organiser notre demande principale dans cet endroit. Et tout dans le congrès, chaque action, chaque état, chaque forme de connexion, peu importe quelle elle sera, nous voulons que cela nous ramène à la supplication au Créateur, que cela nous ramène à la connexion entre nous et à partir de là, à la demande au Créateur. Donc, entrons dans le premier atelier et prenons 6 minutes pour examiner ce point de comment nous assurer que jamais nous ne perdons de vue le but et comment est-ce que nous maintenons le Créateur devant nous à tout moment. Alors comment nous assurons-nous que nous ne perdons pas de vue le but du congrès et comment tiendrons-nous le Créateur devant nos yeux dans chaque état?
2: Non,
1: c'est vraiment d'un côté demander, c'est le travail de nos vies, nous accrocher au Créateur par la main, et comme il l'a dit, venez à Pharaon avec moi, parce que le Créateur est avec nous. Et donc simplement lui parler constamment, lui demander constamment, le renforcer. Nous avons l'environnement, nous avons les amis, et ça c'est mon champ de travail. Et c'est là que je dois me connecter aux amis et demander que le Créateur m'aide. Oui, il nous faut l'attaque, commencer cette préparation. Et maintenant, nous voulons entrer dans ce congrès ensemble avec lui. Et comment, derrière chaque ami, chaque action, il y a une prière et une gratitude, et nous voulons qu'il soit avec nous. Tout d'abord, merci pour cette question, c'est très important. Parce que dans tout ce travail que nous faisons, nous pourrions oublier pourquoi nous le faisons. Donc, cette clarification de but, cette clarification de qu'est-ce qu'une attaque est très importante parce que c'est le but à partir duquel nous commençons et par rapport à cela, nous le mesurons. Examinons toutes nos actions et donc nous devrions élever une prière pour que constamment, dans toutes nos actions, dans tous les états, nous ayons une requête commune au Créateur pour construire cette connexion entre nous. Oui, comment nous assurer de ne pas le perdre de vue? Alors certainement, je le perdrai de vue des choses. L'esprit de l'homme saute dans toutes sortes d'endroits, mais nous sommes chanceux d'être entourés d'amis, et si nous prenons ce ciment que nous unifions, alors j'ai des amis pour me rappeler que ça devrait être le but de la dizaine, comme un homme dans un cœur. Et à chaque fois, un autre ami attrapera le but et se souviendra, car tout seul, nous ne le pouvons pas. Oui, ça aide aussi à revenir toujours aux sources, à lire quelque chose de mots du kabbaliste. Nous vivons avec le sentiment de la vie, être en équivalence avec le, écouter le Rav qui nous parle. Dans notre dizaine, nous avons des gardes.
2: Et

0: אותו קרוב. גם אם חברים יאבדו את זה והם יאבדו את זה, אחד מהחברים פתאום יחשב.
1: Certains ont entendu appeler lorsqu'il est proche, même lorsque les amis perdront. Et moi, oui, certainement, je perdrai. Certainement, l'un des amis pensera qu'il y aura une certaine route entre nous. Chaque personne pensera au but, qu'il y a un congrès, que c'est important, que cette personne doit prier. Et à ce moment-là, pour que tous les amis éveillent. Et ça, c'est la route entre nous. Et demander au Créateur de nous connecter entre nous, de nous rapprocher, d'aider les amis. Et de cette façon, chacun aura un certain type de moment d'éveil, de pensée, et immédiatement il appellera le Créateur. Il y a le verset que la Torah sera le résultat d'entrée, de sortie, sortir, d'entrer, nous devons revenir à l'intérieur. Et donc, nous avons les articles du Rabash où il décrit précisément ce par quoi une personne passe, les forces qui passent par lui, et la gauche, la droite, la ligne du milieu, nous devons révéler ça à l'intérieur de nous. Ce Moïse qui nous soulève, qui veut nous tirer. Et donc, puissions-nous avoir une bonne chance pour révéler ces forces et commencer à construire le vrai récipient spirituel.
2: Oui, c'est une question qui jaillit encore à nouveau, à chaque fois c'est nouveau.
1: Et comme dit le Rabash, si vous ne nous aidez pas, nous sommes perdus. Nous voulons vraiment l'obliger qu'il nous aide. Et donc, peut-être que ça fait partie de l'attaque. Nous voulons attaquer et ensuite, ça c'est l'endroit où il oblige le Créateur à nous aider. Chaque jour, nous devons être « je réside parmi mon peuple », constamment nous incorporer dans les amis. Donc même si mes pensées ne font que décoller quelque part avec les amis, eh bien, je reviendrai au flot correct. Alors nous voulons passer à la deuxième partie du cours et nous focaliser sur le sujet de la grandeur du Créateur dans la dizaine. Après avoir d'une certaine façon clarifié l'attaque correcte et comment un appel au Créateur à cette connexion est ce qui focalise notre avancement spirituel, alors la question se dresse que nous devons constamment nous demander d'où recevons-nous les forces de le supplier, comment pouvons-nous nous accrocher à son importance contre nos yeux toujours, afin que lui sera celui qui nous tire en avant et non pas à travers quelques désirs égoïstes et pour que ça soit ça qui nous guide. Et donc, spécifiquement ici rentre la dizaine qui constamment construit de nous l'environnement qui nous permet d'aller de l'avant d'une façon très précise envers lui. Et dans ce travail, chaque ami a un très grand rôle, puisque ça dépend de chacun d'entre nous, et de à quel point j'apporte la grandeur du Créateur, la grandeur du but, et tous ensemble, combien de force j'apporte lorsque je viens à la réunion, lorsque je viens au cours. Et à chaque fois, je viens à une réunion, à quel point est-ce que je viens pour eux et non pas pour moi-même. Et ce passage d'être préoccupé de moi-même à être préoccupé par eux, ça c'est l'inversion spirituelle, la vraie inversion spirituelle ici où nous voulons que tout son investissement soit dans le résultat qu'il voit dans sa dizaine. Et à partir de cet endroit, nous devons voir et apprendre la sensibilité dans comment il doit se relier dans notre incorporation, dans notre le fait d'être attentifs les uns aux autres. Comment nous pouvons projeter sa grandeur, la grandeur du Créateur, et donner de grandes forces les uns aux autres sur notre chemin. Alors, écoutons comment le Rabash nous affine en cela et nous mène sur ce chemin pour voir combien constamment, la grandeur du Créateur sera au-dessus de nous. Nous lisons de Rabash, extrait numéro 4.
2: par le fait que les amis parlent de la grandeur du Créateur, s'éveille par cela une envie, un désir de s'annuler devant le Créateur, car il commence à ressentir la notion d'aspiration et de languissement à se connecter au Créateur. Et il faut aussi se souvenir que dans la mesure où les amis peuvent

0: apprécier l'importance et la grandeur du Créateur, de toute façon, il faut encore aller au-dessus de la raison, c'est-à-dire que la grandeur est plus élevée que ce que l'homme peut se représenter de la grandeur du Créateur dans l'intellect. Et dire que nous devons croire au-dessus de la raison, qu'il conduit le monde dans une conduite de bon et bienfaisant. Car si l'homme croit que le Créateur veut seulement le bien de l'homme, cela amène l'homme à aimer le Créateur jusqu'à ce qu'il mérite l'aspect d'eux, et tu aimeras le Seigneur ton Dieu de tout ton cœur et de toute ton âme. Et cela, l'homme doit le recevoir de ses amis.
1: ובכל נפשך. ואת זה האדם צריך לקבל מהחברים.
2: נקרא שוב וננסה לתאר לעצמנו
0: איך אני
2: מצליח להיות אותו אדם שעליו
0: Essayons de nous décrire comment est-ce que moi je parviens à voir cette personne dont le rabbin parle maintenant. Par le fait que les amis parlent de la grandeur du Créateur, s'éveille par cela une envie et un désir de s'annuler devant le Créateur, car il commence à ressentir la notion d'aspiration et de languissement à se connecter au Créateur. Et il faut aussi se souvenir que dans la mesure où les amis peuvent apprécier l'importance et la grandeur du Créateur, de toute façon, il faut encore aller au-dessus de la raison. C'est-à-dire que le Créateur est plus élevé que ce que l'homme peut se représenter de la grandeur du Créateur dans l'intellect. Et dire que nous devons croire au-dessus de la raison qu'il conduit le monde dans une conduite de bon et bienfaisant. Car si l'homme croit que le Créateur veut seulement le bien de l'homme, cela amène l'homme à aimer le Créateur jusqu'à ce qu'il mérite l'aspect d'eux, et tu aimeras le Seigneur ton Dieu de tout ton cœur et de toute ton âme. Et cela, l'homme doit le recevoir des amis. Oui, donc notre premier cours travaille sur la grandeur du Créateur dans la dizaine, et nous ne sommes pas supposés travailler autour en disant « Voilà, le Créateur est grand, il n'y a rien hormis lui », répandre autour de slogans comme ça. Non, non. Cette grandeur doit passer entre nous, elle doit être ressentie dans l'éveil des amis, dans l'attitude des amis, dans chaque petit geste qui viennent à travers des exemples personnels, et je peux voir nos voyages, qu'ils soient toujours très impressionné. Et par les petits exemples de comment est-ce que je ressentirais l'attitude des amis. C'est l'exemple de Mouchi qui vient et qui me dit, ouais, je vais faire la vaisselle et tu peux travailler avec autre chose. Ou bien Shimon qui vient me disant, oui, je peux, je t'ai fait une tasse de thé sans demande, que sais-je, Rav qui toujours donne des exemples et tout. Mais il insiste sur le fait de nettoyer sa place parce qu'il veut que tout le monde soit dans cette action mutuelle. C'est-à-dire que tu le ressens sans mots. Et c'est ça qui voyage entre nous et qui nous donne des exemples pleins de force. Et c'est cadeau qu'on peut faire à des amis, de lui donner quelque chose. Et donc, ce dont nous voulons parler maintenant dans l'atelier, 6 minutes, comment projetterons-nous la grandeur du Créateur aux amis à travers nos actions? Comment partagerons-nous, leur transmettrons-nous la grandeur du Créateur sans mots à nouveau? Comment projetterons-nous la grandeur du Créateur aux amis à travers nos actions et sans mots? Comment? Je ne sais pas comment. Je ne sais pas comment planifier exactement, comment donner la grandeur du Créateur quand nous serons là et, dans le congrès. Mais ce que je sais, c'est que donner toutes sortes d'exemples du passé, disons la dernière fois nous sommes allés, l'un des amis qui a vraiment eu un terrible mal de dos, et donc il est venu spécialement d'Australie pour ce congrès, donc aussi on est allé à sa maison, il nous a mis dans sa maison, nous étions En fin de compte, on s'est assis dans sa maison et on s'est occupé là-bas de cet ami. Et en bref, c'est vraiment dans les petites actions. Ce n'est pas nécessaire qu'ils viennent ici comme les amis. Tu n'as pas à dire quoi que ce soit, simplement donner cette impression. Oui, peut-être que nous créons un instrument pour mesurer. Comment chaque instance de notre attitude envers les amis ressemble au Créateur. Quand nous voyons qu'il travaille constamment, nous avons de tels amis dans la dizaine. Un ami fait un exemple en particulier et il prépare toujours de la nourriture pour nous. Peu importe ce qui se passe, à la fin, on le convainc de venir, c'est lui qui prépare la nourriture. Il n'y a rien à lui dire. Il n'y a pas à lui dire de faire quelque chose. Donc, les amis qui sont donc constants, qui donnent des exemples constants, il y a beaucoup d'amis. C'est un exemple simplement, mais je suis sûr que chaque ami peut regarder sa dizaine, son groupe, les gens qu'il connaît, et qu'un ami qui ne cesse pas de donner. Oui, à quel point il est immensément impressionné par les articles de Rabash, de que demander de l'Assemblée des Amis, l'ordre ou l'ordre de l'Assemblée. Et moi, j'ai remarqué que au cours des années, que les mots sont simples, mais ça prend beaucoup de temps pour comprendre que je dois encore tout comprendre. Et en fait, chacun a un rôle à acquérir des amis. Et donc, mon travail est d'acquérir de chaque ami sa grandeur pour voir à quel point le Créateur, à travers lui, m'éveille, me renforce de chaque action, de chaque mot, de tout ce que fait l'ami ou qu'il ne fait pas, que je peux acquérir ça de lui, juste en étant là. En dédiant du temps à être là, et nous sommes venus ici pour voir la grandeur du Créateur à travers les amis. Comment porter la grandeur du Créateur aux amis? C'est à travers nos actions. Ça s'appelle le don. C'est difficile d'expliquer cela. Nous sommes exposés à ces lumières depuis de nombreuses années, et nous opérons depuis de nombreuses années, et tout de même, c'est difficile pour nous de décrire ce désir, mais ce désir de nous connecter aux amis, ce désir d'apporter un esprit élevé aux amis, ce désir, c'est difficile d'expliquer ça. Mais chacun d'entre nous là, et chacun d'entre nous fait cela, et nous devons simplement nous améliorer un petit peu plus. Nous sommes en bon chemin, sur la bonne voie. Oui, entouré, disons, dans la dizaine. Il y a des exemples d'amis qui travaillent dans le congrès, des amis qui dessinent chaque bloc et nous. Le temps des amis à écouter les préparations des amis, on peut entendre leur corps. Donc, un ami qui travaille pendant des heures à préparer quelque chose pour le congrès. Si nous voyons la grandeur du Créateur et ce que les amis veulent y donner, ça te donne quelque chose, ce n'est pas juste une action, c'est donc ça vaut la peine de voir cela dans les actions des amis. Oui, et comment pouvons-nous irradier cela à travers nos actions, à travers les actions? Et c'est ça qui travaille le mieux. Par exemple, il y a un ami, il ne crie pas toute la journée la grandeur du Créateur, etc., etc., mais quoi? Pour le congrès, il a décidé, le jeudi, un jour avant le congrès, il invite toute la dizaine au sauna, à ses frais. Et donc, toute la dizaine, nous allons, ce qu'on appelle le banya, et nous allons commencer le congrès avec cela. Et déjà, ils dorment là-bas, et il y a l'appartement dans la maison là-bas. C'est comme ça, c'est là que, comme ça que nous commençons. Il nous a fait un cadeau à la dizaine. Pourquoi? Parce qu'il veut donner la grandeur du Créateur. Et c'est très clair de ses actions. Pourquoi il le fait? À travers les actions. Oui, il dit après les actions, le cœur devrait être attiré. Donc, à travers ces actions, nous le comprenons. Nous comprenons que ils veulent faire grandir le Créateur, nous donner la grandeur, mais au moins essayer de penser à cela et donner des exemples aux amis. Donc après que nous ayons parlé des exemples que nous sommes apportés les uns aux autres de la grandeur du Créateur, nous voulons passer à notre prochaine partie et en fait donner l'accent au silence dans le dizaine. Comment, à partir des silences, nous pouvons générer une atmosphère qui sera tellement épaisse qu'elle va trancher l'air parce qu'elle est entre nous. Et je peux dire en fait que l'une des choses que nous avons pu faire dans notre dizaine, c'est les silences. Nous étions en silence et parfois même nous sommes trouvés pendant 40 minutes à être assis en silence. Et chacun pense à lui-même et il prie et il voit les amis comme étant grands. Et ça, c'est l'endroit où tu travailles avec ton cœur. Où vraiment tu veux être là parmi les amis et qu'ils se connectent plus, tu veux que le Créateur les pousse. Et ça, c'est le vrai endroit pur. Et plus que ça, nous entendons beaucoup d'exemples du Rav, à quel point lui et Rabash étaient assis ensemble, et aussi, nous faisons exactement la même chose. Nous étions en silence. Nous avons décidé d'apporter cela parce que c'est très important pour nous de faire le plus grand manque de ce congrès et d'utiliser la meilleure façon possible où nous remplissons l'air avec des mots, avec une forme de contenu, ça doit être un contenu qui nous pousse. Et si nous voyons que nous n'avons pas de quoi le remplir, alors nous le ressentirons avec notre intériorité, avec les silences dans l'air, nous le remplirons avec un tel esprit que plus tu y es incorporé, intégré, plus tu ressens comme ça t'attire dans la spiritualité. Et juste maintenant, nous voulons être incorporé des kabbalistes pour entendre ce dont ils parlent de nos sources, comment eux nous guident vers quel silence exactement. Et dans chaque cercle, maintenant, nous allons lire des extraits de 5 à 8. Vous pouvez même le lire deux fois parce que certains d'entre eux sont brefs. Et simplement apprendre et vouloir vivre dans ce silence pour lequel nous nous préparons. Donc vous avez ça dans le matériel des sources pour le cours. Ça commence à partir de l'extrait 5 à 8. Le silence est très beau. C'est de Makor Maim Chaim sur le Baal Shem Tov. Le silence est très beau car dans le silence, il peut penser à sa grandeur, béni soit-il, et se lire avec lui plus qu'il ne se lit à lui par la parole. À nouveau. Le silence est très beau, car dans le silence, il peut penser à sa grandeur, béni soit-il, et se lire à lui plus qu'il ne se lit à lui par la parole. Une clôture pour la sagesse. Une clôture pour la sagesse, le silence. Signifie qu'afin de mériter la sagesse, on est obligé d'abord de corriger les kélim, afin qu'ils soient dans l'aspect du don. C'est pourquoi la correction est silence, c'est-à-dire que pour toute chose, il expliquera à lui-même que c'est l'aspect de « tais-toi ». Ainsi est montée la pensée. Une clôture pour la sagesse, le silence. Signifie qu'afin de mériter la sagesse, on est obligé d'abord de corriger les kélim, afin qu'ils soient dans l'aspect du don. C'est pourquoi la correction est silence. C'est-à-dire que pour toute chose, il expliquera à lui-même que c'est l'aspect de « tais-toi ». Ainsi est montée la pensée. Rabash, article 9, une clôture pour la sagesse. Toujours l'homme multipliera le silence et ne parlera que soit d'une chose de sagesse, soit de choses dont il a besoin pour la vie de son corps. Et ils ont dit, je n'ai rien trouvé de bon pour le corps, sauf le silence. Et de même dans les mots de Torah et dans les paroles de sagesse, que les paroles de l'homme soient plus nombreuses et leurs notions nombreuses. C'est du Rambam Mishneh Torah. Nous relisons. Je relis. Toujours l'homme multipliera le silence et ne parlera que soit d'une chose de sagesse, soit de choses dont il a besoin pour la vie de son corps. Et ils ont dit, je n'ai rien trouvé de bon pour le corps, sauf le silence. Et de même, dans les mots de la Torah et dans les mots de sagesse, que les mots de l'homme soient peu nombreuses et leurs notions nombreuses. Rambam. 8. Au moment du rassemblement, il faut être sérieux afin de ne pas sortir de l'intention, car c'est pour cette intention qu'ils se sont rassemblés. Et du fait de marcher humblement, ce qui est une très grande notion, ils avaient l'habitude de montrer à l'extérieur qu'ils n'étaient pas sérieux, mais en vérité, dans leur cœur, il y avait un feu brûlant. Cependant, pour les petits, en tout cas au moment de l'assemblée, il faut veiller à ne pas être entraîné derrière des paroles et des actions qui n'amènent pas le but pour lequel ils se sont rassemblés, qui est que par cela, ils doivent parvenir à l'adhésion au Créateur. À nouveau, c'est l'extrait 8. Au moment du rassemblement, il faut être sérieux afin de ne pas sortir de l'intention, car c'est pour cette intention qu'ils se sont rassemblés. Et du fait de marcher humblement, ce qui est une très grande notion, ils avaient l'habitude de montrer à l'extérieur qu'ils n'étaient pas sérieux. Mais en vérité, dans leur cœur, il y avait un feu brûlant. Cependant, pour les petits, en tout cas au moment de l'assemblée, il faut veiller à ne pas être entraîné derrière les paroles et des actions qui n'amènent pas le but pour lequel ils se sont rassemblés, qui est que par cela, ils doivent parvenir à l'adhésion au Créateur.
1: Nous allons
0: passer par un extrait bref du Rav, de conversation sur le chemin, que nous avons eu une semaine et demie. On s'est assis en silence et de là, nous avons commencé à poser un certain nombre de questions. Nous voulons que tout le monde soit incorporé dans ce moment. C'est le clip 2. Doudi. Il y a des moments dans la dizaine où nous sommes assis ensemble en silence, sans parler, sans rien faire. L'echaïm en silence. Comment surmonter cette gêne et entrer vers l'intérieur, ressentir que nous sommes dans un seul champ? Dans une forme correcte des moments de silence dans la dizaine. Sur le moment de silence dans la dizaine, il ne faut pas les surmonter, il ne faut pas les réprimer, Doudi, mais seulement s'annuler envers le silence qui est dans la dizaine, et alors lire ce que le cœur te dit, Laura. Ah non, c'était le Rav, pardon. Alors, un petit problème. Alors, le Rav a dit, sur les moments de silence dans le Dzen, il ne faut pas les surmonter, il ne faut pas les réprimer, mais seulement s'annuler envers le silence qu'il y a dans la dizaine. Et alors, lire ce que le cœur te dit, Doudi. Qu'y a-t-il dans notre silence commun? Rav, dans notre silence commun, il y a pour nous la capacité de complémenter tous ensemble. Notre tendance naturelle est de parler, de lire, de briser le silence avec notre bruit. Rav, il se peut que ce soit une tendance naturelle, mais ce n'est pas ce dont nous avons besoin. Est-ce que tu étais assis avec le rabbin en silence? Est-ce que vous aviez de moments de silence? Oui, de nombreuses fois. Et tu ne ressentais pas le besoin de briser le silence, de poser une question, peut-être de créer un lien? Oui. Alors qu'est-il juste de faire dans de tels moments? Je ne sais pas ce qu'il est juste de faire. Je sais seulement que le Rabash respectait beaucoup ces temps de silence. Michael, qu'est-ce qui est particulier dans le silence lorsque l'homme se trouve seul avec lui-même? Tu te trouves avec toi-même. Non pas que tu te trouves avec les amis, avec quelqu'un ou quelque chose, tu te trouves avec toi-même. La question est, à quoi est-ce que ça sert? Si je suis avec moi-même, alors c'est moi avec mon ego. Qu'est-ce que j'ai à parler avec mon ego? Si j'entends un ami, alors déjà je dois faire un effort pour l'écouter, c'est un effort. Je dois déjà sortir de moi-même. Et être avec moi-même, c'est agréable. Je pars avec mon ego, lui aussi il m'entraîne vers toutes sortes d'endroits. Mais lorsque je commence à écouter autrui, là déjà je dois faire un effort. C'est pourquoi, qu'est-ce qui est particulier dans le fait que je suis avec moi-même? Si je suis kabbaliste et que je suis dans la teinte, alors c'est clair pour moi. Mais si je suis égoïste et que je suis avec moi-même, alors je suis avec mon pharaon. Qu'est-ce qu'il y a de bon en cela? Je ne sais pas. Je ne peux pas te dire ce qu'il y a de bon dans le fait que l'homme soit assis seul en silence avec lui-même. Tu as dit auparavant que l'homme doit écouter la voix qui s'éveille dans son cœur.
3: Oui.
0: Qu'est-ce que la voix qui s'éveille dans son cœur? Est-ce que c'est l'ego qui s'éveille en moi ou est-ce que c'est une voix du ciel? C'est la voix du Créateur qui s'éveille dans l'homme et qui appelle l'homme à se rapprocher. Peut-être que nous parlons de silence avec la bouche, d'être sans mots, et en silence, mais intérieurement, nous avons un cri. Et donc maintenant, nous allons essayer de ne pas parler du silence, mais d'y rentrer. Pour les deux prochaines minutes, chacun, nous allons essayer de tenir les amis dans son cœur, de ressentir que nous sommes ensemble, dans un champ, et à partir du silence, d'entendre la voix intérieure, la voix du Créateur qui nous appelle à nous rapprocher.

0: אז מהצעקה השקטה בלב אנחנו מתקדמים לשיתופים.
1: Et donc à partir de ce silence, cri dans notre cœur, nous passons au partage de toutes les brillantes choses qui se sont élevées de la préparation pour ce congrès. Ce congrès nous a amené par un processus très intensif dans chaque dizaine, et en fait nous voulions prendre un temps pour nous regarder de côté et examiner qu'est-ce qu'elle nous fait, cette préparation pour le congrès, que nous n'avions pas auparavant, que nous n'étions pas passés par notre dizaine. Comment est-ce que ça nous développe spirituellement? Et aussi, nous voulons ensuite entendre dans l'Assemblée sur l'impression de chaque dizaine pour la préparation pour le congrès. Aussi, les dizaines qui sont là dans la salle et tout autour du monde. Mais tout d'abord, nous voudrions clarifier dans un atelier entre nous. Qu'est-ce que la préparation pour ce congrès nous fait et comment est-ce que ça nous développe spirituellement? Donc à nouveau, nous avons 6 minutes d'atelier. Qu'est-ce que la préparation pour ce congrès fait pour nous et comment est-ce que ça nous développe spirituellement? Essayez d'imaginer, non pas ce congrès, mais les congrès suivants. Et je me suis dit que quelle intensité du travail des amis, tout ce qu'ils font pour le congrès, qu'y aura-t-il ensuite? Et au prochain congrès, nous reviendrons au vieux format, où on arrivera comme des invités où ils ont fait tout le travail pour nous et on ne sera pas actifs tels que vous l'êtes maintenant. Et on s'est élevé à tout un autre niveau de collaboration, de participation, d'activité. Et si nous restons à ce qu'est le congrès dans les dizaines, alors ce congrès, c'est vraiment une révolution. Et la vérité, c'est que je ne vois rien au-delà de ce congrès. Ce congrès apparaît pour moi comme cette montagne très haute que nous devons escalader. Et vraiment, nous essayons, dans la dizaine, ensemble, chacun a son temps, son travail, et c'est parti dans le congrès.
2: Je ne peux pas dire à quel point
1: ça crée une révolution, mais en tout cas dire que c'est beaucoup plus intense cette fois. Chacun sa tranche, chacun, personne ne s'assoit sans rien faire. Ce congrès est comme nous arrive ce qu'on appelle un cul-de-sac. Ce sont les amis, c'est ce que le Créateur me dit dans ce monde, c'est mon instrument pour
3: שמתי לב פתאום שאני לא יכול לדבר על משהו שהוא לא עשירייה. פתאום עכשיו שמתי לב לזה. כאילו אני עונה גם
1: שאלות. J'ai remarqué que tout à coup je ne peux pas parler de quoi que ce soit, qui ne soit pas lié à la dizaine. C'est comme si je réponds à des questions. D'une certaine façon, la dizaine rentre partout. Parce que tu peux ressentir cette sensation de responsabilité pour la dizaine pendant toute la journée, en permanence. Et j'ai 2 zooms par jour. Il y a beaucoup d'autres jours où nous avons encore bien plus de préparation pour le congrès, avec différentes équipes, il y a beaucoup de choses. Toute la journée, soit tu t'engages dans la préparation pour le congrès, soit tu penses à quand est-ce qu'on va s'occuper de ça, parce que maintenant je ne le peux pas. Et il n'y a pas de temps libre. Même si une personne le veut du temps libre, la structure de notre préparation pour le congrès ne nous donne pas de temps libre. Il n'y a pas de temps pour que je puisse le faire.
4: Je veux me concentrer
1: Oui, il nous faut que ce soit quelque chose de merveilleux qui nous arrive en tant qu'Abné Baruch. Sur le niveau des dizaines, chacune reçoit la responsabilité pour qu'elle puisse surmonter beaucoup de perturbations. À chaque fois, les dizaines ont eu pas mal de... Mais au-dessus de tout, leur corps a une tête. Peut-être que le Rav a sélectionné en tant que management et déjà, depuis deux mois, chaque samedi, je suis impressionné par la force, par l'investissement, par la qualité, par les cadeaux que nous recevons chaque semaine dans le cours du matin et dans le cours de l'après-midi, les line-up qui sont comment ils décident du contenu, comment ils choisissent les extraits des sources. On peut vraiment être très fier de notre management, notre roche. Oui, la dizaine, c'est un concept spirituel que nous voulons découvrir, la dizaine spirituelle, et tout ce que ça signifie. Et donc, à chaque congrès, nous investissons beaucoup. Et maintenant aussi. Et de quel, en quoi est-ce que celui-ci est différent? Mais j'espère que vraiment, ça sera différent de tous les congrès par lesquels nous sommes passés, pour que ce soit vraiment plus intérieur, pour que nous ne désignions pas un roche de dizaine, mais que nous ressentions le roche de la dizaine. Et dans le roche, on a Chabad, Chochma, Bina, et là, toutes les choses qu'on doit révéler et découvrir. Et pas avec l'intellect, dans les émotions, nous devons le découvrir. Donc, puissions-nous avoir ce cri pour entrer dans le monde spirituel et faire ce nouveau degré, comme a dit le Rav tout le temps. Nous sommes à la crête, un dieu plus, un petit peu plus. Bon, les amis, nous voulons passer à l'Assemblée Générale, nous incorporer avec tout le monde, vous entendre. Je n'ai pas entendu. Il parlait de la guerre que Trump, je n'ai pas compris, pardon. Donc, nous voulons tout faire virtuellement. Il se pourrait que ça change les plans de tout le monde, mais quoi qu'il en soit, nous préparons, et c'est la préparation qui est importante. Et la préparation est très spéciale parce qu'il y a tant de choses qui se passent ici et nous voulons nous incorporer en cela et entendre ce dont vous avez discuté. Est-ce que ça vous a provoqué? Est-ce que ça a créé dans la dizaine et aussi du monde, nous voulons vous entendre. Est-ce que je peux demander sur ce dont vous avez parlé de ce récipient de silence? Parce que nous ne sommes pas tellement étendus dessus. Alors, nous ne voulons pas partager notre impression du processus par lequel passe la dizaine. Soyons cela dans quelques secondes. C'est de ça que nous voulons parler. Oui, Sonia. Merci. Nous avons parlé de si c'est difficile, alors c'est probablement que nous avançons et que la préparation pour le congrès provoque une variété d'émotions, une variété d'états, de choses nouvelles dont nous n'avons jamais eu l'expérience auparavant, parce que toujours lorsque nous devons passer par le congrès, passer par le matériel, les chansons, pour que tout soit prêt, même si j'ai un rôle dans le congrès, et maintenant, nous sommes ceux qui construisent, et le sentiment, c'est que nous préparons tout à partir de zéro, et nous sautons dans l'inconnu. Et plus nous nous préparons, plus c'est effrayant, mais c'est probablement la prochaine étape par laquelle nous voulons passer. Merci. French. Oui, les amis, nous avons clarifié quelque chose de nouveau. Nous voyons l'archive, nous voyons des clips des congrès, et nous voyons des amis des années précédentes, 2003, 2004.
2: Et
1: nous voyons comment participe le numéro, chaque ami participait. Et maintenant, tous les congrès, c'est quelque chose de grand. Il y a beaucoup d'équipes, de chansons, etc. Mais maintenant, dans ce congrès, c'est comme le tout petit Nebarour d'il y a 20 ans, 2003-2004, et nous le faisons. Nous sommes comme Nebarour, mais maintenant nous y sommes aussi incorporés dans la force qui existe dans toutes les dizaines, et ça c'est quelque chose de vraiment, je n'ai même pas les mots pour cela, vraiment merci les amis. Bonjour, chers amis. Nous avons parlé de... Répète, on demande de répéter.
4: Друзі, ми хотіли поділитися, що зросла цінність кожного товариша і подруги в десятці. Зросла сила
1: спілкування і досвід dans la préparation pour le congrès, nous ressentons la valeur de chaque ami et la valeur de l'unification entre eux, ainsi que la valeur d'investir plus d'efforts à travers le lieu de la brisure entre nous. Une femme à travers cette
5: cellule.
1: Oui, le plus significatif pour nous, c'était la question de l'indépendance. Maintenant, nous sommes obligés d'être indépendantes et de grandir à un nouveau degré où nous construisons tout. Et ce travail provoque que les cœurs se frottent les uns contre les autres et de rencontrer des désirs que nous n'avions pas auparavant. Nous devons étendre nos cœurs, inclure les amis à l'extérieur, atteindre un nouveau degré avec le Créateur qui résout tout. C'est le Créateur qui est celui à qui nous aspirons et nous recevons cette immense impression de chacun des amis et à partir de toutes les centaines de dizaines qui font les mêmes actions simultanément, les Chaim. Oui, pour continuer ce qu'a dit l'ami, souvent sur le chemin, nous disons « Oh, maintenant nous allons... » Mais ce congrès s'est ressenti comme vraiment c'est le véritable travail qui commence et c'est à partir de l'activité et la préoccupation pour la dizaine, un besoin pour l'aide du Créateur qui devient de plus en plus tangible et fort. Et les amis parlent aussi de comment ils écoutent les cours et les articles deviennent plus précis du fait de ces préparations. Nous voulons dire que l'exercice du Roche de la dizaine, Roche Assyria, est sorti naturellement dans la préparation pour le congrès parce qu'il y a des choses que nous n'avions pas décidées et nous avons laissé la dizaine y rentrer. Tout d'abord parce que c'est un exercice d'annulement de la dizaine vis-à-vis du Roche. Et si à l'extérieur ils disent « tu es le Roche, tu es coupable », ici dans la dizaine « tu es le Roche et nous te croyons ». Maintenant, nous voulons entendre la question de Chaim. Oui, donc en fait, vous l'avez présenté, c'était pas un nouveau récipient, le silence sur lequel vous avez, on a mis l'accent, et les dizaines se préparent tout autour du monde pour le congrès. Et puisque vous avez donné de l'importance à ça, je veux aussi dire que les dizaines qui veulent réaliser cela, l'implémenter, donc c'est plusieurs questions qui portent sur la forme correcte de l'implémentation de ce récipient. Tout d'abord, quand nous sommes en silence, est-ce qu'on s'assoit ensemble ou bien est-ce que chacun va dans des endroits séparés? Parce que simplement c'est comme ça que c'est fait, les gens peuvent même s'isoler, c'est même pas du silence, mais aussi en quelque sorte, ils peuvent se séparer chacun. Non,
5: Non, non. Donc, ok, s'asseoir ensemble, mais en silence. Oui, oui. Ok. Alors, est-ce que nous annonçons, alors maintenant, soyons en silence ou est-ce que c'est quelque chose qui arrive spontanément? Le silence arrive en quelque sorte naturellement. C'est à partir de la connexion entre nous, c'est cette atmosphère ou simplement. Ça nous amène dans ce silence. Et comment est-ce qu'on décide de quand est-ce qu'on veut terminer le silence? D'habitude, je peux dire sur moi que c'est quand ça commence, que tu ne veux pas le toucher. Tu veux le laisser et tu sens que le temps est arrivé d'entrer. Et le Rav a touché ce point où tu ne veux pas déranger ce silence parce que ça travaille sur nous, ça crée une atmosphère où chacun veut y être attiré dedans. Oui, aussi je veux ajouter que le silence c'est naturel, c'est possible. On peut décider que maintenant on va rentrer dans le silence et puis vous le guidez, qu'est-ce qui va se passer quand nous sommes ensemble, ce n'est pas comme nous sommes dispersés, c'est une action qu'on peut décider. Mais la plupart du temps, ça arrive naturellement. Ça peut être à la fin d'un repas, au milieu d'un repas, au milieu d'un rassemblement, on s'assoit comme ça. Juste, tu y rentres et tu le laisses t'entourer. Et c'est bien plus fort, mais c'est difficile parce que moi, naturellement, je dois remplir l'air avec des mots, donc pour que ce soit plus chaud. Mais maintenant, dans ce cas, il faut le faire moins et moins. Il faut lui laisser de la place et ressentir à quel point ça te remplit. Il y a beaucoup de choses qui se passent ici. Il y a beaucoup qui est écrit à ce sujet et le Rav partage juste un petit peu, mais nous aussi nous partageons un petit peu de notre expérience. Et ensuite, vous ressentez, vous voulez que ça se termine aussi, la façon dont ça vient, c'est aussi la façon dont ça se termine. Vous développez le muscle du silence. Oui, et quand ça arrive de façon qui n'est pas spontanée mais planifiée, alors on décide que maintenant, pensons à quelque chose de spécifique ou bien juste soyons en silence. Toutes sortes de formats. Vous pouvez lire un extrait, vous pouvez être en silence. Après, vous pouvez découvrir, rentrons dans un silence délibérément et un ami ou deux amis donneront l'intention, la tonalité et faire sans rien, juste être en silence. Juste être de beaucoup de façons différentes. Chacun peut choisir la bonne forme, aussi le temps. Il faut 40 minutes, une heure, trois jours de tourment. Vous pouvez une mortification, vous pouvez juste l'approfondir comme vous allez. Oui, et encore une autre forme intéressante qui existe. Après que nous avons été en silence et que nous avons partagé, maintenant nous voulons passer parler du voyage dans la dizaine, un des éléments que nous avons, je ne sais pas si la voyage ou la promenade, peut-être promenade, de faire une marche, voilà. Un séjour avec votre dizaine, et ça peut être dans beaucoup de formats différents, ça peut être une marche dans la forêt, ça peut même être une marche où vous allez marcher autour de la maison, marcher dans le voisinage, et simplement vous allez pour une marche, vous marchez dans un certain chemin que nous avons défini à l'avance, et donc nous allons ensemble, nous allons et nous sommes en silence, et nous pensons, et nous parlons, et simplement, nous sommes ensemble dans un certain processus qui nous attire. Et spécifiquement, cette partie, ce voyage avec la dizaine, cette marche avec la dizaine, une affaire spéciale, délicate, parce que ça change notre racine, ça provoque que nous fassions quelque chose que nous ne faisons pas au quotidien. Et d'un autre côté, ça nous met une sorte, ça nous teste en quelque sorte que nous voulions en tirer une certaine aventure, que nous voulions passer par un voyage spécial. Et nous voudrions entendre maintenant le Rav dans le clip numéro 3 qui nous parle un petit peu de qu'est-ce que ça veut dire de passer par un stroll dans la spiritualité, un voyage. Passons à notre question. Neta t'écrit aussi depuis ton blog. Pourquoi les gens aiment-ils voyager dans le monde? Pourquoi est-ce que cela nous donne le sentiment de liberté? Est-ce qu'il y a à cela une racine spirituelle? J'aime voyager, Oren. Beaucoup de gens aiment voyager. Oui, j'ai beaucoup voyagé avec le rabbin. Nous sortons dans toutes sortes d'endroits. Nous sortions dans toutes sortes d'endroits, dans des parcs au bord de la mer. Lui aussi, il voyageait. Il est allé plusieurs fois à Londres, en France et en Amérique. Alors pourquoi les gens aiment-ils voyager? C'est ça la question. Moi, je marche parce que j'aime bouger, me déplacer. Et justement, j'aime davantage les promenades dans la nature. Oui, c'est exactement la question. Cela donne-t-il un ressenti de liberté? Qu'est-ce qu'une promenade? Qu'est-ce qui se passe ici? Dans une promenade, je ressens que je peux penser librement à mes choses, que je ne me trouve pas sous influence, sous obligation, que je dois m'asseoir et parler avec toi dans cette belle émission. C'est clair, mais d'où est-ce que ça vient, ça la question? Ce ressenti au niveau humain est clair, d'où ça provient? Se promener devant le Créateur dans les terres de la vie, dit le Rav, c'est une citation. Oren, qu'est-ce que c'est se promener devant le Créateur dans les terres de la vie? Est-ce que c'est une chose spirituelle? Le Rav, c'est spirituel, je découvre tout le temps encore et encore des possibilités de lui donner. Cela s'appelle la terre de la vie, un désir qui me donne la vitalité, la vie, lorsque je lui donne tout. Oren, où est-ce que je me promène? Où est-ce se promener dans la terre de la vie? Rav, en moi, dans les désirs. Terre, en hébreu, vient du mot désir. Je me promène dans la terre de la vie, dans mes désirs, dans lesquels je ressens la vie spirituelle par le fait que je donne. Qu'est-ce qu'on voit dans une promenade? Dans la promenade, je découvre encore et encore des possibilités de donner à l'humanité et au Créateur, de relier tout ensemble et de révéler dans cette connexion de plus en plus la lumière supérieure. Oren, est-ce qu'il y a différentes terres dans cette promenade? Certainement. Quelles terres? Des désirs? Terres, ce sont des désirs. Comme dans notre corps. Ainsi, le monde entier est divisé en zones, en organes, en parties, en cellules, en toutes sortes de systèmes. Des systèmes de nerfs, de sang, de lymphe. Et ainsi, je me trouve dans la spiritualité, dans toutes sortes de ces systèmes, je me connecte à eux, je travaille avec eux, je prends plaisir à les découvrir, car cela me donne un remplissage, une satisfaction pour tous mes désirs fondamentaux. Il n'y a pas de satisfaction plus grande que la résolution des doutes, c'est-à-dire de ces questions que soudain tu ouvres et tu découvres combien cela complète pour toi l'image du monde. Dans cette promenade spirituelle, est-ce qu'il y a un état où je découvre comme une nouvelle terre? Certainement, oui. Oui, une nouvelle terre, de nouveaux cieux, tout le temps. À chaque degré et degré, c'est ainsi. Un nouveau désir de Malchut et une atteinte de Bina. Bien sûr. Tous les combien de temps est-ce que je pars en promenade? Tu es tout le temps en promenade. Dans notre vie, nous sommes tout le temps en promenade. Selon notre question, et pouvons-nous nous joindre à elle et vraiment l'accompagner nous-mêmes et non pas que nous soyons entraînés avec elle. Non pas que la force supérieure me tire en avant, mais je veux être devant lui. Qu'est-ce que je prends avec moi pour la promenade spirituelle? Rien, seulement un désir. Seulement un désir, cette même étincelle qui brillera devant moi comme une bougie, comme une lanterne, et j'irai avec elle. Je n'ai besoin de rien, seulement de cela, car je dois l'amener à la source. C'est toute la promenade.
6: Oui.
5: Tout comme le silence, une promenade peut prendre différentes formes, on peut marcher ensemble en silence, peu importe vraiment où autour du bâtiment. Dans un parc, mille et un endroit. À partir de la semaine prochaine, nous allons étudier Ptira, la préface, ces années de conversation de 2001. Et donc, quand on arrivera au cours 7, dans quelques cours à partir de maintenant, là, il partage à quel point le Bala Sulam
1: aimait se promener dans les montagnes de Jérusalem et autour de Haïfa. Et ces voyages sont spéciaux parce que tu bouges. Ce n'est pas que tu es assis dans un cercle ou dans un repas, mais il y a quelque chose sur le mouvement qui te fait bouger, qui est quelque chose, c'est plus plaisant. Même si tu regardes les amis directement, ils marchent, ils parlent, tu peux rester, vous pouvez rester silence ensemble. C'est une action très spéciale. Et même avec le temps, si vous allez dans un trek dans les montagnes, juste marcher ensemble, ça vous donne une grande quantité de... C'est important, nous voulons juste donner à ce point explorer après ce rouleau compresseur de choses qu'on a dans le congrès. Oui, et une autre chose sur ce voyage, sur cette promenade, c'est par rapport au clip qu'on a demandé à Dudi, comment faire. Il a donné l'exemple de ce qu'a dit Chaim au sujet des amis à l'étranger, que chacun peut aller en promenade, même s'ils vont en promenade, chacun d'entre eux est connecté sur Zoom, et avec des outils, et aller sur le chemin, et ils vont dans cette promenade, et ils parlent, et ils font ce qu'ils ont à faire, que ce soit physiquement ou virtuellement. Vous pouvez aller dans cette promenade. Et ça nous apporte à la dernière partie de notre cours sur comment nous pouvons découvrir et montrer de la flexibilité dans le congrès. Parce que ce congrès, c'est une accumulation de beaucoup d'états d'une façon très intensive. Et nous savons tous que combien de préparations nous avons fait à l'avance. Nous avons préparé un planning, nous savons tous les petits détails que nous ferons. Nous mangerons, nous buvrons, nous dormirons, nous étudierons tout. Mais souvent, ce qui se passe, c'est que le Créateur a ses propres plans. Et constamment, il rebat les cartes et fait nous passer d'un endroit à un autre en un instant. Et spécifiquement, c'est là que la flexibilité est nécessaire parce qu'elle nous permet de nous écouler avec lui, de nous écouler avec la façon dont lui voit le congrès, la façon dont le Créateur veut que soit notre congrès. Et peu importe combien de préparations nous avons faites, à la fin, nous devons arriver avec notre récipient et savoir que tout pourrait changer et que probablement ça changera. Et ça va. Et spécifiquement maintenant, nous voulions lire quelques extraits sur cette question de la flexibilité dans la dizaine. Alors, nous avons les extraits de 9 à 11. Nous allons les lire dans nos cercles et à partir de là, nous avancerons. Le 9. Sans annulation de l'amour de soi, il est impossible de parvenir à l'adhésion au Créateur, qui est la notion de l'équivalence de forme. Et du fait que cela est contre notre nature, c'est pourquoi il faut une société où tous seront une grande force, afin que nous puissions travailler ensemble à annuler le désir de recevoir qui est appelé mal, du fait qu'il empêche de parvenir au but pour lequel l'homme a été créé. C'est pourquoi la société doit être composée d'individus qui sont tous d'une même opinion, qu'ils doivent parvenir à cela. Alors, de tous les individus se fait une seule grande force qui peut combattre avec soi-même du fait que chacun est inclus de tous. Rabash. L'importance du travail est précisément au moment où il vient à un état de zéro, c'est-à-dire au moment où il voit qu'il annule toute sa réalité.

0: de Rabash, qu'est-ce que le déluge d'eau dans le travail? Il faut prier le Créateur, que le Créateur l'aide, afin qu'il ait la capacité d'aller dans le travail les yeux fermés et qu'il n'ait besoin de rien, mais plutôt qu'il ait en sa main de tout faire au nom des cieux, bien que le corps s'oppose à cela. C'est-à-dire qu'il n'a pas à donner des conseils au Créateur sur la manière dont il l'aidera. Plutôt, il doit se soumettre et s'annuler devant le Créateur sans aucune condition. Mais du fait qu'il ne peut pas surmonter son corps, il demande au Créateur qu'il lui donne l'aide pour vaincre les guerres de l'inclination du fait qu'il comprend sa bassesse. Raison 11, il faut prier le Créateur, que le Créateur l'aide, afin qu'il ait la capacité d'aller dans le travail les yeux fermés, et qu'il n'ait besoin de rien, mais plutôt qu'il ait en sa main de tout faire au nom des cieux, bien que le corps s'oppose à cela. C'est-à-dire qu'il n'a pas à donner des conseils au Créateur sur la manière dont il l'aidera. Plutôt, il doit se soumettre et s'annuler devant le Créateur sans aucune condition. Mais du fait qu'il ne peut pas surmonter son corps, il demande au Créateur qu'il lui donne l'aide pour vaincre les guerres de l'inclination du fait qu'il comprend sa bassesse.
1: Bon,
2: nous allons
0: passer à un atelier pour commencer. Donc, vous avez préparé un plan parfait, une promenade, des conversations, tout est merveilleux, vous réveillez le matin et tout à coup, il pleut, et donc il n'y a pas de promenade, ou bien un ami dit, regardez comme c'est beau à l'extérieur, allons en promenade et ensuite nous mangerons, vous savez, il a un esprit, il le ressent, il veut partager cette gêne. Et vous devez décider quoi faire là. Vous pouvez aller dans une guerre mondiale ou dans la paix mondiale. Alors, quelle devrait être la bonne attitude pour les changements de dernière minute? Est-ce que nous restons collés au plan original ou bien est-ce que nous montrons de la flexibilité à nouveau? Quelle est l'attitude vis-à-vis des changements de dernière minute? Est-ce que nous restons collés au plan initial ou bien est-ce que nous montrons de la flexibilité? Oui, les changements de temps d'organiser et nous déplaçons le planning.
3: Il
0: n'y a pas de spontanéité dans la spiritualité, donc il y a un line-up planifié. Sera de la pluie, bon ben, c'est un changement objectif, il faut faire un changement. S'il n'y a pas d'électricité, c'est pareil, il faut s'adapter. Oui, comment travailler avec les choses qui ne correspondent pas à notre désir de recevoir? Donc la solution est au-dessus de la raison. Et ça, c'est vraiment le muscle qu'on doit développer au-dessus de la raison. C'est la connexion avec le Créateur. Au-dessus de la raison, c'est la foi. Au-dessus de la raison, c'est la magie de la sagesse de la Kabbale. Et révélons-le. Oui, il y a probablement une forme d'équilibre ici. Enfin, ajouter quoi? La connexion. Essayer de... C'est la ligne directrice. Et si nous devons être flexibles parfois, nous devons coller au plan tant que nous serons ensemble. Il n'y a pas une réponse correcte, il y a une attitude correcte. Que constamment nous voulons augmenter la connexion entre nous, augmentons l'amour entre nous, et à partir de là, nous considérons l'amour, les changements que donne le Créateur, peut-être des changements extérieurs, comme un changement de temps, ou bien le désir du reste des amis. Tout comme avec les silences où nous ressentons ce qui est bon de faire au moment même. L'important, c'est de maintenir la connexion entre nous et à partir de là, la réponse arrivera.

0: Oui, je pense que ressentir la connexion entre nous apporte de là viendra la réponse et l'approche correcte. Et constamment, nous ressentirons qu'est-ce qui nous aide maintenant à avancer au Créateur pour encore une seconde. Oui, le but du congrès est de révéler le Créateur entre nous. Le Créateur, c'est la force supérieure d'amour qui nous connecte. Nous sommes séparés, chacun avec ses propres pensées, émotions et désirs et opinions, en une âme qu'il tient, qu'il guide. Et le plus important, c'est que nous permettions à sa lumière de nous coller ensemble et du cœur commun qu'il éveille. Que
1: le clip numéro 4.
0: Qui conclura notre cours, nous allons entendre le Rav nous expliquer comment chacun doit être flexible envers les amis, s'il vous plaît. Nous devons combiner toutes les contradictions de la nature ensemble, et non pas que l'une supprimera l'autre, ni contrôlera l'autre. Plutôt que dans la connexion entre nous, dans l'émergence entre l'intégration entre eux, qu'ils ressentent que l'un ne peut pas être sans l'autre. Et seulement la connexion correcte entre eux apporte la complétude, la perfection. Ce n'est pas simple. C'est pourquoi nous devons essayer entre nous, tous et chacun en lui-même, et nous tous ensemble dans la dizaine, de trouver, de construire, de rechercher, de localiser, de trouver cette ligne médiane dans laquelle nous révélons le Créateur. Et le principal, c'est, comme l'écrit le Rabash au sujet dans les articles sociaux, que chacun d'entre nous doit être plus que tous, chacun doit être moins que tous, c'est-à-dire que chacun devient flexible envers les amis, qu'il est prêt à tout faire seulement afin d'apporter l'unité entre eux. Et par cela, nous commençons à localiser en nous une certaine flexibilité que tant que je supporte, tant que je tiens les amis et que je ressens que la société devient de plus en plus établie à partir de mes efforts. Et de cette façon, si chacun est préoccupé ainsi, alors chacun construit la ligne médiane, et ensuite, comme nous disons, l'un reçoit un, ou une personne s'organise dans la ligne médiane, commence à être dirigée vers le Créateur. Et ensuite, il révèle le Créateur en lui. Mais comment est-ce qu'il arrive à cette ligne médiane? C'est spécifiquement par le fait qu'il veuille être incorporé dans la société, supporter la société, qu'il veuille organiser tous les états, les négatifs et les positifs de la société, afin qu'ils ne se neutralisent pas l'un l'autre comme un plus et un moins, et qu'ils fassent et non pas non plus qu'ils soient distants l'un de l'autre, mais plutôt comment nous les rapprochons les uns des autres et construisons entre eux un système qui soit inclus des deux. Et ça s'appelle en fait la ligne médiane qui n'existe pas dans la nature, mais plutôt c'est nous qui la construisons. Comme il est écrit, vous m'avez fait. Et c'est ainsi que nous nous rapprochons. Chacun devient flexible envers les amis. Les amis sont prêts à tout faire juste pour amener l'immunité entre eux. Alors, bonne chance à nous dans le congrès. Nous avons les derniers jours pour nous préparer. Les derniers jours pour nous assurer que tout est prêt, que rien ne manque. Et nous laisserons le Créateur nous aider aussi. Nous allons descendre dans une seconde pour le troisième repas. Et avant ça, une chanson. 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
1: קהילה יקרה, קליאו עולמי יקר, חברים
2: וחברים. Chère communauté, chers clés olamis, les amis, les amieux, on veut commencer dans notre troisième souda, dont le sujet est, c'est la réalisation et un nouveau commencement. Je pense que tout le monde le ressente. Ce matin, au cours du matin, il y avait une question. Est-ce que dans les dizaines, on est prêt au congrès des dizaines? Et dans ma dizaine, on a parlé tout d'abord à quel point est-ce que on est dans la gratitude. Et à quel point est-ce que on est ému à cette nouvelle période. Et c'est pas qu'une seule fois qu'on a entendu de notre enseignant que la sagesse de la Kabbale, c'est une sagesse pratique. Et il y a un ressenti que vraiment, la semaine prochaine, on va rentrer chacun dans sa dizaine à réaliser tout ce qu'on étudie chaque jour. Oui, les amis qui parlent de la réalisation, maintenant qu'on est ici dans la Seuda ensemble, c'est toujours cette même réalisation. Des relations entre nous, le lien entre nous, chaque chose, chaque étape qu'on construit entre nous ensemble. Les relations entre nous, ils peuvent être, comme j'ai entendu, ils peuvent être des qualités, ils peuvent devenir des sphirotes à la réalisation du Créateur. Toutes ces choses-là sont encore devant nous, mais tout n'est que dans le lien entre nous.
1: On
2: va lire l'extrait 11 du Baal HaSulam, on continue, pour continuer. Et quand tu le sauras, certainement tu te renforceras de ton côté autant que possible. De demander, avoir encore plus de force et encore plus d'intensité, parce que c'est le roi qui t'appelle. Et lorsque tu sauras cela, sûrement tu te renforceras de ton côté autant que tu pourras demander avec plus de force et avec plus de puissance parce que le roi t'appelle.
1: Chers
2: amis, à cette fin de semaine, on a tous passé ensemble la fête. On avait vraiment des jours intensifs de connexion et de cours. Donc maintenant, aussi, écoutons notre cher enseignant qui nous montre comment commencer cette nouvelle période, que tout dépend de nous. Écoutons le Rav. J'espère que le congrès réussira particulièrement et qu'on pourra nous connecter encore plus entre nous. Et on parviendra à la bonne conclusion. Que le congrès nous montrera qu'est-ce qu'on peut atteindre dans la connexion entre nous. Il nous rapprochera. Il nous rapprochera. Malgré tout, on va tous arriver à être ensemble d'un seul cœur. Malgré les distances, et on ressentira que est-ce que le Baal Solam et le Rabash sont avec nous. Tout dépend de nous, de la connexion entre nous. Rien. Les amis, maintenant on va écouter un ami de la dizaine 10 d'Allemagne, la dizaine d'Allemagne 10. C'est comme ça un ami qui vraiment a causé plein de changements dans cette dizaine. C'est une nouvelle force comme ça. Et c'est lui aussi qui a invité tous ses amis dans sa maison. On va l'écouter. Un ami vraiment très, très sérieux et très actif dans la dizaine. Sven de Germania 10. Chers amis, je peux vous dire, la CLI allemand, il se prépare. Toutes les dizaines dans le CLI allemand, et ils ont tous comme ça des... On est déjà tous prêts. Et je peux que dire que Andrei, il nous a invités pour sa maison, dans sa rencontre. Je peux dire que c'est une très belle maison ancienne, comme ça. C'est très, très confortable. Il y a un sauna. Vraiment comme ça. C'est tellement beau. On aura des ateliers, on va se balader, on va faire un feu, on va chanter en chambre de la musique, tout ça c'est préparé. Et j'ai envie de vous raconter encore comment est-ce que il fait les meilleurs œufs, les rêves d'amour. Les amis, maintenant on va écouter un ami déjà qui... Qu'est-ce qu'on peut dire sur lui ? On peut rien dire sur lui, sauf que le fait que sa maison, notre maison, c'est un chemin sur notre chemin. Moshe Colton. Merci. Dans ma dizaine, elle a reçu l'opportunité, un privilège en fait, de préparer les cours de cette fin de semaine. Et chaque jour, je révèle de nouveau à quel point est-ce que ma dizaine, elle est importante pour moi. À quel point est-ce que j'aime de plus en plus les amis. À quel point est-ce que chacun est grand. C'est important vraiment de faire des actions. On a reçu l'opportunité de faire des actions cette semaine et chacun a reçu un rôle et j'ai ressenti le soutien de chacun des amis. Et j'en avais envie juste de dire que c'est correct que des fois, il y a des contradictions. Mais c'est bien, faut pas fuir de ça. On voit que sur tous les crimes, sur tous les défauts, l'amour couvrira. Et le plus important, c'est qu'en fait, de voir que le défaut, il est en moi. Et tout ça, c'est le principe de notre travail spirituel. L'Echaim Nemor. Mes amis, maintenant, ensemble, ouvrons notre cœur et écoutons notre cher enseignant. Comment est-ce qu'il nous dirige? Comment est-ce qu'il nous parle de la nouvelle réalité dans laquelle on doit être? Écoutons-le. Il n'y a pas de limite. Il n'y a aucun obstacle. Si on s'occupe dans la Yeshiva Traveri, de la connexion entre nous, de découvrir entre nous un lieu afin d'honorer le Créateur, afin de l'élever, que tout en tout, toute la connexion entre nous, l'amour entre nous, l'annulation entre nous, et qu'on ait ça au-dessus de toutes les questions particulières spécifiquement, ça doit nous amener au degré spirituel de façon permanente. Où là, justement, on ne fera que de monter d'un lieu à un lieu à un lieu à un lieu sur deux lignes. Il y aura la gauche, mais en face, il y aura la gauche. Et jamais on ne se sépare. Et on sait comment c'est correct d'utiliser à chaque fois, recevoir encore et encore une réalité encore plus nouvelle, encore plus profonde. Et soudain, on découvre que il n'y a pas au monde comme maintenant on l'a ressenti, que le monde il a aucune forme, si ce n'est cette même forme qu'on lui donne. Alors construisons cette réalité. Tout ça, c'est seulement entre nous. C'est pour ça, les Chaim à tout le grand groupe merveilleux, et les Chaim à tous les soutiens, et les Chaim au Créateur qui nous conduit. Et on s'efforce de mériter à lui faire du contentement. Les Chaim. Oui, on veut maintenant vous présenter un ami très spécial que moi personnellement je prends de lui un exemple à comment être dans le don pour notre société, dans la dévotion. Il y a quelque temps, il avait comme ça le rôle du nettoyage de notre maison, et à quel point est-ce qu'il avait l'inquiétude que cette maison soit propre et confortable pour chacun et chacun de nous. Il parle de nouveau, je crois. Et c'est vraiment maintenant, je vois vraiment à quel point est-ce que ça influe sur moi. Maintenant, à chaque fois que je vois un déchet, je le prends et je le mets dans la poubelle. Et vraiment, même de manière intérieure, à chaque fois que je parle avec lui, tout d'un coup, j'entends que la grandeur du Créateur, la grandeur des amis. Alors, ouvre ton cœur. Merci, les amis. Ma dizaine, PT17, on a fait une préparation en vue du congrès pour le cours du matin, on s'est rencontrés ensemble, et vraiment, on a connecté nos cœurs. Et on avait une gratitude très très grande au Créateur, à notre Rav, à notre enseignant bien-aimé, et à quel point est-ce que nos paroles et ces paroles rentrent dans notre cœur et nous connectent nos cœurs entre nous et le Créateur, à quel point est-ce que dans chaque réponse, il a l'amour et vraiment avec une telle atmosphère, une telle intention, combien d'amour est-ce qu'il y a dans ces mots, dans ces paroles, dans ces actions, et vraiment c'est quelque chose qui agit sur nous. Et je pense que chacun le ressent dans son cœur, parce que vraiment notre enseignant, il se trouve dans notre cœur. Alors, écoutons maintenant et recevons et ressentons dans le cœur vraiment notre Rav et quel point est-ce que il nous bénit pour le congrès à venir.
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2: Rav, on a une question. On a passé tant beaucoup de choses pendant cette fête, pendant tout ce Shabbat spécial. Dans le cours de la nuit de la mariée, c'est vraiment puissant. Et maintenant qu'on a terminé ce cours-là avec un ressenti nouveau, avec un nouveau degré, avec une nouvelle réalité, on te demande comment est-ce que tu résumerais cette fête tournée vers l'avant pour la suite de notre avancement. Je vois ça comme un nouveau commencement, que tout dépend de nous, et après que vraiment il y avait, on nous soit passé une fête si belle et bonne, on a reçu de la lumière qui ramène vers le bien en plusieurs portions, de bonnes portions. J'ai pas envie maintenant de définir en quantité ou en qualité, mais de bonnes portions. Maintenant, on doit juste relier ça à la route et à la connexion. J'espère vraiment beaucoup que on s'arrêtera pas en chemin et que on s'accordera pas comme ça quelconque vacances de connexion, mais toujours comme ça, avec toute la force qu'on a reçue, le réaliser.

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0: בואו נשמע מה הרב שלנו אומר לנו.
1: Écoutons ce que notre rav nous dit.
0: הבורא נתן לנו הזדמנות.
1: Le créateur nous a donné une opportunité. Si on pense pour tous et non qu'on prie pour nous-mêmes, seulement pour les amis, alors on n'a besoin de rien d'autre que cela. Le Créateur nous a donné une opportunité. Si on pense pour tous et qu'on ne prie pas pour nous-mêmes, seulement pour les amis, alors on n'a besoin de rien d'autre que cela. Les amis, bonne semaine et qu'on ait un congrès réussi pour tout le monde. Chers amis, prochaine rencontre, c'est à 2h40 heure d'Israël en tant que préparation en cours du matin.

0: חברים יקרים, בחלק הראשון של השיעור נלמד מתוך שיעור של הרב.
1: Chers amis, dans la première partie de la leçon, nous allons étudier une leçon de notre Rav du 27 mars 2003, basée sur un article du Rabash, que signifie celui qui ne s'est pas donné la peine de, qui ne s'est pas donné de peine avec le Shabbat, que mangera-t-il le Shabbat dans le travail? On a 30 minutes pour lire cet article. La dizaine qui a terminé plus tôt relève le point essentiel de cet article. Que signifie celui qui ne s'est pas donné de peine la veille du Shabbat, que mangera-t-il le Shabbat dans le travail? Que signifie, nos sages ont dit là-bas, et voici leurs paroles, ils dirent devant lui, Maître du monde, donne-nous d'avance et nous accomplirons. Donne-nous maintenant la Torah et nous l'observerons. Le Créateur leur dit, insensé du monde, celui qui a peiné la veille du Shabbat, mangera le Shabbat. Celui qui n'a pas peiné la veille du Shabbat, d'où mangera-t-il le Shabbat? Il faut comprendre cela du point de vue du travail. 1. Qu'est-ce que la peine la veille du Shabbat? 2. Qu'est-ce que l'on appelle Shabbat dans l'aspect du travail? Et 3. Pourquoi faut-il de la peine pour atteindre l'aspect de Shabbat?
0: Il
1: y a plus de sons qui viennent de Petor Tikva. Je vais continuer à lire parce que il est connu que Shabbat est appelé la finalité de l'œuvre des cieux et de la terre, c'est-à-dire la finalité de la création des cieux et de la terre était en vue du Shabbat. Cela signifie que l'aspect de la révélation de sa volonté de faire du bien à sa créature, lorsque cela se révèle aux yeux de tous, alors cela s'appelle Shabbat. C'est-à-dire qu'il s'est reposé de tout son travail, car il y a un grand travail que sa conduite se révèle aux yeux de tous comme étant bonne et bienfaisante. Et alors, il n'y a plus de travail à faire dans l'aspect des jours de semaine. Car le sujet du travail est de faire du profane du sacré. Le sujet de la sainteté est l'aspect du sacré, où l'on se sépare de tout clic de réception. Et l'on fait toutes ces actions dans l'intention de donner, comme il est écrit, vous serez saints car je suis saint, ce qui signifie, de même que le Créateur est le donneur, de même les créatures doivent parvenir à l'équivalence de forme. Dans la matérialité, nous voyons que l'homme travaille seulement pour la subsistance, et la subsistance est appelée la nourriture dont le corps se nourrit. Ce qui signifie que la nourriture, c'est ce qui donne au corps aussi bien la vie matérielle appelée manger, boire, etc., que la nourriture spirituelle appelée honneur, savoir, domination, gouvernement, etc. Pour acquérir ces nourritures, l'homme est obligé de fournir un effort, sinon il ne les recevra pas. C'est-à-dire que la nourriture que l'homme désire recevoir en échange de son travail ressemble à un repas. Et l'effort ressemble à la préparation du repas. C'est-à-dire que celui qui n'est pas apte à fournir un effort ne reçoit ni nourriture matérielle ni nourriture de l'âme. Autrement dit, celui qui veut que quelque chose lui soit donné, le donneur ne donnera pas si on ne lui donne pas les conditions que le donneur exige. C'est pourquoi dans la sainteté, appelée envie de donner, et puisque l'homme a été créé avec un désir de recevoir pour lui-même, et que le donneur exige qu'il travaille pour lui, ce qui s'appelle que toutes tes actions soient pour le nom du ciel. Sinon, si le donneur donne au receveur sur les kelim d'amour propre, tout ira à la citrakra, qui dérobe l'abondance à la sainteté. Car la sainteté s'appelle ce qui est fait pour le bénéfice du Créateur. Et si l'intention est pour soi-même, ce qui signifie différence de forme, c'est l'opposé de la sainteté. Cependant, du fait que cela est contre la nature, tant du côté de l'intellect que du côté du cœur, cela s'appelle effort. Et cela constitue la préparation au repas. C'est-à-dire que le fait que l'homme doive orienter son attention vers l'utilité du Créateur et non vers son propre intérêt, afin d'acquérir ce qui est appelé en vue de donner, c'est un travail et un effort considérable. Et cela est appelé préparation au repas, ou le repas est appelé l'aspect du Shabbat. D'après ce qui précède, il en ressort que le travail est appelé temps de semaine. C'est-à-dire qu'il faut travailler pour retirer la profanité qui se trouve dans le cœur de l'homme et y introduire la sainteté. Car la sainteté est appelée Dvekut avec le Créateur et la profanité est appelée séparation du Créateur. Car tout le travail consiste à placer sur le désir de recevoir une intention en vue de donner. Alors l'homme s'attache au Créateur, comme il est dit, « Soyez saints, car je suis saint, moi le Créateur ». Et ainsi il acquiert des kélim qui sont aptes à recevoir ce que le Créateur veut donner, le bien et le plaisir appelés repas, comme mentionné plus haut. Et c'est cela le repas du Shabbat. Et le sens de « Celui qui n'a pas peiné la veille du Shabbat, que mangera-t-il le Shabbat ?» Et mon père et maître, que sa mémoire soit bénie, a donné une parabole concernant le travail pour le bénéfice du Créateur, et non pour obtenir un bénéfice personnel, mais que tout soit pour le ciel. Sinon, toute l'abondance ira aux clipotes, et cela est rapporté dans le livre Priraham. Et voici ses paroles. Un grand roi, bon et bienfaiteur, car il n'avait besoin d'aucun service qu'on lui rende, mais tout son désir était de faire du bien aux habitants de son royaume, donna un ordre à tous les habitants du pays, et il désigna un lieu dans son palais à cet effet. Et il posa explicitement la condition qu'il est interdit de travailler en dehors du lieu désigné. Et voici que leur salaire était avec eux sur le lieu de leur travail, où il leur avait proposé de grands festins. Et le travail commença. Ils pensaient que le roi avait placé des surveillants pour observer leur manière de travailler, afin de savoir qui le servait et qui ne le servait pas. Mais le roi se cacha et il n'y avait

de manger, ils goûtèrent les douceurs et jamais ils n'avaient ressenti de tel goût. C'est pourquoi ils louaient le roi. Mais les villes qui ne comprenaient pas du tout la grandeur du roi pour laquelle il conviendrait de l'aimer, voyant qu'il n'y avait pas de surveillance, n'observaient pas correctement les commandements du roi. Et lorsque vint le temps de manger, dès qu'ils goûtèrent les douceurs, leur palais fut empli d'un goût amer à cause de la poussière mentionnée plus haut, et ils maudirent et méprisèrent le roi. Et d'après ce qui précède, pour ressentir le bien et le plaisir qui se trouvent dans les mitzvot et les bonnes actions, il est impossible de ressentir à cause du tzimtzoum et du jugement qui ont été faits. Qu'il est impossible de ressentir aucune lumière dans les kélims de réception, car dans les kélims de réception, il n'y a là-bas que ténèbres et morts, en raison de la différence de forme qu'il y a entre la lumière et le kli. C'est pourquoi, lorsque l'on veut goûter une saveur de la Torah et les mitzvot avec les kélims de réception, il n'y a là-bas aucune saveur. Et dans les kélims de réception, on ne peut percevoir une saveur que dans les plaisirs corporels où là, effectivement, la saveur de la douceur est révélée au moment où l'homme atteint le plaisir corporel. Et la raison en est que cela a été fait intentionnellement afin qu'il y ait subsistance à la création, qu'il y ait de quoi se réjouir avant même que l'homme atteigne les kilims de dons qui sont appelés kilims d'union avec le Créateur. C'est-à-dire que l'homme ne devienne pas éloigné du Créateur au moment de la réception des plaisirs. Et afin que l'homme ait de quoi recevoir vitalité et plaisir, nous avons appris que par la brisure des kélim brille une lumière ténue, qui est une petite lumière de sainteté, qui brille à l'intérieur des clipotes et de cela se nourrissent tous les plaisirs corporels. C'est pourquoi, dans les plaisirs corporels, l'homme peut recevoir plaisir et un état d'esprit élevé. Tandis que pour ressentir un plaisir véritable, qui est l'essentiel visé dans la volonté de faire du bien à sa créature, la réside la poussière de la dissimulation et du volement, et des ténèbres et de l'amertume, où il n'y a aucune saveur dans la Torah et les mitzvot. C'est-à-dire que la poussière amère a l'aspect du voilement et de la dissimulation qui existe là-bas en vertu de la correction du tzimtzoum. Et la poussière qui guérit, c'est lorsqu'il met de l'effort dans la Torah et les mitzvot, c'est-à-dire que précisément dans l'effort de la Torah et des mitzvot, on y trouve le remède. Et pourquoi ? Précisément dans l'effort et non simplement en s'occupant de la Torah et des mitzvot, cela ne suffit pas pour recevoir le remède qui guérira l'homme de la poussière amère qui se trouve dans le repas. Et pour comprendre cela, il faut d'abord savoir ce qu'est le remède et qui guérit la poussière amère que le Créateur a placée dans le repas. Et qu'est-ce que l'effort dans la Torah des Mitzvot par lequel, précisément, grâce à l'effort, on peut trouver un endroit pour atteindre le remède? Il est connu que l'essentiel de l'effort est que lorsque l'on travaille à l'encontre de la raison, c'est-à-dire que l'homme ne sait pas pourquoi il doit travailler à l'encontre de la raison. Cela est très difficile et cela s'appelle effort dans la Torah les mitzvot, mais il faut comprendre pourquoi l'homme doit travailler dans la Torah les mitzvot à l'encontre de la raison, ce qui est très difficile, et que tout le monde n'est pas capable de cela, et pourquoi ne peut-on pas travailler dans la Torah les mitzvot à l'intérieur de la raison, de sorte que cela soit une chose égale pour chaque âme. La question est qu'il faut savoir ce qu'est le au-dessus de la raison appelé effort, dans lequel il faut s'efforcer dans l'occupation de la Torah et des mitzvot. Mais la question est que puisque l'homme a été créé avec un désir de recevoir pour lui-même, que sur ce désir de recevoir a été faite une correction, afin qu'il n'y ait pas de différence de forme au moment de la réception de l'abondance, mais que même au moment de la réception de l'abondance, il y a de vekut appelé équivalence de forme. C'est pourquoi il y a eu tzimtzoum et dissimulation. C'est-à-dire au moment où l'homme veut recevoir le bien et le plaisir dans l'équilibre de réception, alors il ne voit aucune lumière, mais seulement des ténèbres, ce qui est appelé un espace vide de lumière. Mais l'homme doit se procurer pour lui-même des kélims de dons, qui sont l'aspect de même qu'il est miséricordieux, toi aussi, sois miséricordieux.
Et comment acquiert-on ces qualités?

0: C'est parler fort dans la Torah et les mitzvot, c'est-à-dire que l'on s'occupe de la Torah et des mitzvot afin d'acquérir les kelim de don. Ce qui signifie que l'homme ne veut recevoir aucune contrepartie pour son travail dans la Torah et les mitzvot, mais que sa contrepartie et sa récompense soient d'avoir la force de tout faire plaisir pour le bénéfice du Créateur et non pour son propre bénéfice. Autrement dit, si l'homme accomplit la Torah et les mitzvot dans le but de recevoir une contrepartie, d'obtenir du bien et du plaisir pour son propre bénéfice, cela s'appelle accomplir la Torah et les mitzvot dans la raison, c'est-à-dire que sur le corps, que sur cela, le corps ne s'oppose pas. Car dans la mesure où il croit qu'il recevra de cela un plaisir pour son propre bénéfice, cela s'appelle dans la raison. Et sur cet aspect, Maïmonide dit, lorsque l'on enseigne aux petits, aux femmes et à la majorité du peuple, on ne leur enseigne qu'à agir par crainte et afin de recevoir une récompense, jusqu'à ce que leur connaissance grandisse et qu'ils deviennent plus sages pour leur révéler ce secret. Peu à peu. Et sur cet aspect, Maïmonide dit, lorsque l'on enseigne aux petits, aux femmes et à la majorité du peuple, on ne leur enseigne qu'à agir par crainte et afin de recevoir une récompense, jusqu'à ce que leurs connaissances grandissent et qu'ils deviennent plus sages, on leur révèle ce secret peu à peu. Nous voyons des paroles de Maïmonide qu'il y a deux aspects dans l'accomplissement de la Torah et des Mitzvot. Un, pour son propre bénéfice, c'est-à-dire pour recevoir une récompense et non pour travailler au-dessus de la raison. Car dans la mesure où il croit en la récompense et la punition, puisque tout est pour son propre bénéfice, ce travail est appelé le travail de la majorité du peuple qui est dans la raison. Et du point de vue du travail, cela n'est pas appelé effort. Cependant, du point de vue du collectif, cela aussi est appelé effort. Deux, l'effort dans la Torah et les mitzvot, c'est-à-dire qu'il s'occupe de la Torah et des mitzvot, non dans l'intention de recevoir une quelconque récompense pour cela, mais il travaille tout pour le bénéfice du Créateur, et cela est contre la raison, car l'intellect oblige que l'homme travaille pour son propre bénéfice. C'est pourquoi, lorsqu'il dit qu'il accomplit la Torah et les mitzvot afin que, par cela, il reçoive la force de travailler uniquement pour le bénéfice du Créateur et non pour son propre bénéfice, alors le corps commence à s'opposer de toutes ses forces et crie « Quoi, tu es devenu fou? Tu veux t'annuler devant le Créateur ?» Dis-moi, qu'auras-tu de cela? Cet aspect est appelé un grand effort, car il doit lutter contre son propre corps, alors que la justice et la raison sont du côté du corps, car telle est sa nature. Il s'ensuit que cela s'appelle effort, parce que c'est au-dessus de la raison, comme il était dit plus haut, que le corps n'est pas d'accord avec cela, de travailler pour le bénéfice du Créateur. Et cela s'appelle qu'il s'occupe de la Torah et des mitzvot dans l'aspect de l'effort, c'est-à-dire que par son occupation de la Torah et des mitzvot, il veut mériter l'aspect de donner. Et cela ne peut être acquis que précisément par le fait d'étudier dans l'aspect de l'effort, comme il a été dit plus haut, qu'il s'occupe de la Torah et des mitzvot avec l'intention de ce que nous sages dit. J'ai créé le mauvais penchant, j'ai écrit la Torah comme remède, car la lumière en elle le ramène vers le bien. Interprétation. C'est-à-dire qu'il voit qu'il n'a pas en main l'amour du Créateur, mais seulement l'amour de soi, et qu'il n'est pas capable de faire le moindre mouvement pour le ciel, parce que le corps s'y oppose. À chaque fois, il fait des efforts, mais malgré tout, il ne progresse pas. Au contraire, après tous les efforts qu'il a investis dans le dépassement, il voit qu'il recule et non qu'il avance. Et cet effort lui donne un lieu pour la prière que le Créateur l'aide. Il en résulte que chaque fois qu'il voit qu'il recule, en contrepartie, il progresse dans la prière. Car selon ce qu'il voit, qu'il est éloigné du but, il a davantage de place pour prier du fond du cœur, puisqu'il voit le lieu du danger. C'est-à-dire qu'il a peur que le mal l'emporte et lui fasse comprendre qu'il va fuir le champ de bataille. Autrement dit, le corps lui fait comprendre que ce travail était donné à des personnes de caractère fort et non à tout le monde. Et bien que maintenant l'homme ait accepté sur lui-même d'aller sur le chemin de la vérité, c'est-à-dire pour l'utilité du Créateur et non pour son propre bénéfice, mais puisque cela ne lui réussit pas et qu'il recule, il craint que le mal ne l'emporte et ne lui fasse comprendre dans la raison que le corps a raison, car il voit la réalité et il n'a aucun doute sur ce que le corps lui dit, à savoir que ce travail est pour des individus d'exception. C'est pourquoi cela lui donne de prier le Créateur de tout son cœur, qu'il le sauve de ce danger, qu'il soit obligé de fuir le champ de bataille. C'est pourquoi il dit « Maître du monde, aide-moi maintenant, car maintenant j'ai encore la force de prier vers toi. Mais je ne peux pas savoir ce qu'il en sera ensuite. Peut-être qu'il n'y aura même plus personne pour te demander de l'aide. » C'est pourquoi il dit « Maître du monde, aide-moi tout le temps que l'âme est encore en moi, car j'ai peur que plus tard je meure et que je descende dans le lieu de la séparation, qui est le désespoir. Et là, il n'y a même pas la moindre mesure de foi dans le Créateur pour qu'il y ait un lieu pour prier le Créateur. Car l'homme qui tombe dans le lieu du désespoir ne demande plus aucune aide. Car tout le temps que l'homme a la confiance qu'il sortira de son état, il fait encore des actions selon tout ce qui est en ton pouvoir de faire. Fais-le. Il s'ensuit que l'effort dans le fait de vouloir travailler dans le don, cela lui cause de la peine, et cela lui cause de la prière que le Créateur l'aide, et de croire en la foi des sages ce qu'on dit nos sages, celui qui vient se purifier, on l'aide. Il s'ensuit que le remède se trouve dans l'effort, c'est-à-dire que celui qui s'efforce lui-même dans la Torah et les mitzvot pour atteindre le lishma, pour son nom, qu'il atteint cela lui permet ensuite de pouvoir jouir du festin appelé bien et délice, car il a déjà le cli du don. qui enlève la dissimulation et la cachette qui recouvre le festin. Cette dissimulation éloigne tous ceux qui veulent goûter au festin et leur fait dire du festin qu'il a un goût amer. Et par cela, il est possible d'expliquer ce que nos sages ont dit, que le Créateur dit, « Insensé du monde, celui qui s'est donné de la peine la veille du Shabbat, c'est lui qui mangera pendant le Shabbat. » Et nous avons demandé, « Que signifie dans le travail le repas du Shabbat ?» Il est possible d'expliquer, comme nos sages l'ont dit, que le Créateur a dit lors de la création d'Adam, le premier homme, à quoi cela ressemble-t-il? À un roi qui possède une tour remplie de tout le bien, mais qui n'a pas d'invité. Le repas est appelé une tour remplie de tout le bien. Et cela s'appelle le repas de Shabbat, ce qui signifie, après la fin du travail, qu'est l'acquisition des kélim du don, c'est-à-dire tout l'effort pendant les jours de semaine, que l'on appelle les six jours de l'action, qui sont la fabrication des kélim ap, afin qu'ils aient la capacité de...
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0: oui.
3: הזה כמה
0: שמסכם. Nous devons voir cet article comme terminer le travail et séparer de la récompense. Il y a le travail et la récompense. Chaque vient à un temps différent. Il y a des coupures, j'entends rien. C'est depuis le début, il y a des coupures. Donc on écoute une leçon de Rav de 2003, du 27 mars 2003. On a lu un article des degrés de l'échelle, intitulé Que signifie celui qui n'a pas peiné la veille du Shabbat? Que mangera-t-il pendant un Shabbat dans le travail? La veille du Shabbat, ça s'appelle tout le temps de l'exil, car tout le temps de l'exil, chaque action, chaque instant, ce que nous faisons dans notre conscience, que nous faisons quelque chose, vers quoi nous nous rapprochons ou non, malgré tout, chaque instant, tout va et tout vient vers le but de la création qui est Shabbat. Et dans ce processus, il y a un début et une fin. Le début, c'est qu'on a un cli, l'âme d'Adam Harishon, qui s'appelle la créature. Et il faut le corriger, l'amener à l'équivalence de forme. Avec le Créateur. Pour amener ce cli à l'équivalence de forme avec le Créateur, il faut introduire dans le cli des kélim de don dans le désir de recevoir. Et cela se fait par la faute, le péché. Les kélim de don n'appartiennent pas à la créature, c'est la qualité du Créateur, la prina d'Israël. quand Israël se mélange avec les kélim de réception qui s'appellent les nations du monde ou les gentils, cela s'appelle qu'ils sortent en exil parmi les nations du monde. Et comment corrige-t-on les kélim de réception, les nations, par les kélim de don, Israël? Par le fait qu'ils se mélangent avec eux, ça inclut les uns dans les autres, et ceux-ci dans ceux-là. Et ensuite, on donne la correction à Israël. Et depuis, à partir d'Israël, cette correction se passe aux nations. Ça veut dire qu'au départ, il y a Israël qui reçoit la Torah, les kélim de don, avec les forces de don. Et cela s'appelle qu'Israël est appelé le commencement.
4: Et
0: c'est vraiment l'ordre qui est comme ça. Ensuite, Israël descend de son degré et arrive au degré des nations du monde. Bien sûr, la Torah aussi disparaît d'eux, la lumière qui ramène vers le bien, la lumière qui remplit le cli. Et il ne reste en eux que les mitzvot apprises par habitude. C'est-à-dire qu'ils s'occupent de la Torah des mitzvot corporelle uniquement. Et ça veut dire sans intention afin de donner uniquement des actions corporelles. Et en vérité, le peuple d'Israël doit faire la Torah et les mitzvot sous une forme corporelle, et cela le maintient, cela le garde comme un peuple, comme cadre pour la spiritualité. Ça n'a pas de lien. Entre-temps, il se mélange avec les nations, et il se mélange, c'est pas uniquement qu'ils partent en exil dans toutes sortes de pays, mais il se mélange par l'intention. Car ils descendent au degré des nations dans la pensée, l'estimation, dans le but, et ils apprennent de leurs actions, des actions des nations. Ils prennent d'elles les buts de la vie, et ensuite, quand le mélange arrive à une mesure complète, alors le peuple d'Israël doit se réveiller, et les nations aussi commencent à l'aider en cela. Et la correction arrive par le peuple d'Israël vers les nations. Ça veut dire que le repas, l'achèvement du travail, c'est pour le monde entier. Au début, Israël, et ensuite il se révèle qu'en vérité, toutes les corrections sont pour les nations du monde, pour les récipients de réception. Donc, toute la période où le peuple d'Israël a reçu la Torah, au départ, avant de tomber du degré spirituel, le temps du premier temple et du deuxième temple, et qu'il est sorti en exil, alors c'était le peuple d'Israël avec la Torah. Ensuite, quand la Torah a disparu, comme l'écrit le Baal HaSulam, à la lettre Aleph de l'introduction à Tess, il y a une peur que la sagesse de la Kabbale, depuis le temps de la destruction du temple et plus loin, soit déjà devenue une cloison de fer. Et elle pourrait disparaître complètement d'Israël. Disparaître d'Israël, ça veut dire qu'il n'y aurait même pas la possibilité d'en arriver à la correction. Bien sûr que non, mais par des souffrances terribles, et qui sait quoi encore. Et quand on arrive à l'assimilation et qu'arrive le temps où il faut commencer à s'occuper de la Torah et des mitzvot, pour la correction, ça veut dire de la lumière qui ramène vers le bien. Alors tous les moyens qui s'appellent Torah et mitzvot, qui corrigent l'homme, l'âme de l'homme, alors cette méthode arrive aussi à Israël et aux nations du monde. Et tous commencent à s'en occuper, car la correction doit venir par Israël vers les nations. Et ça veut dire que les deux doivent monter au degré de la fin de la correction. Ce qui est intéressant, c'est que pendant l'histoire, même avant notre temps, il y a eu beaucoup de kabbalistes qui ont vraiment étudié avec des groupes de nations. Le Ramchal a étudié avec des nations. Abou Lafia a étudié avec des nations. Il y a eu de tels kabbalistes qui vraiment publiquement ont justement étudié la Kabbale avec des nations. C'était vraiment un courant clair, connu. Car faire les mitzvot en pratique dans notre monde, ce que font les juifs religieux, c'est interdit à une nation. Mais la correction intérieure appartient aux nations. Et eux, justement, étudient avec elles. Il y a des recherches entières sur cela. Et même, il n'y avait pas à cela, non pas une opposition, mais il y a vraiment une voie spéciale, comme cela. Uniquement, ils étudiaient spécialement le livre de la création, toutes sortes de choses comme ça, mais en fait, oui. Ça existait pendant l'histoire, et de très grands kabbalistes pour qui la correction intérieure appartient aux deux. La correction extérieure, ça veut dire par l'action seulement dans ce monde, cela appartient à Israël. Y a-t-il des questions ? Oui. Il écrit dans l'article, cependant, comme cela est contre la nature, à la fois dans l'esprit et dans le cœur. Cela s'appelle effort. Qu'est-ce que ces deux aspects, esprit et cœur? Bon, l'esprit et le cœur, disons, à chaque degré, tu sais, à chaque degré, l'âme se sent différente. Mais cela dépend de son degré, de ce que sont ces différentes qualités, à quel point elles sont plus élevées ou plus grossières, à quel point l'intention est alors à notre degré, mora et liba, c'est, disons, cerveau et intellect, sentiment et intellect, que cela n'est pas accepté par le cœur et pas accepté par la raison. C'est ce qu'on appelle... Qu'est-ce qu'il écrit ici? Cependant, comme cela est contre la nature, à la fois dans Mora et dans Liba, cela s'appelle effort. Voilà, ça veut dire que ni le cerveau ni le cœur ne sont d'accord avec l'action, et l'homme s'efforce de le faire, mais il n'est pas capable. Si c'est le cœur et le cerveau, alors qu'est-ce qu'il lui reste encore pour à faire, pour une action? En dehors du cerveau et du cœur, je n'ai rien. D'accord? Et ou bien le cerveau se renforce sur le cœur, ou bien le cœur se renforce sur le cerveau. Alors je suis capable de faire quelque chose, soit avec le cerveau, soit avec le cœur. Ou bien si le cœur ne veut pas, alors je vais augmenter le cerveau, et par un cerveau fort, je soumets le cœur, ou l'inverse. Si le cerveau qui me dit « cela ne vaut pas la peine », mais le cœur brûle, alors il n'écoute pas le cerveau. Il se jette, il le jette et... Il fait quelque chose contre le sentiment, contre le ressenti. C'est ainsi qu'on voit ça sur nous-mêmes. Mais si, ni ceci, ni cela, alors qu'est-ce que je peux faire? Alors justement, quand ni le cerveau ni le cœur ne sont d'accord avec l'action, alors apparemment, et peut-être qu'elle soit vraiment une action spirituelle. C'est-à-dire que ce n'est pas un signe que cette action est spirituelle, mais si c'est une action spirituelle, alors certainement le cœur et l'esprit ne sont pas d'accord. Les deux, alors, et alors tu n'as rien de quoi crier, pas du cerveau ni du cœur, car ils appartiennent à ton animalité, au désir de recevoir. Mais depuis le poids dans le cœur, tu cries sur le cerveau et sur le cœur, car ils ne sont pas capables. Tu te tournes vers le Créateur pour qu'il t'aide, qu'il te donne la force de soumettre le cœur et l'esprit. Et ça, c'est dans la corporalité. Dans la spiritualité, le poids dans le cœur, il a aussi un aspect de morale d'Iba. Dans la corporalité, on a dans la corporalité, pour chaque personne, disons, je vois un garçon qui est une fille, comment venons-nous à lui? Nous voulons augmenter son intellect, oui. Cela ne vaut pas la peine. Peut-être qu'il y a quelqu'un de meilleur, et ce n'est pas pour toi. Hein? Voilà, et ensuite, on le laisse, il regarde, non, il est enflammé, il ne veut pas, il jette tout le cerveau, il veut encore travailler avec le cœur. De nouveau, tu vas venir le convaincre. C'est comme ça pour chaque chose. On dit pour un régime, pour la sainteté, pour toutes sortes de choses. Peu importe pourquoi dans la corporalité. Comment on fait si je veux arriver à quelque chose de grand, disons, être un grand scientifique, alors je dois tout le temps augmenter le but dans l'impression, dans l'émotion et aussi dans l'intellect. Faire toutes sortes de calculs que ça vaut la peine pour moi. Et alors, il faut travailler là-dessus. Mais pour la spiritualité qui est cachée, qui ne peut absolument m'apporter aucun bénéfice, si c'est vraiment la vraie spiritualité, ça veut dire pour donner. Alors le cerveau ne me donne aucune estimation pour cela. Et le cœur, bien sûr, ne saute pas. Alors, à partir de quoi, qu'est-ce que je vais faire? Vers quoi je vais aller? Pourquoi j'irai vers cela? Alors je n'ai rien pour y aller, je dois seulement clarifier dans mon rein et dans l'Iba, et que je n'ai aucune attirance pour cela. Et je ne suis pas capable de rien pour cela, et avec cela, que le point dans le cœur se renforce, qu'il crie vers le Créateur. Et si avec cela, je ne renforce pas le point dans le cœur, alors je descends simplement dans le désespoir, et j'abandonne tout ça. Et ici, il s'agit d'un côté d'une attirance vers l'avant, de voir que le cœur et l'esprit ne sont pas d'accord. Et de l'autre côté, d'augmenter le poids dans le cœur, ça se fait déjà uniquement par la société. Car j'ai personne de qui recevoir, sauf des extérieurs. Et les extérieurs, c'est soit le Créateur, soit le groupe. Recevoir de la force pour que je me tourne et que je me transforme. Et nous, en général, on ne fait pas ainsi. On s'efforce de trouver dans la spiritualité toutes sortes d'attirances, toutes sortes de tentations, d'intérêts, que cela vaut la peine pour moi. Et ça veut dire que nous falsifions la spiritualité. Ce n'est pas la spiritualité qu'on imagine. La vraie spiritualité, c'est quelque chose de terrible. En dehors d'elle, donne-moi n'importe quoi. Je suis d'accord, en dehors d'elle, ça veut dire que nous sommes encore loin de voir ce qu'est la spiritualité, de l'interpréter comme vraiment le don. Mais d'une manière ou d'une autre, on colle à la spiritualité toutes sortes d'étiquettes comme ça, qui a là-bas des plaisirs pour nous, que ça vaut la peine pour moi. Et en vérité, c'est parce que je pense qu'alors j'aurai un certain profit, de l'honneur, de la domination, surtout. Et c'est l'honneur et la domination. Et alors, le cœur, bien sûr, et le cerveau sont prêts. Alors, on n'a pas d'effort, il n'y a pas de place pour l'effort. La place de l'effort commence après que ni le cerveau et ni le cœur ne veulent. Oui. Il est écrit en bas de la page 290... que sont des nourritures spirituelles appelées honneur, éducation, domination, gouvernement, etc. Et pourquoi, en fait, je n'ai jamais entendu que l'honneur, l'éducation, la domination étaient des nourritures spirituelles? Lis tout le passage, je ne sais pas ce que tu veux dire, page 290, dernier passage.
5: Ouais.
0: Donc, dans la corporalité, nous voyons que l'homme travaille seulement pour sa subsistance, pour une récompense. Qu'est-ce que la corporalité? La corporalité, ça s'appelle recevoir. La spiritualité, ça veut dire pour donner. On parle toujours du désir, pas du fait d'être dans un corps, que je suis déjà mort et que j'ai seulement une âme. Non, on ne parle pas de cela. Non, la corporalité et la spiritualité, c'est l'intention pour recevoir et pour donner. Et la subsistance, alors si je travaille pour ma subsistance, ça s'appelle que je suis dans la corporalité. Ou si je suis dans la corporalité, cela s'appelle que je travaille pour la subsistance. Et la subsistance est appelée nourriture dont le corps se nourrit. C'est pour cela qu'il travaille, c'est pour cela qu'il donne du carburant. Le corps, mon désir de recevoir, ce qui signifie que la nourriture est ce qui donne au corps les vies. Corporel, appeler manger, boire, etc. Vous savez, quand elle se remplit, ce n'est pas une question de calories, c'est une question de plaisir. Et des nourritures spirituelles, c'est-à-dire ce que je ressens dans la corporalité comme spirituel, appelé honneur, éducation, domination, gouvernance, etc. Et ça veut dire qu'il y a dans notre vie, comme là on vit maintenant, et dans cette vie, il y a des nourritures corporelles. Ce sont les plaisirs avec lesquels on remplit le corps sous une forme corporelle. Et il y a des plaisirs qu'on appelle des plaisirs spirituels, disons humains, culture, éducation, domination, honneur, développement, connaissance, quelque chose. Tu comprends? Ce qu'un animal n'a pas vraiment, mais seulement humain.
5: Hein?
0: C'est seulement perçu ainsi à nos yeux, hein? C'est seulement perçu ainsi à nos yeux, ça veut dire à l'intérieur du désir de recevoir. Chez nous, ça s'appelle spiritualité. Qu'est-ce que tu... Un homme spirituel, c'est qui? Un philosophe, disons, il étudie une quelconque... Qu'est-ce qu'on appelle? Les sciences de l'esprit à l'université. Ils étudient toutes sortes de bêtises comme ça, oui. Et chez eux, ça s'appelle l'esprit spirituel. On voit ça dans l'humanité, ça s'appelle ainsi. Mais il parle ici de toutes sortes d'efforts. Est-ce qu'on peut détailler ce que sont les différents niveaux d'efforts? Les différents niveaux d'efforts, c'est selon la mesure où tu es dans la reconnaissance de la spiritualité devant toi. Devant quel arabe du supérieur tu te tiens? Il est obscurité, absence de goût, sombre, gris. Mais malgré cela, tu veux adhérer à cela. Tu comprends que toute ta reconnaissance de la spiritualité passe par ton désir de recevoir. Et ce que tu ressens, l'absence de goût, l'absence d'attirance et tout ça, c'est parce que le désir de recevoir n'est pas capable de voir la beauté et la perfection de ce qu'il y a dans le don. Et je demande, par exemple, un effort. Même quand une personne est assise sur une chaise, elle peut faire un effort. C'est pas un effort qui... Qu'est-ce qu'un effort? Une personne assise sur une chaise fait-elle un effort? Non. Un sportif fait un effort quand il court. C'est ce que tu veux dire? Non, je veux dire qu'une personne qui apprécie étudier, je ne comprends pas. Qu'une personne qui profite pendant l'étude, quand elle étudie, par exemple. Mais qu'est-ce que ça change, ce qu'elle fait? Qu'est-ce que tu appelles étude? Je ne sais pas. Qu'est-ce qu'un effort correct? L'effort, il te le dit, l'effort, c'est à condition que la spiritualité ne m'attire pas, ni dans mon ras, ni dans du bas. Et moi, depuis mon point dans le cœur, je me tourne vers le Créateur et je crie au secours. Construire ce dispositif, arriver à l'état où à la prière, ça s'appelle l'effort. Mais ni dans l'esprit, ni dans le cœur, alors le carburant, ensuite, je le reçois bien dans mon rail, dans l'Iba, non? Est-ce qu'ensuite, quand on découvre la spiritualité, on reçoit le carburant aussi dans l'esprit et dans le cœur? Oui et non. Ou bien dans celui-ci, ou bien dans celui-là aussi. Mais comme dans notre monde, en général, il y a le ressenti Et il y a l'intellect. Et le ressenti domine. Quand une personne se trouve en général, elle ressent qu'elle est en montée, oui. Il doit par l'intellect au moins d'une certaine manière justifier son état et dire que son état doit le ramener à nouveau à un bon ressenti. Ça veut dire que
5: Je
0: suis désolé, chaque fois qu'il y a une coupure, ça coupe le micro. Seule la préparation, depuis le point dans le cœur qui absorbe la société, peut aider cela face à cela, car notre cli, c'est le cœur, qui travaille avec le ressenti et l'intellect. Et si on développe le point dans le cœur, alors on n'aura pas de, à partir de quoi nous tourner vers le Créateur, et c'est pourquoi on ne donne pas la vérité pour désespérer comme il faut. On ne sommes pas encore prêts. Il faut d'Israël gémir du travail, c'est à très grand degré. Alors, que le fils d'Israël gémir du travail, c'est un très grand degré. Mais qu'est-ce que la préparation, hein? La préparation, c'est renforcer le point dans le cœur, dans la mesure où tu es prêt dans le point dans le cœur à ne pas quitter le Créateur, quoi qu'il arrive, peu importe à quel point, ton cœur ne sentira pas bien, ni dans le ressenti, dans l'intellect, à quel point tu recevras l'importance du Créateur, quoi qu'il arrive, quoi que tu ressentes. Sans cela, on te donnera une obscurité de plus en plus grande jusqu'à ce soit l'obscurité d'Égypte. Oui. Mais mon lien avec la société, est-ce qu'il doit être actif ou peut-être passif? pour recevoir de la pression, pour renforcer le poids dans le cœur? Est-ce que je dois être actif dans le lien avec la société? Est-ce qu'une personne doit être active dans la société pour être impressionnée par elle? Oui. Maintenant, un actif, où est ce Yuvitz là? Il n'est pas là. Un actif, tu vois, il vient parfois deux fois par semaine, il fait du bruit, il court ici, il court là, boum, et c'est fini. Le deuxième, comme toi, travaille de façon méthodique, il reste là des heures avec l'ordinateur, toutes sortes de choses. Chacun selon son caractère. On ne peut pas mesurer, mais on n'a aucune possibilité de mesurer l'activité de l'homme. L'activité ne se mesure pas du tout par ça. Ce que tu as dans ta nature, ce que le Créateur a implanté dans ton corps, on ne peut rien mesurer d'après cela. Parce qu'en ça, sous une forme extérieure, on n'est pas égaux. On ne se ressemble pas les uns les autres, mais sous une forme intérieure, cela n'influence pas du tout. Sous une forme intérieure, ce qui influence, c'est ton exigence envers la société. Je me livre à la société pour recevoir d'elle un renforcement dans le poids dans le cœur, dans le lien avec le Créateur. Car ce lien-là, je ne peux pas. J'ai reçu de lui ce lien initial, et tout le reste que je peux le recevoir uniquement de la société. Des amis, comme un supplément au poids dans le cœur. Et je n'ai pas de quoi recevoir, et alors je viens vers eux, alors je donne, alors j'exige d'eux, alors je crie sur eux, alors j'investis en eux, aussi dans mon impression envers eux, et aussi pour me soumettre afin qu'ils agissent sur moi, que je sois impressionné d'eux. Ça veut dire que cela ne dépend pas de combien tu cries, ni de combien tu tournes et cours, mais cela dépend de l'effort que tu donnes, et avec cela de l'intention avec laquelle tu donnes. Et ça, sans ça, est impossible. Et sur cela, il est écrit, une mitzvah sans intention est comme un corps sans âme. Tu peux faire énormément d'actions dans la société, mais si tu n'y ajoutes pas l'intention, alors d'accord, t'es un bon garçon, comme on dit dans la société, mais il n'est pas spirituel. Il est actif, oui, actif, c'est bien. Dieu ne plaise, je ne méprise pas ça, mais car même de cela, les corrections viennent peu à peu vers lui. Mais en vérité, on mesure seulement selon l'intention. La spiritualité est mesurée même dans notre état, seulement par l'intention. La spiritualité, ce sont seulement les intentions, ce que je veux de l'action, à quel point mon désir et le but vont ensemble. Donc, tu peux travailler tranquillement avec l'ordinateur et personne ne sait. Et c'est ton caractère, tu ne peux pas crier ni faire là-bas beaucoup de vent. Mais l'investissement est un grand investissement. Et l'exigence est une grande exigence selon l'intention. Selon ton intention, et voilà. Et ça fonctionne. La société ne ressent pas d'impression. La société reçoit l'impression. Elle ne sait pas comment elle reçoit, elle reçoit. Mais il faut aussi parler un peu. Mais tu vois, un cri tout le temps, impossible de l'arrêter et de parler. Et le deuxième, jusqu'à ce qu'il sorte quelques mots, il passe des mois. Et ce n'est pas de cela que dépend l'avancement dans l'intention. Il suffit de s'asseoir en silence et de penser. Et tu sentiras à quel point on commence tous à brûler. Ça passe dans l'esprit, c'est pas... Les mots, c'est une chose vraiment grossière. Ça agit sur un plan très corporel. Et quels sont les mots? D'accord? Oui. Je te comprends pas. Tu demandes où, dans le travail, avec les intentions, il y a l'olishma et l'ishma. D'abord, dans le travail, c'est uniquement avec l'intention. Ça veut dire, sors du corps, oui. Relie-toi à ton intention, ça veut dire, qu'est-ce que je veux, au moins cela. Pense qu'au moins cela, ça c'est une intention. En vérité, l'intention c'est encore autre chose, mais disons, qu'est-ce que je veux? Quel résultat? Et à qui ce résultat viendra? Oui. Pèse ces choses. Dis que c'est ton intention. L'intention, ça peut être pour mon bénéfice, même si je le tourne comme si ce n'était pas pour moi, oui. Disons, mais ou au bénéfice du Créateur. Pour le bénéfice du Créateur, je peux le dire autant que je veux. Mais qu'est-ce que le bénéfice du Créateur? Je ne sais pas. En général, de quelle chose est-ce le bénéfice du Créateur? Où est-ce que je le... C'est moi qui le ressens d'abord? Comment est-ce que je sens que c'est mieux pour lui ou moins bien pour lui? Venant de moi. Comment? Quoi? Peut-être sans aucun lien avec moi. Si je pense que ça viendra, de cela viendra un bénéfice pour moi, que je travaille seulement pour ça, ça s'appelle l'olishma. Pourquoi on appelle ça l'olishma? C'est juste un égoïste, oui. Comme chacun dans ce monde, non? Donc si je suis lié dans une certaine pensée avec le Créateur, avec la spiritualité, et que je pense qu'il aura du bien de moi, mais je relie cela aussi au fait que j'aurai du bien, cela s'appelle l'olishma. Et si je coupe complètement tous les résultats de moi-même, qu'ils ne me viennent aucun bénéfice, sous aucune forme, et que je sais faire vraiment cette clarification, et que j'y suis prêt, et ça veut dire que j'ai reçu des forces d'en haut, la force de la foi, que je peux m'élever au-dessus de mon désir de recevoir, au-dessus de mon bénéfice personnel. Et cette force doit venir d'en haut. Je ne peux pas simplement vouloir faire ça ou être capable de le faire. C'est tout simplement impossible. Il faut recevoir la force de Bina, oui. Se relier à Bina, faire Tzimtzum Alef, ensuite corriger les kelim de don. Et dire que, alors je peux dire que je suis capable de travailler sans aucun calcul pour moi-même et que j'ai une compensation pour mes kelim de réception. Et cela vient après beaucoup de degrés. Alors on appelle ça que je travaille en l'Ishma. L'Ishma, ça veut dire pour la Torah, en son nom, pour le Créateur, peu importe. Le Rabbash décrit le concept de la Torah et les Mitzvot de beaucoup de manières. Il y a Torah et Mitzvot, où Torah s'appelle le parchemin qui se trouve là-bas, là, chez nous, dans l'Arche Sainte, et mitzvot, ça s'appelle qu'une personne fait simplement ce qu'on lui a appris à faire. D'accord? Toutes sortes de mouvements, de morceaux, de paroles, ça s'appelle mitzvot. C'est ainsi qu'on enseigne aux enfants de l'âge de 3 ans et plus. D'accord? Et à partir de la bar mitzvah et plus, ils y sont obligés, disons. Et ça s'appelle chez eux Torah mitzvot. Ça s'appelle Torah mitzvot apprise par habitude. Et qu'est-ce que ça signifie, ça? Ce qu'on leur a appris, ainsi ils le font. Et ce qu'ils accomplissent, la Torah et les mitzvot du Créateur ou de celui qui les a enseignés, de celui qui les a enseignés, celui qui a enseigné leur a donné toutes ces actions-là, oui. Toutes ces habitudes-là, il les a implantées en eux comme une seconde nature. Et ils les font. Ils les font par habitude. Ils se sentent mal s'ils ne les font pas. Empêche-les de faire quelque chose et se sentir mal, tu vois. L'habitude devient une seconde nature. J'avais un ami comme ça à la synagogue, je me souviens, chez le rabbi. Il devait sauter le soir de Shabbat, quand on chante en l'honneur de Shabbat, il devait crier, sauter, taper des mains comme ça. Une fois, je l'ai un peu arrêté, je lui ai dit, je ne peux pas, je me sentirais mal si je ne le faisais pas. Il l'a dit vraiment de tout son cœur. Ça veut dire, si je me sentirais vraiment mal, je dois le faire. Alors j'ai vu à quel point c'est simplement une telle habitude qui pour lui est une nourriture. Il se remplit, ça s'appelle l'accomplissement de la Torah et des mitzvot, apprises par habitude. C'est ce qu'ils ont appris, qu'on leur a enseigné. Ensuite, il y a la Torah des mitzvot que les gens, même non religieux, veulent accomplir pour quelque chose, tu sais, pour eux-mêmes, disons. Disons, ce matin, j'ai un procès avec toi au tribunal, et avant cela, je vais à la synagogue, je tournerai comme ça quelques pièces, je mettrai les tefilines, j'embrasserai le Sefer Torah, ça m'aidera, oui. Alors ça, c'est déjà un autre rapport. Il ne fait pas ça simplement par habitude. Il pense qu'il y a vraiment en cela une force spirituelle qui va l'aider. Il se rapporte déjà à ça comme quelque chose de vivant qui peut lui procurer un bénéfice. Et ça, c'est déjà un rapport différent. Pas vraiment par habitude.

et les mitzvot, et ou au moins dans une grande charité. Ils donnent beaucoup, ils soutiennent là-bas. C'est un rapport. Et ensuite, il y a un rapport où il veut travailler pour le monde à venir. Ou... Et alors, il donne aussi et il investit. Où il y a ceux qui accomplissent la Torah et mitzvot corporelle, oui. Mais ils ont déjà un but, le monde à venir. Aujourd'hui, c'est très bien. Mais après 120 ans, tu sais, j'ai réussi là-bas une place prête. Il y a ceux qui commencent déjà à penser qu'il existe une chose complètement abstraite qui n'appartient ni à ce monde, ni au monde à venir, qui est pour changer complètement notre vêtement, pour quitter la nature. C'est-à-dire que toutes les pensées, tous les désirs, à quel point c'est bon pour moi, peu importe. Quand on arrive à la question « Quel est le sens de ma vie ?», on arrive à cela quand ça va mal pour moi. Alors je demande « Quel est le goût de notre vie ?» Alors je cours à la synagogue, faire toutes sortes de Torah mitzvot, oui. Donner la charité pour que ça aille bien pour moi. La question, quel est le goût de ma vie? C'est une question très profonde. La question, quel est le goût de ma vie? Si une personne la pose sérieusement, alors elle pose la question sur son désir de recevoir, non pas qu'il va mal dans son désir, que ça va mal dans son désir de recevoir, mais même si ça va bien dans son désir de recevoir. Il veut le remplacer, sortir de lui. Car il sent qu'il a un vrai poids dans le cœur, qu'il doit inverser sa nature. Il n'est pas capable d'être en cela. Il veut se retourner, c'est déjà autre chose. Alors il a besoin de la Torah des mitzvot, qui sont appelées la lumière qui ramène vers le bien, ou d'actions particulières en fonction de ça. Et alors il comprend que ces actions-là, justement, qui sont des actions où, pendant l'étude, il aspire à ce que la nature se retourne, s'inverse, et où tu as déjà un groupe dans lequel tu peux peut-être essayer de faire de telles actions comme si tu étais déjà dans la nature inverse. Il y a encore quelque chose au milieu. J'ai sauté une étape ici, je suis trop loin. Mais quand nous parlons du poids dans le cœur, alors on parle de façon générale. Que le poids dans le cœur, ça veut dire que la spiritualité vaut la peine pour moi, plus que la corporalité. Le Créateur est plus grand que tout ce qu'il y a autour de moi. Et ça veut dire qu'on travaille sur le fait que ce monde est bon, mais que la corporalité est meilleure. Il est impossible de comprendre vraiment ce que c'est. Il faut un miracle. Mis à part ça, rien n'aidera. Oui. Mais est-ce qu'on peut faire une correspondance, une sorte de traduction entre beaucoup de mitzvot en langage ordinaire? Car ça confond entre mitzvot et récompense de réception. Il faut savoir quel goût de la mitzvah je dois avoir. Et les mitzvot que les juifs font dans ce monde sont destinés à les préserver dans le cadre de la nation. Les mitzvot que l'homme fait pour être un juif spirituel, juif du mot union avec le Créateur, ce sont des actions complètement différentes. C'est des actions sur le désir de recevoir, pas sur le corps. Maintenant, je bois du thé, je dois donner avant cela une bénédiction, que tout est fait par sa parole. Alors je dis blablabla et c'est tout.

0: Mais si vraiment je dois vraiment dire cette mitzvah, que tout est devenu par sa parole, ça veut dire que je dois vérifier tout mon désir de recevoir. Et si en lui la domination du Créateur à 100%, oui, et que je m'annule complètement dans mon désir de recevoir et que je donne au Créateur de le dominer à 100% et moi comme si je ne le dominais pas. Et cela s'appelle que tout est venu par sa parole. Par cela, je deviens comme Nefesh de Naranaï, le degré le plus petit. C'est ce qu'on fait dans la bénédiction sur que tout est venu par sa parole. Bon. Si en pratique une personne peut faire ça, ça dépend aussi du niveau à chaque degré. Et il y a cette étape. Bon. Où sont nos amis les organisateurs? Partageons nos impressions de la leçon et que prenons-nous de là pour le travail dans la dizaine?
1: J'ai trouvé quelque chose d'excellent pour la préparation au Seudot pour notre congrès. Vous m'entendez pas?
2: Pour les deux.
1: Donc pour le congrès, j'ai trouvé pour la Seuda où Israël doit respecter la Torah et Mitzvot matériellement, ça maintient un cadre une nation. C'est-à-dire descendre au niveau des nations du monde et plus tard, quand il se réveille entièrement, il doit se corriger, c'est-à-dire une Seuda. Dans cet article, c'est surtout vis-à-vis des Torah et de la Torah et des mitzvot que l'homme depuis qu'on lui a enseigné, il le fait automatiquement, mais nous sommes obligés, quand on ne le fait pas automatiquement, et comme si ça peut l'aider. D'une certaine façon, s'il a peut-être un procès ou dans l'exemple, donc il voit déjà son intérêt. Il peut faire des efforts. Chacun sa particularité. Parce que je pense, il a donné l'exemple de plusieurs amis, chacun a, selon ce que le Créateur a, sa nature, mais nous, on doit voir les efforts qu'on fait intérieurement. La Torah et les mitzvot, on peut la respecter à plusieurs niveaux. Pour notre bénéfice dans ce monde, pour le monde à venir,
3: pour
1: être libéré de rentrer dans un autre monde. Et c'est la véritable intention qu'on doit avoir quand on respecte la Torah et les mitzvot. On a vu que dans la vie, on fait une quantité infinie d'actions. Et avant chaque action, je dois me poser la question. Qu'est-ce que je veux de cela? Quelle est l'intention? Est-ce que ça renforce

l'union ou pas. Notre environnement décide quelle sera l'intention sur chaque question. Et c'est important de clarifier tout ça. Dans le laboratoire appelé notre dizaine, qui nous dirige, nous mène sur ce chemin, et le faire ensemble. Au début, on a étudié qu'il y a ce degré qu'on appelle Shabbat. Le Créateur prépare la lumière et nous devons préparer nos kelim. Le Rav va expliquer davantage comment on construit de tels kelim dans notre travail, le travail qu'on fait ensemble entre nous. Le point dans le cœur a besoin de cette préparation et que la spiritualité, c'est afin de le donner. Qu'est-ce que la matérialité, qu'est-ce que la spiritualité? C'était l'essence de cette leçon pour moi. Le Rav dit que l'essentiel est l'intention intérieure et pas, disons, on peut crier ou faire ci et ça. Mais il n'est pas contre, c'est bien ça aussi, mais en fin de compte, même si quelqu'un reste silencieux, on ne peut pas mesurer son intention. Ni dans l'esprit, ni dans le cœur, on est d'accord pour faire quelque chose. C'est dans ce cas-là que ça peut être spirituel. On passe à la prochaine partie, étude entre amis, mais avant, on chante une chanson ensemble.

0: Shalom, chavérim ahouvim.
1: Bonjour, chers amis. Maintenant, on commence notre action spirituelle. On continue la préparation de Petah Tikva 22. Devant nous, ce moment de sainteté, on a vu pendant la préparation qu'il faut s'annuler, se rendre. Et justement, cette façon, on s'étend sur la réalité entière. Et c'est ce qu'on voudrait maintenant, ce temps qu'on a ensemble, de concentrer nos pensées, intentions, notre prière, selon la phrase, si ce n'est pas maintenant, alors quand? On vient d'entendre, vers la fin de la leçon, que ce qui aide, à la fin, c'est appelé un miracle. Un miracle. Seul ce point qui est profond dans notre cœur et qui cherche d'être en contact avec le Créateur et ne peut pas rester dans cette situation, dans le désir de recevoir, on doit le renforcer avec l'aide du groupe jusqu'à une telle puissance qui nous enflamme vers la révélation du Créateur. Et toutes les conditions se réunissent tout. Pendant cette semaine, nous allons faire une action spirituelle jamais été réalisée dans toute l'histoire. Des centaines de dizaines autour du monde se réunissent dans cet accélérateur spirituel afin d'amener chaque dizaine et chacun de nous, qui fait partie de la dizaine, à la révélation du Créateur. C'est le but de tout. Et c'est ici devant nous. Donc, le but de ce temps qu'on a ensemble est prier, se convaincre les uns les autres que c'est ce qu'on va faire. Il est écrit, extrait numéro 1, le Rabash. Si je ne suis pas pour moi, qui sera pour moi? Si je suis seulement pour moi, que suis-je? Et si ce n'est pas maintenant, alors quand? Ainsi, il est interdit d'attendre, ne serait-ce qu'un instant de plus. Mais l'homme doit dire, si ce n'est maintenant, alors quand? On va écouter 13 minutes d'une leçon du Rav, dans laquelle le Rav nous aide à absorber et voir comment transformer notre dizaine en un outil qui nous permet de révéler le Créateur, s'il vous plaît. On en a déjà parlé tellement de fois. Tout le travail se fait dans la dizaine. Et toutes les questions et les réponses, les solutions, toutes sortes, tout le travail en fait, d'en voir uniquement la mesure où ça est utile à la dizaine, dans la structure correcte que la dizaine doit recevoir, c'est là que nous découvrons la structure du monde supérieur, le Créateur qui y réside, qui remplit à l'intérieur de la dizaine, dans les relations entre nous, dans la dizaine, nous passons des relations ordinaires aux mesures, les mesures deviennent des sphirotes, et ainsi nous commençons à découvrir dans la suite des relations entre nous, les relations entre les sphirotes. Avaya, le nom de la force supérieure, c'est-à-dire sa révélation à nous. Avaya, Elohim, Adni, Eke, etc. Tout cela, ce sont les relations entre les amis à travers, entre le Créateur se révèle. Et c'est pourquoi la dizaine est très importante pour nous. Et pour donner un exemple, comme une mère et son bébé, il n'y a rien dans notre monde qui soit plus marquant dans l'amour qu'une mère pour son bébé. Tout ce qu'elle fait dans la vie, soit au travail, faire des courses, dans différents endroits, mais tout son cœur, sa tête, tout son être est dans le bébé, où il est, ce qu'il fait, et ainsi de suite, tout le temps. Elle ne peut pas s'en détacher. De la même manière, nous devons nous soucier de notre âme, qui est la dizaine corrigée, et autant qu'à chaque instant. Nous pouvons faire en sorte que cet ensemble de nos désirs se stabilise correctement vers l'âme, c'est-à-dire vers la dizaine corrigée, ainsi nous avançons. Donc, cette préoccupation doit toujours brûler et nous inquiéter. Si nous ne sommes pas encore arrivés au degré spirituel, apporter satisfaction au Créateur qui doit se révéler alors, à l'intérieur de l'Isène, c'est un signe qu'entre nous, on ne peut pas encore parvenir à donner satisfaction et chacun ne voit pas encore qu'il dépend des autres, qu'il doit à tout le monde, que la dizaine, la vie spirituelle qui s'y trouve dépend de lui. C'est pour cette raison que le travail dans la dizaine, le travail pratique dans la dizaine est vraiment la chose la plus importante comme moyen de révéler le Créateur et de lui donner satisfaction. Nous devons voir dans la dizaine cet instrument par lequel nous accomplissons cela, chacun et tous ensemble. Le but de la création se révèle dans la mesure où la dizaine se corrige elle-même selon la loi principale qui existe dans la nature, à savoir réciprocité, connexion, garantie mutuelle. En fonction de cela, se révèle dans le travail qu'il n'y a rien en lui, le bon qui file bien. Tout cela se trouve dans la structure de la dizaine. Du fait que la dizaine est, pour ainsi dire, à notre portée, parce que nous la décrivons comme des corps, puis on commence à comprendre qu'il ne s'agit pas de corps ni du caractère des êtres humains, comme nous les connaissons, mais de nos désirs cachés qui nous sont parvenus déjà avant la brisure, du Kli, d'Adam Harishon, c'est-à-dire les étincelles en chacun. Il y a une étincelle du désir de donner qui était chez Adam Harishon dans le Kli corrigé avant qu'il soit brisé. Alors, si nous commençons à voir qu'en chacun, il n'y a ni caractère, ni rien qui appartienne à l'homme dans ce monde, mais que l'essentiel pour nous, en chacun, est de repérer cette étincelle et de relier les étincelles. Par cela, nous atteignons une grande force de don. Qui est aussi multiplié par notre effort de nous connecter dans ces forces et ces étincelles. Et ainsi, nous atteignons le concept appelé un seul cœur, un grand désir unique de donner entre nous et de nous vers le Créateur. Et ainsi, nous parvenons à la complétude entre nous et la complétude avec lui et à la forme finale de la connexion entre tous et avec le Créateur appelé adhésion. Voyons ici que tout ce processus, on traverse uniquement dans la dizaine. Toute notre difficulté à réaliser ce processus vient du fait que nous ne considérons pas suffisamment la dizaine. Cela ne nous pénètre pas encore dans l'esprit et dans le cœur que cette structure est l'endroit où se révèle la force supérieure, le monde supérieur, le résultat de notre travail, et ainsi de suite. Cela signifie que tout est là, cela, nous ne le ressentons pas encore vraiment. Et ici, devons-nous souvenir de ce que les grands nous ont aussi écrit dans notre travail, même si nous ne voyons pas, ne voulons pas, ne comprenons pas. Et nous ressentons même un certain refroidissement, une froideur à rapprocher les uns les autres, mais dans notre travail, même physique, pour accomplir dès le premier jour où nous arrivons à la sèche de la Kabbale. Dans le travail physique, nous pouvons déjà commencer à nous rapprocher les uns les autres et à commencer à construire entre nous une connexion qui sera finalement appelé Am Neshama. Et c'est pourquoi c'est ouvert à chacun, chacun en est capable. Et espérons que nous comprendrons l'importance de ce fait que précisément cette structure détermine tout et que c'est en elle que se produisent tous les résultats de notre travail, tout notre travail, ses résultats, le but de la création, sa réalisation, tout cela est à l'intérieur dans la dizaine. Quelle connexion devons atteindre? Une telle connexion, chacun doit ressentir qu'il dépend à 100% de la dizaine. Et le monde entier n'existe pas. Seule la dizaine existe et c'est elle qui détermine mon destin, mon avenir. L'éternité, tout est déterminé uniquement dans la dizaine. C'est tout. Vie ou mort dans la dizaine uniquement. Est-ce que je ressens de cette façon ou pas? Pas toujours. Eh bien, c'est le problème. Je dois arriver à une situation où c'est pour moi un fait. Je suis. Et là, je commencerai à révéler à travers la dizaine le monde. Toujours. Toujours. C'est ce qui se passe face à la lumière, c'est pas moi. Moi, je peux savoir d'un moment à l'autre ce qui se passe. C'est quelque chose qu'on ressent et qui t'accompagne, le cœur, l'esprit et tout ce que tu es. Oui.
2: Hanok's question, how do I help the ten find that connection?
1: Comment aider la dizaine? Je continue alors. Comment je peux aider la dizaine à trouver cette connexion? Quand j'essaye de le faire moi-même, et je donne un exemple, je peux parler tout ce que je peux. Tout ce que je peux. Absolument tout. Essayez, faire des efforts d'être comme celui qui dirige toutes les formes de connexion. Servir d'exemple. L'exemple, c'est écrit.
3: Le groupe
1: de Peter demande par de quelle façon la dizaine détermine mon avenir. La dizaine détermine mon destin spirituel et par cela également mon désir matériel, car c'est pas possible l'un sans l'autre finalement. Ce monde existe, surtout aujourd'hui, pour qu'on monte de ce monde vers le système spirituel. Donc tout dépend du groupe, tout dépend du groupe. C'est l'instrument, c'est l'âme dans laquelle je révèle toute la réalité. Qu'est-ce que je peux dire? Bon, Vlad. Je voulais demander, tu as dit adhésion à la dizaine. L'adhésion, c'est pas rester collé, c'est comme si fondre, disparaître, c'est quelque chose. L'adhésion, c'est les ressentir et, à travers cette connexion, ressentir, disons, une leçon si, si vous étudiez ensemble. Donc tout d'abord, entre vous tous, vous formez un cli par cette adhésion, une sensation collective, et c'est comme un écran commun. Vous, c'est là que vous étudiez la leçon. Et là, alors, ce n'est pas la leçon même, mais de quelle façon ça se revêt sur l'union dans la dizaine. Et ça devient alors comme cette leçon, comme un logiciel qui transforme actuellement la dizaine, la change et la prépare à un autre degré. C'est ça, une véritable leçon. Groupe de Peter, donc, comment la dizaine remplit le rôle du Créateur? Elle ne remplit pas vraiment le rôle du Créateur, mais plus ou moins me donne forme, m'organise d'une façon qui me permet d'être inclus dans la dizaine et là, être inclus avec le Créateur. C'est tout. Sans la dizaine, je ne peux pas. Je dois trouver ma place dans la dizaine, m'abaisser, me connecter avec eux. Et en remplissant toutes les conditions, j'arrive à révéler le Créateur à travers mes propres sens. Combien de fois on a entendu le Rav dire dizaine. Tout est déterminé uniquement dans la dizaine. Il détermine mon avenir spirituel. Le travail dans la dizaine, c'est vraiment la chose la plus importante. Tout le travail dans la dizaine. Tout le processus, on traverse uniquement dans la dizaine. Tout est à l'intérieur, au sein de la dizaine. Chacun doit ressentir qu'il est à 100% et qu'il dépend à 100% de la dizaine. La dizaine, c'est très important pour nous. On ne donne pas suffisamment d'importance à la dizaine. Dans une semaine, on sera déjà dans notre congrès. Hein, congrès de dizaine. Chacun physiquement sera autre part avec la dizaine, mais ensemble on crée comme un réseau, un seul cli. Et ce congrès, ce n'est pas encore un congrès, c'est un point important, critique, bien qu'on on se connecte, on boit, on va quelque part et on revient. Quelque chose doit se transformer, s'inverser. On arrive à un point à lequel on doit comprendre qu'à part la dizaine, il n'y a rien. Ma vie, ma mort, tout se passe, tout avec ma dizaine, rien d'autre. C'est une illusion, le reste, si je n'apprends pas à travailler en dizaine. Annuler, agrandir les amis, révéler le Créateur dans la dizaine. Et c'est ce qu'on veut faire. Ce congrès exceptionnel arrivé intérieurement que, à partir de tous ces efforts, une décision, seulement la dizaine. Et c'est là que le Créateur se révèle. C'est pour ça qu'on a un congrès. Et maintenant, notre premier atelier, on voudrait s'allumer les uns les autres, vraiment nous enflammer en vue de la révélation du Créateur qui s'approche de notre dizaine. 5 minutes, donc on voudrait parler ensemble, on voulons nous enflammer en le Créateur s'approche de notre dizaine. Désir se révéler dans ses... Nous, on fait tous les efforts pour le révéler entre nous dans la dizaine, d'accord? On veut s'allumer, s'enflammer. On a beaucoup de travail cette semaine. Et après ce clip du Rav, qu'est-ce qu'on peut ajouter? Rien. Comment transmettre à quel point c'est pour moi important? Je ne sais pas dire tout ça. Ma seule prière est de voir la grandeur des amis, et c'est vraiment l'essentiel, le plus important. Sans la dizaine, je ne vis pas. Et on doit le révéler rapidement. Après Nati, je dirais seulement que... Pourquoi nous vivons pour cela et... On a déjà commencé tous à ressentir le congrès qui s'approche et tout ce travail qu'on fait ensemble, toutes ces actions qui sont orientées uniquement pour atteindre l'union entre nous, pour arriver au congrès déjà prêt, comme un seul homme, dans un seul cœur. Maintenant, on a entendu le Rav que toute la vie serait simplement dans la dizaine. Sans la dizaine, tu es considéré comme mort. Parce que à travers la dizaine, on peut réaliser notre connexion avec le Créateur. C'est ainsi que on peut avoir une conversation entre nous et le Créateur, la vie spirituelle. Et là, et on doit arriver à le ressentir, sans la dizaine, c'est tout. C'est pas de vie spirituelle. Alors, on doit arriver à se ressentir. Prier, demander et arriver.
4: Et
1: les kabbalistes ont écrit la chanson dizaine, dizaine, dizaine. C'est une bonne préparation, vraiment. On a préparé un tableau comme ça dans chaque. On a préparé notre emploi du temps, comment se préparer à chaque moment, et Gosha nous a proposé de notre réunion pour revoir que tout va bien. Est-ce qu'on pourra ajouter encore quelque chose? On a 3 jours remplis de travail. Partout pour cela, la famille, grande émotion. La préparation ne se termine pas entre nous, hein, famille, l'entourage. Donc, grande émotion remplie au cœur. Plus le congrès s'approche, vraiment pour sentir cette inquiétude. C'est pas vraiment un congrès comme les autres. C'est un moment spirituel qui peut donner à chacun de nous un cli.
2: Et
1: c'est très important de se préparer, se concentrer de plus en plus. Être prêt, plus on est prêt, plus le congrès sera puissant. Je suis très impressionné aussi de la dizaine de nos femmes. Tout le travail qu'elles ont fait, c'est impressionnant. Donc, nous aussi, on veut vraiment être préparé. Bien, on va lire un texte. Source numéro 2. Invoquez-le pendant qu'il est proche. Il faut comprendre ce qui signifie pendant qu'il est proche, car toute la terre est pleine de sa gloire. Il s'ensuit qu'il est toujours proche. Alors, que signifie pendant qu'il est? Cela implique qu'il y a un temps où il n'est pas proche. La question est que l'on considère toujours les états du point de vue de l'homme qui atteint et ressent. Si l'homme ne ressent pas la proximité du Créateur envers lui, alors il n'en résulte rien. Mais tout est mesuré selon le ressenti de l'homme. Il se peut qu'un homme ressente un monde rempli de tout le bien et un autre qui ne ressent pas la bonté du monde ne peut alors pas dire qu'il existe un monde bon, mais il dira selon son ressenti, c'est-à-dire que c'est un monde rempli de souffrance. C'est à cela que vient le prophète et met en garde. Invoquez-le pendant qu'il est proche. Il vient dire, sachez-le, le fait que vous invoquez le Créateur découle du fait qu'il est proche, c'est-à-dire qu'à présent, vous avez une opportunité. Si vous prêtez attention, alors vous sentirez que le Créateur est proche de vous. Passe un atelier, 5 minutes, c'est-à-dire prêter attention que le Créateur est proche de nous. Que veut dire prêter attention que le Créateur est proche de nous? Que veut dire que le Créateur est proche? C'est une bonne question. Je ne suis pas sûr que je sais répondre, mais il me semble qu'on a beaucoup de force, des efforts qu'on peut faire, la sensation. Une très forte connexion qui permet ensemble de surmonter tout et ressentir le Créateur et son aide. C'est bien de parler après Nati. Ça me donne une confiance que je suis à côté du Créateur. Les mots sont là. Et tous ces articles. Et maintenant, je ne sais pas quoi dire. On peut voir les choses de deux angles différents. Si tu peux prier pour les amis, tu dois savoir que ça vient du Créateur, c'est pas toi. Le Créateur s'approche et, disons, il t'a permis de prier pour les amis. Et voir aussi, est-ce que tu es proche des amis? Tu ressens cette connexion avec eux, ce souci, cette pensée, tout envers ta dizaine. Tu ressens la proximité du Créateur. Proche des amis, c'est-à-dire proche du Créateur. C'est écrit, vous m'avez fait, vous m'avez créé. Il y a beaucoup de cadres dans ce monde, je ne sais pas, de groupes qui sont très proches les uns des autres et qui dépendent les uns des autres. Vraiment, que à l'armée, par exemple, on ressent que la vie dépend des amis. Mais nous, c'est pas la même chose. C'est parce qu'on veut arriver à une réalité supérieure afin de donner ce qu'on appelle le don, l'amour, le degré le plus haut possible. Et ce travail entre nous nous amène à l'adhésion. C'est notre laboratoire, c'est ce qui nous donne la possibilité de changer et d'arriver à l'adhésion. Une autre couche qui couvre, qui nous permet de grimper à un degré supérieur. Donc tout ce travail, ces clarifications, tout ça, on le fait dans la dizaine. Je peux vouloir le faire, mais pourquoi? Quel besoin ça vient remplir? Tout ça aussi, je clarifie dans la dizaine. Et notre dizaine fait beaucoup de clarifications par ce créateur. Ressentir que le créateur est proche, je pense, on est ensemble et on ressent. C'est pas possible autrement. Quand on est là, qu'on est connecté avec cette intention, on ressent déjà que le créateur est proche. Il nous rassemble, nous donne une dizaine et d'une telle façon il se révèle, c'est pas possible autrement. Et on ne peut pas le ressentir autrement. Seulement quand on est unis, connectés en dizaine. Je pense que le Créateur est très proche et que ce congrès nous l'a donné parce qu'il veut maintenant, on voudrait approfondir les paroles du Rav. Il nous donnera la direction, car tout dépend finalement de notre demande, notre prière.
5: Donc,
1: je voudrais lire quelques extraits du Rav et prier en même temps. Extrait numéro 3. Au moment même où nous ressentons que nous avons une invitation à nous rapprocher du Créateur et annuler la séparation entre nous et lui, nous devons immédiatement nous efforcer d'y répondre, de prier et de nous rapprocher de tout notre cœur et de toute notre âme de lui. Plus nous pouvons annuler les séparations entre nous, plus nous pouvons annuler la séparation entre nous et le Créateur. De même que le Créateur, on relit extrêmement 4. Plus nous pouvons annuler la séparation entre nous, plus nous pouvons annuler la séparation entre nous et le Créateur. De même que le Créateur a intentionnellement placé des séparations entre nous et une séparation entre nous tous et lui, ainsi nous demandons, s'il te plaît, annule les séparations entre nous afin que nous puissions nous connecter comme un seul homme dans un seul cœur. Et par cela, nous rapprochons de lui. De même que le Créateur a intentionnellement placé des séparations entre nous, une séparation entre nous tous et lui, ainsi nous demandons, s'il te plaît, annule les séparations entre nous, afin que nous puissions nous connecter comme un seul homme dans un seul cœur. Et par cela, nous nous rapprochons de lui.

0: Les amis, c'est un processus, cet événement dramatique dans la vie de nous tous, dans la vie de notre dizaine, quelque chose qu'on réalise pour la première fois. Et comme toute chose importante dans la vie, on a trois étapes. La préparation, c'est ce qu'on est en train de faire, on accélère et on se rapproche. Il y a le congrès, même le congrès des dizaines, chacun de nous dans sa dizaine, dans lequel on va révéler concrètement le Créateur entre nous. Et après le congrès, les Kabbalistes nous disent que la fin de l'action se trouve dans la pensée initiale. Donc notre atelier maintenant voudra dessiner une forme à notre sortie du congrès. Quelle forme notre dizaine aura après le congrès? Et essayons dans cette image de donner vraiment des détails, pas de façon générale, mais vraiment, qu'est-ce qu'on veut? On vient d'étudier après le Créateur. Quand il est proche, on veut que le Créateur s'approche. Qu'est-ce qu'on lui demande? Qu'est-ce qu'on veut? Comment nous voulons être après le congrès? Quelle forme voulons que notre dizaine est après le congrès? 7 minutes pour ça. Comment voulons-nous sortir du congrès? Quelle forme voulons-nous que notre dizaine ait après le congrès? Donc, donner le plus de détails possible. Comment voulons-nous sortir du congrès? Quelle forme voulons-nous que notre dizaine et après le congrès?
1: C'est
0: difficile, vraiment, de dire les choses.
1: J'ai
0: du mal à dessiner cette image parce que on ne sait pas. On n'a pas encore atteint et. Mais quand même, on peut plus ou moins imaginer que le ressenti, comme on a lu, aucune séparation entre nous.
1: Et
0: qu'on ressent quelque chose de grand. Qui se passe. À part ça, je pense que la réalité change autour. Tout change. De guerre et l'amour est entre nous, je pense. C'est possible uniquement quand on est unis. Et c'est ce qu'on va essayer de faire. Je pense que aujourd'hui, le Rav a répondu à cette question. Nous devons arriver à ressentir tout ce qui nous manque et de ressentir les uns les autres. Quelque chose qu'on veut ressentir, on comprend, on essaye, on fait tout ce qu'on peut d'avoir dessiné cette forme, mais il nous manque le ressenti. Je prie vraiment ce congrès, ce congrès de dizaines, on arrive à cela. On arrive pour la première fois à ressentir, même au degré le plus petit, mais ressentir à quel point on dépend les uns des autres et qu'on est connecté spirituellement. Et voilà, c'est ce que j'espère et c'est ma prière.
1: Comment
0: on veut avoir beaucoup de cheveux blancs, comme Shimshon.
1: Gavoa blondini.
0: Le chemin qu'on suit, c'est pas quelque chose qui se passe d'un seul coup. Je sais pas, recevoir une médaille, pouvoir l'accrocher quelque part. Mais arriver à une plus grande connexion jusqu'à l'adhésion, c'est la vie qu'on a choisie. On suit ce chemin toute la vie. Et chaque opportunité que le Créateur nous donne pour grimper, on veut l'utiliser. Comme le livre du Rav où il parle des cadeaux. Donc, on veut travailler avec toutes ces situations qu'on reçoit. Chaque opportunité, l'utiliser jusqu'au bout. On approfondit les relations, la dizaine qui travaille. C'est pas deux mois ou un an, mais tout ce qu'on construit, tous ces efforts, toutes ces expériences forment, ont formé notre dizaine ou toutes les autres. Donc, être plus connecté dans un degré supérieur, être prêt à continuer à monter. Finalement, on a appris qu'il faut faire des efforts et recevoir, arriver à un tel miracle. C'était appelé dans l'article la Seouda. Donc ce qu'il nous faut, surtout, c'est ressentir la dizaine qui est évidemment la vie qu'on ressent. Et chacun aura une si grande importance de la dizaine. Que tout se révèle entre nous. C'est, je pense que c'est le résultat le plus important pour nous. On veut sortir comme un. Un seul homme. L'image que je dessine depuis un certain temps, on est tellement proche que tout ce qui se passe entre nous se trouve au centre de la dizaine, avec les Baours, avec le monde, tout est au centre de la dizaine. Hein? Je suis vraiment curieux de le ressentir. Ça donne beaucoup de force de vouloir le ressentir. La sensation du Créateur, la révélation du Créateur. Qu'est-ce que je peux dire de plus? Ce qu'on vient de dire, je veux qu'on le révèle. Le Rav nous dit, extrait numéro 6, le Rav nous dit, à chaque instant, nous devons attendre que le Créateur se rapproche, se révèle et se connecte avec nous, qui nous attire à lui. Encore, à chaque instant, nous devons attendre que le Créateur se rapproche, se révèle et se connecte avec nous, qu'il nous attire à lui.
2: Les
0: amis, donc, cette préparation intense au congrès, chaque dizaine traverse des situations émouvantes, intéressantes, mais pas simples, joyeux, enfin des vagues, toutes sortes de vagues et formées. Couleur. Et on reçoit beaucoup d'un feedback des amis, la façon dont ils travaillent, du processus même, vers où ce congrès nous mène. On aurait voulu entendre, premièrement en atelier et ensuite micro ouvert, qu'est-ce que cette préparation nous fait? Qu'est-ce qui a changé dans notre dizaine grâce à cette préparation? À quel point ça a un effet sur l'union entre nous, ça nous développe spirituellement. Hein? Chacun, tel qu'il vit les choses dans sa dizaine. Donc on commence à partager entre nous dans la dizaine. Premièrement un atelier, et on voudrait vraiment donner forte impression.
3: Oui, je peux dire pour ma part que ce congrès, tout d'abord, est créé dans la dizaine. Il a créé une interaction très sérieuse. Que ça fait déjà 2 mois que nous préparons cela. Une partie des amis ont trouvé un endroit. Les autres amis sur les ordinateurs. D'autres sont occupés de nourriture, du contenu. Et nous voyons que la dizaine est devenue très active. Et nous avons dédié à cela toutes nos réunions du soir. Disons que ce congrès nous a vraiment mis dans une activité sérieuse pour ne penser que à cela.

0: De tout, et donc il y a de la vie dans la dizaine.
1: Oui,
0: tout d'abord, nous voyons que beaucoup des amis sont en feu, vraiment engagés en cela, ils investissent. Déjà, tu vas prendre l'exemple de Nati qui a créé le spreadsheet et qui ajoute constamment des choses. Donc on peut vraiment voir quand une personne, et pas juste lui, mais aussi d'autres amis, on peut voir des gens qui y rentrent. Et donc c'est vraiment, ça donne un exemple, ça te donne le désir de aussi s'engager, d'être comme eux. Aucun doute que ça fait quelque chose dans la dizaine, quelque chose de fort. Nous le ressentons, nous le voyons sur les amis, qu'il y a du mouvement, il y a de la vie dans la dizaine. Et aussi, je veux dire que Gaucher et moi, nous nous rencontrons aujourd'hui pour aller pour tout toutes nos tâches et que nous voyons comment nous fermons tout sur le chemin. Donc voilà, les amis font toujours quelque chose et tu vois que, comme j'ai dit, il y a de la vie dans la dizaine. Ça apporte, ce congrès apporte la vie. Et c'est tout. Donc continuons comme ça et apportons-nous de la vie les uns aux autres. Qu'est-ce que nous fait cette préparation pour le congrès? Comment est-ce qu'elle nous change? Elle fait tout. C'est comme un ouragan qui rentre dans la dizaine. D'un côté, chacun est dans des tourments où il y a beaucoup d'esprit de volontariat. D'autre côté, des critiques, des disputes. Mais quand tu regardes ça, tu vois que chaque dispute est... Parce que chacun se soucie que ce soit au mieux pour la dizaine. Et les gens ne sont pas prêts à faire de compromis parce qu'ils voient que c'est ce qui est de mieux pour la dizaine. Et puis un autre voit l'opposé. Mais peu importe, ce qui compte, c'est que chacun... Vu que ce soit au mieux pour la dizaine, il est prêt à mourir pour ça, il a donné toute l'opportunité qu'il a pour que ça advienne et tout son temps libre. Et donc c'est quelque chose que les gens n'ont pas tellement de temps. La nécessité prend, occupe chaque partie de cela, et donc nous nous aidons les uns les autres. Dieu merci, les Raïm.
2: Oui. ישבים, הנה, אנחנו עם מוטי, ישבנו, עשינו את התפריט, כל האוכל שיהיו שם בזה, בכנס.
0: Ce que dit Moti, nous préparons un menu, toute la nourriture qui sera là, dans le congrès.
2: חוץ מזה שזה צריך להיות זול.
0: Juste le faire d'une façon que...
2: À part
0: qu'il faut que ce soit pas cher, mais aussi que ce soit savoureux. Le menu doit être riche. Et aussi, nous avons pensé que nous pouvons autant que possible le faire d'une façon que chacun reçoive ce qui est bon pour lui, ce qu'il peut en tirer à recevoir, le plaisir qu'il peut en tirer. Donc en bref, je ne sais pas si nous sommes prêts, mais nous faisons tout pour rentrer dans le congrès et que pour nous, ça pourrait être... c'est notre vie. C'est ce qui nous donne un autre degré.
2: שאנחנו ככה חיים, אנחנו חיים מכנס לכנס, אנחנו
0: ובישוי. Oui, les forces de continuer parce que c'est comme ça que nous vivons, de congrès d'un congrès à l'autre. Et pour nous, c'est un degré encore plus grand vers le haut qui nous donne une capacité à vraiment nous connecter.

0: à la pensée supérieure au Créateur, et que plusieurs d'autres lechaim puissent nous réussir, puissent toutes les lesaines réussir, que nous sortions du congrès et en étant comme un homme dans un cœur. Mes amis, donc maintenant nous voulons entendre, afin de nous incorporer et augmenter l'excitation vers le congrès des dizaines. Donc partageons, levez les mains, dites-nous, qu'est-ce qui se passe dans votre dizaine? Qu'y a-t-il de si spécial dans votre dizaine qu'il n'y avait pas avant? Que vous faites de préparation au congrès? Shlomi, il a levé sa main en premier. Donc, qu'est-ce qui se passe dans la dizaine qu'il n'y avait pas là auparavant et qui se passe maintenant? Vraiment, beaucoup d'états. Nous sommes une dizaine assez grande et diverses. Nous avons des amis qui ont différents cadres, mais le fait que nous ayons même commencé à travailler ensemble et que nous préparions le congrès, on a donc vu que tout le monde veut en être une part active, même en étant présent. On a pu, comme en une semaine, nous réunir dans les Zooms, nous tous, et tout à coup, nous avons eu deux amis, tout le monde qui veut prendre part, personne qui veut rester en dehors de ça. Et parce que c'est comme avec l'équivalence de forme, chacun est dedans, tout l'environnement, le monde entier, tout d'un coup tu te trouves en dehors de cela, comment est-ce possible? Et donc nous avons ressenti que cette force que nous créons entre nous vraiment provoquait que chacun soit une partie active qui prend part à quelque chose. Donc voilà, puissions-nous réussir, faire et réussir. Oh, Shlomi est excité. Donne-nous une inspiration. Merci beaucoup. D'autres amis qui veulent donner une inspiration. La grandeur. Moshe, s'il te plaît.
1: Nous aussi,
0: nous avons commencé des préparations. Ça fait déjà pas mal de temps. Et nous découvrons que c'est quelque chose qui connecte beaucoup entre nous et que chacun, en fait, reçoit de l'importance, chacun reçoit un rôle, une tâche, et nous travaillons ensemble en tant que groupe. Chacun donne quelque chose, prend quelque chose, et ça nous donne la vie, les chaim. Olechaim, bien là s'il vous plaît. Oui, les grands amis, donc notre dizaine ressent que cette préparation fait que tout le groupe se sente plus mature et plus solide, et aussi nous avons commencé un nouveau processus de la dizaine avec une responsabilité profonde et préoccupation pour que chacun soit dans cet état de changement de définition de la responsabilité devant la dans la dizaine, et on voit que chacun n'est pas investi. Si chacun n'est pas investi, c'est toute la dizaine qui va échouer. Donc ça fait ressentir la route plus tangible avec plus de précision dans notre approche. Nous pensons tout est investi et nous avons tous des rôles, des processus. Nous ressentons que chacun Camille ressent que s'ils ne font pas tout ce qu'ils doivent faire, alors on va abandonner la dizaine. Et donc, on veut rendre ça aussi spécial que possible. Il y a aussi une augmentation des résolutions qui est construite alors que nous voyageons ensemble, nos actions quotidiennes, nos prières ensemble, en dehors des cours. Et tout ça est ressenti comme une partie d'une révolution par laquelle nous passons ensemble. Nous sommes très excités pour ce campus à venir, le Chaim, congrès à venir.
2: Кефан.
0: Oui, nous ressentons énormément de pression. Chaque sous-groupe est une charge est responsable d'un jour différent. On a trois jours pour le congrès, on ressent tous, chacun des amis, d'une façon différente, et en particulier ceux qui sont qui font des efforts dans cette préparation, dans cette responsabilité de la dizaine, pour s'élever à un niveau plus élevé. Merci. Oui, tout d'abord, nous ressentons tous un grand sentiment de responsabilité pour tous les amis dans la dizaine. Nous commençons toutes sortes de nouvelles activités que jamais nous n'avions fait auparavant, comme nous rencontrer pour les Shabbats ou un line-up pour le congrès. Donc c'est un grand sentiment d'opportunité que nous pouvons avancer et recevoir quelque chose pour être responsable les uns des autres. Et non pas que chacun est responsable de lui-même et de la direction de toute la dizaine. Oui, tout d'abord, dans notre dizaine, on est sorti plusieurs fois, donc ça a toujours été clair pour nous qui est bon à conduire, qui est bon à cuisiner, tout est organisé. Tout d'un coup, dans ce congrès, maintenant, chacun travaille aussi sur le line-up, sur la cuisine, sur tout. Et c'est ça qui nous rapproche. Et on ressent chaque ami avec un tel potentiel, il s'annule. Et vraiment, ça t'inspire et ça nous rapproche beaucoup dans la dizaine. Oui, je vais ajouter que ce que nous avons fait, c'est que nous sommes assurés que chaque jour, il y a des amis responsables et que tous nous sommes en lien avec le planning, avec le contenu, avec la nourriture. Et donc, il s'avère que tous les amis font tout. Et donc, nous sommes vraiment excités d'aller dans notre prochain degré, les Chaim.
2: Sí, queridos amigos, aquí estamos haciendo un gran, gran esfuerzo interno. Un amigo lo comparaba como una operación a un
0: bisturí
2: y abrirnos totalmente. Y estamos
0: ici, nous faisons un immense travail intérieur. Les amis ont dit que c'est comme.
2: Realmente un amigo compartía que él podía haber elegido algo sencillo para el Congreso, pero él eligió.
0: Une opération avec un couteau très aiguisé. Nous sortons de notre zone de confort. Les amis ont choisi une activité qui fait beaucoup travailler, je crois, et nous sommes très reconnaissants tous. Oui, nous sommes très inspirés, en fait, des échecs que nous avons eus par le passé. Pas une fois, ni deux fois, nous voulions aller quelque part, et nous avons vu les dizaines le faire, et des impressions, ça n'a jamais fonctionné. Et maintenant, on a reçu de l'aide d'en haut pour, en fin de compte, le faire dans ce congrès, ça nous a donné une poussée. Et maintenant, nous avons une grande aspiration, et nous sommes certains que... Dans la réunion, nous atteindrons un tel degré de connexion que jamais nous n'avons un état de tel auparavant. Asie, Shabbat Shalom, merci beaucoup. En fait, nous avons reçu d'en haut le cadeau de diriger la leçon numéro 5 du congrès et ça fait que toutes les dizaines s'est vues chaque jour des heures de préparation et on arrivait à un état où personne ne veut partir, personne ne veut se déconnecter. Une réunion de 30 minutes est devenue 2 heures et de 1 heure devient 4 heures. Personne ne veut partir. L'ordinateur est toujours allumé, chacun participe. Et nous avons créé un sentiment que nous créons un clic qui vraiment viendra propre au congrès. Nous voulons commencer de départ et donc chacun fait de grands efforts. Dans la connexion, et il semble que ce congrès sera vraiment quelque chose tel que jamais il n'y a eu auparavant. USA et Nord-East, Nord-Est. Chers amis aimés, nous sommes vraiment jaloux de toi que vous puissiez vous rencontrer physiquement. Vous ne pouvez pas imaginer si vous avez ne serait-ce que la plus petite opportunité de le faire, s'il vous plaît, faites-le. Nous serons virtuellement New York 2 et eux, ils vont conduire les uns les autres pendant 30 minutes, mais se rencontreront physiquement pendant une heure et demie. Bien sûr qu'il y a du rejet, il y a des choses à surmonter, mais avec cela, nous devons faire de nous un mécanisme. Que ça ne dépende pas de circonstances, de conditions, ni de quoi que ce soit. Faisons-le. Prenez, s'il vous plaît. Oui, bonjour les amis. Nous ressentons que c'est quelque chose de très intérieur. Tout à coup, ce n'est pas comme d'autres congrès, et donc nous ressentons ce que signifie de travailler. Comment nous avons travaillé au cours des années, dans la dizaine, ce que signifie de vraiment être au congrès. Et chacun des amis a quelque chose à dire à ce sujet, comme une nouvelle relation vis-à-vis de cela, qui est excitante et tout à coup, c'est comme si nous voulions, même après le congrès, être incorporé dans toutes les activités et travailler même encore plus fort.
3: Sí, amigo, gracias. Bueno, a nosotros nos ha tomado estas preparaciones.
0: Y, oui, les amis, bien. No, merci.
3: Frágiles que somos dentro de nuestro ego de repente. Y lo difícil que a veces es sobreponerse a los obstáculos. Pero todo ello nos ha orillado.
0: Dans les préparations, nous avons ressenti à quel point nous sommes vulnérables vis-à-vis de nos égos. Parfois, c'est difficile de parler des obstacles, mais tout ça nous mène à penser que ce n'est qu'avec les amis que nous pouvons surmonter et faire ce grand travail d'atteindre la grandeur de ce travail et le Créateur, les Chaim. Relisons l'extrait numéro 1. Si je ne suis pas pour moi, qui est pour moi? Et quand je suis pour moi-même, à quoi suis-je? Et si pas maintenant, alors quand? Ainsi, l'homme, on ne doit pas attendre un autre moment, mais à la place, il devrait dire, si pas maintenant, alors quand? Rabash, article « Qui provoque la prière ?» Rav dit, dans l'extrait numéro 7,
4: «
0: Rapprochons-nous, embrassons-nous, nous tous les uns avec les autres, jusqu'à ce que chacun ressente qu'il est entouré d'amis loyaux, et qu'il veut rester ainsi pour toujours. C'est tout. Donc maintenant, faisons cela. Embrassons-nous physiquement, mettons nos mains sur les amis, aussi ici, aussi dans le monde. Les mains qui s'embrassent de cœur à cœur. Rapprochons-nous, dit le Rav. Embrassons-nous nous tous, les uns avec les autres, jusqu'à ce que chacun ressente qu'il est entouré par des amis loyaux et qu'il veut rester ainsi pour toujours. C'est tout. Et l'extrait 8. Nous sommes prêts pour des choses bien plus élevées, mais tout dépend de comment nous le présentons au Créateur. Nous devons tous être ensemble quand chacun excite son ami. S'il en est ainsi, sur les jours à venir, jusqu'au congrès et pendant le congrès, alors cela sera ressenti dans le résultat.

0: חברים יקרים, בחלק הראשון של השיעור נלמד מתוך שיעור של הרב.
1: Chers amis, dans la première partie de la leçon, nous allons étudier une leçon de notre Rav du 27 mars 2003, basée sur un article du Rabash, que signifie celui qui ne s'est pas donné la peine de, qui ne s'est pas donné de peine avec le Shabbat, que mangera-t-il le Shabbat dans le travail? On a 30 minutes pour lire cet article. La dizaine qui était plutôt relève le point essentiel de cet article. Que signifie celui qui ne s'est pas donné de peine la veille du Shabbat, que mangera-t-il le Shabbat dans le travail? Que signifie, nos sages ont dit là-bas, et voici leurs paroles, ils dirent devant lui, Maître du monde, donne-lui d'avance et nous accomplirons. Donne-nous maintenant la Torah et nous l'observerons. Le Créateur leur dit, insensé du monde, celui qui a peiné la veille du Shabbat, mangera le Shabbat. Celui qui n'a pas peiné la veille du Shabbat, d'où mangera-t-il le Shabbat? Il faut comprendre cela du point de vue du travail. 1. Qu'est-ce que la peine la veille du Shabbat? 2. Qu'est-ce que l'on appelle Shabbat dans l'aspect du travail? Et 3. Pourquoi faut-il de la peine pour atteindre l'aspect de Shabbat? Il y a plus de sons qui viennent de Petor Tikva. Je vais continuer à lire parce que il est connu que Shabbat est appelé la finalité de l'œuvre des cieux et de la terre, c'est-à-dire la finalité de la création des cieux et de la terre était en vue du Shabbat. Cela signifie que l'aspect de la révélation de sa volonté de faire du bien à sa créature, lorsque cela se révèle aux yeux de tous, alors cela s'appelle Shabbat. C'est-à-dire qu'il s'est reposé de tout son travail, car il y a un grand travail que sa conduite se révèle aux yeux de tous comme étant bonne et bienfaisante. Et alors, il n'y a plus de travail à faire dans l'aspect des jours de semaine. Car le sujet du travail est de faire du profane du sacré. Le sujet de la sainteté est l'aspect du sacré, où l'on se sépare de tout cli de réception. Et l'on fait toutes ces actions dans l'intention de donner, comme il est écrit, vous serez saints car je suis saint, ce qui signifie, de même que le Créateur est le donneur, de même les créatures doivent parvenir à l'équivalence de forme. Dans la matérialité, nous voyons que l'homme travaille seulement pour la subsistance. Et la subsistance est appelée la nourriture dont le corps se nourrit. Ce qui signifie que la nourriture, c'est ce qui donne au corps aussi bien la vie matérielle appelée manger, boire, etc., que la nourriture spirituelle appelée honneur, savoir, domination, gouvernement, etc. Pour acquérir ces nourritures, l'homme est obligé de fournir un effort, sinon il ne les recevra pas. C'est-à-dire que la nourriture que l'homme désire recevoir en échange de son travail ressemble à un repas. Et l'effort ressemble à la préparation du repas. C'est-à-dire que celui qui n'est pas apte à fournir un effort ne reçoit ni nourriture matérielle, ni nourriture de l'âme. Autrement dit, celui qui veut que quelque chose lui soit donné, le donneur ne donnera pas si on ne lui donne pas les conditions que le donneur exige. C'est pourquoi dans la sainteté, appelée envie de donner, et puisque l'homme a été créé avec un désir de recevoir pour lui-même, et que le donneur exige qu'il travaille pour lui, ce qui s'appelle que toutes tes actions soient pour le nom du ciel. Sinon, si le donneur donne au receveur sur les kelim d'amour propre, tout ira à la citrakra, qui dérobe l'abondance à la sainteté. Car la sainteté s'appelle ce qui est fait pour le bénéfice du Créateur. Et si l'intention est pour soi-même, ce qui signifie différence de forme, c'est l'opposé de la sainteté. Cependant, du fait que cela est contre la nature, tant du côté de l'intellect que du côté du cœur, cela s'appelle effort. Et cela constitue la préparation au repas. C'est-à-dire que le fait que l'homme doive orienter son attention vers l'utilité du Créateur et non vers son propre intérêt, afin d'acquérir ce qui est appelé en vue de donner, c'est un travail et un effort considérable. Et cela est appelé préparation au repas, ou le repas est appelé l'aspect du Shabbat. D'après ce qui précède, il en ressort que le travail est appelé temps de semaine. C'est-à-dire qu'il faut travailler pour retirer la profanité qui se trouve dans le cœur de l'homme et y introduire la sainteté. Car la sainteté est appelée dvekut avec le Créateur et la profanité est appelée séparation du Créateur. Car tout le travail consiste à placer sur le désir de recevoir une intention en vue de donner. Alors l'homme s'attache au Créateur, comme il est dit, « Soyez saints, car je suis saint, moi le Créateur ». Et ainsi il acquiert des kélim qui sont aptes à recevoir ce que le Créateur veut donner, le bien et le plaisir appelés repas, comme mentionné plus haut. Et c'est cela le repas du Shabbat. Et le sens de « Celui qui n'a pas peiné la veille du Shabbat, que mangera-t-il le Shabbat ?» Et mon père et maître, que sa mémoire soit bénie, a donné une parabole concernant le travail pour le bénéfice du Créateur, et non pour obtenir un bénéfice personnel, mais que tout soit pour le ciel. Sinon, toute l'abondance ira aux clipotes, et cela est rapporté dans le livre Priraham. Et voici ses paroles. Un grand roi, bon et bienfaiteur, car il n'avait besoin d'aucun service qu'on lui rende, mais tout son désir était de faire du bien aux habitants de son royaume, donna un ordre à tous les habitants du pays, et il désigna un lieu dans son palais à cet effet. Et il posa explicitement la condition qu'il est interdit de travailler en dehors du lieu désigné. Et voici que leur salaire était avec eux sur le lieu de leur travail, où il leur avait proposé de grands festins. Et le travail commença. Ils pensaient que le roi avait placé des surveillants pour observer leur manière de travailler, afin de savoir qui le servait et qui ne le servait pas. Mais le roi se cacha et il n'y avait aucune surveillance. Ils ignoraient l'étonnante invention. Il avait mis une sorte de poussière nocive dans les mets et les douceurs. Et en contrepartie, il avait mis une poussière curative dans la maison du travail. Et ainsi la surveillance se révéla d'elle-même, car ses aimés observaient les commandements du roi avec précision et veillaient aussi à travailler précisément dans le lieu désigné. Naturellement, ils observaient dans leur corps la poussière curative. Et lorsque vint le temps de manger, ils goûtèrent les douceurs et jamais ils n'avaient ressenti de tel goût. C'est pourquoi ils louaient le roi. Mais les villes qui ne comprenaient pas du tout la grandeur du roi pour laquelle il conviendrait de l'aimer, voyant qu'il n'y avait pas de surveillance, n'observaient pas correctement les commandements du roi. Et lorsque vint le temps de manger, dès qu'ils goûtèrent les douceurs, leur palais fut empli d'un goût amer à cause de la poussière mentionnée plus haut, et ils maudirent et méprisèrent le roi. Et d'après ce qui précède, pour ressentir le bien et le plaisir qui se trouvent dans les mitzvot et les bonnes actions, il est impossible de ressentir à cause du tzimtzum et du jugement qui ont été faits. qu'il est impossible de ressentir aucune lumière dans les kélims de réception, car dans les kélims de réception, il n'y a là-bas que ténèbres et mort, en raison de la différence de forme qu'il y a entre la lumière et le kli. C'est pourquoi, lorsque l'on veut goûter une saveur dans la Torah et les mitzvot avec les kélim de réception, il n'y a là-bas aucune saveur. Et dans les kélim de réception, on ne peut percevoir une saveur que dans les plaisirs corporels où là, effectivement, la saveur de la douceur est révélée au moment où l'homme atteint le plaisir corporel. Et la raison en est que cela a été fait intentionnellement afin qu'il y ait subsistance à la création, qu'il y ait de quoi se réjouir avant même que l'homme atteigne les kilim de dons qui sont appelés kilim d'union avec le Créateur. C'est-à-dire que l'homme ne devienne pas éloigné du Créateur au moment de la réception des plaisirs. Et afin que l'homme ait de quoi recevoir vitalité et plaisir, nous avons appris que par la brisure des kélim brille une lumière ténue, qui est une petite lumière de sainteté, qui brille à l'intérieur des clipotes et de cela se nourrissent tous les plaisirs corporels. C'est pourquoi, dans les plaisirs corporels, l'homme peut recevoir plaisir et un état d'esprit élevé. Tandis que pour ressentir un plaisir véritable, qui est l'essentiel visé dans la volonté de faire du bien à sa créature, la réside la poussière de la dissimulation et du voilement, et des ténèbres et de l'amertume, où il n'y a aucune saveur dans la Torah et les mitzvot. C'est-à-dire que la poussière amère est l'aspect du voilement et de la dissimulation qui existe là-bas en vertu de la correction du Tzimtzum. Et la poussière qui guérit, c'est lorsqu'il met de l'effort dans la Torah et les mitzvot, c'est-à-dire que précisément dans l'effort de la Torah et des mitzvot, on y trouve le remède. Et pourquoi ? Précisément dans l'effort et non simplement en s'occupant de la Torah et des mitzvot, cela ne suffit pas pour recevoir le remède qui guérira l'homme de la poussière amère qui se trouve dans le repas. Et pour comprendre cela, il faut d'abord savoir ce qu'est le remède et qui guérit la poussière amère que le Créateur a placée dans le repas. Et qu'est-ce que l'effort dans la Torah des Mitzvot par lequel, précisément, grâce à l'effort, on peut trouver un endroit pour atteindre le remède? Il est connu que l'essentiel de l'effort est que lorsque l'on travaille à l'encontre de la raison, c'est-à-dire que l'homme ne sait pas pourquoi il doit travailler, il doit travailler à l'encontre de la raison. Cela est très difficile et cela s'appelle effort dans la Torah des Mitzvot. Mais il faut comprendre pourquoi l'homme doit travailler dans la Torah des Mitzvot à l'encontre de la raison, ce qui est très difficile, et que tout le monde n'est pas capable de cela, et pourquoi ne peut-on pas travailler dans la Torah des Mitzvot à l'intérieur de la raison, de sorte que cela soit une chose égale pour chaque âme. La question est qu'il faut savoir ce qu'est le au-dessus de la raison appelé effort, dans lequel il faut s'efforcer dans l'occupation de la Torah et des Mitzvot. Mais la question est que puisque l'homme a été créé avec un désir de recevoir pour lui-même et que sur ce désir de recevoir a été faite une correction, afin qu'il n'y ait pas de différence de forme au moment de la réception de l'abondance, mais que même au moment de la réception de l'abondance, il y a de vécout appelé équivalence de forme. C'est pourquoi il y a eu Tzimtzum et dissimulation. C'est-à-dire au moment où l'homme veut recevoir le bien et le plaisir dans l'équilibre de réception, alors il ne voit aucune lumière, mais seulement des ténèbres, ce qui est appelé un espace vide de lumière. Mais l'homme doit se procurer pour lui-même des kélims de dons, qui sont l'aspect de même qu'il est miséricordieux, toi aussi sois miséricordieux. Et comment acquiert-on ces kélim? C'est par l'effort dans la Torah et les mitzvot. C'est-à-dire que l'on s'occupe de la Torah et des mitzvot afin d'acquérir les kélim de don. Ce qui signifie que l'homme ne veut recevoir aucune contrepartie pour son travail dans la Torah et les mitzvot, mais que sa contrepartie et sa récompense soit d'avoir la force de tout faire plaisir pour le bénéfice du Créateur et non pour son propre bénéfice. Autrement dit, si l'homme accomplit la Torah et les mitzvot dans le but de recevoir une contrepartie, d'obtenir du bien, du plaisir pour son propre bénéfice, cela s'appelle accomplir la Torah et les mitzvot dans la raison, c'est-à-dire que sur le corps, que sur cela, le corps ne s'oppose pas. Car dans la mesure où il croit qu'il recevra de cela un plaisir pour son propre bénéfice, cela s'appelle dans la raison. Et sur cet aspect, Maïmonide dit, lorsque l'on enseigne aux petits, aux femmes et à la majorité du peuple, on ne leur enseigne qu'à agir par crainte et afin de recevoir une récompense, jusqu'à ce que leur connaissance grandisse et qu'ils deviennent plus sages. On leur révèle ce secret peu à peu.
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1: נקרא
0: תורה ומצוות בתוך הדעת. היינו שעל זה הגוף לא מתנגד,
1: et sur cet aspect, Maïmonide dit, lorsque l'on enseigne aux petits, aux femmes et à la majorité du peuple, on ne leur enseigne qu'à agir par crainte et afin de recevoir une récompense, jusqu'à ce que leurs connaissances grandissent et qu'ils deviennent plus sages, on leur révèle ce secret peu à peu. Nous voyons des paroles de Maïmonide qu'il y a deux aspects dans l'accomplissement de la Torah des Mitzvot. Un, pour son propre bénéfice, c'est-à-dire pour recevoir une récompense et non pour travailler au-dessus de la raison. Car dans la mesure où il croit en la récompense et la punition, puisque tout est pour son propre bénéfice, ce travail est appelé le travail de la majorité du peuple qui est dans la raison. Et du point de vue du travail, cela n'est pas appelé effort. Cependant, du point de vue du collectif, cela aussi est appelé effort. Deux, l'effort dans la Torah des Mitzvot, c'est-à-dire qu'il s'occupe de la Torah des Mitzvot, non dans l'intention de recevoir une quelconque récompense pour cela, mais il travaille tout pour le bénéfice du Créateur, et cela est contre la raison, car l'intellect oblige que l'homme travaille pour son propre bénéfice. C'est pourquoi, lorsqu'il dit qu'il accomplit la Torah des Mitzvot afin que, par cela, il reçoive la force de travailler uniquement pour le bénéfice du Créateur et non pour son propre bénéfice, alors le corps commence à s'opposer de toutes ses forces et crie « Quoi, tu es devenu fou? Tu veux t'annuler devant le Créateur? Dis-moi, qu'auras-tu de cela ? Cet aspect est appelé un grand effort, car il doit lutter contre son propre corps, alors que la justice et la raison sont du côté du corps, car telle est sa nature. Il s'ensuit que cela s'appelle effort, parce que c'est au-dessus de la raison, comme il était dit plus haut, que le corps n'est pas d'accord avec cela, de travailler pour le bénéfice du Créateur. Et cela s'appelle qu'il s'occupe de la Torah et des mitzvot dans l'aspect de l'effort, c'est-à-dire que par son occupation de la Torah et des mitzvot, il veut mériter l'aspect de donner. Et cela ne peut être acquis que précisément par le fait d'étudier dans l'aspect de l'effort, comme il a été dit plus haut, qu'il s'occupe de la Torah et des mitzvot avec l'intention de ce que nous sages dit. J'ai créé le mauvais penchant, j'ai créé la Torah comme remède, car la lumière en elle le ramène vers le bien. Interprétation. C'est-à-dire qu'il voit qu'il n'a pas en main l'amour du Créateur, mais seulement l'amour de soi, et qu'il n'est pas capable de faire le moindre mouvement pour le ciel, parce que le corps s'y oppose. À chaque fois, il fait des efforts, mais malgré tout, il ne progresse pas. Au contraire, après tous les efforts qu'il a investis dans le dépassement, il voit qu'il recule et non qu'il avance. Et cet effort lui donne lieu pour la prière que le Créateur l'aide. Il en résulte que chaque fois qu'il voit qu'il recule, en contrepartie, il progresse dans la prière. Car selon ce qu'il voit, qu'il est éloigné du but, il a davantage de place pour prier du fond du cœur, puisqu'il voit le lieu du danger. C'est-à-dire qu'il a peur que le mal l'emporte et lui fasse comprendre qu'il va fuir le champ de bataille. Autrement dit, le corps lui fait comprendre que ce travail était donné à des personnes de caractère fort et non à tout le monde. Et bien que maintenant l'homme ait accepté sur lui-même d'aller sur le chemin de la vérité, c'est-à-dire pour l'utilité du Créateur et non pour son propre bénéfice, mais puisque cela ne lui réussit pas et qu'il recule, il craint que le mal ne l'emporte et ne lui fasse comprendre dans la raison que le corps a raison, car il voit la réalité et il n'a aucun doute sur ce que le corps lui dit, à savoir que ce travail est pour des individus d'exception. C'est pourquoi cela lui donne de prier le Créateur de tout son cœur, qu'il le sauve de ce danger, qu'il soit obligé de fuir le champ de bataille. C'est pourquoi il dit « Maître du monde, aide-moi maintenant, car maintenant j'ai encore la force de prier vers toi. Mais je ne peux pas savoir ce qu'il en sera ensuite. Peut-être qu'il n'y aura même plus personne pour te demander de l'aide. » C'est pourquoi il dit « Maître du monde, aide-moi tout le temps que l'âme est encore en moi, car j'ai peur que plus tard je meure et que je descende dans le lieu de la séparation, qui est le désespoir. Et là, il n'y a même pas la moindre mesure de foi dans le Créateur pour qu'il y ait un lieu pour prier le Créateur. Car l'homme qui tombe dans le lieu du désespoir ne demande plus aucune aide. Car tout le temps que l'homme a la confiance qu'il sortira de son état, il fait encore des actions selon tout ce qui est en ton pouvoir de faire. Fais-le. Il s'ensuit que l'effort dans le fait de vouloir travailler dans le don, cela lui cause de la peine, et cela lui cause de la prière que le Créateur l'aide, et de croire en la foi des sages ce qu'on dit nos sages, celui qui vient se purifier, on l'aide. Il s'ensuit que le remède se trouve dans l'effort, c'est-à-dire que celui qui s'efforce lui-même dans la Torah et les mitzvot pour atteindre le lishma, pour son nom, qu'il atteint, cela lui permet ensuite de pouvoir jouir du festin appelé bien et délice, car il a déjà le clé du don, qui enlève la dissimulation et la cachette qui recouvre le festin. Cette dissimulation éloigne tous ceux qui veulent goûter au festin et leur fait dire du festin qu'il a un goût amer. Et par cela, il est possible d'expliquer ce que nos sages ont dit, que le Créateur dit: insensé du monde, celui qui s'est donné de la peine la veille du Shabbat, c'est lui qui mangera pendant le Shabbat. Et nous avons demandé que signifie dans le travail le repas du Shabbat. Il est possible d'expliquer, comme nos sages l'ont dit, que le Créateur a dit lors de la création d'Adam, le premier homme, à quoi cela ressemble-t-il ? À un roi qui possède une tour remplie de tout le bien, mais qui n'a pas d'invité. Le repas est appelé une tour remplie de tout le bien. Et cela s'appelle le repas de Shabbat, ce qui signifie, après la fin du travail, qu'est l'acquisition des kélim du don, c'est-à-dire tout l'effort pendant les jours de semaine, que l'on appelle les six jours de l'action, qui sont la fabrication de kélim ap, afin qu'ils aient la capacité de...
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3: דבר, דבר. כן, אנחנו צריכים לראות את המאמר הזה כמה שמסכם.
1: Nous devons voir cet article comme terminer le travail et séparer de la récompense. Il y a le travail et la récompense. Chaque vient à un temps différent. Il y a des coupures, j'entends rien. C'est depuis le début, il y a des coupures. Donc on écoute une leçon de Rav de 2003, du 27 mars 2003. On a lu un article des degrés de l'échelle, intitulé que signifie celui qui n'a pas peiné la veille du Shabbat? Que mangera-t-il pendant un Shabbat dans le travail? La veille du Shabbat, ça s'appelle tout le temps de l'exil, car tout le temps de l'exil, chaque action, chaque instant, ce que nous faisons dans notre conscience, que nous faisons quelque chose, vers quoi nous nous rapprochons ou non, malgré tout, tout, chaque instant, tout va et tout vient vers le but de la création qui est Shabbat. Et dans ce processus, il y a un début et une fin. Le début, c'est qu'on a un kli, l'âme d'Adam Harishon, qui s'appelle la créature. Et il faut le corriger, l'amener à l'équivalence de forme avec le Créateur. Pour amener ce kli à l'équivalence de forme avec le Créateur, il faut introduire dans le kli des kelim de don, dans le désir de recevoir. Et cela se fait par la faute, le péché. Les kelim de don n'appartiennent pas à la créature, c'est la qualité du Créateur, la prina d'Israël. Quand Israël se mélange avec les kelim de réception qui s'appellent les nations du monde ou les gentils, cela s'appelle qu'ils sortent en exil parmi les nations du monde. Et comment corrige-t-on les kelim de réception, les nations, par les kelim de don, Israël? Par le fait qu'ils se mélangent avec eux, ça inclut les uns dans les autres, et ceux-ci dans ceux-là. Et ensuite, on donne la correction à Israël. Et depuis, à partir d'Israël, cette correction se passe aux nations. Ça veut dire qu'au départ, il y a Israël qui reçoit la Torah, les kelim de don, avec les forces de don. Et cela s'appelle qu'Israël est appelé le commencement. Et c'est vraiment l'ordre qui est comme ça. Ensuite, Israël descend de son degré et arrive au degré des nations du monde. Bien sûr, la Torah aussi disparaît d'eux, la lumière qui ramène vers le bien, la lumière qui remplit le cli. Et il ne reste en eux que les mitzvot apprises par habitude. C'est-à-dire qu'ils s'occupent de la Torah des mitzvot corporelle uniquement. Et ça veut dire sans intention afin de donner uniquement des actions corporelles. Et en vérité, le peuple d'Israël doit faire la Torah et les mitzvot sous une forme corporelle. Et cela le maintient, cela le garde comme un peuple, comme cadre pour la spiritualité. Ça n'a pas de lien. Entre-temps, il se mélange avec les nations. Et il se mélange, c'est pas uniquement qu'ils partent en exil dans toutes sortes de pays, mais il se mélange par l'intention. Car ils descendent au degré des nations dans la pensée, l'estimation, dans le but, et ils apprennent de leurs actions, des actions des nations. Ils prennent d'elles les buts de la vie, et ensuite, quand le mélange arrive à une mesure complète, alors le peuple d'Israël doit se réveiller et les nations aussi commencent à l'aider en cela. Et la correction arrive par le peuple d'Israël vers les nations. Ça veut dire que le repas, l'achèvement du travail, c'est pour le monde entier. Au début, Israël, et ensuite il se révèle qu'en vérité, toutes les corrections sont pour les nations du monde, pour les récipients de réception. Donc, toute la période où le peuple d'Israël a reçu la Torah, au départ, avant de tomber du degré spirituel, le temps du premier temple et du deuxième temple, et qu'il est sorti en exil, alors c'était le peuple d'Israël avec la Torah. Ensuite, quand la Torah a disparu, comme l'écrit le Baal HaSulam, à la lettre Aleph de l'introduction à Tess, il y a une peur que la sagesse de la Kabbale, depuis le temps de la destruction du temple et plus loin, soit déjà devenue une cloison de fer. Et elle pourrait disparaître complètement d'Israël. Disparaître d'Israël, ça veut dire qu'il n'y aurait même pas la possibilité d'en arriver à la correction. Bien sûr que non, mais par des souffrances terribles, et qui sait quoi encore. Et quand on arrive à l'assimilation et qu'arrive le temps où il faut commencer à s'occuper de la Torah des mitzvot, pour la correction, ça veut dire de la lumière qui ramène vers le bien. Alors

Ce qui est intéressant, c'est que pendant l'histoire, même avant notre temps, il y a eu beaucoup de kabbalistes qui ont vraiment étudié avec des groupes de nations. Le Ramchal a étudié avec des nations. Abou Lafia a étudié avec des nations. Il y a eu de tels kabbalistes qui vraiment publiquement ont justement étudié la Kabbale avec des nations. C'était vraiment un courant clair, connu. Car faire les mitzvot en pratique dans notre monde, ce que font les juifs religieux, c'est interdit à une nation. Mais la correction intérieure appartient aux nations. Et eux, justement, étudient avec elles. Il y a des recherches entières sur cela. Et même, il n'y avait pas cela, non pas une opposition, mais il y a vraiment une voie spéciale, comme cela. Uniquement, ils étudiaient spécialement le livre de la création, toutes sortes de choses comme ça, mais en fait, oui. Ça existait pendant l'histoire, et de très grands kabbalistes pour qui la correction intérieure appartient aux deux. La correction extérieure, ça veut dire par l'action seulement dans ce monde, cela appartient à Israël. Y a-t-il des questions ? Oui. Il est écrit dans l'article « Cependant, comme cela est contre la nature, à la fois dans l'esprit et dans le cœur. Cela s'appelle effort. Qu'est-ce que ces deux aspects esprit et cœur. Bon, l'esprit et le cœur, disons, à chaque degré, tu sais, à chaque degré, l'âme se sent différente. Mais cela dépend de son degré, de ce que sont ces différentes qualités, à quel point elles sont plus élevées ou plus grossières, à quel point l'intention est alors à notre degré, mora et liba, c'est, disons, cerveau et intellect, sentiment et intellect, que cela n'est pas accepté par le cœur et pas accepté par la raison. C'est ce qu'on appelle... Qu'est-ce qu'il écrit ici ? Cependant, comme cela est contre la nature, à la fois dans Mora et dans Liba, cela s'appelle effort. Voilà, ça veut dire que ni le cerveau ni le cœur ne sont d'accord avec l'action, et l'homme s'efforce de le faire, mais il n'est pas capable. Si c'est le cœur et le cerveau, alors qu'est-ce qu'il lui reste encore pour à faire, pour une action ? En dehors du cerveau et du cœur, je n'ai rien. D'accord ? Et ou bien le cerveau se renforce sur le cœur, ou bien le cœur se renforce sur le cerveau. Alors je suis capable de faire quelque chose, soit avec le cerveau, soit avec le cœur. Ou bien si le cœur ne veut pas, alors je vais augmenter le cerveau, et par un cerveau fort, je soumets le cœur, ou l'inverse. Si le cerveau qui me dit « cela ne vaut pas la peine », mais le cœur brûle, alors il n'écoute pas le cerveau. Il se jette, il le jette et... Il fait quelque chose contre le sentiment, contre le ressenti. C'est ainsi qu'on voit ça sur nous-mêmes. Mais si, ni ceci, ni cela, alors quoi encore ? Qu'est-ce que je peux faire ? Alors justement, quand ni le cerveau ni le cœur ne sont d'accord avec l'action, alors apparemment, et peut-être qu'elle soit vraiment une action spirituelle. C'est-à-dire que ce n'est pas un signe que cette action est spirituelle, mais si c'est une action spirituelle, alors certainement, le cœur et l'esprit ne sont pas d'accord. Les deux, alors, et alors ? Tu n'as rien de quoi crier, pas du cerveau ni du cœur, car ils appartiennent à ton animalité, au désir de recevoir. Mais depuis le poids dans le cœur, tu cries sur le cerveau et sur le cœur, car ils ne sont pas capables. Tu te tournes vers le Créateur pour qu'il t'aide, qu'il te donne la force de soumettre le cœur et l'esprit. Et ça, c'est dans la corporalité, dans la spiritualité, le poids dans le cœur. Il a aussi un aspect de morale d'Iba. Dans la corporalité, on a dans la corporalité, pour chaque personne, disons, je vois un garçon qui est une fille, comment.

0: venons-nous à lui, nous voulons augmenter son intellect, oui. Cela ne vaut pas la peine. Peut-être qu'il y a quelqu'un de meilleur, et ce n'est pas pour toi. Hein? Voilà, exact. Et ensuite, on le laisse, il regarde, non, il est enflammé, il ne veut pas, il jette tout le cerveau, il veut encore travailler avec le cœur. De nouveau, tu vas venir le convaincre. C'est comme ça pour chaque chose. On dit pour un régime, pour la sainteté, pour toutes sortes de choses. Peu importe pourquoi dans la corporalité. Comment on fait si je veux arriver à quelque chose de grand, disons, être un grand scientifique, alors je dois tout le temps augmenter le but dans l'impression, dans l'émotion et aussi dans l'intellect. Faire toutes sortes de calculs que ça vaut la peine pour moi. Et alors, il faut travailler là-dessus. Mais pour la spiritualité qui est cachée, qui ne peut absolument m'apporter aucun bénéfice, si c'est vraiment la vraie spiritualité, ça veut dire pour donner. Alors le cerveau ne me donne aucune estimation pour cela. Et le cœur, bien sûr, ne saute pas. Alors, à partir de quoi, qu'est-ce que je vais faire? Vers quoi je vais aller? Pourquoi j'irai vers cela? Alors je n'ai rien pour y aller, je dois seulement clarifier dans mon rein et dans l'Iba et que je n'ai aucune attirance pour cela. Et je ne suis pas capable de rien pour cela. Et avec cela, que le point dans le cœur se renforce, qu'il crie vers le Créateur. Et si avec cela, je ne renforce pas le point dans le cœur, alors je descends simplement dans le désespoir et j'abandonne tout ça. Et ici, il s'agit d'un côté d'une attirance vers l'avant, de voir que le cœur et l'esprit ne sont pas d'accord. Et de l'autre côté, d'augmenter le point dans le cœur, ça se fait déjà uniquement par la société. Car j'ai personne de qui recevoir, sauf des extérieurs. Et les extérieurs, c'est soit le Créateur, soit le groupe. Recevoir de la force pour que je me tourne et que je me transforme. Et nous, en général, on ne fait pas ainsi. On s'efforce de trouver dans la spiritualité toutes sortes d'attirances, toutes sortes de tentations, d'intérêts, que cela vaut la peine pour moi. Mais ça veut dire que nous falsifions la spiritualité. Ce n'est pas la spiritualité qu'on imagine. La vraie spiritualité, c'est quelque chose de terrible. En dehors d'elle, donne-moi n'importe quoi. Je suis d'accord, en dehors d'elle, ça veut dire que nous sommes encore loin de voir ce qu'est la spiritualité, de l'interpréter comme vraiment le don. Mais d'une manière ou d'une autre, on colle à la spiritualité toutes sortes d'étiquettes comme ça, qui a là-bas des plaisirs pour nous, que ça vaut la peine pour moi. Et en vérité, c'est parce que je pense qu'alors j'aurai un certain profit de l'honneur, de la domination, surtout. Et c'est l'honneur et la domination. Et alors, le cœur, bien sûr, et le cerveau sont prêts. Alors, on n'a pas d'effort, il n'y a pas de place pour l'effort. La place de l'effort commence après que ni le cerveau et ni le cœur ne veulent. Oui. Il est écrit en bas de la page 290... que sont des nourritures spirituelles appelées honneur, éducation, domination, gouvernement, etc. Et pourquoi, en fait, je n'ai jamais entendu que l'honneur, l'éducation, la domination étaient des nourritures spirituelles? Lis tout le passage, je ne sais pas ce que tu veux dire, page 290, dernier passage.
1: Ouais.
0: Donc, dans la corporalité, nous voyons que l'homme travaille seulement pour sa subsistance, pour une récompense. Qu'est-ce que la corporalité? La corporalité, ça s'appelle recevoir. La spiritualité, ça veut dire pour donner. On parle toujours du désir, pas du fait d'être dans un corps, que je suis déjà mort, que j'ai seulement une âme. Non, on ne parle pas de cela. Non, la corporalité et la spiritualité, c'est l'intention pour recevoir et pour donner. Et la subsistance, alors si je travaille pour ma subsistance, ça s'appelle que je suis dans la corporalité. Ou si je suis dans la corporalité, cela s'appelle que je travaille pour la subsistance. Et la subsistance est appelée nourriture dont le corps se nourrit. C'est pour cela qu'il travaille, c'est pour cela qu'il donne du carburant. Le corps, mon désir de recevoir, ce qui signifie que la nourriture est ce qui donne au corps les vies. corporelle, appelée manger, boire, etc. Ça veut dire qu'elle se remplit, c'est pas une question de calories, c'est une question de plaisir. Et des nourritures spirituelles, c'est-à-dire ce que je ressens dans la corporalité comme spirituel, appelé honneur, éducation, domination, gouvernance, etc. Et ça veut dire qu'il y a dans notre vie, comme là on vit maintenant, et dans cette vie, il y a des nourritures corporelles. Ce sont les plaisirs avec lesquels on remplit le corps sous une forme corporelle. Et il y a des plaisirs qu'on appelle des plaisirs spirituels, spirituels disons humains, culture, éducation, domination, honneur, développement, connaissance, quelque chose. Tu comprends ? Ce qu'un animal n'a pas vraiment, mais seulement humain.
1: Hein?
0: C'est seulement perçu ainsi à nos yeux, hein? C'est seulement perçu ainsi à nos yeux, ça veut dire à l'intérieur du désir de recevoir. Chez nous, ça s'appelle spiritualité. Qu'est-ce que tu... Un homme spirituel, c'est qui ? Un philosophe, disons, il étudie une quelconque... qu'est-ce qu'on appelle ? Les sciences de l'esprit à l'université. Ils étudient toutes sortes de bêtises comme ça, oui. Et chez eux, ça s'appelle l'esprit spirituel. Tu revois ça dans l'humanité, ça s'appelle ainsi. Mais il parle ici de toutes sortes d'efforts. Est-ce qu'on peut détailler ce que sont les différents niveaux d'efforts ? Les différents niveaux d'efforts, c'est selon la mesure où tu es dans la reconnaissance de la spiritualité devant toi. Devant quel arabe du supérieur tu te tiens ? Il est obscurité, absence de goût, sombre, gris. Mais malgré cela, tu veux adhérer à cela, tu comprends que toute ta reconnaissance de la spiritualité passe par ton désir de recevoir. Et ce que tu ressens, l'absence de goût, l'absence d'attirance et tout ça, c'est parce que le désir de recevoir n'est pas capable de voir la beauté et la perfection de ce qu'il y a dans le don. Et je demande, par exemple, un effort. Même quand une personne est assise sur une chaise, elle peut faire un effort. C'est pas un effort qui... Qu'est-ce qu'un effort ? Une personne assise sur une chaise fait-elle un effort ? Non ? Un sportif fait un effort quand il court. C'est ce que tu veux dire ? Non, je veux dire qu'une personne qui apprécie étudier, je ne comprends pas. Qu'une personne qui profite pendant l'étude, quand elle étudie, par exemple. Mais qu'est-ce que ça change, ce qu'elle fait ? Qu'est-ce que tu appelles étude ? Je ne sais pas. Qu'est-ce qu'un effort correct ? L'effort, il te le dit, l'effort, c'est à condition que la spiritualité ne m'attire pas, ni dans mon ras, ni dans du bas. Et moi, depuis mon point dans le cœur, je me tourne vers le Créateur et je crie au secours. Construire ce dispositif, arriver à l'état où à la prière, ça s'appelle l'effort. Mais ni dans l'esprit, ni dans le cœur, alors le carburant, ensuite, je le reçois bien dans mon rail, dans l'Iba, non ? Est-ce qu'ensuite, quand on découvre la spiritualité, on reçoit le carburant aussi dans l'esprit et dans le cœur ? Oui et non. Ou bien dans celui-ci, ou bien dans celui-là aussi. Mais comme dans notre monde, en général, il y a le ressenti et il y a l'intellect. Et le ressenti domine. Quand une personne se trouve en général, elle ressent qu'elle est en montée, oui.
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0: Il doit par l'intellect, au moins d'une certaine manière, justifier son état et dire que son état doit le ramener à nouveau à un bon ressenti. Ça veut dire que...
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1: אם לא שכל ולא רגש לא נותנים לי שום הצדקה להיות ברוחניות, מה מחזיק אותי בכל זאת? כנראה שעדיין זה לא האכזבה הסופית, סופנית, איך להגיד. אלא יש עוד משהו בזה, חוץ מזה יש כבוד עצמי, איך אני כלפי עצמי וכלפי קבוצה, כלפי משפחה, כן, וכן הלאה. יש הרבה תומכים שמחזיקים את האדם כאחד מהדר בתוך המסגרת שלו. אבל שבא באמת חוסר רגש ושכל טוטלית, זה כבר לא עוזר כלום. הוא לא יכול להתפעל משום דבר, וגם חברה ש... לא... אין לו תומכים. כאן רק ההכנה מנקודה שבלב שסופג מהחברה יכולה לעזור.
0: Je suis désolé, chaque fois qu'il y a une coupure, ça coupe le micro. Seule la préparation, depuis le point dans le cœur qui absorbe la société, peut aider cela face à cela, car notre cli, c'est le cœur, qui travaille le ressenti, l'intellect. Et si on développe le point dans le cœur, alors on n'aura pas de, à partir de quoi nous tourner vers le Créateur. Et c'est pourquoi on ne donne pas la vérité pour désespérer comme il faut. On ne sommes pas encore prêts. Il faut d'Israël gémir du travail, c'est un très grand degré.
1: Alors. Hein?
0: Donc, que les fils d'Israël gémir du travail, c'est un très grand degré. Mais qu'est-ce que la préparation, hein? La préparation, c'est renforcer le point dans le cœur. Dans la mesure où tu es prêt dans le point dans le cœur à ne pas quitter le Créateur, quoi qu'il arrive, peu importe à quel point, ton cœur ne sentira pas bien ni dans le ressenti, dans l'intellect, à quel point tu recevras l'importance du Créateur, quoi qu'il arrive, quoi que tu ressentes. Sans cela, on te donnera une obscurité de plus en plus grande jusqu'à ce soit l'obscurité d'Égypte. Oui. Mais mon lien avec la société, est-ce qu'il doit être actif ou peut-être passif? Pour recevoir de l'impression, pour renforcer le poids dans le cœur, est-ce que je dois être actif dans le lien avec la société? Est-ce qu'une personne doit être active dans la société pour être impressionnée par elle? Oui. Maintenant, un actif, où est ce Yuvitz là? Il n'est pas là. Actif, tu vois, il vient parfois deux fois par semaine, il fait du bruit, il court ici, il court là, boum, et c'est fini. Le deuxième, comme toi, travaille de façon méthodique, il reste là des heures avec l'ordinateur, toutes sortes de choses. chacun selon son caractère. On ne peut pas mesurer, mais on n'a aucune possibilité de mesurer l'activité de l'homme. L'activité ne se mesure pas du tout par ça. Ce que tu as dans ta nature, ce que le Créateur a implanté dans ton corps, on ne peut rien mesurer d'après cela. Parce qu'en ça, sous une forme extérieure, on n'est pas égaux. On ne se ressemble pas les uns les autres, mais sous une forme intérieure, cela n'influence pas du tout. Sous une forme intérieure, ce qui influence, c'est ton exigence envers la société. Je me livre à la société pour recevoir dès le renforcement dans le point dans le cœur, dans le lien avec le Créateur. Car ce lien-là, je ne peux pas, j'ai reçu de lui ce lien initial, et tout le reste que je peux le recevoir uniquement de la société. Des amis, comme un supplément au point dans le cœur. Et je n'ai pas de quoi recevoir, et alors je viens vers eux, alors je donne, alors j'exige d'eux, alors je crie sur eux, alors j'investis en eux, aussi dans mon impression envers eux, et aussi pour me soumettre afin qu'ils agissent sur moi, que je sois impressionné d'eux. Ça veut dire que cela ne dépend pas de combien tu cries, ni de combien tu tournes et cours, mais cela dépend de l'effort que tu donnes, et avec cela de l'intention avec laquelle tu donnes. Et ça, sans ça, est impossible. Et sur cela, il est écrit, une mitzvah sans intention est comme un corps sans âme. Tu peux faire énormément d'actions dans la société, mais si tu n'y ajoutes pas l'intention, ah d'accord, t'es un bon garçon, comme on dit dans la société, mais il n'est pas spirituel. Il est actif, oui, actif, c'est bien. Ah, Dieu ne plaise, je ne méprise pas ça, mais car même de cela, les corrections viennent peu à peu vers lui. Mais en vérité, on mesure seulement selon l'intention. La spiritualité est mesurée même dans notre état, seulement par l'intention. La spiritualité, ce sont seulement les intentions, ce que je veux de l'action, à quel point mon désir et le but vont ensemble. Donc, tu peux travailler tranquillement avec l'ordinateur et personne ne sait. Et c'est ton caractère, tu ne peux pas crier ni faire là-bas beaucoup de vent. Mais l'investissement est un grand investissement. Et l'exigence est une grande exigence selon l'intention. Selon ton intention, et voilà. Et ça fonctionne. La société ne ressent pas d'impression. La société reçoit l'impression. Elle ne sait pas comment elle reçoit, elle reçoit. Mais il faut aussi parler un peu. Mais tu vois, un cri tout le temps, impossible de l'arrêter et de parler. Et le deuxième, jusqu'à ce qu'il sorte quelques mots, il passe des mois. Et ce n'est pas de cela que dépend l'avancement dans l'intention. Il suffit de s'asseoir en silence et de penser. Et tu sentiras à quel point on commence tous à brûler. Ça passe dans l'esprit, c'est pas... Les mots, c'est une chose vraiment grossière. Ça agit sur un plan très corporel. Et quels sont les mots? D'accord? Oui. Je te comprends pas. Tu demandes où, dans le travail, avec les intentions, il y a l'olishma et l'ishma. D'abord, dans le travail, c'est uniquement avec l'intention. Ça veut dire, sors du corps, oui. Relie-toi à ton intention, ça veut dire, qu'est-ce que je veux, au moins cela. Pense qu'au moins cela, ça c'est une intention. En vérité, l'intention c'est encore autre chose, mais disons, qu'est-ce que je veux? Quel résultat? Et à qui ce résultat viendra? Oui. Pèse ces choses. Dis que c'est ton intention. L'attention, ça peut être pour mon bénéfice, même si je le tourne comme si ce n'était pas pour moi, oui. Disons, mais ou au bénéfice du Créateur. Pour le bénéfice du Créateur, je peux le dire autant que je veux. Mais qu'est-ce que le bénéfice du Créateur? Je ne sais pas, en général, de quelle chose est-ce le bénéfice du Créateur? Où est-ce que je le... c'est moi qui le ressens d'abord? Comment est-ce que je sens que c'est mieux pour lui ou moins bien pour lui? Venant de moi. Comment? Quoi? Peut-être sans aucun lien avec moi. Si je pense que ça viendra, de cela viendra un bénéfice pour moi, que je travaille seulement pour ça, ça s'appelle l'olishma. Pourquoi on appelle ça l'olishma? C'est juste un égoïste, oui. Comme chacun dans ce monde, non? Donc si je suis lié dans une certaine pensée avec le Créateur, avec la spiritualité, et que je pense qu'il aura du bien de moi, mais je relie cela aussi au fait que j'aurai du bien, cela s'appelle l'olishma. Et si je coupe complètement tous les résultats de moi-même, qu'ils ne me viennent aucun bénéfice, sous aucune forme, et que je sais faire vraiment cette clarification, et que j'y suis prêt, et ça veut dire que j'ai reçu des forces d'en haut, la force de la foi, que je peux m'élever au-dessus de mon désir de recevoir, au-dessus de mon bénéfice personnel. Et cette force doit venir d'en haut. Je ne peux pas simplement vouloir faire ça ou être capable de le faire. C'est tout simplement impossible. Il faut recevoir la force de Bina, oui. Se relier à Bina, faire Tzimtzum Alef, ensuite corriger les kelim de don. Et dire que, alors je peux dire que je suis capable de travailler sans aucun calcul pour moi-même et que j'ai une compensation pour mes kelim de réception. Et cela vient après beaucoup de degrés. Alors on appelle ça que je travaille en l'Ishma. L'Ishma, ça veut dire pour la Torah, en son nom, pour le Créateur, peu importe. Le Rabbash décrit le concept de la Torah et les Mitzvot de beaucoup de manières. Il y a Torah et Mitzvot, où Torah s'appelle le parchemin qui se trouve là-bas, là, chez nous, dans l'Arche Sainte, et mitzvot, ça s'appelle qu'une personne fait simplement ce qu'on lui a appris à faire. D'accord? Toutes sortes de mouvements, de morceaux, de paroles, et ça s'appelle mitzvot. C'est ainsi qu'on enseigne aux enfants de l'âge de 3 ans et plus. D'accord? Et à partir de la bar mitzvah et plus, ils y sont obligés, disons. Et ça s'appelle chez eux Torah mitzvot. Ça s'appelle Torah mitzvot apprise par habitude. Et qu'est-ce que ça signifie, ça? Ce qu'on leur a appris, ainsi ils le font. Et ce qu'ils accomplissent, la Torah et les mitzvot du Créateur ou de celui qui les a enseignés, de celui qui les a enseignés, celui qui a enseigné leur a donné toutes ces actions-là, oui. Toutes ces habitudes-là, il les a implantées en eux comme une seconde nature. Et ils les font. Ils les font par habitude. Ils se sentent mal s'ils ne les font pas. Empêche-les de faire quelque chose et se sentir mal, tu vois. L'habitude devient une seconde nature. J'avais un ami comme ça à la synagogue, je me souviens, chez le rabbi. Il devait, soit le soir de Shabbat, quand on chante en l'honneur de Shabbat, il devait crier, sauter, taper des mains comme ça. Une fois, je l'ai un peu arrêté, je lui ai dit, je ne peux pas, je me sentirais mal si je ne le faisais pas. Il l'a dit vraiment de tout son cœur. Ça veut dire, si je me sentirais vraiment mal, je dois le faire. Alors j'ai vu à quel point c'est simplement une telle habitude qui pour lui est une nourriture. Il se remplit, ça s'appelle l'accomplissement de la Torah et des mitzvot, apprises par habitude. C'est ce qu'ils ont appris, qu'on leur a enseigné. Ensuite, il y a la Torah et les Mitzvot que les gens, même non religieux, veulent accomplir pour quelque chose, tu sais, pour eux-mêmes, disons. Disons, ce matin, j'ai un procès avec toi au tribunal, et avant cela, je vais à la synagogue, je donnerai comme ça quelques pièces, je mettrai les tefilines, j'embrasserai le Sefer Torah, ça m'aidera, oui. Alors ça, c'est déjà un autre rapport. Il ne fait pas ça simplement par habitude. Il pense qu'il y a vraiment en cela une force spirituelle qui va l'aider. Il se rapporte déjà à ça comme quelque chose de vivant qui peut lui procurer un bénéfice. Et ça, c'est déjà un rapport différent. Pas vraiment par habitude. Il n'y a pas ici d'habitude. Prends n'importe quel laïc. Fais venir sur lui un peu de souffrance, tu verras tout d'un coup, il commence à penser, ah, peut-être que ça vaut la peine de changer la mezouza, au moins de changer de nom, oui, ou toutes sortes de choses comme ça. Il y a la Torah des Mitzvot, où les gens qui commencent déjà à penser que par elle, ils peuvent apporter un bénéfice à eux-mêmes, vraiment dans ce monde. Et alors, ils s'investissent vraiment dans la Torah des Mitzvot, ou au moins dans une grande charité. Ils donnent beaucoup, ils soutiennent là-bas. C'est un rapport. Et ensuite, il y a un rapport où il veut travailler pour le monde à venir. Et alors, il donne aussi et il investit. Où il y a ceux qui accomplissent la Torah et Mitzvot corporelle, oui. Mais ils ont déjà un but, le monde à venir. Aujourd'hui, c'est très bien. Mais après 120 ans, tu sais, j'ai réussi là-bas une place prête. Il y a ceux qui commencent déjà à penser qu'il existe une chose complètement abstraite qui n'appartient ni à ce monde, ni au monde à venir, qui est pour changer complètement notre vêtement, pour quitter la nature. C'est-à-dire que toutes les pensées, tous les désirs, à quel point c'est bon pour moi, peu importe. Quand on arrive à la question « Quel est le sens de ma vie ?», on arrive à cela quand ça va mal pour moi. Alors je demande « Quel est le goût de notre vie ?» Alors je cours à la synagogue, faire toutes sortes de Torah Mitzvot, oui. Donner la charité pour que ça aille bien pour moi. La question, quel est le goût de ma vie? C'est une question très profonde. La question, quel est le goût de ma vie? Si une personne la pose sérieusement, alors elle pose la question sur son désir de recevoir, non pas qu'il va mal dans son désir, que ça va mal dans son désir de recevoir, mais même si ça va bien dans son désir de recevoir. Il veut le remplacer, sortir de lui. Car il sent qu'il a un vrai poids dans le cœur, qu'il doit inverser sa nature. Il n'est pas capable d'être en cela. Il veut se retourner, c'est déjà autre chose. Alors il a besoin de la Torah des Mitzvot, qui sont appelées la lumière qui ramène vers le bien, ou d'actions particulières en fonction de ça. Et alors il comprend que ces actions-là, justement, qui sont des actions où, pendant l'étude, il aspire à ce que la nature se retourne, s'inverse, et où tu as déjà un groupe dans lequel tu peux peut-être essayer de faire de telles actions comme si tu étais déjà dans la nature inverse. Il y a encore quelque chose au milieu. J'ai sauté une étape ici, je suis trop loin. Mais quand nous parlons du poids dans le cœur, alors on parle de façon générale. Que le poids dans le cœur, ça veut dire que la spiritualité vaut la peine pour moi, plus que la corporalité. Le Créateur est plus grand que tout ce qu'il y a autour de moi. Et ça veut dire qu'on travaille sur le fait que ce monde est bon, que la corporalité est meilleure. Il est impossible de comprendre vraiment ce que c'est. Il faut un miracle. Mis à part ça, rien n'aidera. Oui. Mais est-ce qu'on peut faire une correspondance, une sorte de traduction entre beaucoup de mitzvot en langage ordinaire, car ça confond entre mitzvot et récompense de réception. Il faut savoir quel goût de la mitzvah je dois avoir. Et les mitzvot que les juifs font dans ce monde sont destinés à les préserver dans le cadre de la nation. Les mitzvot que l'homme fait pour être un juif spirituel, juif du mot union avec le Créateur, ce sont des actions complètement différentes. C'est des actions sur le désir de se voir, pas sur le corps. Maintenant, je bois du thé, je dois donner avant cela une bénédiction, que tout est fait par sa parole. Alors je dis blablabla et c'est tout. Mais si vraiment je dois vraiment dire cette mitzvah, que tout est devenu par sa parole, ça veut dire que je dois vérifier tout mon désir de recevoir. Et si en lui la domination du Créateur à 100%, oui, et que je m'annule complètement dans mon désir de recevoir et que je donne au Créateur de le dominer à 100% et moi comme si je ne le dominais pas. Et cela s'appelle que tout est venu par sa parole. Par cela, je deviens comme Nefesh de Naranhaï, le degré le plus petit. C'est ce qu'on fait dans la bénédiction sur que tout est venu par sa parole. Bon. Si en pratique une personne peut faire ça, ça dépend aussi du niveau à chaque degré. Et il y a cette étape. Bon. Où sont nos amis les organisateurs? Partageons nos impressions de la leçon et que prenons-nous de là pour le travail dans la dizaine.
3: J'ai trouvé quelque chose d'excellent pour la préparation au Seudot pour notre congrès. Vous m'entendez pas?
4: Pour les deux.
3: Donc pour le congrès, j'ai trouvé pour la Seuda où Israël doit respecter la Torah et Mitzvot matériellement, ça maintient un cadre une nation. C'est-à-dire descendre au niveau des nations du monde et plus tard, quand il se réveille entièrement, il doit se corriger, c'est-à-dire une Seuda. Dans cet article, c'est surtout vis-à-vis des Torah et de la Torah et des mitzvot que l'homme depuis qu'on lui a enseigné, il le fait automatiquement, mais nous sommes obligés, quand on ne le fait pas automatiquement, et comme si ça peut l'aider. D'une certaine façon, s'il a peut-être un procès ou dans l'exemple, donc il voit déjà son intérêt. Il peut faire des efforts. Chacun sa particularité. Parce que je pense, il a donné l'exemple de plusieurs amis. Chacun a, selon ce que le Créateur l'a, sa nature, mais nous, on doit voir les efforts qu'on fait intérieurement. La Torah et les autres, on peut la respecter à plusieurs niveaux pour notre bénéfice dans ce monde, pour le monde à venir. Pour être libéré de rentrer dans un autre monde. Et c'est la véritable intention qu'on doit avoir quand on respecte la Torah et les mitzvot. On a vu que dans la vie, on fait une quantité infinie d'actions. Et avant chaque action, je dois me poser la question. Qu'est-ce que je veux de cela? Quelle est l'intention? Est-ce que ça renforce l'union ou pas? Notre environnement décide tout. Quelle sera l'intention sur chaque question? Et c'est important de clarifier tout ça dans le laboratoire appelé notre dizaine, qui nous dirige, nous mène sur ce chemin, et le faire ensemble. Au début, on a étudié qu'il y a ce degré qu'on appelle Shabbat. Le Créateur prépare la lumière et nous devons préparer nos kelim. Le Rav a expliqué davantage comment on construit de tels kelim dans notre travail, le travail qu'on fait ensemble entre nous. Le point dans le cœur a besoin de cette préparation et que la spiritualité, c'est afin de le donner. Qu'est-ce que la matérialité, qu'est-ce que la spiritualité? C'était l'essence de cette leçon pour moi. Le Rav dit que l'essentiel est l'intention intérieure. Et pas, disons, on peut crier ou faire ci et ça. Mais il n'est pas contre. C'est bien ça aussi, mais en fin de compte, même si quelqu'un reste silencieux, on ne peut pas mesurer son intention. Ni dans l'esprit, ni dans le cœur, on est d'accord pour faire quelque chose. C'est dans ce cas-là que ça peut être spirituel. On passe à la prochaine partie, étude entre amis, mais avant, on chante une chanson ensemble.

0: Shalom, chavérim, aouvim.
1: Bonjour, chers amis. Maintenant, on commence notre action spirituelle. On continue la préparation de Petah Tikva 22. Devant nous, ce moment de sainteté, on a vu. Pendant la préparation, il faut s'annuler, se rendre. Et justement, cette façon, on s'étend sur la réalité entière. Et c'est ce qu'on voudrait maintenant, ce temps qu'on a ensemble, de concentrer nos pensées, intentions, notre prière, selon la phrase, si ce n'est pas maintenant, alors quand? On vient d'entendre, vers la fin de la leçon, que ce qui aide, à la fin, c'est appelé un miracle. Un miracle. Seul ce point qui est profond dans notre cœur et qui cherche à être en contact avec le Créateur et ne peut pas rester dans cette situation, dans le désir de recevoir, on doit le renforcer avec l'aide du groupe jusqu'à une telle puissance qui nous enflamme vers la révélation du Créateur. Et toutes les conditions se réunissent tout. Pendant cette semaine, nous allons faire une action spirituelle qui n'a jamais été réalisée dans toute l'histoire. Des centaines de dizaines autour du monde se réunissent dans cet accélérateur spirituel afin d'amener chaque dizaine et chacun de nous, qui fait partie de la dizaine, à la révélation du Créateur. C'est le but de tout. Et c'est ici devant nous. Donc, le but de ce temps qu'on a ensemble est prier, se convaincre les uns les autres que c'est ce qu'on va faire. Il est écrit, extrait numéro 1, le Rabash. Si je ne suis pas pour moi, qui sera pour moi? Si je suis seulement pour moi, que suis-je? Et si ce n'est pas maintenant, alors quand? Ainsi, il est interdit d'attendre, ne serait-ce qu'un instant de plus. Mais l'homme doit dire, si ce n'est maintenant, alors quand? On va écouter 13 minutes d'une leçon du Rav, dans laquelle le Rav nous aide à absorber et voir comment transformer notre dizaine en un outil qui nous permet de révéler le Créateur, s'il vous plaît. On en a déjà parlé tellement de fois. Tout le travail se fait dans la dizaine. Et toutes les questions et les réponses, les solutions, toutes sortes, tout travail en fait, dont voir uniquement la mesure où ça est utile à la dizaine, dans la structure correcte que la dizaine doit recevoir, c'est là que nous découvrons la structure du monde supérieur, le Créateur qui y réside, qui remplit à l'intérieur de la dizaine, dans les relations entre nous, dans la dizaine, nous passons des relations ordinaires aux mesures, les mesures deviennent des sphirotes, et ainsi, nous commençons à découvrir, dans la suite des relations entre nous, les relations entre les sphirotes. Avaya, le nom de la force supérieure, c'est-à-dire sa révélation à nous. Avaya, Elohim, Adni, Eke, etc. Tout cela, ce sont les relations entre les amis à travers, entre le Créateur se révèle. Et c'est pourquoi la dizaine est très importante pour nous. Et pour donner un exemple, comme une mère et son bébé, il n'y a rien dans notre monde qui soit plus marquant dans l'amour qu'une mère pour son bébé. Tout ce qu'elle fait dans la vie, soit au travail, faire des courses, dans différents endroits, mais tout son cœur, sa tête, tout son être est dans le bébé, où il est, ce qu'il fait, et ainsi de suite, tout le temps. Elle ne peut pas s'en détacher. De la même manière, nous devons nous soucier de notre âme, qui est la dizaine corrigée, et autant qu'à chaque instant. Nous pouvons faire en sorte que cet ensemble de nos désirs se stabilise correctement vers l'âme, c'est-à-dire vers la dizaine corrigée, ainsi nous avançons. Donc, cette préoccupation doit toujours brûler et nous inquiéter. Si nous ne sommes pas encore arrivés au degré spirituel, apporter satisfaction au Créateur qui doit se révéler alors, à l'intérieur de l'Isène, c'est un signe qu'entre nous, on ne peut pas encore parvenir à donner satisfaction et chacun ne voit pas encore qu'il dépend des autres, qu'il doit à tout le monde, que la dizaine, la vie spirituelle qui s'y trouve dépend de lui. C'est pour cette raison que le travail dans la dizaine, le travail pratique dans la dizaine, est vraiment la chose la plus importante comme moyen de révéler le Créateur et de lui donner satisfaction. Nous devons voir dans la dizaine cet instrument par lequel nous accomplissons cela, chacun et tous ensemble. Le but de la création se révèle dans la mesure où la dizaine se corrige elle-même. Selon la loi principale qui existe dans la nature, à savoir réciprocité, connexion, garantie mutuelle, en fonction de cela, se révèle dans le travail que il n'y a rien en lui, le bon qui file bien. Tout cela se trouve dans la structure de la dizaine. Du fait que la dizaine est, pour ainsi dire, à notre portée, parce que nous la décrivons comme des corps, puis on commence à comprendre qu'il ne s'agit pas de corps ni du caractère des êtres humains, comme nous les connaissons, mais de nos désirs cachés qui nous sont parvenus déjà avant la brisure du Kli, d'Adam Harishon, c'est-à-dire les étincelles en chacun. Il y a une étincelle du désir de donner qui était chez Adam Harishon dans le Kli corrigé avant qu'il soit brisé. Alors, si nous commençons à voir qu'en chacun, il n'y a ni caractère, ni rien qui appartienne à l'homme dans ce monde, mais que l'essentiel pour nous, en chacun, est de repérer cette étincelle et de relier les étincelles. Par cela, nous atteignons une grande force de don. Qui est aussi multiplié par notre effort de nous connecter dans ses forces et ses étincelles. Et ainsi, nous atteignons le concept appelé un seul cœur, un grand désir unique de donner entre nous et de nous vers le Créateur. Et ainsi, nous parvenons à la complétude entre nous et la complétude avec lui et à la forme finale de la connexion entre tous et avec le Créateur appelé adhésion. Voyons ici que tout ce processus, on traverse uniquement dans la dizaine. Toute notre difficulté à réaliser ce processus est le fait que nous ne considérons pas suffisamment la dizaine. Cela ne nous pénètre pas encore dans l'esprit et dans le cœur que cette structure est l'endroit où se révèle la force supérieure, le monde supérieur, le résultat de notre travail, et ainsi de suite. Cela signifie que tout est là, cela, nous ne le ressentons pas encore vraiment. Et ici, devons-nous souvenir de ce que les grands nous ont aussi écrit dans notre travail, même si nous ne voyons pas, ne voulons pas, ne comprenons pas. Et nous ressentons même un certain refroidissement, une froideur à rapprocher les uns les autres, mais dans notre travail, même physique, pour accomplir dès le premier jour où nous arrivons à la saison de la Kabbale. Dans le travail physique, nous pouvons déjà commencer à nous rapprocher les uns les autres et à commencer à construire entre nous une connexion qui sera finalement appelé Am Neshama. Et c'est pourquoi c'est ouvert à chacun, chacun en est capable, et espérons que nous comprendrons l'importance de ce fait que précisément cette structure détermine tout, et que c'est en elle que se produisent tous les résultats de notre travail, tout notre travail, ses résultats, le but de la création, sa réalisation, tout cela est à l'intérieur dans la dizaine. Quelle connexion devons atteindre? Une telle connexion, chacun doit ressentir qu'il dépend à 100% de la dizaine, et le monde entier n'existe pas. Seule la dizaine existe, et c'est elle qui détermine mon destin, mon avenir. L'éternité, tout est déterminé uniquement dans la dizaine. C'est tout. Vie ou mort, dans la dizaine uniquement. Est-ce que je ressens de cette façon ou pas? Pas toujours. Eh bien, c'est le problème. Je dois arriver à une situation où c'est pour moi un fait. Je suis. Et là, je commencerai à révéler à travers la dizaine le monde. Toujours, toujours. Toujours. C'est ce qui se passe face à la lumière, c'est pas moi. Moi, je peux savoir d'un moment à l'autre ce qui se passe. C'est quelque chose qu'on ressent et qui t'accompagne, le cœur, l'esprit, tout ce que tu es, oui. La
0: prochaine question, comment aide les 10 find that connection?
1: Comment aider la dizaine? Je continue, alors. Comment je peux aider la dizaine à trouver cette connexion? Quand j'essaye de le faire moi-même, et je donne un exemple, je peux parler tout ce que je peux. Tout ce que je peux. Absolument tout. Essayez, faire des efforts d'être comme celui qui dirige toutes les formes de connexion. Servir d'exemple. L'exemple, c'est écrit.
2: Le
1: groupe de Peter demande par de quelle façon la dizaine détermine mon avenir. La dizaine détermine mon destin spirituel et par cela également mon désir matériel, car c'est pas possible l'un sans l'autre finalement. Ce monde existe, surtout aujourd'hui, pour qu'on monte de ce monde vers le système spirituel. Donc tout dépend du groupe, tout dépend du groupe. C'est l'instrument, c'est l'âme dans laquelle je révèle toute la réalité. Qu'est-ce que je peux dire? Bon, Vlad. Je voulais demander, tu as dit adhésion à la dizaine. L'adhésion, c'est pas rester collé, c'est comme si fondre, disparaître, c'est quelque chose. L'adhésion, c'est les ressentir et à travers cette connexion, ressentir, disons, une leçon si vous étudiez ensemble. Donc tout d'abord, entre vous tous, vous formez un kli par cette adhésion, une sensation collective, et c'est comme un écran commun. C'est là que vous étudiez la leçon. Et là, alors, ce n'est pas la leçon même, mais de quelle façon ça se revêt sur l'union dans la dizaine. Et ça devient alors comme cette leçon, comme un logiciel.

Et ma place dans la dizaine, m'abaisser, me connecter avec eux, et remplissant toutes les conditions, j'arrive à révéler le Créateur à travers mes propres sens. Combien de fois on a entendu le Rav dire dizaine? Tout est déterminé uniquement dans la dizaine. Il détermine mon avenir spirituel. Le travail dans la dizaine, c'est vraiment la chose la plus importante. Tout le travail dans la dizaine. Tout le processus, on traverse uniquement dans la dizaine. Tout est à l'intérieur, au sein de la dizaine. Chacun doit ressentir qu'il est à 100% et qu'il dépend à 100% de la dizaine. La dizaine, c'est très important pour nous. On ne donne pas suffisamment d'importance à la dizaine. Dans une semaine, on sera déjà dans notre congrès. Congrès de dizaine. Chacun physiquement sera autre part avec sa dizaine, mais ensemble on crée comme un réseau, un seul cli. Et ce congrès, ce n'est pas encore un congrès, c'est un point important, critique. Bien qu'on on se connecte, on boit, on va quelque part et on revient. Quelque chose doit se transformer, s'inverser. On arrive à un point dans lequel on doit comprendre qu'à part la dizaine, il n'y a rien. Ma vie, ma mort, tout se passe, tout avec ma dizaine, rien d'autre. C'est une illusion, le reste, si je n'apprends pas à travailler en dizaine. Annuler, agrandir les amis, révéler le Créateur dans la dizaine. Et c'est ce qu'on veut faire. Ce congrès exceptionnel arrivé intérieurement, que à partir de tous ces efforts, une décision, seulement la dizaine, et c'est là que le Créateur se révèle. C'est pour ça qu'on a un congrès, et maintenant, notre premier atelier, on voudrait s'allumer les uns les autres, vraiment nous enflammer en vue de la révélation du Créateur qui s'approche de notre dizaine. 5 minutes, donc on voudrait parler ensemble, on voulons nous enflammer en le Créateur s'approche de notre dizaine. Désir se révéler dans ses... Nous, on fait tous les efforts pour le révéler entre nous dans la dizaine, d'accord? On veut s'allumer, s'enflammer. On a beaucoup de travail cette semaine. Et après ce clip du Rav, qu'est-ce qu'on peut ajouter? Rien. Comment transmettre à quel point c'est pour moi important? Je ne sais pas dire tout ça. Ma seule prière est de voir la grandeur des amis, et c'est vraiment l'essentiel, le plus important. Sans la dizaine, je ne vis pas. Et on doit le révéler rapidement. Après Nati, je dirais seulement que... Pourquoi nous vivons pour cela et... On a déjà commencé tous à ressentir le congrès qui s'approche et tout ce travail qu'on fait ensemble, toutes ces actions qui sont orientées uniquement pour atteindre l'union entre nous, pour
arriver au congrès déjà

0: prêt comme un seul homme dans un seul cœur. Maintenant, on a entendu le Rav que toute la vie se réalise simplement dans la dizaine. Sans la dizaine, tu es considéré comme mort. Parce que, à travers la dizaine, on peut réaliser notre connexion avec le Créateur. C'est ainsi qu'on peut avoir une conversation entre nous et le Créateur, la vie spirituelle. Est là, et on doit arriver à le ressentir. Ressentir sans la dizaine, c'est tout. C'est pas de vie spirituelle. Alors, on doit arriver à se ressentir. Prier, demander et arriver.
1: Et
0: les kabbalistes ont écrit la chanson dizaine, dizaine, dizaine. C'est une bonne préparation, vraiment. On a préparé un tableau comme ça dans chaque. On a préparé notre emploi du temps, comment se préparer à chaque moment, et Gosha nous a proposé de notre réunion pour revoir que tout va bien. Est-ce qu'on pourra ajouter encore quelque chose? On a 3 jours remplis de travail. Partout pour cela, la famille, grande émotion. La préparation ne se termine pas entre nous, hein, famille, l'entourage. Donc, grande émotion remplie au cœur. Plus le congrès s'approche, vraiment pour sentir cette inquiétude. C'est pas vraiment un congrès comme les autres. C'est un moment spirituel qui peut donner à chacun de nous un cli. Et c'est très important de se préparer, se concentrer de plus en plus. Être prêt, plus on est prêt, plus le congrès sera puissant. Je suis très impressionné aussi de la dizaine de nos femmes. Tout le travail qu'elles ont fait, c'est impressionnant. Donc, nous aussi, on veut vraiment être préparé. Bien, on va lire un texte. Source numéro 2. Invoquez-le pendant qu'il est proche. Il faut comprendre ce que signifie pendant qu'il est proche, car toute la terre est pleine de sa gloire. Il s'ensuit qu'il est toujours proche. Alors, que signifie pendant qu'il est? Cela implique qu'il y a un temps où il n'est pas proche. La question est que l'on considère toujours les états du point de vue de l'homme qui atteint et ressent. Si l'homme ne ressent pas la proximité du Créateur envers lui, alors il n'en résulte rien. Mais tout est mesuré selon le ressenti de l'homme. Il se peut qu'un homme ressente un monde rempli de tout le bien et un autre qui ne ressent pas la bonté du monde ne peut alors pas dire qu'il existe un monde bon, mais il dira selon son ressenti, c'est-à-dire que c'est un monde rempli de souffrance. C'est à cela que vient le prophète et met en garde. Invoquez-le pendant qu'il est proche. Il vient dire, sachez-le, le fait que vous invoquez le Créateur découle du fait qu'il est proche, c'est-à-dire qu'à présent, vous avez une opportunité. Si vous prêtez attention, alors vous sentirez que le Créateur est proche de vous. passe un atelier, 5 minutes, c'est-à-dire prêter attention que le Créateur est proche de nous. Que veut dire prêter attention que le Créateur est proche de nous?
2: Que
0: veut dire que le Créateur est proche? C'est une bonne question. Je ne suis pas sûr que je sais répondre, mais il me semble qu'on a beaucoup de force, des efforts qu'on peut faire, une sensation.
2: Une
0: très forte connexion qui permet ensemble de surmonter tout et ressentir le Créateur et son aide. C'est bien de parler après Nati. Ça me donne une confiance que je suis à côté du Créateur. Les mots sont là. Et tous ces articles. Et maintenant, je ne sais pas quoi dire. On peut voir les choses de deux angles différents. Si tu peux prier pour les amis, tu dois savoir que ça vient du Créateur, c'est pas toi. Le Créateur s'approche et, disons, il t'a permis de prier pour les amis. Et voir aussi, est-ce que tu es proche des amis? Tu ressens cette connexion avec eux, ce souci, cette pensée, tout envers ta dizaine. Tu ressens la proximité du Créateur. Proche des amis, c'est-à-dire proche du Créateur. C'est écrit, vous m'avez fait, vous m'avez créé. Il y a beaucoup de cadres dans ce monde, je ne sais pas, de groupes qui sont très proches les uns des autres et qui dépendent les uns des autres. Vraiment, que à l'armée, par exemple, on sent que la vie dépend des amis. Mais nous, c'est pas la même chose. C'est parce qu'on veut arriver à une réalité supérieure afin de donner ce qu'on appelle le don, l'amour, le degré le plus haut possible. Et ce travail entre nous nous amène à l'adhésion. C'est notre laboratoire, notre... c'est ce qui nous donne la possibilité de changer et d'arriver à l'adhésion. Une autre couche qui couvre, qui nous permet de grimper à un degré supérieur. Donc tout ce travail, ces clarifications, tout ça, on le fait dans la dizaine. Je peux vouloir le faire, mais pourquoi? Quel besoin ça vient remplir? Tout ça aussi, je clarifie dans la dizaine. Et notre dizaine fait beaucoup de clarifications par ce Créateur. Ressentir que le Créateur est proche, je pense, on est ensemble et on ressent. C'est pas possible autrement. Quand on est là, qu'on est connecté avec cette intention, on ressent déjà que le Créateur est proche. Il nous rassemble, nous donne une dizaine et d'une telle façon il se révèle, c'est pas possible autrement. Et on ne peut pas le ressentir autrement. Seulement quand on est unis, connectés en dizaine. Je pense que le Créateur est très proche et que ce congrès nous l'a donné parce qu'il veut. Maintenant, on voudra approfondir les paroles du Rav. Il nous donnera la direction, car tout dépend finalement de notre demande, notre prière.
3: Donc,
0: je voudrais lire quelques extraits du Rav et prier en même temps. Extrait numéro 3. Au moment même où nous ressentons que nous avons une invitation à nous rapprocher du Créateur et annuler la séparation entre nous et lui, nous devons immédiatement nous efforcer d'y répondre, de prier et de nous rapprocher de tout notre cœur et de toute notre âme de lui. Plus nous pouvons annuler les séparations entre nous, plus nous pouvons annuler la séparation entre nous et le Créateur. De même que le Créateur, on relit extrêmement 4. Plus nous pouvons annuler la séparation entre nous, plus nous pouvons annuler la séparation entre nous et le Créateur.
3: De
0: même que le Créateur a intentionnellement placé des séparations entre nous et une séparation entre nous tous et lui, ainsi nous demandons, s'il te plaît, annule les séparations entre nous afin que nous puissions nous connecter comme un seul homme, dans un seul cœur. Et par cela, nous rapprochons de lui. De même que le Créateur a intentionnellement placé des séparations entre nous, une séparation entre nous tous et lui, ainsi nous demandons, s'il te plaît, annule les séparations entre nous, afin que nous puissions nous connecter comme un seul homme, dans un seul cœur. Et par cela, nous nous rapprochons de lui.

0: חברים, אנחנו בתהליך.
1: Les amis, c'est un processus. Cet événement dramatique dans la vie de nous tous, dans la vie de notre dizaine, quelque chose qu'on réalise pour la première fois. Et comme toute chose importante dans la vie, on a trois étapes. La préparation, c'est ce qu'on est en train de faire, on accélère et on se rapproche. Il y a le congrès, même le congrès de dizaine. Chacun de nous dans sa dizaine, dans lequel on va révéler concrètement le Créateur entre nous. Et après le congrès, les Kabbalistes nous disent que la fin de l'action se trouve dans la pensée initiale. Donc notre atelier maintenant voudra dessiner une forme à notre sortie du congrès. Quelle forme notre dizaine aura après le congrès? Et si on donne cette image, donner vraiment des détails, pas de façon générale, mais vraiment, qu'est-ce qu'on veut? On vient d'étudier après le Créateur. Quand il est proche, on veut que le Créateur s'approche. Qu'est-ce qu'on lui demande? Qu'est-ce qu'on veut? Comment nous voulons être après le congrès? Quelle forme voulons que notre dizaine est après le congrès? 7 minutes pour ça. Comment voulons-nous sortir du congrès? Quelle forme voulons-nous que notre dizaine ait après le congrès? Donc, donner le plus de détails possible. Comment voulons-nous sortir du congrès? Quelle forme voulons-nous que notre dizaine ait après le congrès?
2: C'est
1: difficile, vraiment, de dire les choses.
2: J'ai
1: du mal à dessiner cette image parce que on ne sait pas. On n'a pas encore atteint et. Mais quand même, on peut plus ou moins imaginer que le ressenti dont on a lu, aucune séparation entre nous.
2: Et
1: qu'on ressent quelque chose de grand qui se passe. À part ça, je pense que la réalité change autour. Tout change. De guerre et l'amour est entre nous, je pense. C'est possible uniquement quand on est unis. Et c'est ce qu'on va essayer de faire. Je pense que aujourd'hui, le Rav a répondu à cette question. Nous devons arriver à ressentir tout ce qui nous manque et de ressentir les uns les autres. Quelque chose qu'on veut ressentir, on comprend, on essaye, on fait tout ce qu'on peut d'avoir dessiné cette forme, mais il nous manque le ressenti. Je prie vraiment ce congrès, ce congrès de dizaines, on arrive à cela. On arrive pour la première fois à ressentir, même au degré le plus petit, mais ressentir à quel point on dépend les uns des autres et qu'on est connecté spirituellement. Et voilà. C'est ce que j'espère et c'est ma prière.
2: Comment
1: on veut avoir beaucoup de cheveux blancs comme Shimshon.
2: Gavo blondini.
1: Le chemin qu'on suit, c'est pas quelque chose qui se passe d'un seul coup. Je sais pas, recevoir une médaille, pouvoir l'accrocher quelque part. Mais arriver à une plus grande connexion jusqu'à l'adhésion, c'est la vie qu'on a choisie. On suit ce chemin toute la vie. Et chaque opportunité que le Créateur nous donne pour grimper, on veut l'utiliser. Comme le livre du Rav où il parle des cadeaux. Donc, on veut travailler avec toutes ces situations qu'on reçoit. Chaque opportunité, l'utiliser jusqu'au bout. On approfondit les relations, la dizaine qui travaille. C'est pas, t'as pas deux mois ou un an, mais tout ce qu'on construit, tous ces efforts, toutes ces expériences forment, ont formé notre dizaine ou toutes les autres. Donc, être plus connecté dans un degré supérieur, être prêt à continuer à monter.
3: כן, השאלה הזאת בעצם זה המשך של כל השיעור מתחילתו, שבעצם למדנו שאנחנו
1: צריכים לתת מאמץ. On a appris qu'il faut faire des efforts et recevoir, arriver à un tel miracle. C'était appelé dans l'article la Seouda.
3: Donc
1: ce qu'il nous faut, surtout, c'est ressentir la dizaine qui est finalement la vie qu'on ressent. Et chacun aura une si grande importance de la dizaine. Et tout se révèle entre nous. C'est, je pense que c'est le résultat le plus important pour nous. On veut sortir comme un.
4: Un seul homme.
1: L'image que je dessine depuis un certain temps, on est tellement proche que tout ce qui se passe entre nous se trouve au centre de la dizaine, avec Nebaour, avec le monde, tout est au centre de la dizaine. Hein? Je suis vraiment curieux de ressentir.
4: Ça me
1: donne beaucoup de force de vouloir le ressentir. La sensation du Créateur, la révélation du Créateur. Qu'est-ce que je peux dire de plus? Ce qu'on vient de dire, je veux qu'on le révèle. Le Rav nous dit, extrait numéro 6, le Rav nous dit, à chaque instant, nous devons attendre que le Créateur se rapproche, se révèle et se connecte avec nous. Il nous attire à lui. Or, à chaque instant, nous devons attendre que le Créateur se rapproche, se révèle et se connecte avec nous. qui nous attire à lui.
5: Les amis, donc,
1: cette préparation intense au congrès, chaque dizaine traverse des situations émouvantes, intéressantes, mais pas simples, joyeuses, enfin des vagues, toutes sortes de vagues et formes.
5: Couleur
1: et on reçoit beaucoup d'un feedback des amis, la façon dans laquelle ils travaillent, du processus même, vers où ce congrès nous mène. On aurait voulu entendre premièrement un atelier et ensuite le micro ouvert. Qu'est-ce que cette préparation nous fait? Qu'est-ce qui a changé l'entre dizaine grâce à cette préparation? À quel point ça a un effet sur l'union entre nous, ça nous développe spirituellement. Hein? Chacun, tel qu'il vit les choses dans sa dizaine. Donc on commence à partager entre nous dans la dizaine. Premièrement, un atelier, et on voudrait vraiment donner forte impression.
6: כן, אני יכול לדבר בשמי שהכנס הזה קודם כל יצר בתוך...
7: Oui, je peux dire pour ma part que ce congrès tout d'abord créé dans la dizaine, il a créé une interaction très sérieuse. Que ça fait déjà 2 mois que nous préparons cela, une partie des amis ont trouvé un endroit, les autres amis sont sur les ordinateurs, d'autres sont occupés de nourriture, du contenu, et nous voyons que la dizaine est devenue très active. Et nous avons dédié à cela toutes nos réunions du soir. Disons que ce congrès nous a vraiment mis dans une activité sérieuse pour ne penser que à cela. Et il y a des disputes, une partie sont d'accord, d'autres non, mais à la fin il y a toujours une solution, et c'est bien que la dizaine commence à vivre, qu'on ressente la vie dans la dizaine. Et donc nous avons encore quelque chose à terminer, mais c'est vraiment béni que même les actions que les amis ne sont pas habitués à faire, tu les fais, comme créer du contenu, c'est pas tout le monde qui aime faire ça, toutes sortes de choses. Chacun s'occupe de tout, et donc il y a de la vie dans la dizaine.
3: קודם כל נותנת את פעלות מחברים, אז רואים חלק גדול מחברים
7: ש... Oui, tout d'abord, nous voyons que beaucoup des amis sont en feu, vraiment engagés en cela, ils investissent. Déjà, tu peux prendre l'exemple de Nati qui a créé le spreadsheet et qui ajoute constamment des choses, donc on peut vraiment voir quand une personne et pas juste lui mais aussi d'autres amis, on peut voir des gens qui y rentrent, et donc c'est vraiment ça donne un exemple, ça te donne le désir de aussi s'engager, d'être comme eux.
8: אין ספק שזה עושה משהו בעשירייה, משהו חזק, מרגישים את זה, רואים את זה גם...
7: Aucun doute que ça fait quelque chose dans la dizaine, quelque chose de fort, nous le ressentons, nous le voyons sur les amis, qu'il y a du mouvement, il y a de la vie dans la dizaine. Et aussi, je veux dire que Gaucher et moi nous rencontrons aujourd'hui pour aller... pour tout toutes nos tâches, et que nous voyons comment nous fermons tout sur le chemin. Donc voilà, les amis font toujours quelque chose, et tu vois que, comme j'ai dit, il y a de la vie dans la dizaine, ce congrès apporte la vie. Et c'est tout. Donc continuons comme ça et apportons-nous de la vie les uns aux autres. Que qu'est-ce que nous fait cette préparation pour le congrès? Comment est-ce qu'elle nous change?
9: Elle
7: fait tout. C'est comme un ouragan qui rentre dans la dizaine. D'un côté, chacun est dans des tourments où il y a beaucoup d'esprit de volontariat, et d'autre côté des critiques, des disputes. Mais quand tu regardes ça, tu vois que chaque dispute est... Parce que chacun se soucie que ça soit au mieux pour la dizaine. Et les gens ne sont pas prêts à faire de compromis parce qu'ils voient que c'est ce qui est de mieux pour la dizaine. Et puis un autre voit l'opposé. Mais peu importe, ce qui compte, c'est que chacun...
9: Que
7: ce soit au mieux pour la dizaine, il est prêt à mourir pour ça, il a donné toute l'opportunité qu'il a pour que ça advienne et tout son temps libre. Et donc c'est quelque chose que les gens n'ont pas tellement de temps. La nécessité occupe chaque partie de cela, et donc nous nous aidons les uns les autres. Dieu merci, les Raïm.
10: Oui. ישבים, הנה, אנחנו עם מוטי ישבנו, עשינו את התפריט, כל האוכל שיהיו שם בזה, בכנס.
7: Ce que dit Moti, nous préparons un menu, toute la nourriture qui sera là, dans le congrès.
10: חוץ מזה שזה צריך להיות זול.
7: Juste le faire d'une façon que...
10: À part
7: que faut que ce soit pas cher, mais aussi que ce soit savoureux. Le menu doit être riche. Et aussi, nous avons pensé que nous pouvons autant que possible faire d'une façon que chacun reçoive ce qui est bon pour lui, ce qu'il peut en tirer, recevoir, le plaisir qu'il peut en tirer. Donc en bref, je ne sais pas si nous sommes prêts, mais nous faisons tout pour rentrer dans le congrès, et que pour nous, ça pourrait être... c'est notre vie. C'est ce qui nous donne un autre degré. Ou les forces de continuer, parce que c'est comme ça que nous vivons, d'un congrès à l'autre. Et pour nous, c'est un degré encore plus grand, vers le haut, qui nous donne une capacité à vraiment nous connecter à la pensée supérieure, au Créateur. Et que puisse dire d'autre, le Chaim, puissions-nous réussir. Puisse toutes les dizaines réussir. Que nous sortions du congrès et en étant comme un homme dans un cœur. Les amis, donc maintenant nous voulons entendre afin de nous incorporer et augmenter l'excitation vers le congrès des dizaines. Donc partageons, levez les mains, dites-nous qu'est-ce qui se passe dans votre dizaine. Qu'y a-t-il de si spécial dans votre dizaine qu'il n'y avait pas avant? Que vous faites de préparation au congrès? Shlomi, il a levé sa main en premier. Donc, qu'est-ce qui se passe dans la dizaine qu'il n'y avait pas là auparavant et qui se passe maintenant? Vraiment, beaucoup d'états. Nous sommes une dizaine assez grande et diverses. Nous avons des amis qui ont différents cadres, mais le fait que nous ayons même commencé à travailler ensemble et que nous préparions le congrès, on a donc vu que tout le monde veut en être une part active, même en étant présent. On a pu, comme en une semaine, nous réunir dans les Zooms, nous tous, et tout à coup, nous avons eu deux amis, tout le monde qui veut prendre part, personne qui veut rester en dehors de ça. Et parce que c'est comme avec l'équivalence de forme. Chacun est dedans, tout l'environnement, le monde entier. Tout d'un coup, tu te trouves en dehors de cela. Comment est-ce possible? Et donc, nous avons ressenti que cette force que nous créons entre nous vraiment provoquer que chacun soit une partie active qui prend part à quelque chose. Donc, voilà, puissions-nous réussir, faire et réussir. Oh, Shlomo est excité. Donne-nous une inspiration. Merci beaucoup d'autres amis qui veulent donner une inspiration. La grandeur. Moshe, s'il te plaît. Nous aussi, nous avons commencé des préparations, ça fait déjà pas mal de temps. Et nous découvrons que c'est quelque chose qui connecte beaucoup entre nous, et que chacun, en fait, reçoit de l'importance, chacun reçoit un rôle, une tâche, et nous travaillons ensemble en tant que groupe. Chacun donne quelque chose, prend quelque chose, et ça nous donne la vie, les Chaim. Les Chaim, viens là s'il vous plaît. Oui, les grands amis, donc notre dizaine ressent que cette préparation a fait que tout le groupe se sente plus mature et plus solide, et là aussi nous avons commencé un nouveau processus de la dizaine avec une responsabilité profonde et préoccupation pour que chacun soit dans cet état de changement de définition de la responsabilité devant dans la dizaine, et on voit que chacun n'est pas investi. Si chacun n'est pas investi, c'est toute la dizaine qui va échouer. Donc ça fait ressentir la route plus tangible avec plus de précision dans notre approche. Nous pensons tout est investi et nous avons tous des rôles, des processus. Nous ressentons que chacun ressent que s'ils ne font pas tout ce qu'ils doivent faire, alors on va abandonner la dizaine. Et donc, on veut rendre ça aussi spécial que possible. Il y a aussi une augmentation des résolutions qui est construite alors que nous voyageons ensemble, nos actions quotidiennes, nos prières ensemble en dehors des cours. Et tout ça est ressenti comme une partie d'une révolution par laquelle nous passons ensemble. Nous sommes très excités pour ce campus à venir, le Chaim, congrès à venir. Кефа.
11: У нас відчувається велике просування десятки, насправді. А ми працюємо в таких підгрупах, де кожна підгрупа відповідає
7: за. Oui, nous ressentons énormément de pression.
11: Всього три дні ми будемо на конгресі. Et nous avons vécu pas nouveau, товарищи.
7: Chaque sous-groupe est une charge d'un genre, responsable d'un jour différent. On a trois jours pour le congrès et on ressent tous, chacun des amis de façon différente, et en particulier ceux qui font des efforts dans cette préparation, dans cette responsabilité de la dizaine, pour s'élever à un niveau plus élevé. Merci. Oui, tout d'abord, nous ressentons tous un grand sentiment de responsabilité pour tous les amis dans la dizaine. Nous commençons toutes sortes de nouvelles activités que jamais nous n'avions fait auparavant, comme nous rencontrer pour les Shabbats ou un line-up pour le congrès. Donc c'est un grand sentiment d'opportunité que nous pouvons avancer et recevoir quelque chose pour être responsable les uns des autres. Et non pas que chacun est responsable de lui-même et de la direction de toute la dizaine. Oui, tout d'abord, dans notre dizaine, on est sorti plusieurs fois, donc ça a toujours été clair pour nous qui est bon à conduire, qui est bon à cuisiner, tout est organisé. Tout d'un coup, dans ce congrès, maintenant, chacun travaille aussi sur le line-up, sur la cuisine, sur tout. Et c'est ça qui nous rapproche. Et on ressent chaque ami avec un tel potentiel, et il s'annule. Et vraiment, ça t'inspire et ça nous rapproche beaucoup dans la dizaine. Oui, je vais ajouter que ce que nous avons fait, c'est que nous sommes assurés que chaque jour, il y a des amis responsables et que tous nous sommes en lien avec le planning, avec le contenu, avec la nourriture. Et donc, il s'avère que tous les amis font tout. Donc nous sommes vraiment excités d'aller dans notre prochain degré, les Chaim.
12: Sí, queridos amigos, aquí estamos haciendo un gran, gran esfuerzo interno. Un amigo lo comparaba como una operación a un
7: bisturí
12: y abrirnos totalmente. Y estamos
7: ici, nous faisons un immense travail intérieur. Les amis ont dit que c'est comme...
12: Realmente un amigo compartía que él podía haber elegido algo sencillo para el Congreso, pero él eligió...
7: Une opération avec un couteau très aiguisé. Nous sortons de notre zone de confort. Les amis ont choisi une activité qui fait beaucoup travailler, je crois, et nous sommes très reconnaissants tous. Oui, nous sommes très inspirés, en fait, des échecs que nous avons eus par le passé. Pas une fois, ni deux fois, nous voulions aller quelque part et nous avons vu les dizaines le faire. Et des intervention, ça n'a jamais fonctionné. Et maintenant, on a reçu de l'aide d'en haut pour, en fin de compte, le faire dans ce congrès. Ça nous a donné une poussée. Et maintenant, nous avons une grande aspiration. Nous sommes certains que... Dans la réunion, nous atteindrons un tel degré de connexion que jamais nous n'avons atteint de tel auparavant. Asie, Shabbat Shalom, merci beaucoup. En fait, nous avons reçu d'en haut le cadeau de diriger la leçon numéro 5 du congrès et ça fait que toute la dizaine s'est vue chaque jour, des heures de préparation et on arrive à un état où personne ne veut partir, personne ne veut se déconnecter. Une réunion de 30 minutes est devenue de 2 heures et de 1 heure devient 4 heures. Personne ne veut partir. L'ordinateur est toujours allumé, chacun participe. Et nous avons créé un sentiment que nous créons un clic qui vraiment viendra propre au congrès. Nous voulons commencer le départ et donc chacun fait de grands efforts. Dans la connexion, et il semble que ce congrès sera vraiment quelque chose tel que jamais il n'y a eu auparavant. USA et Nord-East.

0: le reste.
1: Дорогие любимые друзья, мы так вам завидуем, что вы можете физически встретиться, что вы не можете представить. Если у вас есть...
0: Chers amis aimés, nous sommes vraiment jaloux de toi que vous puissiez vous rencontrer physiquement. Vous pouvez pas imaginer si vous avez ne serait-ce que la plus petite opportunité de le faire, s'il vous plaît, faites-le. Nous serons virtuellement New York 2 et eux, ils vont conduire les uns les autres pendant 30 minutes mais se rencontreront physiquement pendant une heure et demie. Bien sûr qu'il y a du rejet, il y a des choses à surmonter, mais avec cela, nous devons faire de nous un mécanisme. Que ça ne dépende pas de circonstances, de conditions, ni de quoi que ce soit. Faisons-le. Prenez, s'il vous plaît.
2: Oui,
0: bonjour les amis. Nous ressentons que c'est quelque chose de très intérieur. Tout à coup, ce n'est pas comme d'autres congrès. Et donc, nous ressentons ce que signifie de travailler. Comment nous avons travaillé au cours des années, dans la dizaine, ce que signifie de vraiment être au congrès. Et chacun des amis a quelque chose à dire à ce sujet, comme une nouvelle relation vis-à-vis de cela, qui est excitante et tout à coup, c'est comme si nous voulions, même après le congrès, être incorporés dans toutes les activités et travailler même encore plus fort.
3: Sí, amigo, gracias. Bueno, a nosotros nos ha tomado estas preparaciones.
0: Y, oui, les amis, bien. No,
3: nos cuenta,
0: merci.
3: Frágiles que somos dentro de nuestro ego de repente. Y lo difícil que a veces es sobreponerse a los obstáculos. Pero todo ello nos ha orillado.
0: Dans les préparations, nous avons ressenti à quel point nous sommes vulnérables vis-à-vis de nos égos. Parfois, c'est difficile de parler des obstacles, mais tout ça nous mène à penser que ce n'est qu'avec les amis que nous pouvons surmonter et faire ce grand travail d'atteindre la grandeur de ce travail et le Créateur, les Chaim. Relisons l'extrait numéro 1. Si je ne suis pas pour moi, qui est pour moi? Et quand je suis pour moi-même, à quoi suis-je? Et si pas maintenant, alors quand? Ainsi, l'homme, on ne doit pas attendre un autre moment, mais à la place, il devrait dire, si pas maintenant, alors quand? Rabash, article « Qui provoque la prière ?» Rav dit, dans l'extrait numéro 7, rapprochons-nous, embrassons-nous, nous tous les uns avec les autres, jusqu'à ce que chacun ressente qu'il est entouré d'amis loyaux, et qu'il veut rester ainsi pour toujours. C'est tout. Donc maintenant, faisons cela. Embrassons-nous physiquement, mettons nos mains sur les amis, aussi ici, aussi dans le monde. Les mains, ils s'embrassent de cœur à cœur. Rapprochons-nous, dit le Rav. Embrassons-nous nous tous, les uns avec les autres. Jusqu'à ce que chacun ressente qu'il est entouré par des amis loyaux et qu'il veut rester ainsi pour toujours. C'est tout. Et l'extrait 8. Nous sommes prêts pour des choses bien plus

plus élevé. Mais tout dépend de comment nous le présentons au Créateur. Nous devons tous être ensemble quand chacun excite son ami. S'il en est ainsi, sur les jours à venir, jusqu'au congrès et pendant le congrès, alors cela sera ressenti dans le résultat.

0: חברים יקרים, בחלק הראשון של השיעור נלמד מתוך שיעור של הרב.
1: Chers amis, dans la première partie de la leçon, nous allons étudier une leçon de notre Rav du 27 mars 2003, basée sur un article du Rabash, que signifie celui qui ne s'est pas donné la peine de, qui ne s'est pas donné de peine avec le Shabbat, que mangera-t-il le Shabbat dans le travail? On a 30 minutes pour lire cet article. La dizaine qui a terminé plus tôt relève le point essentiel de cet article. Que signifie celui qui ne s'est pas donné de peine la veille du Shabbat, que mangera-t-il le Shabbat dans le travail? Que signifie, nos sages ont dit là-bas, et voici leurs paroles, ils dirent devant lui, Maître du monde, donne-nous d'avance et nous accomplirons. Donne-nous maintenant la Torah et nous l'observerons. Le Créateur leur dit, Insensé du monde, celui qui a peiné la veille du Shabbat mangera le Shabbat. Celui qui n'a pas peiné la veille du Shabbat, d'où mangera-t-il le Shabbat? Il faut comprendre cela du point de vue du travail. 1. Qu'est-ce que la peine la veille du Shabbat? 2. Qu'est-ce que l'on appelle Shabbat dans l'aspect du travail? Et 3. Pourquoi faut-il de la peine pour atteindre l'aspect de Shabbat? Je vais continuer à lire parce que il est connu que Shabbat est appelé la finalité de l'œuvre des cieux et de la terre, c'est-à-dire la finalité de la création des cieux et de la terre était en vue du Shabbat. Cela signifie que l'aspect de la révélation de sa volonté de faire du bien à ses créatures, lorsque cela se révèle aux yeux de tous, alors cela s'appelle Shabbat. C'est-à-dire qu'il s'est reposé de tout son travail, car il y a un grand travail que sa conduite se révèle aux yeux de tous comme étant bonne et bienfaisante. Et alors, il n'y a plus de travail à faire dans l'aspect des jours de semaine. Car le sujet du travail est de faire du profane du sacré. Le sujet de la sainteté est l'aspect du sacré, où l'on se sépare de tout clic de réception. Et l'on fait toutes ces actions dans l'intention de donner, comme il est écrit, vous serez saints car je suis saint, ce qui signifie, de même que le Créateur est le donneur, de même les créatures doivent parvenir à l'équivalence de forme. Dans la matérialité, nous voyons que l'homme travaille seulement pour la subsistance. Et la subsistance est appelée la nourriture dont le corps se nourrit. Ce qui signifie que la nourriture, c'est ce qui donne au corps aussi bien la vie matérielle appelée manger, boire, etc., que la nourriture spirituelle appelée honneur, savoir, domination, gouvernement, etc. Pour acquérir ces nourritures, l'homme est obligé de fournir un effort, sinon il ne les recevra pas. C'est-à-dire que la nourriture que l'homme désire recevoir en échange de son travail ressemble à un repas. Et l'effort ressemble à la préparation du repas. C'est-à-dire que celui qui n'est pas apte à fournir un effort ne reçoit ni nourriture matérielle ni nourriture de l'âme. Autrement dit, celui qui veut que quelque chose lui soit donné, le donneur ne donnera pas si on ne lui donne pas les conditions que le donneur exige. C'est pourquoi dans la sainteté, appelée envie de donner, et puisque l'homme est créé avec un désir de recevoir pour lui-même, et que le donneur exige qu'il travaille pour lui, ce qui s'appelle que toutes tes actions soient pour le nom du ciel. Sinon, si le donneur donne au receveur sur les kelim d'amour propre, tout ira à la citrakra, qui dérobe l'abondance à la sainteté. Car la sainteté s'appelle ce qui est fait pour le bénéfice du Créateur. Et si l'intention est pour soi-même, ce qui signifie différence de forme, c'est l'opposé de la sainteté. Cependant, du fait que cela est contre la nature, tant du côté de l'intellect que du côté du cœur, cela s'appelle effort. Mais cela constitue la préparation au repas. C'est-à-dire que le fait que l'homme doive orienter son attention vers l'utilité du Créateur et non vers son propre intérêt, afin d'acquérir ce qui est appelé en vue de donner, c'est un travail et un effort considérable. Et cela est appelé préparation au repas, ou le repas est appelé l'aspect du Shabbat. D'après ce qui précède, il en ressort que le travail est appelé temps de semaine. C'est-à-dire qu'il faut travailler pour retirer la profanité qui se trouve dans le cœur de l'homme et y introduire la sainteté. Car la sainteté est appelée Dvekut avec le Créateur et la profanité est appelée séparation du Créateur. Car tout le travail consiste à placer sur le désir de recevoir une intention en vue de donner. Alors l'homme s'attache au Créateur, comme il est dit, « Soyez saints, car je suis saint, moi le Créateur ». Et ainsi il acquiert des kélim qui sont aptes à recevoir ce que le Créateur veut donner, le bien et le plaisir appelés repas, comme mentionné plus haut. Et c'est cela le repas du Shabbat. Et le sens de « Celui qui n'a pas peiné la veille du Shabbat, que mangera-t-il le Shabbat ?» Et mon père et maître, que sa mémoire soit bénie, a donné une parabole concernant le travail pour le bénéfice du Créateur, et non pour obtenir un bénéfice personnel, mais que tout soit pour le ciel. Sinon, toute l'abondance ira aux clipotes, et cela est rapporté dans le livre Priraham. Et voici cette

Et le travail commença. Ils pensaient que le roi avait placé des surveillants pour observer leur manière de travailler, afin de savoir qui le servait et qui ne le servait pas. Mais le roi se cacha et il n'y avait aucune surveillance. Ils ignoraient l'étonnante invention. Il avait mis une sorte de poussière nocive dans les mets et les douceurs. Et en contrepartie, il avait mis une poussière curative dans la maison du travail. Et ainsi la surveillance se révéla d'elle-même, car ses aimés observaient les commandements du roi avec précision et veillaient aussi à travailler précisément dans le lieu désigné. Naturellement, ils observaient dans leur corps la poussière curative. Et lorsque vint le temps de manger, ils goûtèrent les douceurs et jamais ils n'avaient ressenti de tel goût. C'est pourquoi ils louaient le roi. Mais les villes qui ne comprenaient pas du tout la grandeur du roi pour laquelle il conviendrait de l'aimer, voyant qu'il n'y avait pas de surveillance, n'observaient pas correctement les commandements du roi. Et lorsque vint le temps de manger, dès qu'ils goûtèrent les douceurs, leur palais fut empli d'un goût amer à cause de la poussière mentionnée plus haut, et ils maudirent et méprisèrent le roi. Et d'après ce qui précède, pour ressentir le bien et le plaisir qui se trouvent dans les mitzvot et les bonnes actions, il est impossible de ressentir à cause du tzimtzoum et du jugement qui ont été faits. Qu'il est impossible de ressentir aucune lumière dans les kélims de réception, car dans les kélims de réception, il n'y a là-bas que ténèbres et morts, en raison de la différence de forme qu'il y a entre la lumière et le kli. C'est pourquoi, lorsque l'on veut goûter une saveur de la Torah et les mitzvot avec les kélims de réception, il n'y a là-bas aucune saveur. Et dans les kélims de réception, on ne peut percevoir une saveur que dans les plaisirs corporels où, là, effectivement, la saveur de la douceur est révélée au moment où l'homme atteint le plaisir corporel. Et la raison en est que cela a été fait intentionnellement afin qu'il y ait subsistance à la création, qu'il y ait de quoi se réjouir avant même que l'homme atteigne les kélims de dons qui sont appelés kélims d'union avec le Créateur. C'est-à-dire que l'homme ne devienne pas éloigné du Créateur au moment de la réception des plaisirs. Et afin que l'homme ait de quoi recevoir vitalité et plaisir, nous avons appris que par la brisure des kélim brille une lumière ténue, qui est une petite lumière de sainteté, qui brille à l'intérieur des clipotes et de cela se nourrissent tous les plaisirs corporels. C'est pourquoi, dans les plaisirs corporels, l'homme peut recevoir plaisir et un état d'esprit élevé. Tandis que pour ressentir un plaisir véritable, qui est l'essentiel visé dans la volonté de faire du bien à sa créature, la réside la poussière de la dissimulation et du volement, et des ténèbres et de l'amertume, où il n'y a aucune saveur dans la Torah et les mitzvot. C'est-à-dire que la poussière amère a l'aspect du voilement et de la dissimulation qui existe là-bas en vertu de la correction du tzimtzoum. Et la poussière qui guérit, c'est lorsqu'il met de l'effort dans la Torah et les mitzvot, c'est-à-dire que précisément dans l'effort de la Torah et des mitzvot, on y trouve le remède. Et pourquoi ? Précisément dans l'effort et non simplement en s'occupant de la Torah et des mitzvot, cela ne suffit pas pour recevoir le remède qui guérira l'homme de la poussière amère qui se trouve dans le repas. Et pour comprendre cela, il faut d'abord savoir ce qu'est le remède et qui guérit la poussière amère que le Créateur a placée dans le repas. Et qu'est-ce que l'effort dans la Torah des Mitzvot par lequel, précisément, grâce à l'effort, on peut trouver un endroit pour atteindre le remède? Il est connu que l'essentiel de l'effort est que lorsque l'on travaille à l'encontre de la raison, c'est-à-dire que l'homme ne sait pas pourquoi il doit travailler à l'encontre de la raison. Cela est très difficile et cela s'appelle effort dans la Torah les mitzvot, mais il faut comprendre pourquoi l'homme doit travailler dans la Torah les mitzvot à l'encontre de la raison, ce qui est très difficile, et que tout le monde n'est pas capable de cela, et pourquoi ne peut-on pas travailler dans la Torah les mitzvot à l'intérieur de la raison, de sorte que cela soit une chose égale pour chaque âme.
La question qu'il faut savoir, ce qu'est le au-dessus de la raison appelé effort, dans lequel il faut s'efforcer dans l'occupation de la Torah et des mitzvot. Mais la question est que puisque l'homme a été créé avec le désir de recevoir pour lui-même, que sur ce désir de recevoir a été faite une

0: correction, afin qu'il n'y ait pas de différence de forme au moment de la réception de l'abondance, mais que même au moment de la réception de l'abondance, il y ait ce qu'on appelle équivalence de forme. C'est pourquoi il y a eu tsimtsum et dissimulation. C'est-à-dire au moment où l'homme veut recevoir le bien et le plaisir dans l'équilibre de réception, alors il ne voit aucune lumière, mais seulement des ténèbres, ce qui est appelé un espace vide de lumière. Mais l'homme doit se procurer pour lui-même des kélims de don, qui sont l'aspect de même qu'il est miséricordieux, toi aussi sois miséricordieux. Et comment acquiert-on ces kélim? C'est par l'effort dans la Torah et les mitzvot. C'est-à-dire que l'on s'occupe de la Torah et des mitzvot afin d'acquérir les kélim de don. Ce qui signifie que l'homme ne veut recevoir aucune contrepartie pour son travail dans la Torah et les mitzvot, mais que sa contrepartie et sa récompense soient d'avoir la force de tout faire plaisir pour le bénéfice du Créateur et non pour son propre bénéfice. Autrement dit, si l'homme accomplit la Torah et les mitzvot dans le but de recevoir une contrepartie, d'obtenir du bien et du plaisir pour son propre bénéfice, cela s'appelle accomplir la Torah et les mitzvot dans la raison, c'est-à-dire que sur le corps, que sur cela, le corps ne s'oppose pas. Car dans la mesure où il croit qu'il recevra de cela un plaisir pour son propre bénéfice, cela s'appelle dans la raison. Et sur cet aspect, Maïmonide dit, lorsque l'on enseigne aux petits, aux femmes et à la majorité du peuple, on ne leur enseigne qu'à agir par crainte et afin de recevoir une récompense, jusqu'à ce que leur connaissance grandisse et qu'ils deviennent plus sages, on leur révèle ce secret. Peu à peu. Et sur cet aspect, Maïmonide dit, lorsque l'on enseigne aux petits, aux femmes et à la majorité du peuple, on ne leur enseigne qu'à agir par crainte et afin de recevoir une récompense, jusqu'à ce que leurs connaissances grandissent et qu'ils deviennent plus sages, on leur révèle ce secret peu à peu. Nous voyons des paroles de Maïmonide qu'il y a deux aspects dans l'accomplissement de la Torah et des Mitzvot. Un, pour son propre bénéfice, c'est-à-dire pour recevoir une récompense et non pour travailler au-dessus de la raison. Car dans la mesure où il croit en la récompense et la punition, puisque tout est pour son propre bénéfice, ce travail est appelé le travail de la majorité du peuple qui est dans la raison. Et du point de vue du travail, cela n'est pas appelé effort. Cependant, du point de vue du collectif, cela aussi est appelé effort. Deux, l'effort dans la Torah et les Mitzvot, c'est-à-dire qu'il s'occupe de la Torah et des Mitzvot, non dans l'intention de recevoir une quelconque récompense pour cela, mais il travaille tout pour le bénéfice du Créateur, et cela est contre la raison, car l'intellect oblige que l'homme travaille pour son propre bénéfice. C'est pourquoi, lorsqu'il dit qu'il accomplit la Torah et les Mitzvot afin que, par cela, il reçoive la force de travailler uniquement pour le bénéfice du Créateur et non pour son propre bénéfice, alors le corps commence à s'opposer de toutes ses forces et crie « Quoi, tu es devenu fou? Tu veux t'annuler devant le Créateur ? Dis-moi, qu'auras-tu de cela ? Cet aspect est appelé un grand effort, car il doit lutter contre son propre corps, alors que la justice et la raison sont du côté du corps, car telle est sa nature. Il s'ensuit que cela s'appelle effort, parce que c'est au-dessus de la raison, comme il était dit plus haut, que le corps n'est pas d'accord avec cela, de travailler pour le bénéfice du Créateur. Et cela s'appelle qu'il s'occupe de la Torah et des mitzvot dans l'aspect de l'effort, c'est-à-dire que par son occupation de la Torah et des mitzvot, il veut mériter l'aspect de donner. Et cela ne peut être acquis que précisément par le fait d'étudier dans l'aspect de l'effort, comme il a été dit plus haut, qu'il s'occupe de la Torah et des mitzvot avec l'intention de ce que nous sages dit. J'ai écrit le mauvais penchant, j'ai écrit la Torah comme remède, car la lumière en elle le ramène vers le bien. Interprétation. C'est-à-dire qu'il voit qu'il n'a pas en main l'amour du Créateur, mais seulement l'amour de soi, et qu'il n'est pas capable de faire le moindre mouvement pour le ciel, parce que le corps s'y oppose. À chaque fois, il fait des efforts, mais malgré tout, il ne progresse pas. Au contraire, après tous les efforts qu'il a investis dans le dépassement, il voit qu'il recule et non qu'il avance. Et cet effort lui donne un lieu pour la prière que le Créateur l'aide. Il en résulte que chaque fois qu'il voit qu'il recule, en contrepartie, il progresse dans la prière. Car selon ce qu'il voit, qu'il est éloigné du but, il a davantage de place pour prier du fond du cœur, puisqu'il voit le lieu du danger. C'est-à-dire qu'il a peur que le mal l'emporte et lui fasse comprendre qu'il va fuir le champ de bataille. Autrement dit, le corps lui fait comprendre que ce travail était donné à des personnes de caractère fort et non à tout le monde. Et bien que maintenant l'homme ait accepté sur lui-même d'aller sur le chemin de la vérité, c'est-à-dire pour l'utilité du Créateur et non pour son propre bénéfice, mais puisque cela ne lui réussit pas et qu'il recule, il craint que le mal ne l'emporte et ne lui fasse comprendre dans la raison que le corps a raison, car il voit la réalité et il n'a aucun doute sur ce que le corps lui dit, à savoir que ce travail est pour des individus d'exception. C'est pourquoi cela lui donne de prier le Créateur de tout son cœur, qu'il le sauve de ce danger, qu'il soit obligé de fuir le champ de bataille. C'est pourquoi il dit « Maître du monde, aide-moi maintenant, car maintenant j'ai encore la force de prier vers toi. Mais je ne peux pas savoir ce qu'il en sera ensuite. Peut-être qu'il n'y aura même plus personne pour te demander de l'aide. » C'est pourquoi il dit « Maître du monde, aide-moi tout le temps que l'âme est encore en moi, car j'ai peur que plus tard je meure et que je descende dans le lieu de la séparation, qui est le désespoir. Et là, il n'y a même pas la moindre mesure de foi dans le Créateur pour qu'il y ait un lieu pour prier le Créateur. Car l'homme qui tombe dans le lieu du désespoir ne demande plus aucune aide, car tout le temps que l'homme a la confiance qu'il sortira de son état, il fait encore des actions selon tout ce qui est en ton pouvoir de faire. Fais-le. Il s'ensuit que l'effort dans le fait de vouloir travailler dans le don, cela lui cause de la peine, et cela lui cause de la prière que le Créateur l'aide, et de croire en la foi des sages ce qu'ont dit nos sages, celui qui vient se purifier on l'aide. Il s'ensuit que le remède se trouve dans l'effort, c'est-à-dire que celui qui s'efforce lui-même dans la Torah et les mitzvot pour atteindre le lishma, pour son nom, qu'il atteint, cela lui permet ensuite de pouvoir jouir du festin appelé bien et délice, car il a déjà le kli du don, qui enlève la dissimulation et la cachette qui recouvre le festin. Cette dissimulation éloigne tous ceux qui veulent goûter au festin et leur fait dire du festin qu'il a un goût amer. Et par cela, il est possible d'expliquer ce que nos sages ont dit, que le Créateur dit, insensé du monde, celui qui s'est donné de la peine la veille du Shabbat, c'est lui qui mangera pendant le Shabbat. Et nous avons demandé, que signifie dans le travail le repas du Shabbat? Il est possible d'expliquer, comme nos sages l'ont dit, que le Créateur a dit lors de la création d'Adam, le premier homme, à quoi cela ressemble-t-il? À un roi qui possède une tour remplie de tout le bien, mais qui n'a pas d'invité, le repas est appelé une tour remplie de tout le bien. Et cela s'appelle le repas de Shabbat, ce qui signifie, après la fin du travail, qu'est l'acquisition des kélim du don, c'est-à-dire tout l'effort pendant les jours de semaine, que l'on appelle les six jours de l'action, qui sont la fabrication des kélim ap, afin qu'ils aient la capacité de...
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0: Nous devons voir cet article comme terminer le travail et séparer de la récompense. Il y a le travail et la récompense. Chaque vient à un temps différent. Il y a des coupures. J'entends rien. C'est depuis le début. Il y a des coupures. Donc on écoute une leçon de Rav de 2003, du 27 mars 2003. On a lu un article des degrés de l'échelle, intitulé « Que signifie celui qui n'a pas peiné la veille du Shabbat? Que mangera-t-il pendant un Shabbat dans le travail ?» La veille du Shabbat, ça s'appelle tout le temps de l'exil, car tout le temps de l'exil, chaque action, chaque instant, ce que nous faisons dans notre conscience, que nous faisons quelque chose vers quoi nous nous rapprochons ou non, malgré tout, chaque instant, tout va et tout vient vers la création qui est Shabbat. Et dans ce processus, il y a un début et une fin. Le début, c'est qu'on a un kli, l'âme d'Adam Harishon, qui s'appelle la créature. Et il faut le corriger, l'amener à équivalence de forme avec le créateur. Pour amener ce kli à l'équivalence de forme avec le créateur, il faut introduire dans le kli des kelim de don dans le désir de recevoir. Et cela se fait par la faute, le péché. Les kelim de don n'appartiennent pas à la créature, c'est la qualité du créateur, la prina d'Israël. Quand Israël se mélange avec les kelim de réception qui s'appellent les nations du monde ou les gentils, cela s'appelle qu'ils sortent en exil parmi les nations du monde. Et comment corrige-t-on les kelim de réception, les nations, par les kelim de don, Israël? Par le fait qu'ils se mélangent avec eux, ça inclut les uns dans les autres, et ceux-ci dans ceux-là. Et ensuite, on donne la correction à Israël. Et depuis, à partir d'Israël, cette correction se passe aux nations. Ça veut dire qu'au départ, il y a Israël qui reçoit la Torah, les kelim de don, avec les forces de don. Et cela s'appelle qu'Israël est appelé le commencement. Et c'est vraiment l'ordre qui est comme ça. Ensuite, Israël descend de son degré et arrive au degré des nations du monde. Bien sûr, la Torah aussi disparaît d'eux, la lumière qui ramène vers le bien, la lumière qui remplit le kli. Et il ne reste en eux que les mitzvot apprises par habitude. C'est-à-dire qu'ils s'occupent de la Torah des mitzvot corporelles uniquement. Et ça veut dire sans intention afin de donner uniquement des actions corporelles. Et en vérité, le peuple d'Israël doit faire la Torah et les mitzvot sous une forme corporelle, et cela le maintient, cela le garde comme un peuple, comme cadre pour la spiritualité. Ça n'a pas de lien. Entre-temps, il se mélange avec les nations, et il se mélange, c'est pas uniquement qu'ils partent en exil dans toutes sortes de pays, mais il se mélange par l'intention, car ils descendent au degré des nations dans la pensée, l'estimation, dans le but, et ils apprennent de leurs actions, des actions des nations. Ils prennent d'elles les buts de la vie, et ensuite, quand le mélange arrive à une mesure complète, alors le peuple d'Israël doit se réveiller, et les nations aussi commencent à l'aider en cela. Et la correction arrive par le peuple d'Israël vers les nations. Ça veut dire que le repas, l'achèvement du travail, c'est pour le monde entier. Au début, Israël, et ensuite il se révèle qu'en vérité, toutes les corrections sont pour les nations du monde, pour les récipients de réception. Donc, toute la période où le peuple d'Israël a reçu la Torah, au départ, avant de tomber du degré spirituel, le temps du premier temple et du deuxième temple, et qu'il est sorti en exil, alors c'était le peuple d'Israël avec la Torah. Ensuite, quand la Torah a disparu, comme l'écrit le Baal HaSulam, à la lettre Aleph de l'introduction à Tess, il y a une peur que la sagesse de la Kabbale, depuis le temps de la destruction du temple et plus loin, soit déjà devenue une cloison de fer. Et elle pourrait disparaître complètement d'Israël. Disparaître d'Israël, ça veut dire qu'il n'y aurait même pas la possibilité d'en arriver à la correction. Bien sûr que non, mais par des souffrances terribles, et qui sait quoi encore. Et quand on arrive à l'assimilation et qu'arrive le temps où il faut commencer à s'occuper de la Torah et des mitzvot pour la correction, ça veut dire

0: de la lumière qui ramène vers le bien, alors tous les moyens qui s'appellent Torah Mitzot, qui corrigent l'homme, l'âme de l'homme, alors cette méthode arrive aussi à Israël et aux nations du monde. Et tous commencent à s'en occuper, car la correction doit venir par Israël vers les nations. Mais ça veut dire que les deux doivent monter au degré de la fin de la correction. Ce qui est intéressant, c'est que pendant l'histoire, même avant notre temps, il y a eu beaucoup de kabbalistes qui ont vraiment étudié avec des groupes de nations. Le Ramchal a étudié avec des nations. Abou Lafia a étudié avec des nations. Il y a eu de tels kabbalistes qui vraiment publiquement ont justement étudié la Kabbale avec des nations. C'était vraiment un courant clair, connu. Car faire les mitzvot en pratique dans notre monde, ce que font les juifs religieux, c'est interdit à une nation. Mais la correction intérieure appartient aux nations. Et eux, justement, étudient avec elles. Il y a des recherches entières sur cela. Et même, il n'y avait pas à cela, non pas une opposition, mais il y a vraiment une voie spéciale, comme cela. Uniquement, ils étudiaient spécialement le livre de la création, toutes sortes de choses comme ça, mais en fait, oui, ça existait pendant l'histoire. Et de très grands kabbalistes, pour qui la correction intérieure appartient aux deux, la correction extérieure, ça veut dire par l'action seulement dans ce monde, cela appartient à Israël. Y a-t-il des questions ? Oui. Il est écrit dans l'article « Cependant, comme cela est contre la nature, à la fois dans l'esprit et dans le cœur. Cela s'appelle effort. » Qu'est-ce que ces deux aspects esprit et cœur. Bon, l'esprit et le cœur, disons, à chaque degré, tu sais, à chaque degré, l'âme se sont disfirotes. Mais cela dépend de son degré, de ce que sont ces disciplines, quelle qualité, à quel point elles sont plus élevées ou plus grossières, à quel point l'intention est alors à notre degré, mora et liba, c'est, disons, cerveau et intellect, sentiment et intellect, que cela n'est pas accepté par le cœur et pas accepté par la raison. C'est ce qu'on appelle... Qu'est-ce qu'il a écrit ici ? Cependant, comme cela est contre la nature, à la fois dans Mora et dans Liba, cela s'appelle effort. Voilà, ça veut dire que ni le cerveau ni le cœur ne sont d'accord avec l'action, et l'homme s'efforce de le faire, mais il n'est pas capable. Si c'est le cœur et le cerveau, alors qu'est-ce qu'il lui reste encore pour faire, pour une action ? En dehors du cerveau et du cœur, je n'ai rien. D'accord ? Et, ou bien le cerveau se renforce sur le cœur, ou bien le cœur se renforce sur le cerveau. Alors je suis capable de faire quelque chose, soit avec le cerveau, soit avec le cœur. Ou bien si le cœur ne veut pas, alors je vais augmenter le cerveau, et par un cerveau fort, je soumets le cœur, ou l'inverse. Si le cerveau qui me dit « cela ne vaut pas la peine », mais le cœur brûle, alors il n'écoute pas le cerveau. Il se jette, il le jette et il fait quelque chose contre le sentiment, contre le ressenti. C'est ainsi qu'on voit ça sur nous-mêmes. Mais si ni ceci ni cela, alors quoi encore ? Qu'est-ce que je peux faire ? Alors justement, quand ni le cerveau ni le cœur ne sont d'accord avec l'action, alors apparemment, et peut-être qu'elle soit vraiment une action spirituelle. C'est-à-dire que ce n'est pas un signe que cette action est spirituelle, mais si c'est une action spirituelle, certainement, le cœur et l'esprit ne sont pas d'accord. Les deux, alors, tu n'as rien crier, pas du cerveau ni du cœur, car ils appartiennent à ton animalité, au désir de recevoir. Mais depuis le poids dans le cœur, tu cries sur le cerveau et sur le cœur, car ils ne sont pas capables, tu te tournes vers le Créateur pour qu'il t'aide, qu'il te donne la force de soumettre le cœur et l'esprit. Et ça, c'est dans la corporalité. Dans la spiritualité, le poids dans le cœur, il y a aussi un aspect de morale d'Iba. Dans la corporalité, dans la corporalité, pour chaque personne, disons, je vois un garçon qui aime une fille. Comment venons-nous à lui? Nous voulons augmenter son intellect. Oui. Cela ne vaut pas la peine. Peut-être qu'il y a quelqu'un de meilleur et ce n'est pas pour toi. Voilà, et ensuite, on le laisse, il regarde, non, il est enflammé, il ne veut pas, il jette tout le cerveau, il veut encore travailler avec le cœur. De nouveau, tu vas venir le convaincre. C'est comme ça pour chaque chose. On dit pour un régime, pour la sainteté, pour toutes sortes de choses. Peu importe pourquoi dans la corporalité. Comment on fait si je veux arriver à quelque chose de grand, disons, être un grand scientifique, alors je dois tout le temps augmenter le but dans l'impression, dans l'émotion et aussi dans l'intellect. Faire toutes sortes de calculs que ça vaut la peine pour moi. Et alors, il faut travailler là-dessus. Mais pour la spiritualité qui est cachée, qui ne peut absolument m'apporter aucun bénéfice, si c'est vraiment la vraie spiritualité, ça veut dire pour donner. Alors le cerveau ne me donne aucune estimation pour cela. Et le cœur, bien sûr, ne saute pas. Alors, à partir de quoi, qu'est-ce que je vais faire? Vers quoi je vais aller? Pourquoi j'irai vers cela? Alors je n'ai rien pour y aller, je dois seulement clarifier dans mon rein et dans l'Iba et que je n'ai aucune attirance pour cela. Et je ne suis pas capable de rien pour cela. Et avec cela, que le poids dans le cœur se renforce, qu'il crie vers le Créateur. Et si avec cela, je ne renforce pas le poids dans le cœur, alors je descends simplement dans le désespoir et j'abandonne tout ça. Et ici, il s'agit d'un côté d'une attirance vers l'avant, de voir que le cœur et l'esprit ne sont pas d'accord. Et de l'autre côté, d'augmenter le poids dans le cœur, ça se fait déjà uniquement par la société. Car j'ai personne de qui recevoir, sauf des extérieurs. Et les extérieurs, c'est soit le Créateur, soit le groupe. Recevoir de la force pour que je me tourne et que je me transforme. Et nous, en général, on ne fait pas ainsi. On s'efforce de trouver dans la spiritualité toutes sortes d'attirances, toutes sortes de tentations, d'intérêts, que cela vaut la peine pour moi. Et ça veut dire que nous falsifions la spiritualité. Ce n'est pas la spiritualité qu'on imagine. La vraie spiritualité, c'est quelque chose de terrible. En dehors d'elle, donne-moi n'importe quoi. Je suis d'accord, en dehors d'elle, ça veut dire que nous sommes encore loin de voir ce qu'est la spiritualité, de l'interpréter comme vraiment le don. Mais d'une manière ou d'une autre, on colle à la spiritualité toutes sortes d'étiquettes comme ça, qui a là-bas des plaisirs pour nous, que ça vaut la peine pour moi. Et en vérité, c'est parce que je pense qu'alors j'aurai un certain profit, de l'honneur, de la domination, surtout. Et c'est l'honneur et la domination. Et alors, le cœur, bien sûr, et le cerveau sont prêts. Alors, on n'a pas d'effort, il n'y a pas de place pour l'effort. La place de l'effort commence après que ni le cerveau et ni le cœur ne veulent. Oui. Il est écrit en bas de la page 290... que sont des nourritures spirituelles appelées honneur, éducation, domination, gouvernement, etc. Et pourquoi, en fait, je n'ai jamais entendu que l'honneur, l'éducation, la domination étaient des nourritures spirituelles? Lis tout le passage, je ne sais pas ce que tu veux dire, page 290, dernier passage. Ouais. Donc, dans la corporalité, nous voyons que l'homme travaille seulement pour sa subsistance, pour une récompense. Qu'est-ce que la corporalité? La corporalité, ça s'appelle recevoir. La spiritualité, ça veut dire pour donner. On parle toujours du désir, pas du fait d'être dans un corps, que je suis déjà mort, que j'ai seulement une âme. Non, on ne parle pas de cela. Non, la corporalité et la spiritualité, c'est l'intention pour recevoir et pour donner. Et la subsistance, alors si je travaille pour ma subsistance, ça s'appelle que je suis dans la corporalité. Ou si je suis dans la corporalité, cela s'appelle que je travaille pour la subsistance. Et la subsistance est appelée nourriture dont le corps se nourrit. C'est pour cela qu'il travaille, c'est pour cela qu'il donne du carburant. Le corps, mon désir de recevoir, ce qui signifie que la nourriture est ce qui donne au corps les vies. Corporelle, appelée manger, boire, etc. Ça veut dire qu'elle se remplit, c'est pas une question de calories, c'est une question de plaisir. Et des nourritures spirituelles, c'est-à-dire ce que je ressens dans la corporalité comme spirituelle, appelée honneur, éducation, domination, gouvernance, etc. Et ça veut dire qu'il y a dans notre vie, comme là on vit maintenant, et dans cette vie, il y a des nourritures corporelles. Ce sont les plaisirs avec lesquels on remplit le corps sous une forme corporelle. Et il y a des plaisirs qu'on appelle des plaisirs spirituels, disons humains. Culture, éducation, domination, honneur, développement, connaissance, quelque chose. Tu comprends? Ce qu'un animal n'a pas vraiment, mais seulement humain. Hein? C'est seulement perçu ainsi à nos yeux, hein? C'est seulement perçu ainsi à nos yeux, ça veut dire à l'intérieur du désir de recevoir. Chez nous, ça s'appelle spiritualité. Qu'est-ce que tu... Un homme spirituel, c'est qui? Un philosophe, disons, il étudie une quelconque... Qu'est-ce qu'on appelle les sciences de l'esprit à l'université. Ils étudient toutes sortes de bêtises comme ça, oui. Et chez eux, ça s'appelle l'esprit spirituel. On voit ça dans l'humanité, ça s'appelle ainsi. Mais il parle ici de toutes sortes d'efforts. Est-ce qu'on peut détailler ce que sont les différents niveaux d'efforts? Les différents niveaux d'efforts, c'est selon la mesure où tu es dans la reconnaissance de la spiritualité devant toi. Devant quel arabe du supérieur tu te tiens? Il est obscurité, absence de goût, sombre, gris. Et malgré cela, tu veux adhérer à cela. Tu comprends que toute ta reconnaissance de la spiritualité passe par ton désir de recevoir. Et ce que tu ressens, l'absence de goût, l'absence d'attirance et tout ça, c'est parce que le désir de recevoir n'est pas capable de voir la beauté et la perfection de ce qu'il y a dans le don. Et je demande, par exemple, un effort. Même quand une personne est assise sur une chaise, elle peut faire un effort. C'est pas un effort qui... Qu'est-ce qu'un effort? Une personne assise sur une chaise fait-elle un effort? Non. Un sportif fait un effort quand il court. C'est ce que tu veux dire? Non, je veux dire qu'une personne qui apprécie étudier, je ne comprends pas qu'une personne qui profite pendant l'étude, quand elle étudie, par exemple. Mais qu'est-ce que ça change, ce qu'elle fait? Qu'est-ce que tu appelles étude? Je ne sais pas. Qu'est-ce qu'un effort correct? L'effort, il te le dit, l'effort, c'est à condition que la spiritualité ne m'attire pas, ni dans mon ras, ni dans l'Iba. Et moi, depuis mon point dans le cœur, je me tourne vers le Créateur et je crie au secours. Construire ce dispositif, arriver à l'état où à la prière, ça s'appelle l'effort. Mais ni dans l'esprit, ni dans le cœur, alors le carburant, ensuite, je le reçois bien dans mon rail, dans l'Iba, non? Est-ce qu'ensuite, quand on découvre la spiritualité, on reçoit le carburant aussi dans l'esprit et dans le cœur? Oui et non. Ou bien dans celui-ci, ou bien dans celui-là aussi. Mais comme dans notre monde, en général, il y a le ressenti et il y a l'intellect. Et le ressenti domine. Quand une personne se trouve en général, elle ressent qu'elle est en montée, oui. Il doit par l'intellect au moins d'une certaine manière justifier son état et dire que son état doit le ramener à nouveau à un bon ressenti. Ça veut dire que
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0: Je suis désolé, chaque fois qu'il y a une coupure, ça coupe le micro. Seule la préparation, depuis le point dans le cœur qui absorbe la société, peut aider cela face à cela, car notre cli, c'est le cœur, qui travaille avec le ressenti et l'intellect. Et si on développe le point dans le cœur, alors on n'aura pas à partir de quoi nous tourner vers le Créateur. Et c'est pourquoi on ne donne pas la vérité pour désespérer comme il faut. On ne sommes pas encore prêts. Il faut d'Israël gémir du travail, c'est un très grand degré. Que les fils d'Israël gémir du travail, c'est un très grand degré. Mais qu'est-ce que la préparation, hein? La préparation, c'est renforcer le point dans le cœur, dans la mesure où tu es prêt dans le point dans le cœur à ne pas quitter le Créateur, quoi qu'il arrive, peu importe à quel point, ton cœur ne sentira pas bien, ni dans le ressenti, dans l'intellect, à quel point tu recevras l'importance du Créateur, quoi qu'il arrive, quoi que tu ressentes. Sans cela, on te donnera une obscurité de plus en plus grande jusqu'à ce soit l'obscurité d'Égypte. Oui. Mais mon lien avec la société, est-ce qu'il doit être actif ou peut-être passif pour recevoir de l'impression, pour renforcer le point dans le cœur? Est-ce que je dois être actif dans le lien avec la société? Est-ce qu'une personne doit être active dans la société pour être impressionné par elle? Oui. Maintenant, un actif, où est ce Yuvitz là? Il n'est pas là. Actif, tu vois, il vient parfois, deux fois par semaine, il fait du bruit, il court ici, il court là, boum, et c'est fini. Le deuxième, comme toi, travaille de façon méthodique, il reste là des heures avec l'ordinateur, toutes sortes de choses. Chacun selon son caractère. On ne peut pas mesurer, mais on n'a aucune possibilité de mesurer l'activité de l'homme. L'activité ne se mesure pas du tout par ça. Ce que tu as dans ta nature, ce que le Créateur a implanté dans ton corps, on ne peut rien mesurer d'après cela. Parce qu'en ça, sous une forme extérieure, on n'est pas égaux. On ne se ressemble pas les uns les autres. Mais sous une forme intérieure, cela n'influence pas du tout. Sous une forme intérieure, ce qui influence, c'est ton exigence envers la société. Je me livre à la société pour recevoir dès le renforcement dans le point dans le cœur, dans le lien avec le Créateur. Car ce lien-là, mais je ne peux pas, j'ai reçu de lui ce lien initial, et tout le reste que je peux le recevoir uniquement de la société, des amis, comme un supplément au point dans le cœur. Et je n'ai pas de quoi recevoir, et alors je viens vers eux, alors je donne, alors j'exige d'eux, alors je crie sur eux, alors j'investis en eux, aussi dans mon impression envers eux, et aussi pour me soumettre afin qu'ils agissent sur moi, que je sois impressionné d'eux. Ça veut dire que cela ne dépend pas de combien tu cries, ni de combien tu tournes et cours, mais cela dépend de l'effort que tu donnes, et avec cela, de l'intention avec laquelle tu donnes. Et ça, sans ça, est impossible. Et sur cela, il est écrit, une mitzvah sans intention est comme un corps sans âme. Tu peux faire énormément d'actions dans la société, mais si tu n'y ajoutes pas l'intention, ah non, d'accord, t'es un bon garçon, comme on dit dans la société, mais il n'est pas spirituel. Il est actif, oui, actif, c'est bien. Ah, Dieu ne plaise, je ne méprise pas ça, mais car même de cela, les corrections viennent peu à peu vers lui. Mais en vérité, on mesure seulement selon l'intention. La spiritualité est mesurée même dans notre état, seulement par l'intention. La spiritualité, ce sont seulement les intentions, ce que je veux de l'action, à quel point mon désir et le but vont ensemble. Donc, tu peux travailler tranquillement avec l'ordinateur et personne ne sait. Et c'est ton caractère, tu ne peux pas crier ni faire là-bas beaucoup de vent. Mais l'investissement est un grand investissement. Et l'exigence est une grande exigence selon l'intention. Selon ton intention, et voilà. Et ça fonctionne. La société ne ressent pas d'impression. La société reçoit l'impression. Elle ne sait pas comment elle reçoit, elle reçoit. Mais il faut aussi parler un peu. Mais tu vois, un cri tout le temps, impossible de l'arrêter et de parler. Et le deuxième, jusqu'à ce qu'il sorte quelques mots, il passe des mois. Et c'est pas de cela que dépend l'avancement dans l'intention. Il suffit de s'asseoir en silence et de penser. Et tu sentiras à quel point on commence tous à brûler. Ça passe dans l'esprit, c'est pas... Les mots, c'est une chose vraiment grossière. Ça agit sur un plan très corporel. Et quels sont les mots? D'accord? Oui. Je te comprends pas. Tu demandes où dans le travail, avec les intentions, il y a l'olishma et l'ishma. D'abord, dans le travail, c'est uniquement avec l'intention. Ça veut dire, sors du corps, ouais. Relie-toi à ton intention, ça veut dire, qu'est-ce que je veux, au moins cela. Pense qu'au moins cela, ça c'est une intention. En vérité, l'intention c'est encore autre chose, mais disons, qu'est-ce que je veux? Quel résultat? Et à qui ce résultat viendra? Oui. Pèse ces choses. Dis que c'est ton intention.

attention, ça peut être pour mon bénéfice, même si je le tourne comme si ce n'était pas pour moi, oui. Disons, mais ou au bénéfice du Créateur. Pour le bénéfice du Créateur, je peux le dire autant que je veux. Mais qu'est-ce que le bénéfice du Créateur? Je ne sais pas, en général, de quelle chose est-ce le bénéfice du Créateur? Où est-ce que je le... c'est moi qui le ressens d'abord? Comment est-ce que je sens que c'est mieux pour lui ou moins bien pour lui? Venant de moi. Comment? Quoi? Peut-être sans aucun lien avec moi. Si je pense que ça viendra, de cela viendra un bénéfice pour moi, que je travaille seulement pour ça, ça s'appelle l'olishma. Pourquoi on appelle ça l'olishma? C'est juste un égoïste, oui. Comme chacun dans ce monde, non? Donc si je suis lié dans une certaine pensée avec le Créateur, avec la spiritualité, et que je pense qu'il aura du bien de moi, mais je relie cela aussi au fait que j'aurai du bien, cela s'appelle l'olishma. Et si je coupe complètement tous les résultats de moi-même, qu'ils ne me viennent aucun bénéfice, sous aucune forme, et que je sais faire vraiment cette clarification, et que j'y suis prêt, et ça veut dire que j'ai reçu des forces d'en haut, la force de la foi, que je peux m'élever au-dessus de mon désir de recevoir, au-dessus de mon bénéfice personnel. Et cette force doit venir d'en haut. Je ne peux pas simplement vouloir faire ça ou être capable de le faire. C'est tout simplement impossible. Il faut recevoir la force de Bina, oui. Se relier à Bina, faire Tzimtzoum Alef, ensuite corriger les kelim de don. Et dire que, alors je peux dire que je suis capable de travailler sans aucun calcul pour moi-même et que j'ai une compensation pour mes kelim de réception. Et cela vient après beaucoup de degrés. Alors on appelle ça que je travaille en l'Ishma. L'Ishma, ça veut dire pour la Torah, en son nom, pour le Créateur, peu importe. Le Rabbash décrit le concept de la Torah et les Mitzvot de beaucoup de manières. Il y a Torah et Mitzvot, où Torah s'appelle le parchemin qui se trouve là-bas, là, chez nous, dans l'Arche Sainte. Et Mitzvot, ça s'appelle qu'une personne fait simplement ce qu'on lui a appris à faire. D'accord? Toutes sortes de mouvements, de morceaux, de paroles. Ça s'appelle Mitzvot. C'est ainsi qu'on enseigne aux enfants de l'âge de 3 ans et plus. D'accord. Et à partir de la bar mitzvah et plus, ils y sont obligés, disons. Et ça s'appelle chez eux Torah mitzvot. Ça s'appelle Torah mitzvot apprise par habitude. Et qu'est-ce que ça signifie, ça? Ce qu'on leur a appris, ainsi ils le font. Et ce qu'ils accomplissent, la Torah et les mitzvot du Créateur ou de celui qui les a enseignés, de celui qui les a enseignés, celui qui a enseigné leur a donné toutes ces actions-là, oui. Toutes ces habitudes-là, il les a implantées en eux comme une seconde nature. Et ils les font. Ils les font par habitude. Ils se sentent mal s'ils ne les font pas. Empêche-les de faire quelque chose et se sentir mal, tu vois. L'habitude devient une seconde nature. J'avais un ami comme ça à la synagogue, je me souviens, chez le rabbi. Il devait, soit le soir de Shabbat, quand on chante en l'honneur de Shabbat, il devait crier, sauter, taper de main comme ça. Une fois, je l'ai un peu arrêté, je lui ai dit, je ne peux pas, je me sentirais mal si je ne le faisais pas. Il l'a dit vraiment de tout son cœur. Ça veut dire, si je me sentirais vraiment mal, je dois le faire. Alors j'ai vu à quel point c'est simplement une telle habitude qui pour lui est une nourriture. Il se remplit, ça s'appelle l'accomplissement de la Torah et des mitzvot, apprises par habitude.

0: rapporte déjà à ça comme quelque chose de vivant qui peut lui procurer un bénéfice. Et ça, c'est déjà un rapport différent, pas vraiment par habitude. Il n'y a pas ici d'habitude. Prends n'importe quel laïc. Fais venir sur lui un peu de souffrance, tu verras tout d'un coup, il commence à penser « Ah, peut-être que ça, ça vaut la peine de changer la mezouza, au moins de changer de nom, oui. » Ou toutes sortes de choses comme ça. Il y a la Torah des mitzvot, tous les gens qui commencent déjà à penser que par elle, ils peuvent apporter un bénéfice à eux-mêmes, vraiment dans ce monde. Et alors, ils s'investissent vraiment dans la Torah des mitzvot, ou au moins dans une grande charité. Ils donnent beaucoup, ils soutiennent là-bas. C'est un rapport. Et ensuite, il y a un rapport où il veut travailler pour le monde à venir. Ou... Et alors, il donne aussi et il investit. Ou il y a ceux qui accomplissent la Torah et Mitzvot corporelle, oui. Mais ils ont déjà un but. Le monde à venir. Aujourd'hui, c'est très bien. Mais après 120 ans, tu sais, j'ai réussi là-bas une place prête. Il y a ceux qui commencent déjà à penser qu'il existe une chose complètement abstraite qui n'appartient ni à ce monde, ni au monde à venir. Qui est pour changer complètement notre vêtement, pour quitter la nature. C'est-à-dire que...
1: L'azov teteva.
0: Toutes les pensées, tous les désirs, à quel point c'est bon pour moi, peu importe. Quand on arrive à la question « Quel est le sens de ma vie ?», on arrive à cela quand ça va mal pour moi. Alors je demande « Quel est le goût de notre vie ?» Alors je cours à la synagogue, faire toutes sortes de Torah mitzvot, oui. Donner la charité pour que ça aille bien pour moi. La question, quel est le goût de ma vie? C'est une question très profonde. La question, quel est le goût de ma vie? Si une personne la pose sérieusement, alors elle pose la question sur son désir de recevoir, non pas qu'il va mal dans son désir, que ça va mal dans son désir de recevoir, mais même si ça va bien dans son désir de recevoir. Il veut le remplacer, sortir de lui. Car il sent qu'il a un vrai poids dans le cœur, qu'il doit inverser sa nature. Il n'est pas capable d'être en cela. Il veut se retourner, c'est déjà autre chose. Alors il a besoin de la Torah des Mitzvot, qui sont appelées la lumière qui ramène vers le bien, ou d'actions particulières en fonction de ça. Et alors il comprend que ces actions-là, justement, qui sont des actions où, pendant l'étude, il aspire à ce que la nature se retourne, s'inverse, et où tu as déjà un groupe dans lequel tu peux peut-être essayer de faire de telles actions comme si tu étais déjà dans la nature inverse. Il y a encore quelque chose au milieu. J'ai sauté une étape ici. Je suis trop loin. Mais quand nous parlons du poids dans le cœur, alors on parle de façon générale. Que le poids dans le cœur, ça veut dire que la spiritualité vaut la peine pour moi, plus que la corporalité. Le Créateur est plus grand que tout ce qu'il y a autour de moi. Et ça veut dire qu'on travaille sur le fait que ce monde est bon, que la corporalité est meilleure. Il est impossible de comprendre vraiment ce que c'est. Il faut un miracle. Mis à part ça, rien n'aidera. Oui. Mais est-ce qu'on peut faire une correspondance, une sorte de traduction entre beaucoup de mitzvot en langage ordinaire, car ça confond entre mitzvot et récompense de réception. Il faut savoir quel goût de la mitzvah je dois avoir.

0: Et les mitzvot que les Juifs font dans ce monde sont destinés à les préserver dans un dans le cadre de la nation. Les mitzvot que l'homme fait pour être un juif spirituel, juif du mot union avec le Créateur, ce sont des actions complètement différentes. C'est des actions sur le désir de recevoir, pas sur le corps. Maintenant, je bois du thé, je dois donner avant cela une bénédiction, que tout est fait par sa parole. Alors je dis blablabla et c'est tout. Mais si vraiment je dois vraiment dire cette mitzvah, que tout est devenu par sa parole, ça veut dire que je dois vérifier tout mon désir de recevoir. Et si en lui la domination du Créateur à 100%, oui, et que je m'annule complètement dans mon désir de recevoir et que je donne au Créateur de le dominer à 100% et moi comme si je ne le dominais pas. Et cela s'appelle que tout est venu par sa parole. Par cela, je deviens comme Nefesh de Naranhaï, le degré le plus petit. C'est ce qu'on fait dans la bénédiction sur que tout est venu par sa parole. Bon. Si en pratique une personne peut faire ça, ça dépend aussi du niveau à chaque degré. Et il y a cette étape. Bon. Où sont nos amis les organisateurs? Partageons nos impressions de la leçon et que prenons-nous de là pour le travail dans la dizaine.
1: J'ai trouvé quelque chose d'excellent pour la préparation au Seudot pour notre congrès. Vous m'entendez pas?
2: Les
1: deux, pour les deux. Donc pour le congrès, j'ai trouvé pour la Seouda où Israël doit respecter la Torah et Mitzvot matériellement, ça maintient un cadre une nation. C'est-à-dire descendre au niveau des nations du monde et plus tard, quand il se réveille entièrement, il doit se corriger, c'est-à-dire une Seouda. Dans les articles, dans cet article, c'est surtout vis-à-vis des Torah et de la Torah et des mitzvot que l'homme depuis qu'on lui a enseigné, il le fait automatiquement, mais nous sommes obligés, quand on ne le fait pas automatiquement, et comme si ça peut l'aider. D'une certaine façon, s'il a peut-être un procès ou dans l'exemple, donc il voit déjà son intérêt. Il peut faire des efforts. Chacun sa particularité. Parce que je pense, il a donné l'exemple de plusieurs amis, chacun a, selon ce que le Créateur l'a, sa nature, mais nous, on doit voir les efforts qu'on fait intérieurement. La Torah et les mitzvot, on peut la respecter à plusieurs niveaux pour notre bénéfice dans ce

0: monde.
1: ויש את העניין שהוא
0: בא עם זה,
1: זה דבר שצריך לכוון אותו. לכוון את הכוונה, כך שאדם משתחרר מכל המחשבות,
0: עולם
1: אחר. זה בעצם
0: הכוונה,
1: ומצוות.
0: וזה la véritable intention qu'on doit avoir quand on respecte la Torah et les mitzvot.
2: כן, ראינו ש...
0: On a vu... que dans la vie, on fait une quantité infinie d'actions, et avant chaque action, je dois me poser la question, qu'est-ce que je veux de cela? Quelle est l'intention? Est-ce que ça renforce l'union ou pas? Notre environnement décide quelle sera l'intention sur chaque question. Et c'est important de clarifier tout ça. Dans le laboratoire appelé notre dizaine, qui nous dirige, nous mène sur ce chemin, et le faire ensemble. Au début, on a étudié qu'il y a ce degré qu'on appelle Shabbat, le Créateur prépare la lumière et nous devons préparer nos kelim. Le Rav va expliquer davantage comment on construit de tels kelim dans notre travail, le travail qu'on fait ensemble entre nous. Le point dans le cœur a besoin de cette préparation et que la spiritualité, c'est afin de donner. Qu'est-ce que la matérialité, qu'est-ce que la spiritualité? C'était l'essence de cette leçon pour moi. Le Rav dit que l'essentiel est l'intention intérieure. Et pas, disons, on peut crier ou faire ci et ça. Mais il n'est pas contre. C'est bien ça aussi, mais en fin de compte, même si quelqu'un reste silencieux, on ne peut pas mesurer son intention. Ni dans l'esprit, ni dans le cœur, on est d'accord pour faire quelque chose. C'est dans ce cas-là que ça peut être spirituel. On passe à la prochaine partie, étude entre amis, mais avant, on chante une chanson ensemble.

0: Shalom, chavérim ahouvim.
1: Bonjour, chers amis. Maintenant, on commence notre action spirituelle. On continue la préparation de Petah Tikva 22. Devant nous, ce moment de sainteté, on a vu pendant la préparation qu'il faut s'annuler, se rendre. Et justement, de cette façon, on s'étend sur la réalité entière. Et c'est ce qu'on voudrait maintenant, ce temps qu'on a ensemble, de concentrer nos pensées, intentions, notre prière, selon la phrase, si ce n'est pas maintenant, alors quand? On vient d'entendre, vers la fin de la leçon, que ce qui aide, à la fin, c'est appelé un miracle. Un miracle. Seul ce point qui est profond dans notre cœur et qui cherche à être en contact avec le Créateur et ne peut pas rester dans cette situation, dans le désir de recevoir, on doit le renforcer avec l'aide du groupe jusqu'à une telle puissance qui nous enflamme vers la révélation du Créateur. Et toutes les conditions se réunissent tout. Pendant cette semaine, nous allons faire une action spirituelle jamais été réalisée dans toute l'histoire. Des centaines de dizaines autour du monde se réunissent dans cet accélérateur spirituel afin d'amener chaque dizaine et chacun de nous, qui fait partie de la dizaine, à la révélation du Créateur. C'est le but de tout. Et c'est ce devant nous. Donc, le but de ce temps qu'on a ensemble est prier, se convaincre les uns les autres que c'est ce qu'on va faire. Il est écrit, extrait numéro 1, le Rabash. Si je ne suis pas pour moi, qui sera pour moi? Si je suis seulement pour moi, que suis-je? Et si ce n'est pas maintenant, alors quand? Ainsi, il est interdit d'attendre, ne serait-ce qu'un instant de plus. Mais l'homme doit dire, si ce n'est maintenant, alors quand? On va écouter 13 minutes d'une leçon du Rav, dans laquelle le Rav nous aide à absorber et voir comment transformer notre dizaine en un outil qui nous permet de révéler le Créateur, s'il vous plaît. On en a déjà parlé tellement de fois. Tout le travail se fait dans la dizaine. Et toutes les questions et les réponses, les solutions, toutes sortes, tout le travail en fait, d'en voir uniquement la mesure où ça est utile à la dizaine, dans la structure correcte que la dizaine doit recevoir, c'est là que nous découvrons la structure du monde supérieur, le Créateur qui y réside, qui remplit à l'intérieur de la dizaine, dans les relations entre nous, dans la dizaine, nous passons des relations ordinaires aux mesures, les mesures deviennent des sphirotes, et ainsi nous commençons à découvrir dans la suite des relations entre nous, les relations entre les sphirotes. Avaya, le nom de la force supérieure, c'est-à-dire sa révélation à nous. Avaya, Elohim, Adni, Eke, etc. Tout cela, ce sont les relations entre les amis à travers, entre le Créateur se révèle.
2: Et
1: c'est pourquoi la dizaine est très importante pour nous. Et pour donner un exemple, comme une mère et son bébé, il n'y a rien dans notre monde qui soit plus marquant dans l'amour qu'une mère pour son bébé. Tout ce qu'elle fait dans la vie, soit au travail, faire des courses, dans différents endroits, mais tout son cœur, sa tête, tout son être est dans le bébé, où il est, ce qu'il fait, et ainsi de suite, tout le temps. Elle ne peut pas s'en détacher. De la même manière, nous devons nous soucier de notre âme, qui est la dizaine corrigée, et autant qu'à chaque instant, nous pouvons faire en sorte que cet ensemble de nos désirs se stabilise correctement vers l'âme, c'est-à-dire vers la dizaine corrigée, ainsi nous avançons. Donc, cette préoccupation doit toujours brûler et nous inquiéter. Si nous ne sommes pas encore arrivés au degré spirituel, apporter satisfaction au Créateur qui doit se révéler, alors, à l'intérieur de l'Isène, c'est un signe qu'entre nous, on ne peut pas encore parvenir à donner satisfaction et chacun ne voit pas encore qu'il dépend des autres, qu'il doit à tout le monde, que la dizaine, la vie spirituelle qui s'y trouve dépend de lui. C'est pour cette raison que le travail dans la dizaine, le travail pratique dans la dizaine est vraiment la chose la plus importante comme moyen de révéler le Créateur et de lui donner satisfaction. Nous devons voir dans la dizaine cet instrument par lequel nous accomplissons cela, chacun et tous ensemble. Le but de la création se révèle dans la mesure où la dizaine se corrige elle-même selon la loi principale qui existe dans la nature, à savoir réciprocité, connexion, garantie mutuelle. En fonction de cela, se révèle dans le travail qu'il n'y a rien en lui, le bon qui fait le bien. Tout cela se trouve dans la structure de la dizaine. Du fait que la dizaine est, pour ainsi dire, à notre portée, parce que nous la décrivons comme des corps, puis on commence à comprendre qu'il ne s'agit pas de corps ni du caractère des êtres humains, comme nous les connaissons, mais de nos désirs cachés qui nous sont parvenus déjà avant la brisure du Kli, de la Marichon, c'est-à-dire les étincelles en chacun. Il y a une étincelle du désir de donner qui était chez Adam Arishon dans le Kli corrigé avant qu'il soit brisé. Alors, si nous commençons à voir qu'en chacun, il n'y a ni caractère, ni rien qui appartienne à l'homme dans ce monde, mais que l'essentiel pour nous, en chacun, est de repérer cette étincelle et de relier les étincelles. Par cela, nous atteignons une grande force de don. Qui est aussi multiplié par notre effort de nous connecter dans ses forces et ses étincelles. Et ainsi, nous atteignons le concept appelé un seul cœur, un grand désir unique de donner entre nous et de nous vers le Créateur. Et ainsi, nous parvenons à la complétude entre nous et la complétude avec lui et à la forme finale de la connexion entre tous et avec le Créateur appelé adhésion. Voyons ici que tout ce processus, on traverse uniquement dans la dizaine. Toute notre difficulté à réaliser ce processus, elle fait que nous ne considérons pas suffisamment la dizaine. Cela ne nous pénètre pas encore dans l'esprit et dans le cœur que cette structure est l'endroit où se révèle la force supérieure, le monde supérieur, le résultat de notre travail, et ainsi de suite. Cela signifie que tout est là, cela, nous ne le ressentons pas encore vraiment. Et ici, devons-nous souvenir de ce que les grands nous ont aussi écrit dans notre travail, même si nous ne voyons pas, ne voulons pas, ne comprenons pas. Et nous ressentons même un certain refroidissement, une froideur à rapprocher les uns les autres, mais dans notre travail, même physique, bon, accomplir dès le premier jour où nous arrivons à la sèche de la Kabbale. Dans le travail physique, nous pouvons déjà commencer à nous rapprocher les uns les autres et à commencer à construire entre nous une connexion qui sera finalement appelé Am Neshama. Et c'est pourquoi c'est ouvert à chacun, chacun en est capable. Et espérons que nous comprendrons l'importance de ce fait que précisément cette structure détermine tout et que c'est en elle que se produisent tous les résultats de notre travail, tout notre travail, ses résultats, le but de la création, sa réalisation, tout cela est à l'intérieur dans la dizaine. Quelle connexion devons atteindre? Une telle connexion, chacun doit ressentir qu'il dépend à 100% de la dizaine, et le monde entier n'existe pas. Seule la dizaine existe, et c'est elle qui détermine mon destin, mon avenir. L'éternité, tout est déterminé uniquement dans la dizaine. C'est tout. Vie ou mort, dans la dizaine uniquement. Est-ce que je ressens de cette façon ou pas? Pas toujours. Eh bien, c'est le problème. Je dois arriver à une situation où c'est pour moi un fait. Je suis. Et là, je commencerai à révéler à travers la dizaine le monde. Toujours, toujours. Toujours. C'est ce qui se passe face à la lumière. C'est pas moi. Moi, je peux savoir d'un moment à l'autre ce qui se passe. C'est quelque chose qu'on ressent et qui t'accompagne. Le cœur, l'esprit et tout ce que tu es. Oui.
2: Hanok's question, how do I help the ten find that connection?
1: Comment je peux aider la dizaine à trouver cette connexion?
0: Quand
1: j'essaye de le faire moi-même, et je donne un exemple, je peux parler tout ce que je peux. Tout ce que je peux, absolument tout. Essayez, faire des efforts d'être comme celui qui dirige toutes les formes de connexion. Qui arrive d'exemple? L'exemple, c'est écrit.
3: Le groupe
1: de Peter demande par de quelle façon la dizaine détermine mon avenir. La dizaine détermine mon destin spirituel et par cela également mon désir matériel, car c'est pas possible l'un sans l'autre finalement. Ce monde existe, surtout aujourd'hui, pour qu'on monte de ce monde vers le système spirituel. Donc tout dépend du groupe, tout dépend du groupe. C'est l'instrument, c'est l'âme dans laquelle je révèle toute la réalité. Qu'est-ce que je peux dire? Bon, Vlad. Je voulais demander, tu as dit adhésion à la dizaine. L'adhésion, c'est pas rester collé, c'est comme si fondre, disparaître, c'est quelque chose. L'adhésion, c'est les ressentir et traverser cette connexion, ressentir, disons, une leçon si, si vous étudiez ensemble. Donc tout d'abord, entre vous tous, vous formez un cli par cette adhésion, une sensation collective, et c'est comme un écran commun. Vous, c'est là que vous étudiez la leçon. Et là, alors, ce n'est pas la leçon même, mais de quelle façon ça se revêt sur l'union dans la dizaine. Et ça devient alors comme cette leçon, comme un logiciel qui transforme actuellement la dizaine, la change et la prépare à un autre degré. C'est ça, une véritable leçon. Groupe de Peter, donc, comment la dizaine remplit le rôle du Créateur? Elle ne remplit pas vraiment le rôle du Créateur, mais plus ou moins me donne forme, m'organise d'une façon qui me permet d'être inclus dans la dizaine et là, être inclus avec le Créateur. C'est tout. Sans la dizaine, je ne peux pas. Je dois trouver ma place dans la dizaine, m'abaisser, me connecter avec eux. Et en remplissant toutes les conditions, j'arrive à révéler le Créateur à travers mes propres sens. Combien de fois on a entendu le Rav dire dizaine. Tout est déterminé uniquement dans la dizaine. Il détermine mon avenir spirituel. Le travail dans la dizaine, c'est vraiment la chose la plus importante. Tout le travail dans la dizaine. Tout le processus, on traverse uniquement dans la dizaine. Tout est à l'intérieur, au sein de la dizaine. Chacun doit ressentir qu'il est à 100% et qu'il dépend à 100% de la dizaine. La dizaine, c'est très important pour nous. On ne donne pas suffisamment d'importance à la dizaine. Dans une semaine, on sera déjà dans notre congrès. Congrès de dizaine. Chacun physiquement sera autre part avec sa dizaine, mais ensemble on crée comme un réseau, un seul cli. Et ce congrès, ce n'est pas encore un congrès, c'est un point important, critique. Bien qu'on on se connecte, on boit, c'est pas qu'on va, on va quelque part et on revient. Quelque chose doit se transformer, s'inverser. On arrive à un point dans lequel on doit comprendre qu'à part la dizaine, il n'y a rien. Ma vie, ma mort, tout se passe, tout avec ma dizaine, rien d'autre. C'est une illusion, le reste, si je n'apprends pas à travailler en dizaine. Annuler, agrandir les amis, révéler le Créateur dans la dizaine. Et c'est ce qu'on veut faire. Ce congrès exceptionnel arrivé intérieurement, que à partir de ces, tous ces efforts, une décision, seulement la dizaine. Et c'est là que le Créateur se révèle. C'est pour ça qu'on a un congrès. Et maintenant, notre premier atelier, on voudrait s'allumer les uns les autres, vraiment nous enflammer en vue de la révélation du Créateur qui s'approche de notre dizaine. 5 minutes, donc on voudrait parler ensemble, on voulons nous enflammer en le Créateur s'approche de notre dizaine. Désir se révéler dans ses, nous on fait tous les efforts pour le révéler entre nous dans la dizaine, d'accord? On veut s'allumer, s'enflammer. On a beaucoup, beaucoup, beaucoup, beaucoup de travail cette semaine. Et après ce clip du Rav, qu'est-ce qu'on peut ajouter? Rien. Comment transmettre à quel point c'est pour moi important? Je ne sais pas dire tout ça. Ma seule prière est de voir la grandeur des amis, et c'est vraiment l'essentiel, le plus important. Sans la dizaine, je ne vis pas. Et on doit le révéler rapidement. Après Nati, je dirais seulement que... Pourquoi nous vivons à part ce, pour cela et... On a déjà commencé tous à ressentir le congrès qui s'approche et tout ce travail qu'on fait ensemble, toutes ces actions qui sont orientées uniquement pour atteindre l'union entre nous, pour arriver au congrès déjà prêt, comme un seul homme, dans un seul cœur. Maintenant, on a entendu le Rav que toute la vie serait simplement dans la dizaine. Sans la dizaine, tu es considéré comme mort. Parce que à travers la dizaine, on peut réaliser notre connexion avec le Créateur. C'est ainsi qu'on peut avoir une conversation entre nous et le Créateur, la vie spirituelle. Et là, et on doit arriver à le ressentir, sans la dizaine, c'est tout. C'est pas de vie spirituelle. Alors, on doit arriver à se ressentir. Prier, demander et arriver.
4: Et
1: les kabbalistes ont écrit la chanson dizaine. C'est une bonne préparation, vraiment. On a préparé un tableau comme ça, dans chaque... On a préparé notre emploi du temps, comment se préparer à chaque moment, et Gosha nous a proposé de notre réunion pour revoir que tout va bien. Est-ce qu'on pourra ajouter encore quelque chose? On a 3 jours remplis de travail. Partout pour cela, la famille, grande émotion. La préparation ne se termine pas entre nous, hein, famille, l'entourage. Donc, grande émotion remplie au cœur. Plus le congrès s'approche, vraiment pour sentir cette inquiétude. C'est pas vraiment un congrès comme les autres. C'est un moment spirituel qui peut donner à chacun de nous un cli.
4: Et
1: c'est très important de se préparer, se concentrer de plus en plus. Être prêt, plus on est prêt, plus le congrès sera puissant. Je suis très impressionné aussi de la dizaine de nos femmes. Tout le travail qu'elles ont fait, c'est impressionnant. Donc, nous aussi, on veut vraiment être préparé. Bien, on va lire un texte, source numéro 2. Invoquez-le pendant qu'il est proche. Il faut comprendre ce que signifie pendant qu'il est proche, car toute la terre est pleine de sa gloire. Il s'ensuit qu'il est toujours proche. Alors, que signifie pendant qu'il est? Cela implique qu'il y a un temps où il n'est pas proche. La question est que l'on considère toujours les états du point de vue de l'homme qui atteint et ressent. Si l'homme ne ressent pas la proximité du Créateur envers lui, alors il n'en résulte rien. Mais tout est mesuré selon le ressenti de l'homme. Il se peut qu'un homme ressente un monde rempli de tout le bien et un autre qui ne ressent pas la bonté du monde ne peut alors pas dire qu'il existe un monde bon, mais il dira selon son ressenti, c'est-à-dire que c'est un monde rempli de souffrance. C'est à cela que vient le prophète et met en garde. Invoquez-le pendant qu'il est proche. Il vient dire, sachez-le, le fait que vous invoquez le Créateur découle du fait qu'il est proche, c'est-à-dire qu'à présent, vous avez une opportunité. Si vous y prêtez attention, alors vous sentirez que le Créateur est proche de vous. Passe à un atelier, 5 minutes, c'est-à-dire prêter attention que le Créateur est proche de nous. Que veut dire prêter attention que le Créateur est proche de nous? Que veut dire que le Créateur est proche? C'est une bonne question. Je ne suis pas sûr que je sais répondre, mais il me semble qu'on a beaucoup de force, des efforts qu'on peut faire, la sensation. Une très forte connexion qui permet ensemble de surmonter tout et ressentir le Créateur et son aide. C'est bien de parler après Nati. Ça me donne une confiance que je suis à côté du Créateur. Les mots sont là. Et tous ces articles. Et maintenant, je ne sais pas quoi dire. On peut voir les choses de deux angles différents. Si tu peux prier pour les amis, tu dois savoir que ça vient du Créateur, c'est pas toi. Le Créateur s'approche et, disons, il t'a permis de prier pour les amis. Et voir aussi, est-ce que tu es proche des amis? Tu ressens cette connexion avec eux, ce souci, cette pensée, tout envers ta dizaine. Tu ressens la proximité du Créateur. Proche des amis, c'est-à-dire proche du Créateur. C'est écrit, vous m'avez fait, vous m'avez créé. Il y a beaucoup de cadres dans ce monde, je ne sais pas, de groupes qui sont très proches les uns des autres et qui dépendent les uns des autres. Vraiment, que à l'armée, par exemple, on sent que la vie dépend des amis. Mais nous, c'est pas la même chose. C'est parce qu'on veut arriver à une réalité supérieure afin de donner ce qu'on appelle le don, l'amour, le degré le plus haut possible. Et ce travail entre nous nous amène à l'adhésion. C'est notre laboratoire, c'est ce qui nous donne la possibilité de changer et d'arriver à l'adhésion. Une autre couche qui couvre, qui nous permet de grimper à un degré supérieur. Donc tout ce travail, ces clarifications, tout ça, on le fait dans la dizaine. Je peux vouloir le faire, mais pourquoi? Quel besoin ça vient remplir? Tout ça aussi, je clarifie dans la dizaine. Et notre dizaine fait beaucoup de clarifications par ce créateur. Ressentir que le Créateur est proche, je pense, on est ensemble et on le ressent. C'est pas possible autrement. Quand on est là, qu'on est connecté avec cette intention, on ressent déjà que le Créateur est proche. Il nous rassemble, nous donne une dizaine et d'une telle façon il se révèle, c'est pas possible autrement. Et on ne peut pas le ressentir autrement. Seulement quand on est unis, connectés en dizaine. Je pense que le Créateur est très proche et que ce congrès nous l'a donné parce qu'il veut maintenant. On voudrait approfondir les paroles du Rav. Il nous donnera la direction, car tout dépend finalement de notre demande, notre prière.
5: Donc,
1: je voudrais lire quelques extraits du Rav et prier en même temps. Extrait numéro 3. Au moment même où nous ressentons que nous avons une invitation à nous rapprocher du Créateur, et annuler la séparation entre nous et lui. Nous devons immédiatement nous efforcer d'y répondre, de prier et de nous rapprocher de tout notre cœur et de toute notre âme de lui. Plus nous pouvons annuler les séparations entre nous, et nous pouvons annuler la séparation entre nous et le Créateur. De même que le Créateur, on relit extrêmement 4. Plus nous pouvons annuler la séparation entre nous, plus nous pouvons annuler la séparation entre nous et le Créateur. De même que le Créateur a intentionnellement placé des séparations entre nous et une séparation entre nous tous et lui, ainsi nous demandons, s'il te plaît, annule les séparations entre nous afin que nous puissions nous connecter comme un seul homme dans un seul cœur. Et par cela, nous rapprochons de lui. De même que le Créateur a intentionnellement placé des séparations entre nous, une séparation entre nous tous et lui, ainsi nous demandons, s'il te plaît, annule les séparations entre nous, afin que nous puissions nous connecter comme un seul homme dans un seul cœur. Et par cela, nous nous rapprochons de lui.

0: חברים, אנחנו בתהליך.
1: Les amis, c'est un processus. Cet événement dramatique dans la vie de nous tous, dans la vie de notre dizaine, quelque chose qu'on réalise pour la première fois. Et comme toute chose importante dans la vie, on a trois étapes. La préparation, c'est ce qu'on est en train de faire, on accélère et on se rapproche. Il y a le congrès, même le congrès de dizaine. Chacun de nous dans sa dizaine, dans lequel on va révéler concrètement le Créateur entre nous. Et après le congrès, les Kabbalistes nous disent que la fin de l'action se trouve dans la pensée initiale. Donc notre atelier maintenant voudra dessiner une forme à notre sortie du congrès. Quelle forme notre dizaine aura après le congrès? Et essayons dans cette image de donner vraiment des détails, pas de façon générale, mais vraiment, qu'est-ce qu'on veut? On vient d'étudier après le Créateur. Quand il est proche, on veut que le Créateur s'approche. Qu'est-ce qu'on lui demande? Qu'est-ce qu'on veut? Comment nous voulons être après le congrès? Quelle forme voulons que notre dizaine est après le congrès? 7 minutes pour ça. Comment voulons-nous sortir du congrès? Quelle forme voulons-nous que notre dizaine ait après le congrès? Donc, donner le plus de détails possible. Comment voulons-nous sortir du congrès? Quelle forme voulons-nous que notre dizaine ait après le congrès?
2: C'est
1: difficile, vraiment, de dire les choses.
2: J'ai
1: du mal à dessiner cette image parce que on ne sait pas. On n'a pas encore atteint, mais quand même, on peut plus ou moins imaginer que le ressenti dont on a lu, aucune séparation entre nous.
2: Et
1: qu'on ressent quelque chose de grand qui se passe. À part ça, je pense que la réalité change autour. Tout change. De guerre et l'amour est entre nous, je pense. C'est possible uniquement quand on est unis. Et c'est ce qu'on va essayer de faire. Je pense que aujourd'hui, le Rav a répondu à cette question. Nous devons arriver à ressentir tout ce qui nous manque et de ressentir les uns les autres. Quelque chose qu'on veut ressentir, on comprend, on essaye, on fait tout ce qu'on peut d'avoir dessiné cette forme, mais il nous manque le ressenti. Je prie vraiment ce congrès, ce congrès de dizaines, on arrive à cela. On arrive pour la première fois à ressentir, même au degré le plus petit, mais ressentir à quel point on dépend les uns des autres et qu'on est connecté spirituellement. Et voilà. C'est ce que j'espère et c'est ma prière.
2: Comment
1: on veut avoir beaucoup de cheveux blancs, comme Shimshon.
2: Gavo blondini.
1: Le chemin qu'on suit, c'est pas quelque chose qui se passe d'un seul coup. Je sais pas, recevoir une médaille, pouvoir l'accrocher quelque part. Mais arriver à une plus grande connexion jusqu'à l'adhésion, c'est la vie qu'on a choisie. On suit ce chemin toute la vie. Et chaque opportunité que le Créateur nous donne pour grimper, on veut l'utiliser. Comme le livre du Rav où il parle des cadeaux. Donc, on veut travailler avec toutes ces situations qu'on reçoit. Chaque opportunité, l'utiliser jusqu'au bout. On approfondit les relations, la dizaine qui travaille. C'est pas, t'as pas deux mois ou un an, mais tout ce qu'on construit, tous ces efforts, toutes ces expériences forment, ont formé notre dizaine ou toutes les autres. Donc, être plus connecté dans un degré supérieur, être prêt à continuer à monter.
3: כן, השאלה הזאת בעצם זה המשך של כל השיעור מתחילתו, שבעצם למדנו שאנחנו
1: צריכים לתת מאמץ. On a appris qu'il faut faire des efforts et recevoir, arriver à un tel miracle. C'était appelé dans l'article la Seouda.
3: Donc
1: ce qu'il nous faut, surtout, c'est ressentir la dizaine qui est évidemment la vie qu'on ressent. Et chacun aura une si grande importance de la dizaine. Et tout se révèle entre nous. C'est, je pense que c'est le résultat le plus important pour nous. On veut sortir comme un.
2: Un
1: seul homme. L'image que je dessine depuis un certain temps, on est tellement proche que tout ce qui se passe entre nous se trouve au centre de la dizaine, avec Nebaour, avec le monde, tout est au centre de la dizaine. Hein? Je suis vraiment curieux de ressentir.
4: Ça
1: me donne beaucoup de force de vouloir le ressentir. La sensation du Créateur, la révélation du Créateur. Qu'est-ce que je peux dire de plus? Ce qu'on vient de dire, je veux qu'on le révèle. Le Rav nous dit, extrait numéro 6, le Rav nous dit, à chaque instant, nous devons attendre que le Créateur se rapproche, se révèle et se connecte avec nous, qui nous attire à lui.
4: D'accord ?
1: À chaque instant, nous devons attendre que le Créateur se rapproche, se révèle et se connecte avec nous, qui nous attire à lui.
4: Les amis, donc,
1: cette préparation intense au congrès, chaque dizaine traverse des situations émouvantes, intéressantes, mais pas simples, joyeuses, enfin des vagues, toutes sortes de vagues et formes. Couleurs et on reçoit beaucoup d'un feedback des amis, la façon dans laquelle ils travaillent, du processus même, vers où ce congrès nous mène. On aurait voulu entendre premièrement un atelier et ensuite le micro ouvert. Qu'est-ce que cette préparation nous fait? Qu'est-ce qui a changé l'entre dizaine grâce à cette préparation? À quel point ça a un effet sur l'union entre nous, ça nous développe spirituellement. Hein? Chacun, tel qu'il vit les choses dans sa dizaine. Donc on commence à partager entre nous dans la dizaine. Premièrement, un atelier, et on voudrait vraiment donner forte impression.
5: כן, אני יכול לדבר בשמי שהכנס הזה קודם כל יצר בתוך...
6: Oui, je peux dire pour ma part que ce congrès tout d'abord créé dans la dizaine, il a créé une interaction très sérieuse.

0: Ce congrès nous a vraiment mis dans une activité sérieuse pour ne penser que à cela. Et il y a des disputes, une partie sont d'accord, d'autres non, mais à la fin, il y a toujours une solution, et c'est bien. Et c'est bien que la dizaine commence à vivre, qu'on ressente la vie dans la dizaine. Et donc, nous avons encore quelque chose à terminer, mais c'est vraiment béni que même les actions que les amis ne sont pas habitués à faire, tu les fais, comme créer du contenu. C'est pas tout le monde qui aime faire ça, toutes sortes de choses. Chacun s'occupe de tout, et donc il y a de la vie dans la dizaine.
1: Oui,
0: tout d'abord, nous voyons que beaucoup des amis sont en feu, vraiment engagés en cela, ils investissent. Disons, tu vas prendre l'exemple de Nati qui a créé le spreadsheet et qui ajoute constamment des choses. Donc on peut vraiment voir quand une personne et pas juste lui, mais aussi d'autres amis, on peut voir des gens qui y rentrent. Et donc c'est vraiment ça donne un exemple, ça te donne le désir de aussi s'engager, d'être comme eux. Aucun doute que ça fait quelque chose dans la dizaine, quelque chose de fort. Nous le ressentons, nous le voyons sur les amis, qu'il y a du mouvement, il y a de la vie dans la dizaine. Et aussi, je veux dire que Gaucher et moi nous rencontrons aujourd'hui pour aller pour tout toutes nos tâches et que nous voyons comment nous fermons tout sur le chemin. Donc voilà, les amis font toujours quelque chose et tu vois que, comme j'ai dit, il y a de la vie dans la dizaine, ça apporte, ce congrès apporte la vie. Et c'est tout. Donc continuons comme ça et apportons-nous de la vie les uns aux autres. Qu'est-ce que nous fait cette préparation pour le congrès? Comment est-ce qu'elle nous change? Elle fait tout. C'est comme un ouragan qui rentre dans la dizaine. D'un côté, chacun est dans des tourments où il y a beaucoup d'esprit de volontariat. D'autre côté, des critiques, des disputes. Mais quand tu regardes ça, tu vois que chaque dispute est... Parce que chacun se soucie que ce soit au mieux pour la dizaine. Et les gens ne sont pas prêts à faire de compromis parce qu'ils voient que c'est ce qui est de mieux pour la dizaine. Et puis un autre voit l'opposé. Mais peu importe, ce qui compte, c'est que chacun...
2: Veut
0: que ça soit au mieux pour la dizaine, il est prêt à mourir pour ça, il a donné toute l'opportunité qu'il a pour que ça advienne et tout son temps libre. Et donc c'est quelque chose que les gens n'ont pas tellement de temps. La nécessité prend, occupe chaque partie de cela, et donc nous nous aidons les uns les autres. Dieu merci, les Raïm.
3: Oui.
0: Ce que dit Moti, nous préparons un menu, toute la nourriture qui sera là dans le congrès.
3: Et
0: juste le faire d'une façon que...
3: À part qu'il
0: faut que ce soit pas cher, mais aussi que ce soit savoureux. Le menu doit être riche. Et aussi, nous avons pensé que nous pouvons autant que possible le faire d'une façon que chacun reçoive ce qui est bon pour lui, ce qu'il peut en tirer, à recevoir, le plaisir qu'il peut en tirer. Donc en bref,

0: Je ne sais pas si nous sommes prêts, mais nous faisons tout pour rentrer dans le congrès, et que pour nous, ça pourrait être c'est notre vie. C'est ce qui nous donne un autre degré.
1: Ou
0: les forces de continuer, parce que c'est comme ça que nous vivons, de congrès, d'un congrès à l'autre. Et pour nous, c'est un degré encore plus grand, vers le haut, qui nous donne une capacité à vraiment nous connecter à la pensée supérieure, au Créateur. Et que puisse dire d'autre, le Chaim, puissions-nous réussir. Puissent toutes les Élysiennes réussir. Que nous sortions du congrès et en étant comme un homme dans un cœur. Les amis, donc maintenant nous voulons entendre. Entendre afin de nous incorporer et augmenter l'excitation vers le congrès d'Élysiennes. Donc partageons, levez les mains, dites-nous, qu'est-ce qui se passe dans votre dizaine? Qu'y a-t-il de si spécial dans votre dizaine qu'il n'y avait pas avant? Que vous faites de préparation au congrès? Shlomi, il a levé sa main en premier. Donc, qu'est-ce qui se passe dans la dizaine qu'il n'y avait pas là auparavant et qui se passe maintenant? Vraiment. Beaucoup d'états. Nous sommes une dizaine assez grande et diverses. Nous avons des amis qui ont différents cadres. Mais le fait que nous ayons même commencé à travailler ensemble et que nous préparions le congrès, on a donc vu que tout le monde veut en être une part active, même en étant présent. On a pu, comme en une semaine, nous réunir dans les Zooms, nous tous, et tout à coup, nous avons eu deux amis, tout le monde qui veut prendre part, personne qui veut rester en dehors de ça. Et parce que c'est comme avec l'équivalence de forme, chacun est dedans, tout l'environnement, le monde entier, tout d'un coup tu te trouves en dehors de cela, comment est-ce possible? Et donc nous avons ressenti que cette force que nous créons entre nous vraiment provoquait que chacun soit une partie active qui prend part à quelque chose. Donc voilà, puissions-nous réussir, faire et réussir. Oh, Shlomi est excité. Donne-nous d'inspiration. Merci beaucoup d'autres amis qui veulent donner l'inspiration. La grandeur. Moshe, s'il te plaît.
2: Nous
0: aussi, nous avons commencé des préparations. Ça fait déjà pas mal de temps. Et nous découvrons que c'est quelque chose qui connecte beaucoup entre nous et que chacun, en fait, reçoit de l'importance, chacun reçoit un rôle, une tâche, et nous travaillons ensemble en tant que groupe. Chacun donne quelque chose, prend quelque chose, et ça nous donne la vie, les Chaim. Bien là, s'il vous plaît. Oui, les grands amis. Donc, notre dizaine ressent que cette préparation fait que tout le groupe se sente plus mature et plus solide. Et là aussi, nous avons commencé un nouveau processus de la dizaine avec une responsabilité profonde et préoccupation pour que chacun soit dans cet état de changement de définition de la responsabilité devant dans la dizaine, et on voit que chacun n'est pas investi. Si chacun n'est pas investi, c'est toute la dizaine qui va échouer. Donc ça fait ressentir la route plus tangible avec plus de précision dans notre approche. Nous pensons tout est investi et nous avons tous des rôles, des processus. Nous ressentons que chaque ami famille ressent que s'ils ne font pas tout ce qu'ils doivent faire, alors on va abandonner la dizaine. Et donc, on veut rendre ça aussi spécial que possible. Il y a aussi une augmentation des résolutions qui est construite alors que nous voyageons ensemble, nos actions quotidiennes, nos prières ensemble en dehors des cours. Et tout ça est ressenti comme une partie de une révolution par laquelle nous passons ensemble. Nous sommes très excités pour ce campus à venir, le Chaim, congrès à venir.
1: Oui,
0: nous ressentons énormément de pression. Chaque sous-groupe est une charge d'un responsable d'un jour différent. On a trois jours pour le congrès et on ressent tous, chacun des amis de façon différente, et en particulier ceux qui font des efforts dans cette préparation, dans cette responsabilité de la dizaine, pour s'élever à un niveau plus élevé. Merci. Oui, tout d'abord, nous ressentons tous un grand sentiment de responsabilité pour tous les amis dans la dizaine. Nous commençons toutes sortes de nouvelles activités que jamais nous n'avions fait auparavant, comme nous rencontrer pour les Shabbats ou un line-up pour le congrès. Donc c'est un grand sentiment d'opportunité que nous pouvons avancer et recevoir quelque chose pour être responsable les uns des autres. Et non pas que chacun est responsable de lui-même et de la direction de toute la dizaine. Oui, tout d'abord, dans notre dizaine, on est sorti plusieurs fois, donc ça a toujours été clair pour nous qui est bon à conduire, qui est bon à cuisiner, tout était organisé. Tout à coup, dans ce congrès, maintenant, chacun travaille aussi sur le line-up, sur la cuisine, sur tout. Et c'est ça qui nous rapproche. Et on ressent chaque ami avec un tel potentiel, il s'annule. Et vraiment, ça t'inspire et ça nous rapproche beaucoup dans la dizaine. Oui, je vais ajouter que ce que nous avons fait, c'est que nous sommes assurés que chaque jour, il y a des amis responsables et que tous nous sommes en lien avec le planning, avec le contenu, avec la nourriture. Et donc, il s'avère que tous les amis font tout. Et donc, nous sommes vraiment excités d'aller dans notre prochain degré, les Chaim.
2: Queridos amigos, aquí estamos haciendo un gran, gran esfuerzo interno. Un amigo lo comparaba como una operación a un
0: bisturí
2: y abrirnos totalmente. Y estamos
0: ici, nous faisons un immense travail intérieur. Les amis ont dit que c'est comme.
2: Idealmente, un amigo compartía que él podía haber elegido algo sencillo para el Congreso, pero él eligió.
0: Une opération avec un couteau très aiguisé. Nous sortons de notre zone de confort. Les amis ont choisi une activité qui fait beaucoup travailler, je crois, et nous sommes très reconnaissants tous. Oui, nous sommes très inspirés, en fait, des échecs que nous avons eus par le passé. Pas une fois, ni deux fois, on a voulu aller quelque part, et nous avons vu les dizaines le faire, et de toute façon, ça n'a jamais fonctionné. Et maintenant, on a reçu de l'aide d'en haut pour, en fin de compte, le faire dans ce congrès, ça nous a donné une poussée. Et maintenant, nous avons une grande aspiration, et nous sommes certains que... Dans la réunion, nous atteindrons un tel degré de connexion que jamais nous n'avons un état de tel auparavant. Asie, Shabbat Shalom, merci beaucoup. En fait, nous avons reçu d'en haut le cadeau de diriger le centre numéro 5 du congrès et ça fait que toute la dizaine s'est vue chaque jour, des heures de préparation et on arrivait à un état où personne ne veut partir, personne ne veut se déconnecter. Une réunion de 30 minutes est devenue 2 heures et de 1 heure devient 4 heures. Personne ne veut partir. L'ordinateur est toujours allumé, chacun participe. Nous avons créé un sentiment que nous créons un clic qui vraiment viendra propre au congrès. Nous voulons commencer de départ et donc chacun fait de grands efforts dans la connexion, et il semble que ce congrès sera vraiment quelque chose tel que jamais il n'y a eu auparavant. USA et Nord-East, Nord-Est. Chers amis aimés, nous sommes vraiment jaloux de toi, que vous puissiez vous rencontrer physiquement. Vous ne pouvez pas imaginer, si vous avez ne serait-ce que la plus petite opportunité de le faire, s'il vous plaît, faites-le. Nous serons virtuellement, New York 2, et eux, ils vont conduire les uns les autres pendant 30 minutes, mais se rencontreront physiquement pendant une heure et demie. Bien sûr qu'il y a du rejet, il y a des choses à surmonter, mais avec cela, nous devons faire de nous un mécanisme. Que ça ne dépende pas de circonstances, de conditions, ni de quoi que ce soit. Faisons-le. Prenez, s'il vous plaît. Oui, bonjour les amis. Nous ressentons que c'est quelque chose de très intérieur. Tout à coup, ce n'est pas comme d'autres congrès, et donc nous ressentons ce que signifie de travailler. Comment nous avons travaillé au cours des années, dans la dizaine, ce que signifie de vraiment être au congrès. Et chacun des amis a quelque chose à dire à ce sujet, comme une nouvelle relation vis-à-vis de cela, qui est excitante et tout à coup, c'est comme si nous voulions, même après le congrès, être incorporé dans toutes les activités et travailler même encore plus fort.
3: Sí, amigo, gracias. Bueno, a nosotros nos ha tomado estas preparaciones.
0: Oui, les amis, bien. Merci.
3: Frágiles que somos dentro de nuestro ego de repente, y lo difícil que a veces es sobreponerse a los obstáculos. Pero todo ello nos ha orillado.
0: Dans les préparations, nous avons ressenti à quel point nous sommes vulnérables vis-à-vis de nos égos. Parfois, c'est difficile de parler des obstacles, mais tout ça nous mène à penser que ce n'est qu'avec les amis que nous pouvons surmonter et faire ce grand travail d'atteindre la grandeur de ce travail et le Créateur, les Chaim. Relisons l'extrait numéro 1. Si je ne suis pas pour moi, qui est pour moi? Et quand je suis pour moi-même, à quoi suis-je? Et si pas maintenant, alors quand? Ainsi, l'homme, on ne doit pas attendre un autre moment, mais à la place, il devrait dire, si pas maintenant, alors quand? Rabash, article, qui provoque la prière? Rav dit, dans l'extrait numéro 7, rapprochons-nous, embrassons-nous, nous tous les uns avec les autres, jusqu'à ce que chacun ressente qu'il est entouré d'amis loyaux et qu'il veut rester ainsi pour toujours. C'est tout. Donc maintenant, faisons cela. Embrassons-nous physiquement, mettons nos mains sur les amis, aussi ici, aussi dans le monde. Les mains qui s'embrassent de cœur à cœur. Rapprochons-nous, dit le Rav. Embrassons-nous nous tous, les uns avec les autres, jusqu'à ce que chacun ressente qu'il est entouré par des amis loyaux et qu'il veut rester ainsi pour toujours. C'est tout.
4: L'extrait
0: 8. Nous sommes prêts pour des choses bien plus élevées, mais tout dépend de comment nous le présentons au Créateur. Nous devons tous être ensemble quand chacun excite son ami. S'il en est ainsi, sur les jours à venir, jusqu'au congrès et pendant le congrès, alors, cela sera ressenti dans le résultat.

0: חברים יקרים, בחלק הראשון של השיעור נלמד מתוך שיעור של הרב.
1: Chers amis, dans la première partie de la leçon, nous allons étudier une leçon de notre Rav du 27 mars 2003, basée sur un article du Rabash, que signifie celui qui ne s'est pas donné la peine de, qui ne s'est pas donné de peine avec Shabbat, que mangera-t-il le Shabbat dans le travail? On a 30 minutes pour lire cet article. La dizaine qui a terminé plus tôt relève le point essentiel de cet article. Que signifie celui qui ne s'est pas donné de peine la veille du Shabbat, que mangera-t-il le Shabbat dans le travail? Que signifie, nos sages ont dit là-bas, et voici leurs paroles, ils dirent devant lui, Maître du monde, donne-lui d'avance et nous accomplirons. Donne-nous maintenant la Torah et nous l'observerons. Le Créateur leur dit, insensé du monde, celui qui a peiné la veille du Shabbat, mangera le Shabbat. Celui qui n'a pas peiné la veille du Shabbat, d'où mangera-t-il le Shabbat? Il faut comprendre cela du point de vue du travail. 1. Qu'est-ce que la peine la veille du Shabbat? 2. Qu'est-ce que l'on appelle Shabbat dans l'aspect du travail? Et 3. Pourquoi faut-il de la peine pour atteindre l'aspect de Shabbat? Il y a plus de sons qui viennent de Petor Tikva. Je vais continuer à lire parce que il est connu que Shabbat est appelé la finalité de l'œuvre des cieux et de la terre, c'est-à-dire la finalité de la création des cieux et de la terre était en vue du Shabbat. Cela signifie que l'aspect de la révélation de sa volonté de faire du bien à sa créature, lorsque cela se révèle aux yeux de tous, alors cela s'appelle Shabbat. C'est-à-dire qu'il s'est reposé de tout son travail, car il y a un grand travail que sa conduite se révèle aux yeux de tous comme étant bonne et bienfaisante. Et alors, il n'y a plus de travail à faire dans l'aspect des jours de semaine. Car le sujet du travail est de faire du profane du sacré. Le sujet de la sainteté est l'aspect du sacré, où l'on se sépare de tout cli de réception. Et l'on fait toutes ces actions dans l'intention de donner, comme il est écrit, « Vous serez saints car je suis saint », ce qui signifie « De même que le Créateur est le donneur, de même les créatures doivent parvenir à l'équivalence de forme ». Dans la matérialité, nous voyons que l'homme travaille seulement pour la subsistance, et la subsistance est appelée la nourriture dont le corps se nourrit. Ce qui signifie que la nourriture, c'est ce qui donne au corps aussi bien la vie matérielle appelée manger, boire, etc., que la nourriture spirituelle appelée honneur, savoir, domination, gouvernement, etc. Pour acquérir ces nourritures, l'homme est obligé de fournir un effort, sinon il ne les recevra pas. C'est-à-dire que la nourriture que l'homme désire recevoir en échange de son travail ressemble à un repas. Et l'effort ressemble à la préparation du repas. C'est-à-dire que celui qui n'est pas apte à fournir un effort ne reçoit ni nourriture matérielle ni nourriture de l'âme. Autrement dit, celui qui veut que quelque chose lui soit donné, le donneur ne donnera pas si on ne lui donne pas les conditions que le donneur exige. C'est pourquoi dans la sainteté, appelée envie de donner, et puisque l'homme est créé avec un désir de recevoir pour lui-même, et que le donneur exige qu'il travaille pour lui, ce qui s'appelle que toutes tes actions soient pour le nom du ciel. Sinon, si le donneur donne au receveur sur les kelim d'amour propre, tout ira à la citrakra, qui dérobe l'abondance à la sainteté. Car la sainteté s'appelle ce qui est fait pour le bénéfice du Créateur. Et si l'intention est pour soi-même, ce qui signifie différence de forme, c'est l'opposé de la sainteté. Cependant, du fait que cela est contre la nature, tant du côté de l'intellect que du côté du cœur, cela s'appelle effort. Et cela constitue la préparation au repas. C'est-à-dire que le fait que l'homme doive orienter son attention vers l'utilité du Créateur et non vers son propre intérêt, afin d'acquérir ce cli appelé en vue de donner, c'est un travail et un effort considérable. Et cela est appelé préparation au repas, ou le repas est appelé l'aspect du Shabbat. D'après ce qui précède, il en ressort que le travail est appelé temps de semaine. C'est-à-dire qu'il faut travailler pour retirer la profanité qui se trouve dans le cœur de l'homme et y introduire la sainteté. Car la sainteté est appelée dvekut avec le Créateur et la profanité est appelée séparation du Créateur. Car tout le travail consiste à placer sur le désir de recevoir une intention en vue de donner. Alors l'homme s'attache au Créateur, comme il est dit, « Soyez saints, car je suis saint, moi le Créateur. » Et ainsi il acquiert des kélim qui sont aptes à recevoir ce que le Créateur veut donner, le bien et le plaisir appelés repas, comme mentionné plus haut. Et c'est cela le repas du Shabbat. Et le sens de « Celui qui n'a pas peiné la veille du Shabbat, que mangera-t-il le Shabbat ?» Et mon père et maître, que sa mémoire soit bénie, a donné une parabole concernant le travail pour le bénéfice du Créateur, et non pour obtenir un bénéfice personnel, mais que tout soit pour le ciel. Sinon, toute l'abondance ira aux clipotes et cela est rapporté dans le livre Priraham. Et voici ses paroles. Un grand roi, bon et bienfaiteur, car il n'avait besoin d'aucun service qu'on lui rende, mais tout son désir était de faire du bien aux habitants de son royaume, donna un ordre à tous les habitants du pays, et il désigna un lieu dans son palais à cet effet. Et il posa explicitement la condition qu'il est interdit de travailler en dehors du lieu désigné. Et voici que leur salaire était avec eux sur le lieu de leur travail, où il leur avait proposé de grands festins. Et le travail commença. Ils pensaient que le roi avait placé des surveillants pour observer leur manière de travailler, afin de savoir qui le servait et qui ne le servait pas. Mais le roi se cacha et il n'y avait aucune surveillance. Ils ignoraient l'étonnante invention. Il avait mis une sorte de poussière nocive dans les mets et les douceurs. Et en contrepartie, il avait mis une poussière curative dans la maison du travail. Et ainsi la surveillance se révéla d'elle-même, car ses aimés observaient les commandements du roi avec précision et veillaient aussi à travailler précisément dans le lieu désigné. Naturellement, ils observaient dans leur corps la poussière curative. Et lorsque vint le temps de manger, ils goûtèrent les douceurs et jamais ils n'avaient ressenti de tel goût. C'est pourquoi ils louaient le roi. Mais les villes qui ne comprenaient pas du tout la grandeur du roi pour laquelle il conviendrait de l'aimer, voyant qu'il n'y avait pas de surveillance, n'observaient pas correctement les commandements du roi. Et lorsque vint le temps de manger, dès qu'ils goûtèrent les douceurs, leur palais fut empli d'un goût amer à cause de la poussière mentionnée plus haut, et ils maudirent et méprisèrent le roi. Et d'après ce qui précède, pour ressentir le bien et le plaisir qui se trouvent dans les mitzvot et les bonnes actions, il est impossible de ressentir à cause du tzimtzoum et du jugement qui ont été faits. qu'il est impossible de ressentir aucune lumière dans les kélim de réception, car dans les kélim de réception, il n'y a là-bas que ténèbres et morts, en raison de la différence de forme qu'il y a entre la lumière et le kli. C'est pourquoi, lorsque l'on veut goûter une saveur de la Torah et les mitzvot avec les kélim de réception, il n'y a là-bas aucune saveur. Et dans les kélim de réception, on ne peut percevoir une saveur que dans les plaisirs corporels où là, effectivement, la saveur de la douceur est révélée au moment où l'homme atteint les plaisirs corporels. Et la raison en est que cela a été fait intentionnellement afin qu'il y ait subsistance à la création, qu'il y ait de quoi se réjouir avant même que l'homme atteigne les kélim de don qui sont appelés kélim d'union avec le Créateur. C'est-à-dire que l'homme ne devienne pas éloigné du Créateur au moment de la réception des plaisirs. Et afin que l'homme ait de quoi recevoir vitalité et plaisir, nous avons appris que par la brisure des kélim brille une lumière ténue, qui est une petite lumière de sainteté, qui brille à l'intérieur des clipotes et de cela se nourrissent tous les plaisirs corporels. C'est pourquoi, dans les plaisirs corporels, l'homme peut recevoir plaisir et un état d'esprit élevé. Tandis que pour ressentir un plaisir véritable, qui est l'essentiel visé dans la volonté de faire du bien à sa créature, la réside la poussière de la dissimulation et du voilement, et des ténèbres et de l'amertume, où il n'y a aucune saveur dans la Torah et les mitzvot. C'est-à-dire que la poussière amère est l'aspect du voilement et de la dissimulation qui existe là-bas en vertu de la correction du Tzimtzum. Et la poussière qui guérit, c'est lorsqu'il met de l'effort dans la Torah et les mitzvot, c'est-à-dire que précisément dans l'effort de la Torah et les mitzvot, on y trouve le remède. Et pourquoi ? Précisément dans l'effort et non simplement en s'occupant de la Torah et des mitzvot, cela ne suffit pas pour recevoir le remède qui guérira l'homme de la poussière amère qui se trouve dans le repas. Et pour comprendre cela, il faut d'abord savoir ce qu'est le remède et qui guérit la poussière amère que le Créateur a placée dans le repas. Et qu'est-ce que l'effort dans la Torah des Mitzvot par lequel, précisément, grâce à l'effort, on peut trouver un endroit pour atteindre le remède. Il est connu que l'essentiel de l'effort est que lorsque l'on travaille à l'encontre de la raison, c'est-à-dire que l'homme ne sait pas pourquoi il doit travailler à l'encontre de la raison. Cela est très difficile et cela s'appelle effort dans la Torah des Mitzvot. Mais il faut comprendre pourquoi l'homme doit travailler dans la Torah et les Mitzvot à l'encontre de la raison, ce qui est très difficile, et que tout le monde n'est pas capable de cela, et pourquoi ne peut-on pas travailler dans la Torah et les Mitzvot à l'intérieur de la raison, de sorte que cela soit une chose égale pour chaque âme. La question est qu'il faut savoir ce qu'est le au-dessus de la raison appelé effort, dans lequel il faut s'efforcer dans l'occupation de la Torah et des Mitzvot. Mais la question est que puisque l'homme a été créé avec un désir de recevoir pour lui-même et que sur ce désir de recevoir a été faite une correction, afin qu'il n'y ait pas de différence de forme au moment de la réception de l'abondance, mais que même au moment de la réception de l'abondance, il y a de l'écoute appelée équivalence de forme. C'est pourquoi il y a eu Tzimtzum et dissimulation. C'est-à-dire au moment où l'homme veut recevoir le bien et le plaisir dans l'équilibre de réception, alors il ne voit aucune lumière, mais seulement des ténèbres, ce qui est appelé un espace vide de lumière. Mais l'homme doit se procurer pour lui-même des kélim de dons, qui sont l'aspect de même qu'il est miséricordieux, toi aussi, sois miséricordieux. Et comment acquiert-on ces kélim? C'est par l'effort dans la Torah et les mitzvot. C'est-à-dire que l'on s'occupe de la Torah et des mitzvot afin d'acquérir les kélim de don. Ce qui signifie que l'homme ne veut recevoir aucune contrepartie pour son travail dans la Torah et les mitzvot, mais que sa contrepartie et sa récompense soient d'avoir la force de tout faire plaisir pour le bénéfice du Créateur et non pour son propre bénéfice. Autrement dit, si l'homme accomplit la Torah et les mitzvot dans le but de recevoir une contrepartie, d'obtenir du bien et du plaisir pour son propre bénéfice, cela s'appelle accomplir la Torah et les mitzvot dans la raison, c'est-à-dire que sur le corps, que sur cela, le corps ne s'oppose pas. Car dans la mesure où il croit qu'il recevra de cela un plaisir pour son propre bénéfice, cela s'appelle dans la raison. Et sur cet aspect, Maïmonide dit, lorsque l'on enseigne aux petits, aux femmes et à la majorité du peuple, on ne leur enseigne qu'à agir par crainte et afin de recevoir une récompense, jusqu'à ce que leur connaissance grandisse et qu'ils deviennent plus sages. On leur révèle ce secret peu à peu.
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1: נקרא
0: תורה ומצוות בתוך הדעת. היינו שעל זה הגוף לא מתנגד, כי בשיעור שהוא מאמין...
1: sur cet aspect, Maïmonide dit, lorsque l'on enseigne aux petits, aux femmes et à la majorité du peuple, on ne leur enseigne qu'à agir par crainte et afin de recevoir une récompense, jusqu'à ce que leurs connaissances grandissent et qu'ils deviennent plus sages, on leur révèle ce secret peu à peu. Nous voyons des paroles de Maïmonide qu'il y a deux aspects dans l'accomplissement de la Torah et des Mitzvot. Un, pour son propre bénéfice, c'est-à-dire pour recevoir une récompense et non pour travailler au-dessus de la raison. Car dans la mesure où il croit en la récompense et la punition, puisque tout est pour son propre bénéfice, ce travail est appelé le travail de la majorité du peuple qui est dans la raison. Et du point de vue du travail, cela n'est pas appelé effort. Cependant, du point de vue du collectif, cela aussi est appelé effort. Deux, l'effort dans la Torah des Mitzvot, c'est-à-dire qu'il s'occupe de la Torah des Mitzvot, non dans l'intention de recevoir une quelconque récompense pour cela, mais il travaille tout pour le bénéfice du Créateur, et cela est contre la raison, car l'intellect oblige que l'homme travaille pour son propre bénéfice. C'est pourquoi, lorsqu'il dit qu'il accomplit la Torah des Mitzvot afin que, par cela, il reçoive la force de travailler uniquement pour le bénéfice du Créateur et non pour son propre bénéfice, alors le corps commence à s'opposer de toutes ses forces et crie « Quoi, tu es devenu fou? Tu veux t'annuler devant le Créateur ?» Dis-moi, qu'auras-tu de cela? Cet aspect est appelé un grand effort, car il doit lutter contre son propre corps, alors que la justice et la raison sont du côté du corps, car telle est sa nature. Il s'ensuit que cela s'appelle effort, parce que c'est au-dessus de la raison, comme il était dit plus haut, que le corps n'est pas d'accord avec cela, de travailler pour le bénéfice du Créateur. Et cela s'appelle qu'il s'occupe de la Torah et des Mitzvot dans l'aspect de l'effort, c'est-à-dire que, par son occupation de la Torah et des Mitzvot, il veut mériter l'aspect de donner. Et cela ne peut être acquis que précisément par le fait d'étudier dans l'aspect de l'effort, comme il a été dit plus haut, qu'il s'occupe de la Torah et des Mitzvot avec l'intention de ce que nous sages dit. J'ai créé le mauvais penchant, j'ai écrit la Torah comme remède, car la lumière en elle le ramène vers le bien. Interprétation. C'est-à-dire qu'il voit qu'il n'a pas en main l'amour du Créateur, mais seulement l'amour de soi, et qu'il n'est pas capable de faire le moindre mouvement pour le ciel, parce que le corps s'y oppose. À chaque fois, il fait des efforts, mais malgré tout, il ne progresse pas. Au contraire, après tous les efforts qu'il a investis dans le dépassement, il voit qu'il recule et non qu'il avance. Et cet effort lui donne un lieu pour la prière que le Créateur l'aide. Il en résulte que chaque fois qu'il voit qu'il recule, en contrepartie, il progresse dans la prière. Car selon ce qu'il voit, qu'il est éloigné du but, il a davantage de place pour prier du fond du cœur, puisqu'il voit le lieu du danger. C'est-à-dire qu'il a peur que le mal l'emporte et lui fasse comprendre qu'il va fuir le champ de bataille. Autrement dit, le corps lui fait comprendre que ce travail était donné à des personnes de caractère fort et non à tout le monde. Et bien que maintenant, l'homme ait accepté sur lui-même d'aller sur le chemin de la vérité, c'est-à-dire pour l'utilité du Créateur et non pour son propre bénéfice, mais puisque cela ne lui réussit pas et qu'il recule, il craint que le mal ne l'emporte et ne lui fasse comprendre dans la raison que le corps a raison, car il voit la réalité et il n'a aucun doute sur ce que le corps lui dit, à savoir que ce travail est pour des individus d'exception. C'est pourquoi cela lui donne de prier le Créateur de tout son cœur, qu'il le sauve de ce danger, qu'il soit obligé de fuir le champ de bataille. C'est pourquoi il dit « Maître du monde, aide-moi maintenant, car maintenant j'ai encore la force de prier vers toi. Mais je ne peux pas savoir ce qu'il en sera ensuite. Peut-être qu'il n'y aura même plus personne pour te demander de l'aide. » C'est pourquoi il dit « Maître du monde, aide-moi tout le temps que l'âme est encore en moi, car j'ai peur que plus tard je meure et que je descende dans le lieu de la séparation, qui est le désespoir, et là il n'y a même pas la moindre mesure de foi dans le Créateur, pour qu'il y ait un lieu pour prier le Créateur. Car l'homme qui tombe dans le lieu du désespoir ne demande plus aucune aide, car tout le temps que l'homme a la confiance qu'il sortira de son état, il fait encore des actions selon tout ce qui est en ton pouvoir de faire, fais-le. Il s'ensuit que l'effort dans le fait de vouloir travailler dans le don, cela lui cause de la peine, et cela lui cause la prière que le Créateur l'aide, et de croire en la foi des sages ce qu'ont dit nos sages, celui qui vient se purifier, on l'aide. Il s'ensuit que le remède se trouve dans l'effort, c'est-à-dire que celui qui s'efforce lui-même dans la Torah et les mitzvot pour atteindre le lishma, le pour son nom, qu'il atteint cela lui permet ensuite de pouvoir jouir du festin appelé bien et délice, car il a déjà le cli du don, qui enlève la dissimulation et la cachette qui recouvre le festin. Cette dissimulation éloigne tous ceux qui veulent goûter au festin et leur fait dire du festin qu'il a un goût amer. Et par cela, il est possible d'expliquer ce que nos sages ont dit, que le Créateur dit: insensé du monde, celui qui s'est donné de la peine la veille du Shabbat, c'est lui qui mangera pendant le Shabbat. Et nous avons demandé que Que signifie dans le travail le repas du Shabbat? Il est possible d'expliquer, comme nos sages l'ont dit, que le Créateur a dit lors de la création d'Adam, le premier homme, à quoi cela ressemble-t-il? À un roi qui possède une tour remplie de tout le bien, mais qui n'a pas d'invité, le repas est appelé une tour remplie de tout le bien. Et cela s'appelle le repas de Shabbat, ce qui signifie, après la fin du travail, qu'est l'acquisition des kélim du don, c'est-à-dire tout l'effort pendant les jours de semaine, que l'on appelle les six jours de l'action, qui sont la fabrication des kélim ap, afin qu'ils aient la capacité de...
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3: כן, אנחנו צריכים לראות את המאמר הזה כמה שמסכם.
1: Nous devons voir cet article comme terminer le travail et séparer de la récompense. Il y a le travail et la récompense. Chaque vient à un temps différent. Il y a des coupures. J'entends rien. C'est depuis le début. Il y a des coupures. Donc on écoute une leçon de Rav de 2003, du 27 mars 2003. On a lu un article des degrés de l'échelle, intitulé « Que signifie celui qui n'a pas peiné la veille du Shabbat ? Que mangera-t-il pendant un Shabbat dans le travail ?» La veille du Shabbat, ça s'appelle tout le temps de l'exil, car tout le temps de l'exil, chaque action, chaque instant, ce que nous faisons dans notre conscience, que nous faisons quelque chose vers quoi nous nous rapprochons ou non, malgré tout, chaque instant, tout va et tout vient vers le but de la création qui est Shabbat. Et dans ce processus, il y a un début et une fin. Le début, c'est qu'on a un kli, l'âme d'Adam Harishon, qui s'appelle la créature. Et il faut le corriger, l'amener à équivalence de forme avec le Créateur. Pour amener ce kli à l'équivalence de forme avec le Créateur, il faut introduire dans le kli des kelim de don dans le désir de recevoir. Et cela se fait par la faute, le péché. Les kelim de don n'appartiennent pas à la créature, c'est la qualité du Créateur, la prina d'Israël. Quand Israël se mélange avec les kelim de réception qui s'appellent les nations du monde ou les gentils, cela s'appelle qu'ils sortent en exil parmi les nations du monde. Et comment corrige-t-on les kelim de réception, les nations, par les kelim de don, Israël? Par le fait qu'ils se mélangent avec eux, ça inclut les uns dans les autres, et ceux-ci dans ceux-là. Et ensuite, on donne la correction à Israël. Et depuis, à partir d'Israël, cette correction se passe aux nations. Ça veut dire qu'au départ, il y a Israël qui reçoit la Torah, les kelim de don, avec les forces de don. Et cela s'appelle qu'Israël est appelé le commencement.
4: Et
1: c'est vraiment l'ordre qui est comme ça. Ensuite, Israël descend de son degré et arrive au degré des nations du monde. Bien sûr, la Torah aussi disparaît d'eux, la lumière qui ramène vers le bien, la lumière qui remplit le cli. Et il ne reste en eux que les mitzvot apprises par habitude. C'est-à-dire qu'ils s'occupent de la Torah des mitzvot corporelle uniquement. Et ça veut dire sans intention afin de donner uniquement des actions corporelles. Et en vérité, le peuple d'Israël doit faire la Torah et les mitzvot sous une forme corporelle, et cela le maintient. Cela le garde comme un peuple, comme cadre pour la spiritualité. Ça n'a pas de lien. Entre-temps, il se mélange avec les nations. Et il se mélange, c'est pas uniquement qu'il partent en exil dans toutes sortes de pays, mais il se mélange par l'intention. Car ils descendent au degré des nations dans la pensée, l'estimation, dans le but, et ils apprennent de leurs actions des nations. Ils prennent d'elles les buts de la vie, et ensuite, quand le mélange arrive à une mesure complète, alors le peuple d'Israël doit se réveiller, et les nations aussi commencent à l'aider en cela. Et la correction arrive par le peuple d'Israël vers les nations. Ça veut dire que le repas, l'achèvement du travail, c'est pour le monde entier. Au début, Israël, et ensuite il se révèle qu'en vérité, toutes les corrections sont pour les nations du monde, pour les récipients de réception. Donc, toute la période où le peuple d'Israël a reçu la Torah, au départ, avant de tomber du degré spirituel, le temps du premier temple et du deuxième temple, et qu'il est sorti en exil, alors c'était le peuple d'Israël avec la Torah. Ensuite, quand la Torah a disparu, comme l'écrit le Baal HaSulam, à la lettre

des Torahs et Mitzvot, de la Torah et des Mitzvot, pardon, pour la correction, ça veut dire de la lumière qui ramène vers le bien. Alors, tous les moyens qui s'appellent Torah et Mitzvot, qui corrigent l'homme, l'âme de l'homme, alors cette méthode arrive aussi à Israël et aux nations du monde. Et tous commencent à s'en occuper, car la correction doit venir par Israël vers les nations. Mais ça veut dire que les deux doivent monter au degré de la fin de la correction. Ce qui est intéressant, c'est que pendant l'histoire, même avant notre temps, il y a eu beaucoup de kabbalistes qui ont vraiment étudié avec des groupes de nations. Le Ramchal a étudié avec des nations. Abou Lafia a étudié avec des nations. Il y a eu de tels kabbalistes qui vraiment publiquement ont justement étudié la Kabbale avec des nations. C'était vraiment un courant clair, connu. Car faire les mitzvot en pratique dans notre monde, ce que font les juifs religieux, c'est interdit à une nation. Mais la correction intérieure appartient aux nations. Et eux, justement, étudient avec elles. Il y a des recherches entières sur cela. Et même, il n'y avait pas à cela, non pas une opposition, mais il y a vraiment une voie spéciale, comme cela. Uniquement, ils étudiaient spécialement le livre de la création, toutes sortes de choses comme ça, mais en fait, oui. Ça existait pendant l'histoire, et de très grands kabbalistes pour qui la correction intérieure appartient aux deux. La correction extérieure, ça veut dire par l'action seulement dans ce monde, cela appartient à Israël. Y a-t-il

0: Selam sevgili dostlar. Onlu olarak bu sabah dersinin hazırlığını yapmakla ödüllendirelim.
1: Bonjour, chers amis. En tant que dizaine,
0: Hazırlık konumuz onlu da yaradanın yüceliği. Buna
1: nous avons été récompensés avec cette préparation à la leçon du matin. Et notre sujet, c'est la grandeur du Créateur dans la dizaine. Nous l'avons choisi parce que on ne peut pas ressentir seul le Créateur, mais seulement en compagnie des amis, pouvons-nous ressentir le Créateur et nous concentrer là-dessus sur notre travail dans la dizaine et voir que c'est un endroit où on peut ressentir la grandeur du Créateur. Chaque ami donne à l'autre l'importance du but et lui donne de l'inspiration pour qu'il puisse sentir qu'il y a une force pour avancer. Et maintenant, pendant ce temps qui nous reste avant le congrès, c'est une opportunité pour nous unir. Et nous voulons que cette leçon serve de préparation au congrès, pour arriver au congrès, et là, nous voulons obtenir la grandeur du Créateur des amis. Et c'est là notre chance, et nous pouvons y arriver dans nos dizaines respectives, les Haïms.
2: Makale 13. Çalışmada kem gözlü adamın ekmeği nedir? Torah ve mitzvot ile meşgul.
1: Rabash, article 13. Qu'est-ce que le pain d'un homme au mauvais œil dans le travail? Nous voulons être récompensés par le sentiment tout en nous consacrant à la Torah et aux mitzvot que nous servons un roi grand et important et que cela fera naître en nous l'amour du Créateur en ressentant sa grandeur. Cependant, tout notre plaisir viendra du fait de servir le Créateur. Ce sera là notre récompense. Et non pas qu'il nous récompensera d'une manière ou d'une autre pour le travail. Au contraire, nous sentirons que le travail lui-même est la récompense et qu'il n'y a pas de plus grande récompense au monde que le privilège de servir le Créateur.
2: Yoktur.
3: Sevgili dostlar, aktif çalıştay sorusu. 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
1: Chers amis, atelier actif. Comment pouvons-nous ressentir et nous trouver dans un état où le simple fait de travailler pour servir le Créateur est en soi la récompense? Comment pouvons-nous ressentir et nous trouver dans un état où le simple fait de travailler pour servir le Créateur est en soi la récompense? Atelier actif. En attribuant assez d'importance et de grandeur à ce que nous faisons pour mettre en place un état d'esprit dans la dizaine. En travaillant pour avancer, nous sentons que nous retrouvons que nous obtenons un remplissage. Oui, c'est vraiment une grande chance d'avoir la dizaine, d'avoir le groupe, de pouvoir les soutenir pour vraiment pouvoir avancer et que, en pratique, si j'investis plus ou moins, il faut voir qu'à la fin de l'effort, à partir de l'eau lishma, nous en viendrons à lishma. Il y a de grands états, des états de don, où ce qui importe pour nous, c'est le don. Et ce n'est pas le contrôle du désir de recevoir. Et on peut l'atteindre dans la connexion entre nous, dans le travail que nous faisons ensemble. Oui, vraiment, tous les calculs qui est d'apporter du contentement, ce sont des actions dans l'amour des amis. Et il faut considérer à quel point on travaille pour, en travaillant pour lui, je travaille en fait pour moi-même. Dans cette leçon, il nous faut ressentir et clarifier à quel point nous avons été récompensés de servir le roi. Et c'est lorsque nous sommes tous connectés et que nous voulons apporter du contentement à travers notre travail. Oui, c'est précisément travailler entre nous, en nous connectant, en souhaitant élever l'importance du but au tas entre nous. Nous sommes récompensés de quelque chose qui est au-delà des mots. Et il faut toujours nous le rappeler, ne pas l'oublier. Le Bala Sulam écrit que l'environnement fait l'homme. Alors, si ensemble nous en parlons, nous nous aidons les uns les autres à dire que ça, c'est la récompense, notre travail de la gratitude au Créateur, c'est ça qui arrivera. Et puis là, oui, nous faut vraiment avoir cette sensation de travailler avec le Créateur, servir le Créateur. C'est la plus grande des grandeurs que nous pouvons ressentir dans la dizaine lorsque tout le travail vit de lui et toute notre prière vient de la dizaine. Question pour atelier silencieux. Entrons dans la leçon comme un seul homme, d'un seul cœur, et ressentons la grandeur du Créateur. Entrons dans la leçon comme un seul homme, d'un seul cœur, et ressentons la grandeur du Créateur.

0: חברים יקרים, בחלק הראשון נלמד שיעור של הרב מתאריך 4 לינואר
1: 2020. Nous allons en première partie revoir une leçon du 4 janvier 2002 qui porte sur l'article du Rabash, une leçon basé sur les articles du Rabash, et un article du 1er avril 2002 plutôt. Nous le lisons ensemble, nous avons 38 minutes. Si vous terminez avant la minuterie, commencez un atelier sur les points essentiels. Qu'est-ce que le déluge d'eau dans le travail? Dans le Zohar, Noah explique le verset. Dans le Zohar, Noah, il explique le verset. Et moi, me voici, j'amène le déluge d'eau sur la terre. Et voici ces mots. Rabbi Yehuda ouvrit. Ce sont les eaux de Meriva, où les enfants d'Israël contestèrent. Et il demande, et dans un autre endroit, les enfants d'Israël n'ont-ils pas contesté le Créateur? Et il répond, plutôt, celles-ci étaient vraiment les eaux de Meriva, qui donnèrent force et puissance au maître du jugement pour se renforcer. Du fait qu'il y a des eaux douces et il y a des eaux amères, ce qui est le sens de la Kedusha est de l'opposé de la ligne de droite. Il y a des eaux limpides, il y a des eaux troubles. Ce qui est le sens de la Kedusha est de l'opposé de la ligne de gauche. Il y a des eaux de paix, il y a des eaux de querelle. Ce qui est le sens de la Kedusha est de l'opposé de la ligne médiane. Et c'est pourquoi il est dit dans le verset, « Ce sont les eaux de Meriva, où les enfants d'Israël contestèrent le Créateur pour montrer que c'est l'opposé de la ligne médiane, car ils ont prolongé sur eux des eaux qu'ils n'avaient pas besoin de prolonger, c'est-à-dire l'opposé appelé eaux de Meriva, et ils s'y sont souillés. » Et c'est ce qu'il dit, « Et il fut sanctifié en eux. » Et il faut comprendre la notion des trois sortes d'eau, qui dit qu'elles correspondent aux trois lignes. Quelle est la notion du point de vue du travail? Il est certain que le Zohar parle de degrés supérieurs, où il y a la notion des trois sortes d'abondance, qui se révèle en trois formes. Et qu'avons-nous à apprendre de cela dans le travail? Avant tout, nous devons savoir ce que signifie le déluge d'eau dans le travail, que ce déluge était le destructeur qui efface toute existence. Il est connu que lorsque l'homme commence à travailler dans le travail de donner, alors le corps prétend, quel est ce travail pour vous? Quel sens cela a-t-il? Que tu ne veuilles pas travailler pour ton propre intérêt? N'est-ce pas que tu dois veiller à ce que tu prennes plaisir à la vie et donner signifie que tu travailles non pour toi-même? Quel bénéfice en tireras-tu du fait que tu travailles pour que le Créateur prenne plaisir, du fait que tu as accompli, sa Torah et ses mitzvot qui nous a ordonné par l'intermédiaire de Moshe, notre maître, paix sur lui? Va-t-il te donner une récompense en échange de ton travail, c'est-à-dire du fait que tu t'efforces dans la Torah et les mitzvot? À cela, tu me réponds que tu veux travailler sans récompense. Comment est-il possible de comprendre une telle chose, travailler sans récompense? N'est-ce pas contre la raison? N'est-ce pas que la nature dans laquelle nous sommes nés est le désir de recevoir du plaisir et du délice? Et si nous nous efforçons dans quelque chose, il est certain que nous recevons du plaisir et du délice en échange de l'effort. Si c'est ainsi, cela est contre notre nature. Et cela s'appelle la revendication du quoi. Cependant, il y a encore une objection, que le corps s'oppose au travail du Créateur, au moment où l'homme dit au corps que nous devons croire au Créateur, qu'il est celui qui supervise et dirige le monde en tant que bon et bienfaisant. Alors le corps vient à l'homme et avance l'objection de Pharaon, qui a dit « Qui est le Créateur pour que j'écoute sa voix? » C'est-à-dire qu'il lui est difficile de croire au Créateur. Cela signifie qu'il dit qu'il est capable de travailler pour l'utilité du Créateur, mais à condition que, s'il ressentait la grandeur du Créateur, il comprendrait qu'il vaut la peine de travailler pour lui. Comme nous voyons dans la corporalité que s'il vient un grand personnage, qu'il y a beaucoup de gens qui ont décrété qu'il est grand et que la raison oblige, selon l'opinion de ceux qui ont dit qu'il est grand, certainement, comme dans la corporalité, l'homme est capable de travailler et de servir le grand. Certainement, s'il avait un tel ressenti dans la grandeur du Créateur, il pourrait aussi travailler et servir le Créateur, ce qui n'est pas le cas concernant le Créateur. Nous n'avons pas un tel ressenti. Plutôt, comme on le voit, il est dans l'aspect de la Shrina en exil, et il n'y a aucun ressenti dans la grandeur du Créateur. Si c'est ainsi, comment peut-il annuler son propre intérêt devant l'intérêt du Créateur? C'est pourquoi ces deux-là, c'est-à-dire qui, mi et quoi, ma, lorsqu'ils se joignent, forment la combinaison O, ma'im, et c'est ce qui est écrit, le déluge d'eau sur la terre par lesquels ils sont morts. C'est-à-dire que tout l'aspect de la spiritualité, appelé vie, a été perdu à cause des eaux susmentionnées, qui sont les deux questions, qui et quoi. L'esprit de vie de Kedusha s'est envolé d'eux et ils sont restés morts. Comme il est écrit, les méchants de leur vivant sont appelés morts. Et cela s'appelle les eaux du déluge dans le travail que, à cause de ces eaux, ils sont morts dans le travail et ils n'ont pas pu continuer dans le travail du Créateur à cause des objections de quoi et qui, comme susmentionné. Et c'est ce qui est écrit dans le Saint Zohar. Voici ces mots. Rabbi Yossi a dit, « Il, Noah, a vu l'ange de la mort qui venait avec les eaux du déluge, et c'est pourquoi il est entré dans l'arche. » C'est-à-dire que le destructeur, qui est l'ange de la mort, se trouve dans les objections de quoi et qui, comme susmentionné. Et la notion du salut de l'arche du déluge dans le travail est qu'il y a la notion de au-dessus de la connaissance, qui est un aspect où il veut avancer les yeux fermés. Autrement dit, bien que la logique et le ressenti ne comprennent pas ce que nos sages de mémoire bénie nous disent, mais ils acceptent sur eux la croyance des sages, ils disent qu'il nous incombe d'accepter sur nous la croyance des sages. Comme il est écrit, « Et ils crurent au Créateur et en Moshe son serviteur. » Et sans croyance, il n'y a rien à atteindre dans la spiritualité. Et cet aspect est appelé « aspect de Bina », qui est l'aspect de « Hasadim couvert », qui est appelé « aspect de « car il désire la bonté ». Ce qui signifie « il ne veut rien comprendre ». Et pour toute chose, il dit, sûrement c'est une bonté du Créateur qu'il fait avec lui. Et bien qu'il ne voit pas les Hassadim que le Créateur fait avec lui et avec tout le monde, en tout cas, il croit que le Créateur conduit son monde avec une providence particulière du bon et bienfaisant, comme il est écrit, et tous croient qu'il est bon envers tous, le bon et bienfaisant envers les méchants et les bons. Et c'est cela les chassadim couverts, c'est-à-dire bien qu'ils ne voient pas que ce soit des chassadim, des grâces. En tout cas, ils croient au-dessus de la connaissance et disent « Des yeux ils ont, mais ils ne verront pas ». Et cela est appelé aspect de Arche, que celui qui entre dans l'aspect de Rassadim couvert et reçoit tout au-dessus de la connaissance, dans cet endroit, il n'y a aucune domination pour la Sitra Ahra, car toutes les questions que la Sitra Ahra pose, elles ne peuvent dominer que dans la raison. Tandis qu'au-dessus de la connaissance, c'est le domaine qui appartient à la Kedusha, car toutes les questions ne sont que selon l'intellect extérieur. Tandis que l'intellect intérieur, qui vient après que l'homme a mérité l'aspect d'équivalence de forme, il mérite alors l'intellect intérieur. Alors il comprend dans la raison intérieure, et alors il voit que tout ce que l'intellect extérieur comprenait, que la justice était avec lui, après qu'il a mérité l'intellect intérieur, il voit que tout ce que l'intellect extérieur prétend, il n'y a là aucune réalité, comme l'a écrit mon père et maître de mémoire bénie dans l'article de l'an 5703, du calendrier hébraïque. Et selon ce qui a été dit, que le destructeur qui se trouve dans les eaux du déluge, c'est lui qui tue l'homme. Cela signifie qu'à l'intérieur des eaux, qui sont qui et quoi, c'est-à-dire qu'avec ses arguments, il tue les hommes. Et c'est ce que dit le Zohar, Rabbi Yossi dit, il, Noah, a vu l'ange de la mort venir avec les eaux du déluge. C'est pourquoi il est entré dans l'arche. C'est-à-dire qu'il a vu qu'à travers ses arguments, il perdra l'esprit de vie qu'il a. Alors il entre dans l'aspect de au-dessus de la connaissance, qui est l'aspect de Bina, qui est l'aspect de car il désire la bonté, ce qui signifie qu'il veut être seulement donneur et ne rien recevoir du tout. Plutôt, il se réjouit de sa part, autant qu'il comprend et ressent quelque chose dans le travail du Créateur. C'est pour lui un grand mérite. Et tous les arguments, ce qu'il a entendu des qui et quoi, il s'en réjouit, car il a maintenant un endroit pour aller au-dessus de la connaissance. Il s'ensuit que par cela, il est sauvé du déluge d'eau. Et selon ce qui a été dit, nous pouvons expliquer ce que dit le Saint Zohar, et voici ses mots. Car il est certain que l'homme doit se cacher pour ne pas se montrer devant le destructeur lorsqu'il réside dans le monde, afin qu'il ne le regarde pas. Car tous ceux qui se montrent devant lui, il a autorité pour les détruire. Et dans la lettre du Rav, dans le Soulam, le Zohar dit, et voici ses mots, et c'est pourquoi le Créateur a voulu couvrir Noah pour le dissimuler aux yeux de tout regard, afin qu'il soit dissimulé aux yeux à cause des eaux du déluge, car les eaux le pressaient vers l'arche. C'est-à-dire qu'il voyait les eaux du déluge et en avait peur, et c'est pourquoi il est venu dans l'arche. Et il faut comprendre comment est-il possible de dire à propos de l'ange destructeur que si Noah entre dans l'arche, alors l'ange ne le voit plus du fait qu'il se trouve dans l'arche. Comment peut-on comprendre cela? Si le Créateur avait conseillé à Noah d'entrer dans l'arche, afin que le destructeur ne le voie pas, assurément, lorsqu'il verrait l'arche, que penserait-il? Que c'est une arche vide, sans jeu.